Je vous propose donc de continuer cette aventure à la rencontre de la pensée de Maurice Zundel. Et vous aviez repéré que le thème d'ensemble de la session était l'homme et l'espérance de Dieu. C'est aussi une des phrases de Maurice Zundel. Et je vous dis, l'origine de cette phrase, c'est dans une homélie qu'il a prononcée à Lausanne en 1960. Pendant son homélie, il disait ceci. Il y a dans un cimetière du Valais une pierre tombale qui porte cette inscription incroyable. L'homme est l'espérance de Dieu. Quel est l'homme de génie? Quel est le poète? Quel est le mystique qui a trouvé dans sa douleur cette issue libératrice et qui a voulu inscrire sur la tombe d'un être aimé ce mot qui consacre justement le renversement de la perspective? Alors que nous sommes tentés de nous cramponner à Dieu dans notre misère et de nous constituer en face de lui comme des mendiants anéantis, quel est l'homme qui a pensé au contraire qu'il fallait aller au secours de Dieu? Quel est l'homme qui a trouvé ce mot divin? L'homme est l'espérance de Dieu. De fait, il y a un renversement de perspective. Nous, nous sommes assez habitués à dire Dieu est mon espérance, ce qui est d'ailleurs une réalité, une vérité, bien sûr. Mais voilà, le changement de perspective, c'est l'homme est l'espérance de Dieu. Et la conclusion, on y reviendra à plusieurs reprises durant cette semaine, la conclusion de Zundel, c'est que suite à cette phrase, l'homme est l'espérance de Dieu, c'est à nous, dit-il, de venir au secours de Dieu. Là aussi, ce n'est pas quelque chose de très habituel. On est plus formé à nous adresser à Dieu en lui disant « viens à mon secours », ce qui est aussi une vérité. Il ne s'agit pas de dire parce qu'on dit autre chose, on élimine la première, non. Bien sûr, il est bon de dire « Dieu, viens à mon secours », mais il ne faut pas oublier ce renversement de perspective qui dit notre place au cœur même de la création. C'est pour ça que je commence cette matinée avec cette référence. Nous ne sommes pas que des êtres passifs. Nous ne sommes pas là uniquement pour subir la création. La création nous est remise et nous en sommes responsables. Et cette création, vous vous rappelez, « Je suis celui qui serait », le futur indiquant que tout n'est pas encore pleinement achevé. Tant que nous ne sommes pas dans la gloire du ressuscité, la création est encore en état d'achèvement, d'accomplissement. Pas simplement la création que nous contemplons avec nos yeux, mais la création que nous sommes. Et là aussi, c'est un des thèmes très chers à Zundel. On y reviendra demain. Donc, voyez, dire l'homme est l'espérance de Dieu, c'est dire aussi quelque chose de notre responsabilité, de notre place unique au sein de la création. Et il serait bon que les discours sur la création qui ont tendance à se multiplier n'oublient pas cela, la place de l'homme. Non pas, comme diraient certains, un animal parmi d'autres, en parlant de l'homme, mais la place unique de l'homme et de la femme, unique pourquoi? Parce que créé à la ressemblance, à l'image et à la ressemblance de Dieu, et donc avec cette capacité d'aimer, et donc cette responsabilité d'être en relation à travers le don d'eux-mêmes. Et pour introduire cette réflexion sur la création, je pense qu'il y a une phrase que Zundel ne rejetterait pas et que vous pouvez lire dans l'encyclique Laudato Si au numéro 11. Voici ce qu'écrivait le pape François.
Si nous nous approchons de la nature et de l'environnement sans cette ouverture à l'étonnement et à l'émerveillement, si nous ne parlons plus le langage de la fraternité et de la beauté dans notre relation avec le monde, nos attitudes sont celles du dominateur, du consommateur, du pur exploiteur de ressources, incapable de fixer des limites à ses intérêts immédiats. Je ne sais pas si cette phrase est traduite dans toutes les langues, en anglais en particulier, mais ça pourrait être utile de... Vous voyez, l'attitude du dominateur, de l'exploiteur, de l'utilisateur, c'est l'attitude à laquelle parvient l'homme lorsqu'il sait, et c'est ça qui est intéressant à noter, lorsqu'il sait couper de l'émerveillement, de l'étonnement, de la fraternité et de la beauté. C'est très Maurice Vendel. Et ça dit quelque chose de très profond du cheminement de Maurice Vendel, justement dans cette contemplation de la création. Encore une fois, une contemplation non pas simplement passive, mais une contemplation qui dit aussi et qui implique, qui entraîne une mission. Et donc dans son livre « Je est un autre », j'y reviendrai souvent sur ce livre, « Je est un autre », c'est une phrase qui nous paraît un peu surprenante. Je vous l'ai déjà dit hier, ça vient de Rimbaud. Et c'est une phrase que Vendel va répéter à l'envi tout au long de sa vie. « Je est un autre ». « Je » ne se manifeste pas simplement en se regardant lui-même dans le miroir. Pour que je sois vraiment je, pour que je sois vraiment celui que je suis, il ne faut pas simplement que je me contente de voir ce qui apparaît de moi. Il faut aller chercher au plus intime de moi, cet autre, qui va me révéler qui je suis vraiment. Et donc, dans « Je est un autre », il dit ceci, « L'acte créateur inaugure une histoire à deux ». C'est quelque chose qu'il va reprendre assez souvent. Dans une homélie au Luxembourg, en 1963, il dit ceci. « La création est une histoire à deux. La puissance de Dieu n'est pas la puissance d'une machine. Ce n'est pas la puissance magique attribuée à un être fictif. La puissance divine, c'est la plénitude de l'amour. » Essayez de ne pas oublier cette phrase. Au moins la finale. La puissance divine, c'est la plénitude de l'amour. Voilà la toute-puissance de Dieu. Non pas un amour saupoudré en fonction des uns et des autres, mais un amour de plénitude. Parce qu'il n'y a pas de limite en Dieu, il n'y a pas de frontière en Dieu. Donc la puissance divine, c'est la plénitude de l'amour. Mais, puisqu'il s'agit de l'amour, vous rappelez ce qu'on évoquait déjà hier, puisqu'il s'agit de l'amour, l'amour implique un autre. Mais l'amour n'a d'efficacité que s'il trouve un amour où s'enraciner. Vous voyez les perspectives qui s'ouvrent. L'amour de Dieu qui va s'enraciner dans notre amour humain. L'amour n'a d'efficacité que s'il trouve un amour où s'enraciner. On ne peut pas suspendre l'amour à un porte-manteau, pas plus qu'on ne peut empiler la vérité sous des masses de linge. La vérité ne peut se faire jour en nous que si nous devenons lumière en elle. »

Autrement dit, selon le mot de Rimbaud, si je deviens un autre. Mais attention, hein, ça pourrait être un piège, cette phrase pour une dictée. Comment vous écrivez devient? Quelle est la terminaison que vous mettez à devient? Je deviens un autre. C'est pas un S, hein, c'est un T. C'est pas je deviens un autre. C'est voilà, très bien, vous avez gagné. Voilà. Zéro faute, c'est bien. Vous voyez toute cette logique qui introduit cette responsabilité qui est la nôtre au cœur même de la création, et ce qui dit d'une manière très claire que la création n'est pas achevée, puisque la création c'est une histoire d'amour, et l'amour n'est pas achevé. Donc il nous appartient de faire de cette création une véritable histoire à deux. Hein, rappelez-vous, l'amour de Dieu qui veut s'enraciner dans notre amour humain. Et s'il veut s'enraciner dans notre amour humain, c'est pour pouvoir porter du fruit. Et voyez que la toute-puissance de l'amour n'est pas une toute-puissance qui peut se satisfaire d'être seule. Puisqu'il s'agit de la toute-puissance de l'amour, il y a toujours la nécessité de l'autre. Une histoire à deux. Et cette création qui nous est confiée, c'est pour que notre amour humain s'enracine au cœur de cet univers créé. Bien sûr, nous ne sommes pas le créateur, mais nous participons à l'œuvre de création. Non seulement par notre savoir-faire, mais bien plus par notre savoir-être. Puisque notre être se définit non pas par nos compétences et nos qualités, mais par notre capacité d'aimer. Et si notre être se définit par notre capacité d'aimer, c'est donc que pour nous aussi, il y a cette nécessité de l'autre. Oui, le risque de certains progrès techniques, c'est qu'ils ne nous renvoient qu'à nous-mêmes. Et nous n'avons personne en face à face, sinon nous-mêmes à travers un écran. Et vous voyez, les conséquences dramatiques à long terme ou à moyen terme ou peut-être même à court terme sur la création, et en particulier sur l'homme et la femme. Parce que justement, la vocation de la création, ce n'est pas d'être repliée sur elle-même, mais c'est d'être en relation d'amour, en relation de lumière. Et c'est pour cela que, revenant sur les récits bibliques que l'on lit dans le livre de la Genèse en particulier, Zendel dit: Dieu crée en forme d'alliance. Y a une intention dans la création, on pourrait dire. Dieu ne crée pas simplement pour satisfaire une curiosité. Il crée en forme d'alliance. Et le mot alliance dit bien que il faut qu'il y ait une réciprocité, il faut qu'il y ait l'autre. Et c'est l'homme, justement, l'homme et la femme qui sont libres partenaires. Ah, il y a un mot là qui va revenir très souvent aussi, libre, liberté. Le créateur n'est pas une puissance magique, hein. Vous rappelez ce qu'il disait, ce n'est pas une puissance magique, ce n'est pas une machine. Le créateur, il crée parce qu'il aime. Alors, quelquefois, on vous dira peut-être, vous êtes spécialiste de ceci ou de cela. Contentez-vous d'être amateur. Hein? Voilà. Amateur.

amateur. L'amateur, c'est celui qui aime et qui, puisqu'il aime, n'a jamais fini d'apprendre. Le spécialiste, on pourrait dire, il sait tout puisqu'il est spécialiste. Eh bien non, on n'est pas spécialiste, ni de Zundel, ni de qui que ce soit d'autre. Même si c'est des phrases qu'on utilise parfois. On est amateur. Hein, parce que cette rencontre avec la pensée de Zundel, c'est pas pour nous renvoyer à Zundel, c'est pour, à travers lui, continuer l'histoire d'alliance dans l'amour. Vous voyez donc cette responsabilité qui n'est pas une petite responsabilité, ce qui fait dire à Zundel, quand l'homme refuse de faire sa part d'alliance, alors s'introduit la disharmonie et le mal. Quand l'homme, là aussi ce sont des phrases qui pourraient avoir des échos très contemporains, lorsque l'homme refuse d'accomplir sa part d'alliance, alors c'est la disharmonie, alors c'est le retour au chaos primitif, alors c'est le mal qui semble vaincre. Hein, la création, l'œuvre d'amour de Dieu fait passer de la disharmonie à l'harmonie. Ouais, ce sont des phrases assez fortes, ça, et qui peuvent être portées dans notre méditation. Et quand on dit l'homme, si vous voulez que ce soit encore plus percutant, vous dites, quand je refuse de faire ma part d'alliance, alors s'introduit la disharmonie et le mal. Hein, souvent on dit, mais pourquoi y a-t-il le mal ? Et on va chercher évidemment chez le voisin la raison. C'est évidemment que c'est plus facile. Quand moi je refuse. Et finalement, peut-être, c'est une bonne définition du péché. Le péché, c'est pas un manquement à une loi, ni à un code moral. Le péché, c'est peut-être justement, je refuse d'accomplir ma part d'alliance. Autrement dit, je choisis ce qui me convient à moi, ce qui me satisfait à moi, ce qui me fait plaisir à moi. Je ne suis plus dans l'alliance, je ne suis plus qu'avec moi-même. Et l'autre a été éliminé. Oui, quand on se prépare au sacrement de la réconciliation, plutôt que d'essayer de se souvenir combien de fois on a marché sans faire exprès sur le pied du voisin, hein, pour l'accuser, allons chercher plutôt là, de ce côté-là. Quand est-ce que j'ai refusé d'accomplir ma part d'alliance ? Quand est-ce que j'ai dit non au Seigneur alors qu'il venait susciter, supplier mon oui pour qu'il y ait une véritable alliance ? Et peut-être que cela, évidemment, nous surprend, ce projet de Dieu. Puisque justement, il est tout-puissant. Pourquoi est-ce que ça ne débrouille pas tout seul ? Et vous voyez, tout de suite, on a toujours ces vieux réflexes. Mais cette toute-puissance-là ne serait pas la toute-puissance de l'amour. Parce que s'il se débrouille tout seul, on n'est plus dans l'amour, justement. Je vais le marteler suffisamment de fois, mais je pense que vous le savez déjà, évidemment. L'amour implique l'autre. Un amour qui ne serait qu'à destination de soi-même, ça vaut la peine de se poser quelques questions et éventuellement d'accepter quelques soins. Il y a donc cet surprenant désir de Dieu, ce surprenant dessein de Dieu d'une union, d'une collaboration entre la divinité et l'humanité. Et là, il y a une prudence. Collaborer avec Dieu, cela ne signifie pas chercher à prendre sa place.
Donc pas de confusion entre Dieu et l'homme. Parce que s'il y a confusion, il n'y a plus relation d'alliance non plus. Pour qu'il y ait relation d'alliance, vous vous rappelez, il faut qu'il y ait l'unité dans une irréductible diversité. S'il y a confusion, il n'y a plus d'irréductible diversité. Si bien que le Seigneur Jésus n'a pas prié pour l'uniformité de ses disciples, il a prié pour l'unité de ses disciples. Une unité qui ne peut exister que dans une irréductible diversité. Quelquefois, ça nous paraîtrait peut-être, au moins momentanément, plus facile, mais si nous étions tous semblables, mais ce serait d'une lassitude incroyable. Heureusement qu'il y a cette irréductible diversité. Mais une relation, donc une relation d'amour qui soit ordonnée, et c'est là, passer du chaos, l'univers désordonné, au cosmos, l'univers ordonné. Et là, on trouve encore notre responsabilité. Il suffit de regarder notre histoire contemporaine. Le chaos est toujours à notre porte. Et à nous de travailler pour orienter plutôt vers le cosmos que vers le chaos. On sait qui est à l'origine de cette disharmonie. C'est celui dont le nom est diviseur. Une relation où l'homme est ordonné totalement à l'accomplissement de ce qu'il est. Et vous vous rappelez, Jésus disait « Qui me voit, voit le Père ». Ceux qui me connaissent savent qu'il ne faut pas s'arrêter à cette phrase, qu'il faut aller un peu plus loin et l'appliquer à nous. Donc, puisque par le baptême, nous sommes devenus Christ, vous pouvez conclure la phrase. Qui me voit, voit le Père. Voilà l'accomplissement de notre humanité. Quand Saint Paul nous dit « Ayez entre vous les mêmes sentiments, les mêmes attitudes qui étaient celles du Christ Jésus ». Pourquoi est-ce que nous essaierions de ressembler à Jésus en tout, sauf en ça ? Ah non, c'est trop pour moi. Oui, c'est trop pour toi, mais c'est pour toi. Vous voyez, cette relation qui met l'homme sur un chemin d'accomplissement. Ne nous contentons pas des... Là aussi, Zandel le dit à plusieurs reprises, ne nous contentons pas des petits projets. N'ayons pas peur d'accueillir notre vocation qui est de tendre à l'infini.

Et dans une conférence qu'il donnait à Lausanne en 1966, il dit ceci, je vous cite la phrase de Zundel. Il s'agit donc d'une union entre la divinité et l'humanité, non pas par confusion de Dieu et de l'homme en lui, mais par une relation, encore une fois, une relation où l'homme est ordonné totalement, radicalement à Dieu, dans un enracinement en lui de la pauvreté divine. Ouais, toujours, on revient, vous voyez, hein, sur cette pauvreté divine. Notre tentation, quelquefois, à l'égard du créé, c'est l'accumulation, c'est la consommation. Zundel nous met sur une autre piste, celle de dame pauvreté. Il y a une phrase très forte dans un magnifique livre qui s'appelle L'Évangile intérieur. Vous le trouvez dans Les œuvres complètes, volume 2. Voilà, les œuvres complètes, ça ressemble à ça. Je vous ai pris le volume le plus fin. Et c'est le tome 7, celui-ci. Donc il y en a 9 comme ça, un peu plus volumineux. Et dans l'Évangile intérieur, il écrit ceci. Le monde est créé du côté de Dieu. Écoutez bien, il n'est pas encore achevé du côté de l'homme. Et voyez donc, là nous pointons sur notre responsabilité. L'homme est créé du côté de Dieu, il n'est pas encore achevé du côté de l'homme. Si l'homme avait créé sans se soucier de, si Dieu avait créé, pardon, sans se soucier de l'homme, ce ne serait pas une relation d'amour. Il crée tout, mais il dit à toi maintenant d'accomplir et d'achever. Et donc cette collaboration que Dieu désire, elle nécessite toujours une certaine réponse de notre part. Ce petit oui. Et Sandel a cette magnifique formule pour parler de ce oui, de notre consentement. Il dit, c'est un rayon d'amour qui appelle l'amour. Il y a le rayon de Dieu qui vient appeler notre amour. Et à cet appel, nous sommes invités à dire oui. Et il revient sur cette fameuse phrase dans un autre de ses livres, La pierre vivante, la création est une histoire à deux, une histoire d'amour, où le oui de Dieu sollicite le oui de la créature, comme le oui de l'époux s'achève dans le oui de l'épouse. Vous voyez cette importance du oui? On pourrait dire, en reprenant et en paraphrasant la phrase précédente, Dieu a dit oui au moment de la création, mais pour que cette création soit pleinement achevée, il y a encore la nécessité du oui de l'homme. Sinon, la création ne serait pas une histoire d'amour. Ce serait simplement la manifestation d'un pouvoir qui s'imposerait aux autres. Puisqu'il s'agit d'une relation et d'une histoire d'amour, c'est inconcevable en dehors de la libre acceptation de l'autre. Et cet autre, c'est bien souvent nous. De même que dans l'accomplissement du plan de Dieu, le dessein d'envoyer son Fils à la plénitude des temps faisait partie évidemment du projet de Dieu, si on peut parler ainsi. Mais pour que cela s'accomplisse réellement, il y avait la nécessité de la libre acceptation de la jeune fille d'Israël, de Nazareth.
il y avait la nécessité de son oui pour que ce qui était dans le plan de Dieu puisse s'achever. Et ce qui veut dire, si on y réfléchit bien, que la seule limite à la toute-puissance de Dieu, connaissez son nom, celui que nous portons, c'est moi. C'est chacune, chacun. Hein? Tant que nous n'avons pas dit ce oui, cette libre acceptation, on pourrait dire cette mise à disposition, le dessein de Dieu est un projet. Mais ce qui nous sauve, ce n'est pas un projet, c'est la réalité de l'incarnation rédemptrice. Et tant que ce oui n'est pas prononcé de notre part, j'allais dire, nous mettons une limite à l'actualisation de la toute-puissance aimante de Dieu. Ouais, ça dit quelque chose de notre responsabilité. Rappelez, chaque fois que je refuse ma part d'alliance, et pour accepter ma part d'alliance, il y a justement ce oui qui est décisif, que personne ne peut dire à ma place. Tant que ce oui n'est pas prononcé, je fais partie de ceux qui refusent leur part d'alliance. J'attends un peu plus tard. Ouais, quand Jésus appelle, il appelle assez souvent dans l'Évangile. Dans certains cas, c'est aussitôt ils le suivirent. Dans d'autres cas, c'est je te suivrai. Ben, le oui, justement, il nous fait passer au temps présent. Lorsque nous prononçons ce oui, nous ne sommes plus dans le conditionnel, ni dans le futur, nous sommes dans le présent. Et nous permettons à Dieu de manifester son amour dans le présent, dans ce moment qui est le moment favorable de la mise en œuvre de son amour. Hein, une histoire d'amour où le oui de Dieu vient solliciter, vous voyez le mot utilisé, solliciter, si tu veux. C'est pas tu es obligé de dire oui, parce que si tu es obligé, ben c'est plus, on est sorti d'une relation d'amour, on est dans la contrainte. Dieu, ouais, ce fameux tout-puissant que nous imaginons, dans une certaine toute-puissance, il vient solliciter notre oui. Et comment se manifeste la grandeur de Dieu ? En se rendant, entre guillemets, dépendant de notre oui.

Et cet acte d'amour, c'est pas simplement, j'allais dire, à tel moment ou en fonction de tel événement qui serait un peu exceptionnel dans l'histoire de notre vie personnelle. Cet acte d'amour, il va prendre une réalité dans la simplicité de ce que nous vivons au quotidien. L'objectif, il est là. Dieu ne nous demande pas l'extraordinaire. Il nous demande de vivre l'ordinaire dans l'extraordinaire de son amour. Si bien que Zindel dit « La sobriété chrétienne » c'est, quand on dit la sobriété chrétienne, je ne sais pas, qu'est-ce que vous mettez, la sobriété chrétienne? Bah, il faut peut-être que je mange un peu moins, que je boive un peu moins, que je fume un peu moins, ça ne le concernait pas trop. Non, la sobriété chrétienne, dit-il, c'est de faire de chaque chose un acte d'amour. Mais en étant conscient de ce que ce mot « amour » signifie, dans cette dimension-là, ce n'est pas réductible simplement à un plaisir passager, momentané. Un acte d'amour. Et un acte d'amour, c'est un acte créateur. Faire de chaque chose un acte d'amour. Et chaque fois que j'accomplis un acte d'amour, c'est l'acte qui permet la création des temps nouveaux. Parce que ça veut dire que la parole que j'ai écoutée, la parole de l'Évangile que j'ai écoutée, elle prend progressivement chair dans mon histoire personnelle. Et mes actes deviennent l'expression de cette parole. Ma façon de vivre, j'allais dire, c'est une prédication sans parole. Parce que nous sommes devenus parole. Vous voyez, la parole, c'est pas simplement des mots qu'on va répéter, mais nous devenons nous-mêmes bonne nouvelle à travers cet acte créateur qui nous met en relation avec Dieu. Faire de chaque chose un acte d'amour. Vous voyez, pas, y compris les choses les plus banales, les plus simples. Ça nous situe dans une autre dynamique que de faire simplement les choses par habitude, par routine, par obligation, par observance, j'en sais rien. Hein, vous pouvez observer parfaitement les règles morales, mais s'il n'y a pas un brin d'amour dans tout ça, à quoi bon? Donc, faire de chaque chose un acte d'amour. Et il conclut en disant chaque acte, et pour qu'on comprenne bien, celui de manger, de boire, celui de soigner les corps, celui de célébrer la messe, devient un geste liturgique, un geste infini, éternel. Vous voyez, dans la mesure où c'est un acte d'amour, c'est un acte liturgique, un acte infini. Vous voyez comment l'infini se manifeste à travers le fini de nos actes quotidiens. Et faire de notre vie, c'est aussi quelque chose qui est très fort, ça, et qui correspond bien à la tradition de l'Église et à ce qui est notre vocation baptismale, faire de toute notre vie une liturgie. La liturgie, c'est pas simplement au lot le dimanche de 10h30 à 11h30 ou 11h45 suivant le prédicateur. La liturgie, c'est pas de telle heure à telle heure. C'est faire de toute ma vie un geste liturgique. Qu'est-ce que ça signifie? Ça veut pas dire que toute ma vie je vais réciter des formules. Mais ça veut dire que toute ma vie sera une action de grâce. Que toute ma vie sera une louange. La liturgie, elle rend présent
celui à qui nous nous adressons. Faire de ma vie un geste liturgique, c'est donc rendre présent celui qui est cette fameuse présence en moi. Non, c'est pas une présence à enfouir, à garder simplement pour soi, c'est une présence à montrer. C'est en cela que tout acte devient un geste liturgique, un geste infini, un geste éternel. Et c'est ainsi que, petit à petit, nous avançons sur ce chemin qui est celui de notre vocation. C'est une réalité sur laquelle les pères de l'Église d'Orient ont beaucoup insisté, et Zandel les a beaucoup lus. C'est assez extraordinaire parce qu'il les lisait dans l'original du texte. Il avait une capacité à apprendre les langues qui est assez surprenante. Et en lisant les Pères d'Orient, il a revu très souvent cette affirmation « Dieu est devenu homme afin que l'homme devienne Dieu ». Et c'est toute la perspective et la dynamique de la divinisation. Mais nos actes d'amour sont constitutifs de notre divinisation. Ils actualisent notre divinisation. Alors, après avoir accompli un acte d'amour, ne sortez pas dans la rue en disant « je suis devenu Dieu ». On risquerait de vous conduire dans des lieux un peu particuliers. Mais c'est ça qui s'accomplit en fait. Accomplir un acte d'amour, c'est réaliser notre divinisation.

Un frère Carme, justement, écrit ceci. En Adam, nous avions perdu cette capacité de divinisation, hein, lorsque Adam refuse sa part d'alliance. En Jésus, on la retrouve. En elle, on accède au mode d'être divin. Hein, nous sommes appelés à cette divinisation. Encore une fois, non pas Dieu à la place de Dieu, non pas Dieu en concurrence de Dieu, mais l'enfant qui dit, moi je veux être comme papa. Et ça correspond à ce que Dieu ne cesse de nous dire à travers la parole de Dieu. Soyez saints parce que votre Dieu est saint. Alors ça, soyez saints parce que votre Dieu est saint, je veux être comme papa. Voilà. Et pensons-y chaque fois que l'on prie ce Notre Père. Je dis Notre Père. Est-ce que j'ai conscience qu'en disant cela, je m'engage à être comme ce Père auquel je m'adresse? Non pas simplement lui dire interviens en ma faveur, mais je m'engage à devenir celui que tu es. C'est pas de tout repos, remarquez, hein? Mais vous le saviez déjà ça. Vous voyez, l'objectif de cette histoire à deux que suppose l'acte créateur, c'est entrer en toute conscience et en prenant la mesure de notre responsabilité dans un processus de création. Hein, qui dit processus dit bien justement que ce n'est pas encore parfaitement, pleinement achevé. Mais nous sommes les artisans de l'accomplissement de ce processus. Nous sommes un peu comme l'artiste qui reçoit un bloc informe et qui doit donner naissance à un chef-d'œuvre. Alors, je ne vais pas raconter certaines histoires, mais ce chef-d'œuvre, c'est nous. Hein? Nous avons reçu de Dieu ce cadeau de notre humanité, à nous, avec l'aide de Dieu, de transformer cette terre de notre humanité en chef-d'œuvre. Et c'est ça l'accomplissement de notre vocation. Entrer dans ce processus de création en évitant l'inverse, le processus de décréation, qui semble avoir un certain succès.

Dans ces fameuses conférences dont je vous ai déjà parlé hier à Saint-Séverin, alors cette fois-ci vous les trouvez dans ce volume 7, Zendel disait ceci. On ne peut se contenter de faire le bien comme une chose. On ne peut que devenir le bien comme une personne. Je ne deviens pas bien parce que je multiplie les bonnes choses. Je deviens bien parce que moi-même, je suis ce bien. On ne peut se contenter de faire le bien comme une chose, on ne peut que devenir le bien comme une personne. Esprit, es-tu là? Voyez. Oui, ça risque pas grand-chose. Enfin, j'espère que la Vierge va pas tomber. Mais... Donc, je continue la phrase. On ne peut se contenter de faire le bien comme une chose, on ne peut que devenir le bien comme une personne. C'est la personne elle-même, dans la relation à l'autre divin où elle se constitue, qui est le bien. Oui, le bien n'est pas quelque chose d'extérieur à nous. Le bien n'est pas simplement quelque chose de matériel à côté de nous. Le bien, c'est nous-mêmes. Lorsque nous prenons conscience de ce que nous sommes, et on y reviendra sur cette conception de l'homme chez Zendel. Le bien, c'est nous. Lorsque nous disons oui, lorsque nous acceptons de prendre notre part dans cette alliance d'amour et de vérité avec le Seigneur. Donc c'est la personne elle-même, dans la relation à l'autre divin où elle se constitue, qui est le bien. Il n'y en a pas d'autre. Il n'y a plus de loi à proprement parler. Nous sommes dans une mystique. Et mystique, ça ne veut pas dire qu'il faut décoller du sol. C'est-à-dire dans une voie, voilà ce que c'est que la mystique, une voie qui mène à une union d'amour dans un rapport créateur de personne à personne, dans une réciprocité qui exclut toute servitude et toute dévalorisation. Je vais la relire. Il n'y a plus de loi à proprement parler. Nous sommes dans une mystique, c'est-à-dire dans une voie qui mène, ouais, on n'est pas encore parfaitement accompli, il y a ce processus, une voie qui mène à une union d'amour, et puisqu'il s'agit d'une union d'amour, c'est dans un rapport créateur de personne à personne. Et puisqu'il s'agit d'une alliance, il n'y a pas simplement un qui donne et l'autre qui reçoit, il y a une réciprocité. Dans une réciprocité, mais une vraie réciprocité qui exclut toute servitude et toute dévalorisation. Ça pourrait être aussi médité, cette phrase-là, au niveau de nos relations humaines. En vérité, dit-il dans cette même conférence, aimer, c'est devenir un créateur. Et la première création qu'il pointe, c'est un créateur de soi. Un créateur de soi dans la dimension personnelle où nous atteignons notre humanité. Bien souvent, nous ne sommes pas encore parvenus à notre pleine création. Nous n'y serons parvenus que lorsque nous serons dans le face-à-face, à notre pleine création, lorsque nous serons enfin libérés
de tout ce qui limite, de tout ce qui blesse, de tout ce qui salit notre humanité. Mais nous sommes sur la voie qui conduit à. Quelquefois, notre découragement, c'est qu'il nous paraît qu'il faut du temps pour y parvenir. Ben oui, mais plutôt que d'être notre découragement, c'est notre espérance. Devenir le créateur de soi-même. Il faut bien entrer dans la pensée de Zundel, hein, là, parce que, ah oui, ben alors il élimine Dieu. Non, bien sûr que non, qu'il n'élimine pas Dieu. Mais si je ne fais que subir ma création, vous voyez encore une fois, si je subis ma création, je suis dans une relation de servitude ou de dévalorisation. Je ne suis pas, hein, quelquefois, par humilité, non, ne me demandez rien, je ne suis pas capable. Ça, c'est l'auto-dévalorisation. Ce n'est pas cela que Dieu attend de nous. Et ce n'est surtout pas ça, l'humilité. L'humilité, c'est de pouvoir dire « Le Seigneur m'a choisi, c'est lui qui a accompli en moi des merveilles. » L'humilité, ce n'est pas de dire « Je ne sais rien faire, je suis capable de rien. » Ça, c'est soit de la naïveté, soit de la stupidité. Quelquefois les deux. Vous voyez, donc, ne nous mettons pas nous-mêmes à l'égard de Dieu. Et ça, c'est une prudence à avoir. Ne nous mettons pas nous-mêmes à l'égard de Dieu dans une relation de servitude ou de dévalorisation. Dans la mesure où Dieu n'a d'autre désir que de faire de nous des amis, des partenaires d'alliance. Je ne vous appelle plus serviteur, je vous appelle ami. Et dans la mesure où Dieu nous confie des dons pour que nous les fassions fructifier, Dieu n'est pas ce tout-puissant qui, pour manifester sa toute-puissance, prend plaisir à dévaloriser les autres. Au contraire, sa joie, c'est que nous portions du fruit, beaucoup de fruits. Et il y a cette phrase dans l'Évangile. « Il est bon que je m'en aille, je vous enverrai l'Esprit Saint, et il vous permettra d'accomplir des choses plus grandes encore que celles que j'ai moi-même accomplies. » Vous voyez, on n'est pas dans la dévalorisation, on est au contraire dans l'exaltation. Alors quand on nous dit quelquefois, parce que ça arrive qu'on entend « Ah oui, de toute façon les chrétiens, vous vous êtes fait pour être écrasés, pour être dans votre culpabilité, mais où est-ce qu'ils ont vu ça ?» Ça, c'est les articles de presse qui parlent d'être des chrétiens, mais c'est pas ce que dit la parole de Dieu. Et ça dit pas du tout le projet de Dieu, qui n'est pas de dévaloriser, mais de valoriser. Qui n'est pas de réduire en servitude, mais qui est d'établir dans la vraie vocation et dans la plénitude de cette vocation humaine qui est la nôtre. Donc, en vérité, aimer, c'est devenir un créateur de soi dans la dimension personnelle où nous atteignons à notre humanité et créateur de tout dans un monde où nous avons nos racines physiques, mais qui a en nous ses racines spirituelles. Ça, c'est très fort aussi, ça mériterait de réfléchir à cette phrase. Ce monde dans lequel nous avons nos racines physiques, mais ce monde qui a en nous ses racines spirituelles. Vous voyez que quand on se replie simplement sur ses racines physiques, on passe à côté de notre vocation humaine. La surnature n'annule pas la nature. Et voyez comment une phrase comme ça dit aussi notre responsabilité au cœur de ce monde. C'est à nous, parce que nous savons où sont nos racines spirituelles. C'est à nous d'en faire part. C'est à nous de montrer la fécondité de ces racines spirituelles.
Pour terminer, je vous cite encore une phrase de Zundel dans un article qu'il a publié dans une revue. Et c'est cela notre vocation. Nous ne sommes pas en face du Christ pour commémorer une histoire passée ou nous émouvoir à fleur de peau sur un supplice inexprimable. C'est tout à fait Zundel. Nous sommes en face de lui pour retrouver le sens même du geste créateur, pour l'achever, pour l'accomplir, pour lui donner toute sa plénitude, pour délivrer le monde de ses désordres et l'univers de son gémissement, pour que le monde devienne digne de Dieu et digne de nous. C'est pas rien comme phrase quand même. Nous ne sommes pas face au Christ pour commémorer un personnage d'autrefois, pour verser quelques larmes, Jésus qui a accepté les souffrances de la croix, non. Nous sommes là pour trouver en lui le sens même de notre amour, et donc du geste créateur qui va exprimer cet amour, pour achever, pour accomplir, pour donner sa plénitude, sans oublier la fin, pour délivrer le monde de ses désordres. On ne peut pas regarder simplement le monde, c'est ainsi, voilà, on n'y peut rien. Hein, pour délivrer le monde de ses désordres. Et là, c'est une responsabilité très concrète et très actuelle et probablement très urgente. Et pour délivrer l'univers de son gémissement. Ça rappelle Saint Paul. L'univers qui gémit en attente, avec cette belle finale, pour que le monde devienne digne de Dieu et digne de nous. Pas simplement digne de Dieu et digne

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1: Première épître aux Corinthiens. 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Adresse et salutation.
2: Paul, appelé à être apôtre du Christ Jésus par la volonté de Dieu, ainsi que Sosthène, le frère, à l'Église de Dieu établie à Corinthe, à ceux qui ont été sanctifiés dans le Christ Jésus, appelés à être saints, avec tous ceux qui en quelque lieu que ce soit invoquent le nom de Seigneur, le leur et le nôtre, à vous, grâce et paix de par Dieu notre Père et le Seigneur Jésus-Christ. Je ne cesse de rendre grâce à Dieu à votre sujet pour la grâce de Dieu qui vous a été donnée dans le Christ Jésus. En lui, en effet, vous avez été comblés de toutes les richesses, toutes celles de la parole et toutes celles de la science, à raison même de la fermeté qu'a pris en vous le témoignage du Christ. Aussi, ne manquez-vous d'aucun don de la grâce dans l'attente où vous êtes de la révélation de notre Seigneur Jésus-Christ. C'est lui qui vous affermira jusqu'au bout pour que vous soyez irréprochables au jour de notre Seigneur Jésus-Christ. Il est fidèle, le Dieu par qui vous avez été appelés à la communion de son Fils Jésus-Christ, notre Seigneur.

0: 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Les divisions entre fidèles.
1: Je vous en conjure, frères, par le nom de notre Seigneur Jésus-Christ, ayez tous même sentiment, qu'il n'y ait point parmi vous de division. Soyez bien unis dans le même esprit et dans la même pensée. En effet, mes frères, il m'a été rapporté à votre sujet par des gens de Chloé qu'il y a parmi vous des discordes. J'entends par là que chacun de vous dit « Moi je suis pour Paul, et moi pour Apollos, et moi pour Céphas, et moi pour le Christ. » Le Christ est-il divisé? Serait-ce Paul qui a été crucifié pour vous? Ou bien serait-ce au nom de Paul que vous avez été baptisé? Je rends grâce de n'avoir baptisé aucun de vous hormis Crispus et Caius, si bien que nul ne peut dire que vous avez été baptisé en mon nom. Ah si, j'ai baptisé encore la famille de Stéphanas. Je ne sache point, par ailleurs, avoir baptisé quelqu'un d'autre. »

Sagesse du monde et sagesse chrétienne. Car le Christ ne m'a pas envoyé baptiser, mais annoncer l'Évangile, et cela sans la sagesse du langage, pour que ne soit pas réduite à néant la croix du Christ. Le langage de la croix est en effet folie pour ceux qui se perdent, mais pour ceux qui se sauvent, pour nous, il est puissance de Dieu. Car il est écrit « Je détruirai la sagesse des sages, j'anéantirai l'intelligence des intelligents. Où est-il le sage? Où est-il l'homme cultivé? Où est-il le raisonneur d'ici-bas? Dieu n'a-t-il pas frappé de folie la sagesse du monde? Puisque, en effet, le monde, par le moyen de la sagesse, n'a point reconnu Dieu dans la sagesse de Dieu, c'est par la folie du message qu'il a plu à Dieu de sauver les croyants. Oui, tandis que les Juifs demandent des signes et que les Grecs sont en quête de sagesse, nous prêchons, nous, un Christ crucifié. Scandale pour les Juifs et folie pour les païens. Mais pour ceux qui sont appelés Juifs comme Grecs, c'est le Christ, puissance de Dieu et sagesse de Dieu. Car ce qui est folie de Dieu est plus sage que les hommes, et ce qui est faiblesse de Dieu est plus fort que les hommes. Aussi bien, frères, considérez votre appel. Il n'y a pas beaucoup de sages selon la chair, ni beaucoup de puissants, ni beaucoup de gens bien nés. Mais ce qu'il y a de fou dans le monde, voilà ce que Dieu a choisi pour confondre les sages. Ce qu'il y a de faible dans le monde, voilà ce que Dieu a choisi pour confondre la force. Ce qui dans le monde est sans naissance et ce que l'on méprise, voilà ce que Dieu a choisi. Ce qui n'est pas, pour réduire à rien ce qui est, afin qu'aucune chair n'aille se glorifier devant Dieu. Car c'est par lui que vous êtes dans le Christ Jésus, qui, de par Dieu, est devenu pour nous sagesse, justice et sanctification, rédemption, afin que, comme il est écrit, celui qui se glorifie, qu'il se glorifie dans le Seigneur.

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1: Pour moi, frères, quand je suis venu chez vous, je ne suis pas venu vous annoncer le témoignage de Dieu avec le prestige de la parole ou de la sagesse. Non, je n'ai rien voulu savoir parmi vous, sinon Jésus-Christ et Jésus-Christ crucifié. Moi-même, je me suis présenté à vous faible, craintif et tout tremblant, et ma parole et mon message n'avaient rien des discours persuasifs de la

sagesse. C'était une démonstration d'esprit et de puissance, afin que votre foi reposât non point sur la sagesse des hommes, mais sur la puissance de Dieu. Pourtant, c'est bien de sagesse que nous parlons parmi les parfaits, mais non d'une sagesse de ce monde, ni des princes de ce monde voués à la destruction. Ce dont nous parlons, au contraire, c'est d'une sagesse de Dieu, mystérieuse, demeurée cachée, celle que, dès avant les siècles, Dieu a par avance destinée pour notre gloire, celle qu'aucun des princes de ce monde n'a connue. S'il l'avait connue, il n'aurait pas crucifié le Seigneur de la gloire. Mais comme il est écrit, nous annonçons ce que l'œil n'a pas vu, ce que l'oreille n'a pas entendu, ce qui n'est pas monté au cœur de l'homme, tout ce que Dieu a préparé pour ceux qu'il aime. Car c'est à nous que Dieu l'a révélé par l'Esprit. L'Esprit, en effet, scrute tout, jusqu'aux profondeurs divines. Qui donc chez les hommes connaît les secrets de l'homme, sinon l'Esprit de l'homme qui est en lui ? De même, nul ne connaît les secrets de Dieu, sinon l'Esprit de Dieu. Or, nous n'avons pas reçu, nous, l'Esprit du monde, mais l'Esprit qui vient de Dieu, afin de connaître les dons que Dieu nous a faits. Et nous en parlons non pas en un langage enseigné par l'humaine sagesse, mais en un langage enseigné par l'Esprit, exprimant en termes d'esprit des réalités d'esprit. L'homme psychique n'accueille pas ce qui est de l'Esprit de Dieu. C'est folie pour lui et il ne peut le connaître, car c'est par l'Esprit qu'on en juge. L'homme spirituel, au contraire, juge de tout et ne relève lui-même du jugement de personne. Qui donc a connu la pensée du Seigneur pour lui faire la leçon ? Et nous l'avons, nous, la pensée du Christ.

Pour moi, frère, je n'ai pu vous parler comme à des hommes spirituels, mais comme à des êtres de chair, comme à de petits enfants dans le Christ. C'est du lait que je vous ai donné à boire, non une nourriture solide. Vous ne pouviez encore la supporter. Mais vous ne la pouvez pas davantage à présent, car vous êtes encore charnel. Du moment qu'il y a parmi vous jalousie et discorde, n'êtes-vous pas charnel? Et votre conduite n'est-elle pas toute humaine? Lorsque vous dites l'un « Moi je suis pour Paul » et l'autre « Moi pour Apollos », n'est-ce pas là bien humain?

0: Le vrai rôle des prédicateurs.
1: Qu'est-ce donc qu'Apollos ? Et qu'est-ce que Paul ? Des serviteurs par qui vous avez embrassé la foi, et chacun d'eux pour la part que le Seigneur lui a donnée. Moi, j'ai planté. Apollos a arrosé. Mais c'est Dieu qui donnait la croissance. Or, ni celui qui plante n'est quelque chose, ni celui qui arrose, mais celui qui donne la croissance, Dieu. Celui qui plante et celui qui arrose ne font qu'un, mais chacun recevra son propre salaire à la mesure de son propre labeur. Car nous sommes les coopérateurs de Dieu. Vous êtes le champ de Dieu, l'édifice de Dieu. Selon la grâce de Dieu qui m'a été donnée, tel un bon architecte, j'ai posé le fondement. Un autre bâtit dessus. Mais que chacun prenne garde à la manière dont il y bâtit. De fondement, en effet, nul n'en peut poser d'autre que celui qui s'y trouve, à savoir Jésus-Christ. Que si sur ce fondement on bâtit avec de l'or, de l'argent, des pierres précieuses, du bois, du foin, de la paille, l'œuvre de chacun deviendra manifeste. Le jour la fera connaître, car elle doit se révéler dans le feu, et c'est ce feu qui éprouvera la qualité de l'œuvre de chacun. Si l'œuvre bâtie sur le fondement résiste, son auteur recevra une récompense. Si son œuvre est consumée, il en subira la perte. Quant à lui, il sera sauvé, mais comme à travers le feu. Ne savez-vous pas que vous êtes un temple de Dieu et que l'Esprit de Dieu habite en vous? Si quelqu'un détruit le temple de Dieu, celui-là, Dieu le détruira. Car le temple de Dieu est sacré, et ce temple, c'est vous.

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0: Conclusion.
1: Que nul ne s'abuse. Si quelqu'un parmi vous se croit un sage au jugement de ce monde, qu'il se fasse fou pour devenir sage. Car la sagesse de ce monde est folie devant Dieu. Il est écrit, en effet, « Celui qui prend les sages à leur propre astuce. » Et encore, « Le Seigneur connaît les pensées des sages, il sait qu'elles sont vaines. » Ainsi, que nul ne se glorifie dans les hommes, car tout est à vous, soit Paul, soit Apollos, soit Céphas, soit le monde, soit la vie, soit la mort, soit le présent, soit l'avenir, tout est à vous. Mais vous êtes au Christ, et le Christ est à Dieu. Qu'on nous regarde donc comme des serviteurs du Christ et des intendants des mystères de Dieu. Or, tout ce qu'on demande à des intendants, c'est que chacun soit trouvé fidèle. Pour moi, il m'importe fort peu d'être jugé par vous ou par un tribunal humain. Bien plus, je ne me juge pas moi-même. Ma conscience, il est vrai, ne me reproche rien, mais je n'en suis pas justifié pour autant. Mon juge, c'est le Seigneur. Ne portez donc pas de jugement prématuré. Laissez venir le Seigneur. C'est lui qui éclairera les secrets des ténèbres et rendra manifestes les desseins des cœurs. Et alors, chacun recevra de Dieu la louange qui lui revient.

En tout cela, frère, je me suis pris en exemple avec Apollos à cause de vous. J'ai voulu que dans nos personnes, vous appreniez la maxime rien au-delà de ce qui est écrit, pour que nul ne prenne orgueilleusement le parti de l'un contre l'autre. Qui donc en effet te distingue? Qu'as-tu que tu n'aies reçu? Et si tu l'as reçu, pourquoi te vanter comme si tu ne l'avais pas reçu? Déjà vous êtes rassasiés, déjà vous vous êtes enrichis, sans nous vous êtes devenus rois. Et que ne l'êtes-vous donc roi, pour que nous partagions nous aussi votre royauté? Car Dieu, ce me semble, nous a, nous les apôtres, exhibés au dernier rang, tels des condamnés à mort. Oui, nous avons été livrés en spectacle au monde, aux anges et aux hommes. Nous sommes fous, nous, à cause du Christ. Mais vous, vous êtes prudents dans le Christ. Nous sommes faibles, mais vous, vous êtes forts. Vous êtes à l'honneur, mais nous, dans le mépris. Jusqu'à l'heure présente, nous avons faim, nous avons soif, nous sommes nus, maltraités et errants. Nous nous épuisons à travailler de nos mains. On nous insulte et nous bénissons. On nous persécute et nous l'endurons. On nous calomnie et nous consolons. Nous sommes devenus comme l'ordure du monde. Jusqu'à présent, l'universel rebut.

0: Admonestation.
1: Ce n'est pas pour vous confondre que j'écris cela. C'est pour vous reprendre comme mes enfants bien-aimés. Auriez-vous en effet des milliers de pédagogues dans le Christ que vous n'avez pas plusieurs pères, car c'est moi qui, par l'Évangile, vous ai engendré dans le Christ Jésus. Je vous en conjure donc, montrez-vous mes imitateurs. C'est bien pour cela que je vous ai envoyé Timothée, mon fils bien-aimé et fidèle dans le Seigneur. Il vous rappellera mes règles de conduite dans le Christ, telles que je les enseigne partout, dans toutes les églises. Dans la pensée que je ne viendrai pas chez vous, certains se sont gonflés d'orgueil. Mais je vous arriverai bientôt, s'il plaît au Seigneur, et je jugerai alors non des paroles de ces gonflés d'orgueil, mais de leur puissance. Car le royaume de Dieu ne consiste pas en paroles, mais en puissance. Que préférez-vous ? Que je vienne chez vous avec des verges ? Ou bien avec charité et en esprit de douceur ?

0: Deuxième section de la première partie, le cas d'inceste.
1: On entend parler que d'impudicité parmi vous, et d'une impudicité telle qu'il n'en existe pas même chez les païens. C'est à ce point que l'un de vous vit avec la femme de son père, et vous êtes gonflé d'orgueil, et vous n'avez pas plutôt pris le deuil pour qu'on enlevât du milieu de vous l'auteur d'une telle action ? Eh bien, moi, absent de corps mais présent d'esprit, j'ai déjà jugé, comme si j'étais présent, l'auteur d'un tel forfait. Il faut qu'au nom du Seigneur Jésus, nous nous assemblions, vous et mon esprit, avec la puissance de notre Seigneur Jésus, et que cet individu soit livré à Satan pour la perte de sa chair, afin que l'esprit soit sauvé au jour du Seigneur. Elle n'est pas belle, votre venterie. Ne savez-vous pas qu'un peu de levain fait lever toute la pâte ? Purifiez-vous du vieux levain pour être une pâte nouvelle, puisque vous êtes des azymes. Car notre Pâque, le Christ, a été immolé. Célébrons donc la fête non pas avec du vieux levain, ni un levain de malice et de perversité, mais avec des azymes de pureté et de vérité. En vous écrivant dans ma lettre de n'avoir pas de relation avec des impudiques, je n'entendais pas d'une manière absolue les impudiques de ce monde, ou bien les cupides et les rapaces ou les idolâtres, car elle vous faudrait alors sortir du monde. Non, je vous ai écrit de n'avoir pas de relation avec celui qui, tout en portant le nom de frère, serait impudique, cupide, idolâtre, insulteur, ivrogne ou rapace, et même avec un tel homme, de ne point prendre de repas. Qu'ai-je à faire en effet de juger ceux du dehors ? N'est-ce pas ceux du dedans que vous jugerez, vous ? Ceux du dehors, c'est Dieu qui les jugera. Enlevez le pervers du milieu de vous.

Si quelqu'un insulte son frère, il devra passer devant le tribunal. Si quelqu'un le traite de fou, il sera passible de la géhenne de feu. Matthieu 5, 22.

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pour la conférence de ce matin, quand je pensais qu'est-ce que je vais parler, eh bien, l'Église a tout donné cette année, dans le sens que on est dans une année jubilaire, comme vous savez bien, une année dédiée à l'espérance. La Sainte Église, notre mère, nous appelle de se lancer à la suite du Christ, justement en creusant en nos cœurs notre compréhension et notre participation dans l'espérance. Et d'où le titre de ce matin, l'Eucharistie et l'espérance. Je ne sais pas pour vous, mais l'espérance, c'est un de ces mots que j'entends, on entend comme des chrétiens beaucoup, mais peut-être la foi et la charité, on saisit plus facilement, plus directement. La foi, c'est ce que je crois, ce que nous croyons. Et la charité, c'est bien cet amour qui est répandu dans nos cœurs, qu'on est appelé à donner à Dieu, et puis à partir de cet amour que nous recevons de Dieu dans le Christ, partager avec nos frères et sœurs. Mais l'espérance, c'est peut-être un petit peu plus mystérieux. Et donc, je suis reconnaissant que l'Église, justement, attire notre attention à cette troisième vertu théologale qui, en fin de compte, beaucoup à nous dire. Par exemple, hier, j'ai appris déjà une chose nouvelle, c'est que la couleur de l'espérance, c'est vert. Ça fait toujours plaisir aux Irlandais. mais on espère justement qu'on peut aussi aller plus loin que juste les couleurs ce matin. Pour nous aider, j'espère justement développer l'enseignement avec l'aide de l'encyclique de Benoît XVI, Spe Salvi, une encyclique, si vous n'avez pas encore lu, qui n'est pas très long, mais vraiment très riche, très, très nourrissant et vraiment un outil pour servir justement cette année jubilaire sous la rubrique de l'espérance que je vous conseille. Et ce matin, avec son aide, on va développer un peu plus cette idée de l'espérance. Après, j'espère, après avoir fait un tour sur cette idée de l'espérance, regarder un cas concret dans la Bible, dans l'Évangile. Nous voyons justement l'espérance à l'œuvre et toute la particularité de cette vertu si beau. Et puis enfin, de voir, bien sûr, comment cette espérance vit et prend élan par le mystère de l'Eucharistie, de Sainte-Eucharistie. Mais d'abord, peut-être juste pour souligner, en fait, c'est peut-être providentiel que nous parlons de l'espérance, que notre année jubilaire soit sous la rubrique de l'espérance. Parce que je pense que ce que l'espérance porte et a donné répond d'une particulière difficulté et un particulier blocage de nos contemporains. Vous voyez, dans l'histoire du salut, l'histoire de l'Église, on a tout l'Ancien Testament et puis le Seigneur, le Verbe incarné, Jésus, qui arrive et qui est la plénitude de la révélation. Et donc, tout est donné, mais l'Église va quand même continuer de développer, de toujours aller plus profondément à l'intérieur de cette révélation qui est donnée dans la personne de Jésus. Et chaque époque de l'histoire porte une difficulté ou une question qui permet justement l'Église à creuser plus profondément dans ses ressources, dans cet évangile unique, pour reprendre et porter quelque chose à ce monde toujours guetté par le mal et par le péché. Tout est donné, mais on voit que les difficultés ne sont pas toujours les mêmes. Il y a un théologien du XXe siècle qui a, de manière schématique, nous aidé à peut-être apercevoir quelque chose de cela. Il a pris cette histoire de l'Église, l'histoire du salut depuis le Christ, en trois époques, et dit que chaque époque à une question un peu différente, l'intégralité de l'évangile, le cœur du message demeure toujours le même,
l'homme créé par Dieu, tombé par le péché originel, a besoin d'un sauveur qui nous vient dans la personne de son Fils, qui va nous relever et nous sauver par sa mort et résurrection. Ça, on n'a rien ajouté ni à enlever. Mais, comme je disais dans l'histoire, peut-être il va nous conduire de sortir des dimensions différentes. Donc, ces trois époques, il parle d'une époque des pères, le premier temps, où justement la puissance de l'évangile et l'annonce qui va être efficace à répondre à une besoin, une recherche du cœur de l'homme, eh bien, ça va être juste tout simplement le message de la résurrection. Le Christ qui a vaincu le mort. Le Fils de Dieu qui est devenu homme pour nous sauver. Parce que le problème dans le cœur de l'homme et dans la culture avant que cette nouveauté absolue de la résurrection surgisse, rien de tel n'a été entendu ni attendu avant la résurrection de Jésus. Et donc, le questionnement, c'est bien la grande question de la mort et la fatalité, le destin que l'homme, il est sous cette emprise de la mort et quoi qu'il fait, il peut pas échapper. Et les différentes religions qui n'ont pas cette plénitude de la lumière qui vient par le peuple choisi et puis le Christ, ils vont essayer de reprendre à leur manière en parlant des cycles, le monde est tourne, et le mieux qu'on peut espérer, c'est de peut-être revenir encore sur une vie terrestre ou simplement d'être désigné dans le Hadès, c'est-à-dire les demeures des morts, comme une sorte d'ombre plus vraiment vivant. Et donc, la résurrection vient comme un choc. Et donc, avec la puissance de ces chrétiens, ces apôtres qui ont vécu la puissance de la résurrection et par la nouveauté de leur vie, vont convaincre le monde. Ce monde dur, ce monde endurci sous l'emprise du destin et de la mort. Puis, dans un deuxième temps, on va maintenant passer à un temps quand le christianisme s'est installé. C'est-à-dire, il a eu une réussite d'une certaine manière, dans le sens que la société, la culture, le monde connu, en tout cas l'Europe, est accueilli maintenant aux religions du Christ, à la foi dans le Christ. Et donc, bien que la résurrection, la mort et la résurrection, ça demeure bien sûr le même cœur de la foi, eh bien, notre attention va peut-être être sur un autre coin, une différente question. Et lui, il dit, en général, que cette question, c'était la question du péché et de justice, de justification. Moi, que je suis chrétien, qui vit dans un monde chrétien et qui baigne dans une culture chrétienne, eh bien, comment le Christ me rend juste et renouvelle à l'intérieur de moi cette vie qu'il est venu donner? Et c'est une question très raffinée, qui va au cœur de cette problématique du péché. Mais on voit aussi que, en fait, les choses ont éclaté autour de temps du réforme. La douceur et son révolte, on a vu que peut-être les réponses n'étaient pas tout à fait ce qu'ils en devraient être. Et lui, bon, qui s'est trompé, c'est sûr, mais en même temps, exprimer une difficulté de ce questionnement du cœur de l'homme à recevoir l'évangile. Et donc, l'Église va encore de nouveau plonger dans ses entrailles, dans son cœur, et répondre à ce questionnement de la porte de la réforme et nous donner l'enseignement qu'il fallait de nous aider à continuer à cheminer avec le Christ. Et puis, troisième temps, notre temps, le temps moderne. Je ne sais pas pour vous, mais moi, j'ai grandi en Irlande avec une éducation chrétienne et avec toutes mes amis et la famille qui va à la messe, qui sont formés dans une éducation catholique, un enseignement catholique. Et tout à coup, à peu près le temps que moi j'ai 18 ans, tout commence à
s'effondrer. Et moi, qui, par la grâce de Dieu, le foi que Dieu est là, qui nous aime, que le Christ est le Fils de Dieu, m'était toujours une sorte d'évidence, une grâce de la foi. Mais pour beaucoup de mes amis, beaucoup de nos contemporains, ils ont rejeté cette pratique, cette éducation dans laquelle ils ont été baignés, et de maintenant revenir vers eux, qui ont reçu toutes les mêmes idées, tous les mêmes enseignements, toutes les mêmes expériences que moi, ils sont un peu anesthésiés, le cœur dur. Ça, on sait, on connaît déjà ce que vous allez nous dire, et on n'est pas

souffrance résiste pas. On a entendu cela, on sait qu'est-ce que c'est. Nos cœurs sont durs, nos oreilles sont fermées. Et là, donc, cet homme, il dit que justement, le problème de notre temps, c'est une crise du sens. Une crise du sens, et par derrière aussi, une quête du sens. Parce que même si ils ont déjà tout entendu, si je crois savoir de quoi s'agit-il, eh bien, il ne peut pas échapper le fait que, comme Saint Augustin dit, Seigneur, tu nous as fait pour toi-même, et notre cœur est sans repos, tandis qu'il ne demeure pas en toi. Et donc, on est dans ce période qui est le défi, c'est le perte du sens et la quête du sens. Mais, la bonne nouvelle, frères et sœurs, c'est comme nous savons que Christ est toujours, et l'évangile est toujours à la mesure du cœur de l'homme, et toujours à la mesure des questions les plus profondes dans le cœur de l'homme. Et donc, en plongeant encore de nouveau, justement, je pense, avec cette idée de l'espérance, eh bien, le Christ porte le salve, le médicament que notre culture a besoin d'entendre pour se réveiller et encore de nouveau découvrir la puissance, la réalité, la joie de la résurrection du Christ ressuscité. Et si notre cœur n'est pas capable d'entendre ce message, eh bien, il y a un obstacle à enlever. On ne peut pas avoir mieux. Mais notre culture, en étant submergée par cet nihilisme qui met moi, au centre, et donc moi, je dois créer mon sens, je dois créer mon monde ou ma réalité, et donc d'où toutes les choses bizarres que nous voyons et nous entendons, qui vont très loin quand même, et qui font beaucoup de mal au cœur de l'homme, qui est fait pour le contraire, mais qui est un symptôme, justement, qui exprime cette souffrance profonde, avec combien de ce nihilisme, c'est nihilisme qui veut dire le néant, le manque de sens, justement, l'absurde, d'une part, et d'autre part, le monde de science qui dit que, en fait, c'est seulement les choses qu'on peut saisir, manipuler, être sous notre domination par notre raison scientifique, qui a un sens qu'on peut compter, raiser, mais puis on voit glisser entre nos doigts, eh bien, tout ce qui est le plus profond, tout ce qui est le plus réel, en fin de compte, dans notre vie humaine, qu'on peut pas justement mesurer, qu'on peut pas calculer avec les méthodes scientifiques, et donc échappe à ce qu'on peut dire comme ça c'est vrai et ça c'est faux. Il dit non, tout votre langage là de religion, de vérité, ça veut rien dire, ça manque du sens, et donc on est vraiment perdu, on est sans boussole. Donc voilà le contexte. Mais comme je disais, le Seigneur, le Christ, est toujours, et son évangile est toujours à la mesure du cœur de l'homme et ses enjeux. Et je pense que l'adoration eucharistique est véritablement le médicament par excellence, le réponse par excellence que le Christ vient porter à notre temps, pour nous et nos contemporains. C'est intéressant. En fait, si on regarde l'histoire, l'adoration eucharistique telle que nous le vivons aujourd'hui, telle que nous cherchons de partager partout par la mission de missionnaire de la Sainte Eucharistie, c'est assez nouveau. C'est Saint-Pierre Jules Lémar. Ça existait avant, bien sûr, avec différentes dévotions, mais dans un contexte particulier, pas tout à fait comme aujourd'hui. Donc, on voit justement ce développement, ce déploiement d'un mystère toujours cru, toujours connu, c'est-à-dire Jésus, 100%.

réellement là, dans l'Eucharistie, mais dans nos jours, lui, qui sort, qui vient près de nous, qui veut que nous le voyons sous le voile eucharistique, en passant du temps auprès de lui, et dans une solidarité l'un après l'autre dans le temps. Ça, c'est nouveau. Ça, c'est nouveau. Et justement, je pense, une profonde réponse de l'Esprit Saint à cette problématique de quête de sens, parce que on peut beaucoup dire, on peut beaucoup faire, et il le faut. Il faut porter l'annonce à notre culture. Il faut présenter notre, par notre action, par notre charité concrète, le fibre de l'évangile, de la bonne nouvelle. Mais en fin de compte, si on a perdu le goût de la vie, si on a perdu le sens de la vie, eh bien, c'est justement l'expérience du Christ. C'est l'expérience que, sans doute, tant entre vous ont vécu quelque chose de ce mystère devant Jésus qui vient toucher direct. Qui vient toucher direct et fait goûter à ce vin du Cana que seul lui peut donner et qui réveille, qui ouvre les yeux, qui ouvre le cœur, qui commence à faire battre encore et donner soif, donner envie de cette vie éternelle. Donc, l'espérance, qu'est-ce que c'est? Eh bien, il y a beaucoup de choses, on peut dire, bien sûr, beaucoup de manières à la creuser, de regarder ce qu'on dit dans la Bible, ce que les philosophes disent, ce qu'on vit concrètement, dans ce qu'on espère, du jour à jour, pour essayer de comprendre. Mais je pense, la manière la plus facile, la plus va nous aider davantage, c'est justement de le voir au profil vis-à-vis de ces deux autres grands mots qu'on utilise très souvent, la foi et la charité. Donc, foi, espérance, charité, les trois vertus théologales. Vertus théologales, c'est-à-dire des puissances que Dieu donne lui-même et va déployer dans notre vie, dans notre être, pour nous conduire jusque lui. La foi, c'est vient se greffer sur notre intelligence, notre intellect. Par la foi, on est mis en contact avec la vérité, et la vérité complète. Et donc, on est donné par notre par le catéchisme, par la révélation, toutes les données de la foi. Mais après, c'est aussi par notre vie, par nos actes de confiance, que cette foi va se déployer en devenant plus en plus vraiment des nouveaux lunettes que je vois Seigneur la vérité et donc je le vis. Et l'aboutissement de cette foi, c'est bien sûr la vision pour notre, quand nous arrivons dans l'au-delà, cette vie éternelle et avec la grâce de Dieu au ciel, et on voit Dieu et notre cœur, notre intellect en tout cas est satisfait. Foi. Charité. Charité, c'est cette vertu qui vient rejoindre notre volonté. Notre volonté qui est cette puissance en nous qui nous pousse en avant, qui nous fait poser les choix, notre libre arbitre est visé par le bien. Et le bien, comme on entend des docteurs dans l'église, est bonum diffusum sui. Bonhomme de fusum sui, ça veut dire comme le soleil. Le bien se donne. Le bien ne peut pas faire autrement. Le Seigneur, qui est le bien total, suprême, infini, il ne peut pas faire autrement que donner. Et donc, le plus que la charité s'empare de notre volonté, et bien le plus que nous sommes transformés à son image, et nous devenons comme une sorte de petite étincelle du ciel sur la terre, une sorte de feu qui consomme, qu'on consume, qui embrase tout autour de lui et qui va, entraîner son milieu avec lui dans cet élan, cette puissance dans le bien. Qu'en est-il alors de l'espérance? Parce que les théologiens, ils parlent
de l'intellect, il parle de la volonté. Mettons ces deux puissances spirituelles dans notre âme qui nous rend comme l'image de Dieu. Mais il semble que les passes sont prises. Donc l'espérance, où est-ce que nous allons nous ranger? Justement, je pense que l'espérance, son particularité, a du lien avec le cœur. Le cœur, qui est un mot plutôt biblique, et qui parle de cet tréfonds de la personne, ce lieu où tout est dans une sorte d'unité, le plus profond, et à partir de laquelle on découvre la personne dans sa vérité, qui il est. Mais les théologiens, ils vont pas de séparer, voyez, on a l'intellect, on a la volonté, mais le cœur, c'est un peu comme une sorte de, voyez, on a ces cercles que des fois on fait mathématiques, et il y a des choses qu'on met dans ce case, il y a des choses qu'on met dans ce case, et puis on avait, si on, les deux cercles se pénètrent, on a une zone commun, n'est-ce pas? Le cœur, c'est comme cela. C'est ce lieu où il y a justement une connaissance, pas tout à fait la même que la foi, peut-être, et une élan vers le bien, mais qui n'est pas justement le volonté qui pose ses choix. Le mot qu'on utilise, c'est le désir. Le désir qui vient du cœur. Et l'espérance, c'est ce qui va perfectionner ce désir. On a désir pour beaucoup de choses, n'est-ce pas? Et c'est dans ce lieu, justement, du cœur, où on va découvrir la particularité de l'espérance. On peut le voir aussi, mais on voit que en même temps, c'est difficile à saisir, c'est difficile à séparer. Et on peut voir une analogie aussi avec nos sens. On a le oui, vous êtes en train d'exercer, et aussi le vu, qui sont comme deux sens par lesquels nous apprenons, n'est-ce pas? Ils sont très impliqués avec l'apprentissage, d'apprendre. Et donc, on peut voir une analogie avec la foi. On entend, Saint Paul dit que la foi vient de ce que nous entendons. Et l'aboutissement de cela, comme on l'a dit, c'est le vu. On entend, on comprend, et puis on voit. Et donc, on voit une sorte de lien entre ses sens et la foi. D'autre part, on a le goût et l'odorat. L'odorat que peut-être aussi vous êtes en train d'exercer. Eh bien, ces deux sens, on peut voir un lien plus avec la charité. On dit que la charité, c'est comme un feu qui consomme, qui pousse par le bien, qui va nous mettre en union avec le bien. Eh bien, donc là, par derrière, il y a l'idée de justement manger, quoi. De consommer pour qu'il y a une union qui va jusqu'à une union de substance en nous, qu'on devient un seul substance ou un seul chair. Et n'est-ce pas que là, on voit quelque chose justement de ce mystère de l'Eucharistie, de cet mystère par excellence de la charité du cœur du Seigneur qui se donne jusque pour devenir notre nourriture. Et donc, le sens du goût, voilà, qui est impliqué dans le manger, et l'odorat. On sait ce qu'on mange est bon pour moi. Et donc, je veux encore. Je veux continuer sur ce chemin de la charité, de l'amour. Et puis, l'espérance. Il ne reste que un, n'est-ce pas? C'est le toucher. N'est-ce pas? Le toucher, l'espérance et le touche. Bien, un des grands philosophes de l'Antiquité, Aristote, disait que le toucher, c'est un sens intéressant parce que il a une particularité dans le sens qui me rejoint
il y a quelque chose de touché dans tous les autres sens. Le toucher, c'est comme un sens fondamental. Pourquoi? Parce que c'est l'idée de contact avec le vu, avec le... Il y a des photons de lumière qui viennent toucher mon rétina et après, voilà, mon cerveau fait la magie et je vois. Ou il y a comme maintenant les vibrations dans l'air, j'entends, ça entre dans mon apparatus qui va le traduire dans le langage que je comprends. J'espère en tout cas. Et donc une idée de contact, encore avec le goût et l'odorat, la même idée. Mais le touche, il est la base. Il est la base qui a rien d'encore ajouté. Mais en particularité que il est à la fois en contact, nous, on sent nous, en touchant, on sent nous, et les choses que je touche. Quand je touche, je suis conscient de la chose que je touche, je sens la chaise, mais en même temps, je suis conscient que c'est mon corps qui touche la chaise. Donc, il y a une sorte de... Ça garde cette face-à-face, cette altérité. Les deux sont présents dans le toucher. Et donc, on voit le cœur, justement. Comme on a dit, ces deux cercles qui se pénètrent et qui gardent un de chaque côté dans une ensemble. Et donc, le cœur, c'est comme dans notre vie spirituelle, le lieu où le ciel et la terre se touchent. Le ciel et la terre sont rassemblés dans notre cœur. Et ça, c'est important pour notre espérance, notre question d'espérance ce matin. Et un peu aussi ce dont nous avons apporté à nos contemporains. On espère Dieu. Et nous qui avons eu la grâce de la rencontre du Christ, de la foi, de vivre de la foi, on sait, voilà, que on désire Dieu, on est fait pour lui, et donc on fait tout pour continuer sur ce chemin. Mais peut-être, et ça peut être vrai pour nous aussi, des fois il peut avoir cette inquiétude, mais est-ce que c'est juste moi et Dieu, chacun dans une comme des individus, ou est-ce que Dieu veut justement nous ramener dans une ensemble vers lui? C'est-à-dire Dieu veut nous sauver, pas juste chacun dans un contact individuel, ce qui est très important par la prière, mais il veut aussi nous conduire avec toute cette vie qui déborde dans les relations et dans le monde qui nous a donné comme cadeau, la création. La création que nous savons par Saint Paul, suite à la chute, le péché originel, elle est aussi blessée et elle aussi gémit dans l'attente de cette révélation des fils de Dieu et la résurrection. Et donc, ce que nous espérons, c'est cet ensemble, c'est certes cette relation avec Dieu, cet amour personnel, les connaissances du cœur, mais c'est aussi, comme je disais, cette société, mes frères et sœurs, qu'il veut aussi que nous espérons et qu'il nous envoie vers pour encourager, pour justement se mettre à désirer la vie éternelle avec nous. Et en même temps, une création que nous entendons dans le catéchisme, mais pas encore achevée. Quoi? Mais Dieu, il a tout créé. Oui, c'est vrai. Mais il a mis l'homme dans le jardin. On entend pour Abouda et Shamar le jardin. C'est-à-dire Abouda ou Shamar, le protéger. Protéger au sens d'un danger fatal qui peut atteindre la vie. Qu'est-ce que ça peut être? Ben, nous savons bien le tentateur, le péché.
Et d'autre part, abuda, ça veut dire cultiver, cultiver le jardin. Le catéchisme nous dit, la création a sa bonté et sa perfection propre, mais elle n'est pas sortie toute achevée des mains du Créateur. Elle est créée dans un état de cheminement vers une perfection ultime encore à atteindre, à laquelle Dieu l'a destinée. Nous appelons divine providence la disposition par laquelle Dieu conduit sa création vers cette perfection. Donc, bien sûr, au fond, c'est Dieu qui guide. C'est Dieu le Créateur, avec une C majuscule. C'est Dieu qui, par sa providence, avec une P majuscule, déploie cet achèvement. Mais le catéchisme continue. Dieu est le maître souverain de son dessein. Mais, pour sa réalisation, il se sert aussi du concours des créatures. Ceci n'est pas un signe de faiblesse, mais de la grandeur et de la bonté de Dieu Tout-Puissant. Car Dieu ne donne pas seulement à ses créatures d'exister, il leur donne aussi la dignité d'agir elles-mêmes, d'être cause et principe les uns des autres et de coopérer ainsi à l'accomplissement de son dessein. Continue, paragraphe 307. Aux hommes, Dieu accorde même de pouvoir participer librement à sa providence, en leur confiant la responsabilité de soumettre la terre et la dominer. Dieu donne ainsi aux hommes d'être cause intelligente et libre pour compléter l'œuvre de la création, en parfaire l'harmonie pour leur bien et celui de leur prochain. Coopérateurs souvent inconscients de la volonté divine, les hommes peuvent entrer délibérément dans le plan divin par leurs actions, par leurs prières, mais aussi par leurs souffrances. Ils deviennent alors pleinement collaborateurs de Dieu. Et puis, plus loin dans le catéchisme, 1049, mais l'attente de la terre nouvelle, loin d'affaiblir en nous le souci de cultiver cette terre, doit plutôt le réveiller. Voyez là quelque chose de cette idée d'espérance. On espère Dieu, la vie éternelle, mais aussi une terre nouvelle. Une terre nouvelle, c'est-à-dire avec tout ce qui vient avec et à laquelle il nous envoie et nous appelle à ouvrer avec toute notre, on a entendu, cause intelligente, libre, tous nos talents, tout ce qui donne sens et tout ce par lequel Dieu, qui est la source infinie de tout cela, vient me toucher, me nourrir personnellement dans ma vie, dans mon histoire, dans mon contexte, et qui va déborder jusque dans cette vie éternelle. Je continue. Le corps de la nouvelle famille humaine y grandit sur notre terre, qui offre déjà quelques embauches du siècle à venir. C'est pourquoi, s'il faut soigneusement distinguer le progrès terrestre de la croissance du règne du Christ, ce progrès a cependant beaucoup d'importance pour le royaume de Dieu, dans la mesure où il peut contribuer à une meilleure organisation pour la société humaine. Car tous les fruits excellents de notre nature et de notre industrie que nous aurons propagés sur terre selon le commandement du Seigneur et dans son esprit, nous les retrouverons plus tard, mais purifiés de toute souillure, illuminés, transfigurés, lorsque le Christ remettra à son Père le royaume éternel et universel. C'est quelques paragraphes très riches, frères et sœurs. Très riches, mais ce que je veux attirer votre attention, c'est justement là où l'homme, dans notre temps, souffre. Et là où il est parti loin, dans la mauvaise direction. C'est-à-dire une sorte d'idolâtrie du progrès de l'humanité qui, par sa propre raison, sa liberté absolue, doit faire une ciel sur terre. Dans son cœur, il y a ce prix, je pense, qui est-ce que ma vie a un sens? Est-ce que j'ai quelque chose à contribuer qui porte à la vie éternelle? Et
nul autre que moi a à donner. La réponse à cela, frères et sœurs, je pense qu'on doit donner juste en entendant le catéchisme, c'est oui. C'est oui. Dieu a confié et a mis en vous, chacun de nous, des talents, une particularité que personne d'autre peut remplacer. Et donc, vous de le déployer. Le drame, c'est quand on se saisit comme ce, comme des Prometheus, c'est-à-dire, je vois Dieu comme ce qui fait obstacle à cela. Notre progrès ne peut que se perdre en jettant Dieu du trône. Et voilà toute la maladie, voilà tout le drame de notre temps qui a conduit à cette Dieu est mort, refrain, qui est omniprésent dans notre culture, même si il ne chante pas par leur choix, par la l'ambiance dans laquelle nous baignons, c'est ça. Mais d'où la puissance de l'espérance pour les cœurs qui sont prêts à entendre l'appel de l'évangile à la conversion, certes, à reconnaître ma faute, le besoin de conversion, mais aussi une grande affirmation de l'homme et cette espérance que Dieu me veut, il veut dans une vie avec lui, une vie éternelle, mais aussi de cultiver cette terre, de participer à cet achèvement de la création dont Dieu est l'architecte principal, mais nous, par ce mystère de liberté et de grâce, chacun, si vraiment prie, s'il écoute le Seigneur et s'il cherche à se donner par ce désir pour ce qui est vraiment en lui, eh bien, il va déployer l'espérance dans le monde. Mais il reste toujours quand même un mystère, parce que, comme nous savons, eh bien, l'histoire n'est pas juste une marche du progrès automatique vers le ciel, non. Le salut vient de Dieu seul. Et même à la fin du temps, comme nous savons, il va être plutôt un effondrement. Mais, mystérieusement, comme on l'entend, dans le Terre Nouvelle et le Ciel Nouveau et le Terre Nouvelle, tout ce qui était authentique que l'homme a pu continuer, on va retrouver d'une certaine manière difficile à imaginer. Et donc, le Seigneur nous dit, quelque part, oui. En fait, il y a une sorte de... C'est ce que Dieu peut sauver. Mais, mon enfant, je vous envoie quand même d'y aller avec tout ce que vous êtes et tout ce que vous avez à déployer votre espérance. Parce que, malgré le fait que, avec l'Antichrist et voilà, la fin du monde qui, pensé par la révélation, on va passer par là. En même temps, je conduis l'homme et je conduis le cœur des hommes et leur société qui, s'ils m'écoutent, s'ils restent fidèles, s'ils espèrent et laissent déployer en eux tout ce que je espère pour vous. Voilà ce qui se trouve au cœur de l'homme. Et pourquoi l'espérance est si nécessaire à faire grandir ce cœur vers le ciel de Terre Nouvelle et le Ciel Nouveau. Donc ça, c'est un peu le grand esquisse de l'espérance. Mais cette espérance aussi, ben justement, vient habiter notre relation personnelle avec le Seigneur. Dans Spécial Vie, Benoît XVI, il va parler de ces deux pistes qui sont à la fois l'homme appelé par sa créativité de participer à la création tout en étant purifié et en vivant la conversion, et en même temps l'aspect social de notre espérance, c'est-à-dire on va pas seul. Il va dire j'ai perdu la citation, mais en gros, que le salut ne se vit, ne se n'est donné que
au sein de cette communauté qui est la cité de Dieu, l'Église qui va devenir l'épouse de Christ. Mais cette espérance s'ancre aussi dans l'expérience personnelle du Christ que nous savons par l'adoration, qui est le point de départ, justement, qui nous envoie. Et il y a un très beau texte qui ouvre nos yeux à cette profondeur personnelle de l'espérance. C'est Jean chapitre 11. Jean chapitre 11, la résurrection du Lazare. Quand Jésus, il est en Judée, et les deux sœurs, Marthe et Marie, ont envoyé message à Jésus pour dire que Lazare, il est en grande difficulté, il risque de mourir. Donc, venez au plus vite. Et Jésus, il me prend mystérieusement, cette maladie n'est pas jusqu'à la mort, mais elle est pour la gloire de Dieu. Et puis, qu'est-ce qu'il fait? Est-ce qu'il part en hâte? Non. Il va passer 2, 3, 4 jours avec ses disciples, et puis, il y va. Et donc, qu'est-ce qu'ils vont découvrir? Eh bien, Lazare est bien mort, n'est-ce pas? Et ce qu'on voit avec Marthe, Marie et Lazare, maintenant, on peut le lire un peu sur ce type de plan de foi, espérance, charité. Intellect, cœur, volonté. Marthe, elle est comme l'intellect, la raison. Et donc, elle va de bord. C'est elle qui va aller à la rencontre du Christ dès qu'il s'approche. Et c'est ça la foi dans notre vie, n'est-ce pas? C'est la foi. Saint Paul dit que la foi est née de ce qu'on entend. Et c'est parti de cela que le reste va développer. Mais la foi, dans ce sens limité qu'on va utiliser Marthe comme exemple, elle va arriver auprès du Seigneur et le Seigneur, on voit qu'il reste assez sobre avec Marthe. Il parle avec elle, et si vous croyez, etc. Bon, j'oublie exactement ce qu'il dit, mais la tonalité est assez sobre, assez magistrale. Il enseigne et voilà, la foi qui a besoin d'être enseignée pour grandir. Et la foi de Marthe, elle est toujours trop générale pour ce qui plaît au cœur du Seigneur. Parce qu'il va dire, Lazare va vivre, il va ressusciter. Et elle dit, oui, je sais, la résurrection à la fin du temps, les morts vont ressusciter. Et Jésus, non, moi, je suis la résurrection et la vie. Et si vous croyez en moi, vous ne mourrez pas. Ceux qui croient en lui vont pas mourir, mais ils vont vivre la résurrection que Christ est. Et Marthe, elle est un peu, ok. qu'est-ce qu'il veut dire? Qu'est-ce qui se passe? Parce qu'elle sait que Lazare est bien au tombeau maintenant. C'est trop tard. Mais là, donc Jésus, il va continuer. Et maintenant, donc, on a Marthe, la foi, qui va rencontrer le Christ, qui va vivre ce dialogue, qui reste assez sobre. Lazare, il est la volonté. La volonté qui est où? Au tombeau. C'est-à-dire, la charité est éteinte. La charité qui vient justement greffer sur la volonté, c'est-à-dire cette puissance de vie, cette capacité dans le choix libre d'aller au bien, du bien en bien, au bien avec B majuscule, ou bien la volonté, il est mort. Il est dans le tombeau. Mais, comme le Christ a dit de manière mystérieuse, cette maladie ne conduit pas à la mort, mais elle est à la gloire de Dieu. Comment il peut dire ça? Je pense, c'est parce que pour Jésus, il y a mort et mort. Il y a une mort que nous allons tous traverser, c'est la mort, la séparation du corps et de l'âme, la fin de sa vie, premièrement. Mais Jésus dit que ce qui se passe avec Lazare n'est pas jusque
la mort. C'est-à-dire cette autre mort, la deuxième mort, la mort qui est, eh bien, la charité éteint. La charité atteint définitivement. Et là, en quelque sorte, Dieu peut tout faire, ne peut rien faire. Parce que si la volonté, c'est le mystère de notre liberté. Si la volonté s'est enfermée totalement et on meurt dans cet état, eh bien, la vie ne peut pas ressurgir. Mais cette maladie n'est pas juste la mort. Pourquoi? Parce que le cœur reste vivant. Même si cette volonté est dans le tombeau, le cœur est toujours vivant. Le cœur qui est le détenteur de l'espérance. L'espérance qui est, comme on a dit, le désir de l'âme. Le désir de l'âme de ce qui est le plus profond en nous. C'est-à-dire Dieu lui-même, mais aussi, avec lui, cette terre nouvelle, le ciel nouveau. Le corps de l'humanité restitué et le monde, la création, comme notre temple avec le Seigneur, le Christ cosmique, le Christ qui est tout en tout maintenant. Le cœur est vivant, et le cœur, eh bien, c'est notre chère Marie, Marie-Madeleine, qui est justement là, exemple par excellence, le détenteur du cœur, qui va nous montrer, en fait, de quoi s'agit-il. Parce que là, Jésus, maintenant, il nous fait progresser jusqu'à la maison. Et Marie, c'est pas une discussion toute un peu théorique, toute un peu magistrale avec Marie. Non. Le cœur s'effondre à ses pieds, tout en larmes, brisé. Et là, on entend, en fait, que le cœur de Jésus est bouleversé. Jésus, qui était avant, voilà, dans cette posture magistrale, est bouleversé. Il commence à être troublé. Voyez la puissance du désir purifié, de l'espérance dans le cœur, qui va justement faire appel au cœur divin, le cœur sacré de Jésus, qui va maintenant être capable d'opérer le miracle de le relèvement, de la résurrection en avant-goût de Lazare, c'est-à-dire la charité qui reprend flamme et Lazare sort du tombeau. Voilà le mystère de l'espérance. Voilà, avec notre chère Marie-Madeleine, Marie de Béthanie, qui a versé ses larmes sur le pied de Jésus, qui a essuyé ses pieds avec ses cheveux, qui a brisé le vase de son cœur avec le parfum le plus pur, le plus cher, le plus copieux, pour déverser entièrement à Jésus. Voilà l'espérance qui fait cet mariage entre la foi et la charité. Et donc nous le voyons après, qu'est-ce qui se passe? La foi va être dans la paix, parce que Marthe, après la résurrection de Jésus, après la résurrection de Lazare, la foi, il sert. On entend que Marthe fait le service, et elle est plus dans la rancune avec sa sœur, là. Non, la foi, l'intellect sert, elle voit, et elle est dans le bonheur. Elle vit exactement ce que Marthe, Marie et Lazare et tout le reste vivent, mais selon Marthe, selon qui elle est. Et donc, cette particularité qu'elle a, qu'elle est, eh bien, elle a trouvé son bonheur. Et elle est là, avec Jésus, avec les autres, dans cette maison de Béthanie, qui est comme un petit tableau du monde nouveau, du ciel. Lazare, la charité, il est à table. Qu'est-ce que nous avons dit par rapport à l'essence? La charité, n'est-ce pas? Il goûte, il sent, il est à table avec le Christ, l'Eucharistie. Nous voyons bien cette union de substance qui passe
par la bouche, qui passe par la nourriture divine, voilà, qui est notre vie éternelle. Mais là aussi, Marie. Marie, qui a, cette fois-ci, c'est ce moment-là, qu'elle va briser le jar, le potier, le parfum, qui va faire onction du corps tout entier de Jésus. Le toucher. Ce contact plein, entier, ou qui reste l'un et l'autre. Vous voyez? On a ce double mystère dans la foi de l'union. Il y a l'union substantielle, le corps du Christ, mystique, tête et corps, une seule réalité. Mais aussi, le Christ époux et l'épouse. L'Église, elle est ces deux. Unité, corps, tête, mais aussi cette face à face où l'union garde une altérité. L'autre est toujours là avec moi. Je n'ai pas absorbé. Voyez? Et donc, l'autre reste une autre pour moi, mais entièrement avec moi. Et donc, voilà le merveille du cœur qui est exprimé en Marie, sa puissance, qui est justement l'espérance, le désir du ciel. Ça serait dommage de pas revenir à l'Eucharistie, justement, qui est dans l'adoration, ce contact avec le ressuscité, comme Marie, mais aussi comme Marthe et Lazare, dans la messe, où nous allons faire et vivre avec le Christ, dans le Père, Fils et Saint-Esprit, cet grand échange, c'est-à-dire, je donne toute ma vie au Seigneur, avec l'offertoire, les offrandes du pain et du vin qui représentent nous, notre réalité terrestre, avec tout ce que j'avais dit, c'est-à-dire toute cette œuvre, malgré la catastrophe du péché, que l'œuvre de la création va être toujours intégrée dans le mouvement de la rédemption, et donc cette création qui est appelé d'être achevé, qui certes ne peut pas arriver à un ciel tout fait par elle-même, une tour de Babel, mais quand même est appelé à participer. Et voilà le grand mot d'espérance qu'on a à dire à nos contemporains, avec le science et tout ce qu'ils ont qui cherchent à contribuer. Oui, mais avec l'intelligence du Christ, c'est-à-dire trier entre le bien et le mal, et ne pas juste faire ce qu'on peut. Eh bien, tout cela dans l'Eucharistie, dans la messe, on est appelé à offrir au Seigneur tous nos efforts, tous nos talents, tous nos projets. Tout cela monte par les mains du prêtre avec les offrandes pour justement appeler au Seigneur vers lui seul qui peut le donner. Cette terre nouvelle, ce ciel nouveau, où il est tout en tout, mais en gardant ce monde qui est le nôtre et parmi lequel il va être avec nous, que nous recevons après de manière achevée. On peut pas faire mieux dans l'Eucharistie, dans Jésus lui-même, qui vient personnellement me nourrir personnellement, mais aussi qui dit, mon fils, mon frère, ma sœur, j'ai un projet de la rédemption du monde, de la création tout entier, de la récapitulation de toutes choses. Ce Christ cosmique en temps, où Jésus embrase l'univers et tout est à Dieu. Saint Paul nous dit, en Philippiens 3, 8, 9, cette espérance que j'ai le Christ et que je sois donné une place en lui. L'espérance est là. Que j'ai le Christ, c'est-à-dire cette cœur à cœur, cette relation, comme on a vu avec Marie, toute la dynamique de Bethany, mais que je suis donné une place en lui.
dans le Christ, c'est-à-dire ce monde qui est le Christ et à laquelle il m'appelle avec tous mes talents, tous mes projets, le fond vrai de mon espérance et avec la particularité de qui suis-je vraiment en Dieu, à œuvrer pour ce cité de Dieu.

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2: On va donc écouter le pape.
0: Germans et Germanis, filles et filles estimats de Dieu, también nous autres sommes comme Nicodème, peregrins en la nuit.
2: Tout comme Nicodème, nous sommes nous aussi des pèlerins dans la nuit. Cette image évangélique nous adresse avant tout un message sur le chemin de la vie. Notre cheminement, nos désirs et tout ce que nous embrassons et vivons au quotidien, dont les joies et les défaites, dans les aspirations et les projets, sont l'expression de notre quête permanente. Nous sommes des mendiants d'amour. Nous avons faim et soif de vérité. Nous sommes en quête d'un sens profond qui nous soutient, qui nous amine et nous aide à comprendre le mystère de notre vie. Alors que nous avançons lentement, petit à petit, nous sommes appelés à dialoguer avec la pénombre de notre propre condition humaine. La vérité nous manque. Nous ne connaissons pas en profondeur le mystère de nous-mêmes et le vrai visage des autres. Nous ne parvenons pas toujours à comprendre la vérité cachée de la réalité qui nous entoure et des événements qui se présentent à nos yeux. Nous cherchons une lumière qui éclaire le chemin. Mais Nicodème nous parle aussi du chemin de la foi. Il ne s'agit pas d'un chemin parallèle à celui de notre existence humaine, mais ces deux parcours sont toujours intimement liés, comme nous l'avons entendu dans l'Évangile. Dieu a tant aimé le monde.
0: Egli sta sempre a me pare e amb nos altres.
2: Qui nous a donné son Fils unique et en lui s'est uni pour toujours à notre chair. Il est toujours auprès du Père et auprès de nous. Ainsi, chaque fois que le mystère de notre vie se déploie à la lumière d'un nouveau jour, dans tout ce que nous sommes et faisons, nous sommes en présence de Dieu et nous sommes gardés par son étreinte éternelle. Notre vie est cachée avec le Christ en Dieu. Et pourtant, nous faisons parfois l'expérience de la nuit et de la foi, de la fatigue de croire, de la lassitude de l'esprit, du sentiment de disproportion face à l'appel de l'Évangile, de l'amertume de nos échecs, de la peur de ne pas être à la hauteur. Frères et sœurs, Nicodème nous enseigne que ces nuits qui accompagnent notre vie, notre chemin de foi et l'histoire dans laquelle nous vivons sont un lieu de bénédiction, un espace de renaissance au sein un saint qui donne toujours naissance à une vie nouvelle. Ces nuits nous dépouillent et nous ramènent à l'essentiel. Elles nous enlèvent les masques humains et religieux que nous portons le jour pour ne pas être reconnus, pour donner une image de nous-mêmes différente de ce que nous sommes. Elle nous laisse à nu dans nos lumières et dans nos ombres. nous ramenons à l'humilité de savoir nous regarder en vérité, au-delà de la présomption de penser que notre chemin est déjà accompli et que nous avançons comme si nous avions une lumière claire sur tout, sur tous et même sur Dieu. Cet espace vide que la nuit crée, même lorsqu'il se présente sous la forme de la souffrance ou de l'insatisfaction, de la désillusion ou de l'incrédulité, peut être l'occasion de recevoir une nouvelle vie, de changer, de se renouveler, de renaître d'en haut, comme le dit Jésus à Nicodème. Dieu, en effet, n'est pas venu pour juger le monde avec son péché et la nuit de son infidélité, mais il a envoyé son Fils pour le sauver, pour donner au monde la vie éternelle. Pour cela, nous sommes aussi appelés à ne pas juger les nuits, ni les nuits de notre vie, ni celles de l'Église, ni celles de la société qui nous entoure. Dans la nuit, nous devons au contraire nous mettre en route, comme le fait Nicodème, continuer à interroger le Seigneur, nous ouvrir au souffle de l'Esprit pour accueillir la nuit, non plus comme le signe d'un échec, mais comme le début d'une vie nouvelle. En réfléchissant à notre cheminement personnel, mais aussi aux nuits de notre chemin ecclésial et de l'Espagne, de ces villes et de ces pauvretés anciennes et nouvelles, de la société et de la lassitude de sa culture, nous pouvons alors nous demander quelles sont les nuits que nous traversons, que nous suggère-t-elle, en y pénétrant et en regardant avec humilité et sans préjugés la réalité de ce que nous sommes, qu'est-ce que nous sommes appelés à changer? Où devons-nous renouveler? Dans quelle direction voulons-nous aller? Quelle société voulons-nous construire? Ne cessons pas de chercher, de nous interroger, de dialoguer avec Dieu et entre nous, même au cœur de la nuit. Marchons ensemble dans la foi qui harmonise la diversité de nos idées et de nos sensibilités pour rechercher la vérité qui nous guide vers le bien commun, afin que ce pays soit un espace accueillant pour tous, où chacun est respecté dans sa dignité de personne, et aimé pour ce qu'il est. Ouvrons-nous au don de l'Esprit en cherchant le Seigneur comme Nicodème et en accueillant la lumière de son Évangile avec la certitude que nous ferons l'expérience en nous d'une vie nouvelle, d'une présence qui bénit, d'un amour gratuit qui nous aidera à passer de la nuit à la lumière. Car Dieu veut que rien ne se perde et désire dès maintenant nous donner la vie éternelle pour nous conduire vers le bonheur qui n'a pas de fin.
0: Que le Seigneur nous concedesse per intercession de la Mère de Dieu, obrir-nous à Elle et deixar-nous.
2: Que le Seigneur nous accorde par l'intercession de la Vierge Marie de nous ouvrir à lui et de nous laisser embraser par le souffle de son esprit.

0: caridade, de la charité et de l'assistance diocésaine. Je tiens à remercier Renzo pour sa lettre et les questions qu'il m'adresse, je vais essayer d'y répondre. Quant à savoir si j'aime le football, quant à être le pape, que ce soit durant la jeunesse ou la vieillesse, c'est l'appel de Dieu. On tient à dire oui. Ici chez vous, je me sens à la maison et merci pour tout ce que vous représentez.
1: 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Pero les cuento, la primera vez que vine a esta iglesia,
0: la raison pour laquelle
1: viajaba por tierra desde
0: Saint
1: Roma
0: Augustin
1: a León.
0: Vient pour la première fois
1: dije,
0: ici.
1: Miren, Barcelona hay una iglesia de San Agustín, vamos a visitarla. Cerrada. Hoy está abierta. Y qué hermoso es.
0: La première fois que je suis venu, je l'ai trouvé fermée. Et c'est la première fois que je rencontre une église avec la communauté des Augustins dans une paroisse pleine de gens. Et je vous remercie tous.
1: En cuanto a la pregunta sobre el fútbol.
0: Quant à savoir si j'aime le football.
1: Todo el mundo sabe que
0: je t'avoue que je joue au tennis et que j'aime beaucoup ça, mais je jouais au football, le football américain.
1: Pero también con los seminaristas,
0: en effet, lorsque j'étais évêque au Pérou, j'aimais suivre les performances de certaines équipes locales. Aujourd'hui, en tant que pape,
1: no era gran goleador.
0: J'ai également reçu.
1: Quando stava sea primero en Roma, donde viví la primera experiencia del mundial, 1982, que fue aquí en España. Luego en Perú.
0: La primera vez que j'ai vécu à Rome, la Coupe du Monde, 1982, qui s'est tenue ici en Espagne.
1: Para todos. Hay que buscar cómo, digamos, conservar. Y estar en buena salud, cuerpo, mente y alma.
0: Le sport entonces, eso nous aide sí, à grandir en bonne santé, tant physique que mentale.
1: Pues, el fútbol también
0: le football nous rappelle une chose
1: importante.
0: Que nous ne devons pas oublier. La vie
1: no
0: n'est pas une course où l'on cherche à briller en solitaire, mais un chemin on apprend à parcourir ensemble. Celui qui ne sait pas faire une passe, même s'il a du talent, n'a pas encore compris le jeu. Et il ne va pas gagner. Et celui qui ne sait pas vivre avec les autres et pour les autres n'a pas encore compris la vie.
1: Segunda pregunta, ya contesté, pero sigo un poco el texto.
0: La deuxième question que j'ai déjà répondu, mais je suis la liste que j'ai en main. Tu me demandes si quand j'étais petit, je voulais de eh bien, Renzo, je ne crois pas. Je crois que je n'y ai jamais pensé. Mais je ne peux te dire qu'une chose. Dès mon plus jeune âge, j'ai ressenti le désir de consacrer ma vie à Dieu. Je ne savais pas encore tout à fait comment ni où le Seigneur me mènerait. Avec le temps, j'ai découvert que Jésus m'appelait à le suivre en tant que prêtre et que ce chemin passait par l'ordre de Saint-Augustin. Mais cela ne vaut pas seulement pour moi.

0: Chaque enfant est un rêve de Dieu. Toi aussi, Renzo, tu l'es. Dieu souhaite le bonheur de tous et veut que, dès notre plus jeune âge et tout au long de notre vie, conservions un cœur comme celui des enfants, capable de faire confiance, plein de bonté. Il veut que nous soyons ses amis et que nous ne nous éloignions pas de lui. C'est pourquoi, plutôt que de se demander si l'on deviendra prêtre, médecin, enseignant, père de famille ou toute autre chose, il est plus important de se demander si l'on veut être l'ami de Jésus, car l'amitié avec Jésus nous donne de la joie, nous rend libres et nous aide à discerner pas à pas la vocation et le chemin que Dieu a prévu pour chacun. Il n'est pas facile de trouver la réponse à ta question sur le fait que certaines personnes subissent des épreuves et d'autres non. Penser à la vie de Jésus peut nous aider. La parole de Dieu nous dit que notre Seigneur, là où il passait, faisait le bien et guérissait tous ceux qui étaient sous le pouvoir du diable. Et pourtant, nous savons qu'il a été crucifié. Mais l'histoire ne s'arrête pas là, car il est ressuscité le troisième jour et a vaincu le mal et la mort. Par la vie de Jésus-Christ, Dieu nous montre que même s'il y a la souffrance, il n'abandonne jamais aucun de ses enfants, car il nous réserve une joie éternelle où il n'y aura plus ni tristesse ni douleur. Ayons confiance, Jésus est avec nous. Il nous aide, il nous accompagne et il nous donne la force de traverser les moments difficiles que nous pouvons rencontrer dans la vie. Oui, les grands-parents jouent un rôle très important dans la vie de famille. Ils ne devraient jamais se retrouver seuls. Souvent, ce sont eux qui s'occupent de leurs petits-enfants pendant que les parents vont travailler et, avec amour et dévouement, ils aident les enfants à découvrir l'amour de Dieu et du prochain dans leur cœur et qu'ils deviennent un jour des hommes et des femmes de bien. Et comment devons-nous répondre à cet amour? Eh bien, par l'amour. C'est ce que Jésus veut que nous fassions. Prendre soin de nos grands-parents et les accompagner dans leur vieillesse, tout comme eux, en leur temps, ont pris soin de nous. Ne laissons pas la solitude et l'abandon devenir la norme dans la vie des personnes âgées. C'est une chose très triste. Ayons le cœur ouvert à chacun d'eux. Et même s'ils ne sont pas nos grands-parents, ne les laissons pas se sentir seuls ou sans protection. Car si nous ne voulons pas de la solitude pour nous-mêmes, nous ne devons pas non plus la permettre pour les autres. Quant à savoir si nous devons toujours pardonner, Jésus nous répond par l'affirmative. Un jour, Pierre lui demanda, « Seigneur, lorsque mon frère commettra des fautes contre moi, combien de fois dois-je lui pardonner? Jusqu'à 7 fois? » Et Jésus lui répondit, « Je ne te dis pas jusqu'à 7 fois, mais jusqu'à 70 fois 7 fois. » Il voulait ainsi dire, pardonne toujours. Il voulait ainsi dire et il nous dit à nous-mêmes, mais il faut bien comprendre que ce que signifie pardonner, pardonner ne signifie pas dire que le mal était bien, ni laisser quelqu'un continuer à faire du mal. Cela ne signifie pas oublier par force, comme si rien ne s'était passé. Pardonner, c'est ne pas laisser la haine s'emparer de notre cœur. Jésus nous demande de pardonner, car c'est la seule manière de faire l'expérience de la paix de Dieu et de guérir les blessures spirituelles. Lorsque nous pardonnons, nous imitons l'exemple de Jésus qui a pardonné à ceux qui le crucifiaient. Notre disposition à pardonner est la condition du pardon que nous recevons de Dieu. Chers frères et sœurs, le fait d'être ici dans l'église de Saint-Augustin ouvre notre cœur à une vérité que le Saint-Évêque d'Hippone nous enseigne. Être chrétien, c'est avant tout un don, une grâce. Ancré dans le Christ qui est la pierre vivante, nous faisons l'expérience de l'action du Saint-Esprit avec la conviction que tout effort sincère pour coopérer avec lui en faveur de notre prochain sera béni par le Père céleste en qui nous plaçons notre espérance. En tant que membres du corps mystique du Christ, nous sommes véritablement liés au destin de ceux que Dieu aime et invite à participer à sa vie. Appelés à aimer Dieu et par amour pour lui, à aimer nos frères, nous sommes également envoyés à aller à la rencontre de tous. Le chrétien, en plus d'être bienveillant et aimable, doit être compatissant, aimer sans arrière-pensée et rechercher le bien des autres, sachant que dans chaque frère et sœur qui souffre, c'est le Seigneur lui-même qui demande et reçoit, qui est accueilli ou rejeté, aimé ou méprisé. La charité évangélique fondée en Jésus-Christ et nourrie par son amour donne forme et identité à la vie personnelle et communautaire de tout chrétien. C'est pourquoi chaque communauté ecclésiale diocésaine, animée par la charité et guidée par l'Esprit Saint, est habilité et capacité, avec discrétion, délicatesse et persévérance sur les blessures et les besoins des plus petits et des plus vulnérables, afin d'alléger leurs souffrances et remédier à leur pauvreté. Elle le fait en imitant la générosité de notre Seigneur Jésus-Christ, qui, par amour pour nous, bien qu'il fût riche, s'est fait pauvre pour nous enrichir de sa grâce et de son salut, et qui nous appelle aussi à le reconnaître et à lui venir en aide dans les plus démunis. C'est pourquoi je suis heureux de vous rencontrer cet après-midi, vous tous qui, de différentes manières, vous engagez concrètement dans l'assistance, l'accompagnement et la promotion de ceux qui en ont le plus besoin, surtout en ces temps que nous traversons, où le sens de la dignité sacrée de l'être humain semble s'être perdu. Je tiens à souligner qu'en tant que chrétiens, nous sommes appelés à rendre présent l'amour de Dieu pour chaque homme et chaque femme dans le tissu concret de l'histoire. Le livre de la Genèse nous raconte que Dieu créa l'homme à son image, à l'image de Dieu, il le créa, il les créa, homme et femme. C'est là que réside la dignité inaliénable de tout être humain, qui ne dépend ni des capacités qu'il possède, ni des richesses qu'il accumule, ou qui le précède et le dépasse, fait par Dieu comme expression de son amour qui ne faillit jamais. Le Seigneur nous invite donc à accueillir chaque femme comme une sœur et chaque homme comme un frère. En tant qu'enfant du même Père, chaque personne est par constitution faite pour la relation. Elle a été conçue et voulue par Dieu pour entrer dans une histoire de communion avec lui, avec les autres et avec la création.
1: Une expression singulière de ce anhelo divino la constituyen las realidades diocesanas de caridad y
0: asistencia. Les œuvres diocésaines de charité et d'assistance dont vous faites partie et que vous menez à bien avec effort et dévouement constituent une expression singulière de cette aspiration divine dans la conscience que la personne humaine est au centre de l'action de l'Église et que la charité est le plus grand commandement social. Encourage unis à vos pasteurs à continuer à animer ces apostolats en rendant témoignage à l'Évangile et en montrant au monde la beauté de la vie chrétienne qui anticipe ici et maintenant la justice et la paix qui seront pleines dans le royaume de Dieu. Soyez donc des témoins crédibles de l'espérance chrétienne au service attentionné de vos frères et sœurs dans une situation de vie précaire marquée par la privation, la fragilité ou la marginalisation, en plus d'une aide matérielle et d'un soutien moral, ils ont besoin de Dieu, de son amitié, de sa bénédiction, de sa parole, de ses sacrements et de la proposition d'un chemin de croissance et de maturation dans la foi. Je dépose votre travail et votre dévouement aux pieds de Notre-Dame du Bon Conseil, afin que son intercession vous accompagne et que le Seigneur fasse fructifier abondamment tout le bien que vous accomplissez. Que Dieu vous bénisse. Merci beaucoup.

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2: Chers amis de Radio Espérance, bonjour. Nous vivons depuis quelque temps, et cela n'a bien évidemment pu échapper à personne, une série d'événements graves sur le plan politique. Un vaudeville même, disent certains. Dans cette émission, je vais essayer de ne pas être ironique et de ne pas porter de jugement, mais essayer de lire ces événements et voir en quoi ils nous montrent au moins une chose, les Français ont besoin de se sentir écoutés. Cette situation que nous vivons est inédite, du moins dans un passé proche, et pour bien des observateurs, elle est le reflet de plusieurs crises en réalité. Et la première est liée à la dissolution et aux résultats des dernières élections qui n'ont pas donné une véritable majorité au pays. Des partis se sont regroupés pour faire barrage au Rassemblement national sous forme de Front républicain. Cela a fonctionné puisque, effectivement, le Rassemblement national n'a pas obtenu de majorité. Celui-ci dispose même d'un nombre de sièges très inférieur en proportion à son résultat électoral. Et cela a permis à des députés en réalité minoritaires d'être réélus et à des partis en baisse d'éviter un naufrage. Or, que nous soyons pour ou contre ce barrage républicain, il y a au moins une conséquence qu'il faut souligner, celle de rendre moins clair le positionnement politique. En effet, nous voyons le résultat d'une alliance entre différents partis totalement opposés sur leur conception de la politique et opposés aussi dans leurs approches sur les questions de société. Par exemple, une tendance s'appuie sur une approche libérale sur le plan économique, avec une ouverture très importante des frontières. L'autre étant sur une approche plus marxiste, qui accroît encore le rôle de l'État pour régler les problèmes et qui privilégie également la redistribution des richesses pour assurer la justice sociale, en se préoccupant moins, d'ailleurs, de la création même de ces richesses. Or, sauf à hypothéquer l'avenir en s'endettant, on ne peut pas distribuer ce qu'on n'a pas produit. Ajoutez à cela une influence encore plus forte sur les deux tendances probablement du wokisme ambiant. Leur positionnement sur l'immigration ou sur le sens même de la nation sont également très loin l'une de l'autre, voire opposées. Par exemple, la taxe Zucman sur le patrimoine, la remise en cause de la réforme des retraites présentée comme un préalable par les uns et rejetée comme un obstacle incontournable par les autres, montre que l'entente électorale, qui a permis au président Macron d'être réélu et au Rassemblement national de ne pas avoir la majorité, ne s'inscrivait pas dans une majorité autour d'un vrai projet, d'un projet partagé. Bien des Français qui s'étaient sentis contraints de voter pour un candidat unique qui défend des positions contraires à leurs convictions, se sentent maintenant floués. Ils lisent d'ailleurs cela comme une combine électorale. L'alliance républicaine montre donc actuellement ses limites, une alliance électorale qui a certes été majoritaire en réduisant la représentation du Rassemblement national, mais qui n'a fait sortir qu'une fausse majorité des urnes. Et elle est tellement divisée qu'elle ne peut s'entendre sur un programme politique. Et surtout, une alliance électorale, si elle ne s'appuie pas sur la vérité d'un programme et un minimum de consensus, est vouée à l'échec. Elle est vouée à pratiquer une politique minimale qui escamote les vrais problèmes. Et ceci, faute d'être traité, s'aggrave d'année en année. Le constat que font beaucoup de Français de l'effondrement du pays sur bien des plans extrêmement importants comme l'éducation, la santé, la natalité, l'industrie, la sécurité, etc. Ce constat ne peut trouver donc en regard une mobilisation indispensable. Cela est très inquiétant. Parce qu'on peut se demander, et bien des Français se demandent, jusqu'où il faudra descendre pour qu'un vrai sursaut soit possible. Le deuxième volet de la crise que nous vivons est probablement lié à quelque chose de beaucoup plus profond et peut-être beaucoup plus grave, qui a d'ailleurs été à l'origine de la Révolution française et de bien des soulèvements dans le pays. C'est le sentiment, pour une partie importante des citoyens, d'être négligé, de ne pas être écouté, voire d'être méprisé par le monde politique. Lors de la Révolution française, le sentiment de ne pas être considéré par le roi et par la noblesse, qui refusait de lâcher la moindre part de pouvoir et de privilèges, a largement contribué au renversement du pouvoir royal. Les révolutionnaires ont pu s'appuyer sur cette colère pour exiger la chute et pour obtenir la chute de la royauté. Le refus d'une véritable réponse à la demande de la bourgeoisie et du tiers-État de jouer un rôle politique, en effet, pesait donc très lourd sur la chute du roi, même si, encore une fois, ce n'était peut-être qu'un levier pour certains. Or, il y a des analogies dans ce que nous vivons maintenant. Le sentiment d'être incompris, non écouté, voire méprisé, est très fort chez beaucoup de Français, donc des électeurs. Au moment de l'annonce de la dissolution du gouvernement Le Cornu, il se trouve que j'étais dans un commerce dans lequel il y avait une télévision allumée et j'ai écouté la réaction des personnes qui étaient là. L'une s'exprime et ce qu'il a dit apparemment était approuvé par les autres. Ce sont tous des guignols, hein, je cite. Un autre à côté, maintenant, je m'en fous, je ne voterai plus, je ne peux plus avoir confiance dans des gens qui nous font un pareil cinéma. Et dans le groupe qui était là, personne pour défendre le monde politique. La réaction de ces personnes était un sentiment d'incompréhension et une réaction de rejet de ce qui se passe là-haut, je cite, hein, là-haut, à Paris. Et c'est quelque chose qui mérite d'être pris en compte, car c'est la base possible d'une révolte populaire si la colère finit par l'emporter sur la résignation. Une révolte non portée par des structures comme les syndicats ou les partis politiques est infiniment plus difficile à apaiser, faute d'interlocuteurs crédibles. On l'a mesuré d'ailleurs un peu au moment de la crise des Gilets jaunes. Le monde politique ne peut ignorer ce risque, mais sa structuration, son fonctionnement causent l'énorme difficulté à donner le sentiment qu'il y a une écoute. En effet, un parti peut facilement, même s'il est d'accord avec une évolution, infléchir complètement son positionnement, car il craint la réaction de son électorat, surtout si les médias mettent de l'huile sur le feu. Perdre des électeurs peut avoir des conséquences graves et même menacer la survie du parti par la perte par exemple, de financement, sachant que les partis politiques sont très dépendants des pouvoirs publics. Or, ces financements sont fortement liés aux résultats électoraux, faute d'ailleurs de suffisamment de Français finançant par leur adhésion leur parti politique. Nous sommes là, d'ailleurs, quelque part, dans ce que Jean-Paul II aurait appelé une structure de péché. Autre question grave, c'est la légitimité perçue de ceux qui sont censés représenter le pays au niveau national qui est en cause. Entre parenthèses, les mandats locaux, en particulier les maires, les conseillers généraux, etc., sauf problèmes locaux particuliers, bien sûr, sont peu concernés par cette déconsidération. Cela veut bien dire que c'est un problème d'abord national, lié à la structuration même du pays. Bien des Français estiment qu'actuellement, le pouvoir est trop préoccupé par ses propres intérêts et qu'il est incapable de prendre en compte leurs besoins, leurs préoccupations, d'où ce malaise et ce sentiment de ne pas être écouté. Sommes-nous à la veille d'une révolte nationale forte ? Personne ne peut, me semble-t-il, l'affirmer, car ce genre de mouvement, comme on l'a vu avec les Gilets jaunes, est relativement imprévisible. Par contre, on peut constater que bien des éléments sont présents pour que cela se produise. Sur cette question d'écouter les Français, il me semble important de voir ce que dit l'Église au travers de sa doctrine sociale. Tout d'abord, et c'est la base même de cette doctrine sociale, que non seulement le monde politique respecte les électeurs, c'est-à-dire tout électeur en tant que personne humaine, mais que les personnalités engagées dans ce monde se respectent également entre elles. Cela suppose d'ailleurs également que les querelles partisanes, même à but de sauvegarder le parti, ne prennent pas le dessus sur le respect des personnes. Le spectacle de certains débats à l'Assemblée nationale est à ce titre affligeant. Et si ce respect existe, il doit être perçu par les Français. Et il s'agit là, à mon avis, quelque chose de fondamental, que toute personne se sente respectée de par sa nature humaine. C'est reconnaître la dignité de tous également. Or, si on reconnaît la dignité des Français, cela veut dire aussi qu'on est dans une écoute de ces personnes. Et je pense que cette attitude peut être clé pour améliorer la vision qu'ont les Français du monde politique. Se sentir écouté parce que respecté, et respecté car écouté. Autre point important proposé par la doctrine sociale, c'est la subsidiarité. Un État trop fort, trop centralisé, est facilement perçu par des citoyens comme isolé dans la capitale du pays, isolé dans ses murs, au service de lui-même et incapable d'écouter. La structure européenne qui impose maintenant à la France des règles, voire même d'ailleurs des dérives morales, sans que le pays puisse s'y opposer, aggrave cette situation. Il suffit d'écouter ce que disent les agriculteurs en révolte sur la folie normative de l'Europe et de la France. Il faut donc que l'organisation de cet État soit le plus possible décentralisée et que les décisions se prennent le plus près possible du terrain. Mais un autre point de la doctrine sociale est pour moi très important, même fondamental, le rôle des corps intermédiaires. Sans eux, nous ne sortirons pas durablement de cette crise. Il est en effet vital d'associer suffisamment tous les corps intermédiaires, c'est-à-dire les associations, les syndicats de salariés, les syndicats patronaux, agricoles, et puis toutes les activités du pays, famille, santé, éducation, recherche. Sans eux, rien n'est possible pour promulguer une loi pertinente et dont les effets puissent être acceptables et acceptés. Et on est là, effectivement, dans un besoin de subsidiarité. Le pouvoir se donne ainsi, par les corps intermédiaires, la possibilité d'écouter les Français et de tenir compte de leur avis. On peut inventer des cahiers de doléances, des conventions citoyennes. Cela ne règle pas le problème, car l'expression de personnes, même choisie statistiquement, se heurte à deux questions. En quoi ce que Monsieur X est-il légitime pour que ce qu'il exprime soit conforme à ce que veulent ceux qu'il est censé représenter ? L'addition d'avis, même tout à fait pertinents, suffit-elle à construire également une vraie politique ? Si les avis sont contradictoires, le pouvoir peut être tenté de faire son marché en légitimant le choix sur ce qui lui convient et en rejetant ce qui ne lui va pas, en s'abritant derrière l'opposition d'une partie des membres de la Convention. Enfin, et c'est pour moi probablement le plus grave, cela consacre le rejet des corps intermédiaires que l'on court-circuite. Or, une société vraiment démocratique ne peut être réaliste sans eux. Ce n'est pas un hasard si toutes les dictatures commencent par éliminer les corps intermédiaires. Autre point important, si on respecte les électeurs, on ne peut gouverner durablement en essayant de les manipuler ou en laissant les électeurs se faire manipuler par des courants de pensée, des lobbies ou des tendances politiques qui pèsent sur l'information. C'est la question posée par l'orientation politique, même pas dissimulée, dans les chaînes de télévision publique. Le manque de pluralité se trouve d'abord dans la composition des rédactions et le choix des directeurs. Sur certaines chaînes s'exprime très souvent, par exemple, un anticatholicisme dissimulé derrière ce qui est présenté comme de l'information. Dès que, par exemple, une occasion se présente d'attaquer l'Église catholique, on voit cette élision donner une portée très supérieure à ce qu'elle donne pour d'autres événements tout aussi graves. Entendons-nous parler des scandales sexuels, par exemple, ou pédophiles, dans l'éducation nationale ou dans le sport, avec la même force et la même répercussion que pour des scandales, par exemple, dans l'Église catholique. Les études publiées dans la presse, même la presse de gauche, montrent qu'une grande majorité de journalistes sont encartés ou sympathisants de gauche. L'ARCOM, l'organisme de contrôle des médias, se trouve lui-même mis en cause. Une partie des Français, conscients de la déformation, parfois subtile, de l'information, se sentent ostracisés. Comment s'estimer entendu si les médias refusent de présenter ou minorent ce qui les dérange et donnent une résonance importante à ce qu'ils veulent faire croire ? Beaucoup de Français ne sont pas dupes. C'est un point, à mon avis, extrêmement important. Le problème de la vérité, que j'ai soulevé et traité d'ailleurs dans des émissions précédentes. La vérité doit déjà être dans l'expression du monde politique. Trop de mensonges, volontaires ou par omission, sont exprimés par les uns et dénoncés par les autres. Il ne faut certes pas être naïf. J'ai expérimenté en tant que responsable ou qu'élu, on ne peut pas forcément dire toute la vérité. ne serait-ce que par nécessité de discrétion ou le respect d'autres personnes. Le devoir de réserve ou de confidentialité existe donc aussi et doit être respecté. Mais la vérité est très importante et elle doit être bien sûr liée au respect des personnes et au respect du bien commun. Mais le sentiment que les politiques disent n'importe quoi et qu'ils sont des menteurs, lui aussi se développe. L'expression du monde politique doit être plus soucieuse, au moins d'être un peu cohérente, et surtout d'éviter de mentir de façon effrontée pour masquer des erreurs, embellir les résultats, comme on le voit trop souvent. C'est le problème de la publicité en politique. Elle est pour moi quelque chose de très négatif, au sens où les Français finissent par ne plus être dupes ou à ne plus croire personne, sauf ceux qui disent ce qu'ils veulent entendre. Ces questions étant posées, reste à traiter la question « Comment permettre aux Français de s'exprimer et d'être entendus de façon réaliste et efficace et que cela influe sur la politique ?» La première piste est de faire remonter leurs principales préoccupations pour les prendre en compte. Alors, bien sûr, toutes ne peuvent pas être prises en compte et des avis contradictoires peuvent s'exprimer et c'est la recherche du bien commun, c'est-à-dire le bien du pays ou de la communauté et de chaque personne dans le pays et la communauté qui doit l'emporter. Et cette réponse doit être perçue par les personnes, les électeurs, comme répondant bien à ce souci de servir le bien commun. Parfois, les responsables politiques peuvent être confrontés à la nécessité de prendre des décisions qui ne sont pas forcément acceptées, même par une majorité. Mais là, on tombe encore sur la nécessité de servir le bien commun et la nécessité de servir la vérité. C'est aussi ce qu'on appelle le courage politique. Lorsque je parle de ça, je pense par exemple à la réforme des retraites, qui, d'une façon ou d'une autre, était importante à faire. Mais elle est refusée actuellement par la majorité des Français parce que les Français estiment qu'ils n'ont pas été écoutés sur cette réforme. Si elle a été catastrophique, c'est que les parlementaires comme les partenaires sociaux, c'est-à-dire les corps intermédiaires, se sont vus imposer des mesures sur lesquels il n'y avait même pas de consensus sur l'analyse des problèmes et les méthodes pour les résoudre. Pourquoi les partenaires sociaux, en tant que corps intermédiaires, ont-ils été mis face à des projets ficelés, non négociables sur l'essentiel ? S'ils avaient pu exprimer ou faire prendre en compte, même partiellement, dans le projet leurs principales préoccupations, le sentiment d'un gouvernement sourd qui ne veut rien entendre n'aurait peut-être pas été développé. Donc, en conclusion, si le monde politique veut donner le sentiment aux Français d'être écoutés et respectés, il faut qu'il s'en donne les moyens en redonnant leur place et leur rôle aux corps intermédiaires. Cela suppose également que ceux-ci jouent leur rôle et ne soient pas dans une logique de rupture, d'affrontement, de surenchère électorale ou de chercher la promotion d'objectifs au-delà de leurs responsabilités plutôt que de servir le bien commun. C'est bien la culture même de la France qui est interpellée, préférer le dialogue à l'affrontement, respecter ses opposants. Or, la culture historique de la France est plutôt dans la logique de l'opposition pour le progrès, logique fortement influencée d'ailleurs par le marxisme. Comme nous venons de le voir, la doctrine sociale donne des directions sérieuses et réalistes d'évolution. Mais ce n'est pas un hasard si saint Paul nous invite à prier pour notre pays et nos dirigeants, car une conversion des cœurs est nécessaire pour avancer dans la voie de l'apaisement. Si des rois et des religieux ont estimé nécessaire de consacrer le pays à saint Michel Archange, au cœur de Jésus, à la Vierge Marie, ça n'est pas un hasard. Cela veut bien dire que la crise que nous vivons ne pourra vraiment trouver de solution que, encore une fois, dans une conversion des cœurs, une conversion qui s'inscrit dans une spiritualité, qui s'inscrit dans un désir. Et donc, je conclurai par ceci, il faut absolument que nous prions pour la France, pour qu'elle sorte de cette crise et qu'elle retrouve les valeurs dont elle a besoin pour grandir. Chers auditeurs de Radio Espérance, je vous remercie de votre attention et vous dis à bientôt sur les ondes de Radio Espérance.
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0: 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Très bonne journée sur les ondes de votre radio.
1: Chers amis auditeurs, bonjour. Hier, nous avons découvert la figure du roi David, auquel la paternité du livre des psaumes est attribuée. L'ancienne tradition juive a donné le titre de « Livre des louanges » Sefer Tehilim au psautier, situé au cœur de la Bible hébraïque, et nous avons montré par plusieurs exemples tirés de l'Ancien Testament que David, parce qu'il était musicien, parce qu'il dansait devant l'arche et organisait de belles cérémonies religieuses, représente pour les croyants le symbole de cette louange. Les priants qui célèbrent la liturgie des heures connaissent bien ce psaume 63. Il revient en effet à l'office du matin, au laude, lors des fêtes et solennités qui jalonnent le calendrier liturgique. Relativement court, il s'apprend par cœur, sans trop de peine. Le choix de ce psaume pour marquer les fêtes et les solennités s'explique bien. Il exprime en effet une quête de la présence de Dieu, un désir ardent de se rapprocher de lui, de demeurer sous son regard bienveillant. C'est l'essence même de toute prière qui se déploie ici. Hier, nous avons commenté le verset 1 à David lorsqu'il était dans le désert de Juda. Le roi David est dans le désert de Juda. On ne comprend pas bien ce mot « désert » si on ne comprend pas que par « désert », il faut entendre notre vie sur la terre. Dans ce monde, nous souffrons beaucoup de peines et nous avons beaucoup de besoins. C'est cela le désert. C'est ce lieu où nous souffrons de la soif. Aujourd'hui, nous prierons avec le verset 2 que je vous lise à présent. Dieu, tu es mon Dieu. Je te cherche dès l'aube. Mon âme a soif de toi. Après toi languit ma chair. Terre aride, altérée, sans eau. Toutes les personnes ont soif, mais toutes les personnes n'ont pas soif de Dieu. Ai-je soif de Dieu? Les êtres humains ont soif des choses de ce monde, une belle maison, un héritage, un repas succulent, de l'argent, des honneurs, une belle femme, l'admiration, de beaux enfants. De quoi ai-je soif? Ai-je soif de Dieu? Est-ce que je le considère comme une personne vivante, comme mon Créateur, comme celui grâce auquel j'existe? Dieu est en moi. Il est dans mon cœur. Par le sacrement de baptême, je suis devenu enfant de Dieu. Mais est-ce que moi, je suis en Dieu? Certes, la maison de mon âme est trop étroite pour recevoir Dieu. Dans ma prière, est-ce que je demande au Seigneur d'élargir ma maison intérieure, de venir réparer les parties qui sont en ruine? Est-ce que je demande au Seigneur de me purifier afin que je puisse mieux l'accueillir? Est-ce que je reconnais que Dieu est mon Créateur et que je suis sa petite créature? Accordez-moi, Seigneur, de savoir et de comprendre qu'il importe que je vous prie et que je vous loue, chaque jour et en chaque circonstance. Accordez-moi, Seigneur, de vous chercher et de vous invoquer en croyant en vous. Car j'ai reçu l'annonce de la bonne nouvelle de Jésus-Christ, et la foi m'a bien été transmise par l'humanité de Jésus, par ma famille et par le ministère de ceux qui vous ont prêché. David, exilé dans le désert et dévoré par la soif de Dieu, son âme crie et appelle la présence du Dieu vivant. Ce verset rappelle les belles paroles de saint Augustin dans le livre 1 des Confessions. « Vous êtes grand, Seigneur, et souverainement digne de louange. L'homme, part médiocre de votre création, veut vous louer. C'est vous, Seigneur, qui le poussez à mettre sa joie à vous louer, parce que vous nous avez créés pour vous et que notre cœur est inquiet jusqu'à ce qu'il repose en vous. Tout au long de cette journée, je vous invite à méditer ce verset 2. Dieu, tu es mon Dieu, je te cherche dès l'aube, mon âme a soif de toi. Après toi languit ma chair, terre aride, altérée, sans eau.

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0: terre.
1: Martyrologe pour le 8e jour de juillet. Commémoraison des saints Aquila et Prisca ou Priscille, époux qui se firent à Corinthe les compagnons de travail de saint Paul, rassemblant l'Église dans leur maison et risquant leur tête pour sauver la vie de l'apôtre. Héraclée, en Thrace, sainte Glycérie, martyr. À Césarée de Palestine, saint Procope, martyr. Conduit de Sicotopolis à Césarée vers 303 sous l'empereur Dioclétien, il y fut décapité sur l'ordre du juge Fabien quand celui-ci eut constaté la fermeté de sa première réponse. À Taormina en Sicile, saint Pancras, évêque et martyr, que l'on pense avoir été le premier à la tête de cette église. À Toul, au 5e siècle, saint Hospice, évêque. En Rhédanie, au 5e siècle, saint Dizipode. Ermite d'origine irlandaise, il réunit quelques compagnons et fonda un monastère sur les bords de la Nahe. À Belsend, dans le Brabant, en 690, sainte Landrade, abbesse du monastère qu'elle avait fondé en ce lieu. À Wurzburg, en Germanie, vers 689, saint Kilian, évêque et martyr. Originaire d'Irlande, il parvint en cette région pour y annoncer l'Évangile. Et à cause des exigences morales du christianisme qu'il rappelait, il fut massacré avec ses compagnons, le prêtre Coloman et le diacre Totnan. À Constantinople, vers 840, la passion des saints moines du monastère Saint-Abraham, qui voulut m'en démontrer à l'empereur iconoclaste Théophile,

la légitimité du culte des saintes images et furent sur son ordre chassés de la ville et finalement massacrés. Au diocèse de Modène en Émilie, en l'an 885, le trépas de Saint Adrien III, pape, il mit tous ses efforts à réconcilier l'église de Constantinople avec l'église romaine. Et alors qu'il se rendait en France, il fut atteint d'une grave maladie et mourut très saintement au bourg de Spilamberto et fut enterré au monastère de Nonantola. À Tivoli, près de Rome, en 1153, le trépas du bienheureux Eugène III, pape, disciple de Saint Bernard et premier abbé du monastère cistercien des Saint-Vincent et Anastasase aux eaux salviennes, il fut élu au siège de Rome, alors que la ville était dans l'effervescence politique. Il s'employa avec bonheur à défendre le peuple de la cité des incursions des infidèles et à améliorer la discipline. À Shimaraba, au Japon, en 1623, le bienheureux Mencius Araki, martyr. Pour avoir reçu chez lui un prêtre, le bienheureux François Pachetto, il fut mis en prison, où il mourut de tuberculose. Dans la ville de Yomingnan, dans la province chinoise de Hebei, en 1900, Saint Jean Vu Vénien, catéchiste et martyr, dans la persécution de la secte de Yiyutuan, comme il refusait d'abandonner la foi chrétienne pour le culte des idoles, il fut mis à mort. À Boussieu-le-Roi, en Ardèche, en 1740, le bienheureux Pierre Vignier, prêtre, fondateur de la Congrégation des Sœurs du Saint-Sacrement. Et encore ailleurs, beaucoup d'autres saints et bienheureux. Elle est précieuse au regard de Dieu, la mort de ses saints. Que la Vierge Marie et tous les saints intercèdent pour nous auprès du Seigneur, pour que nous obtenions de lui aide et salut, lui qui vit et règne pour les siècles des siècles.

0: Père et au Fils et au Saint-Esprit, pour les siècles des siècles.
1: Il est 7h sur les ondes de Radio Espérance. Dominique est avec vous pour partager cette prière du matin. Bonjour à tous. Nous allons prier ensemble l'Angélus. L'ange du Seigneur apporta l'annonce à Marie, et elle conçut du Saint-Esprit. Je vous salue, Marie, pleine de grâce. Le Seigneur est avec vous. Vous êtes bénie entre toutes les femmes, et Jésus, le fruit de vos entrailles, est béni. Sainte Marie, Mère de Dieu, priez pour nous, pauvres pécheurs, maintenant et à l'heure de notre mort. Amen. Voici la servante du Seigneur, qu'il me soit fait selon votre parole. Je vous salue, Marie, pleine de grâce. Le Seigneur est avec vous. Vous êtes bénie entre toutes les femmes, et Jésus, le fruit de vos entrailles, est béni. Sainte Marie, Mère de Dieu, priez pour nous, pauvres pécheurs, maintenant et à l'heure de notre mort. Amen. Et le Verbe s'est fait chair, et il a habité parmi nous. Je vous salue, Marie, pleine de grâce, le Seigneur est avec vous. Vous êtes bénie entre toutes les femmes, et Jésus, le fruit de vos entrailles, est béni. Sainte Marie, Mère de Dieu, priez pour nous, pauvres pécheurs, maintenant et à l'heure de notre mort. Amen. Priez pour nous, Sainte Mère de Dieu, afin que nous soyons rendus dignes des promesses du Christ. Prions que ta grâce, Seigneur notre Père, se répande dans nos cœurs. Par le message de l'ange, tu nous as fait connaître l'incarnation de ton Fils bien-aimé. Conduis-nous par sa passion et par sa croix, avec le secours de la Vierge Marie, jusqu'à la gloire de la résurrection. Par Jésus le Christ, notre Seigneur. Amen.

Ah, ce début de journée, après avoir salué Marie, reine des hommes, reine du ciel et de la terre, nous nous tournons vers le Seigneur, au nom du Père et du Fils et du Saint-Esprit. Amen.

Aujourd'hui, les lectures sont celles du mercredi de la 14e semaine du temps ordinaire. Lecture du livre du prophète Ésée. Israël était une vigne luxuriante qui portait beaucoup de fruits. Mais plus ses fruits se multipliaient, plus Israël multipliait les autels. Plus sa terre devenait belle, plus il embellissait les stèles des faux dieux. Son cœur est partagé. Maintenant, il va expier. Le Seigneur renversera ses autels. Les stèles, il les détruira. Maintenant, Israël va dire, « Nous sommes privés de roi, car nous n'avons pas craint le Seigneur. Et si nous avions un roi, que pourrait-il faire pour nous ?» Ils ont disparu, Samarie et son roi, comme de l'écume à la surface de l'eau. Les lieux sacrés seront détruits. Ils sont le crime, le péché d'Israël. Épines et ronces recouvriront leurs autels. Alors on dira aux montagnes, cachez-nous, et aux collines, tombez sur nous. Faites des semailles de justice. Récoltez une moisson de fidélité. Défrichez vos terres en friches. Il est temps de chercher le Seigneur jusqu'à ce qu'il vienne répandre sur vous une pluie de justice. »

Recherchez sans trêve la face du Seigneur. Chantez et jouez pour lui. Redites sans fin ses merveilles. Glorifiez-vous de son nom très saint. Joie pour les cœurs qui cherchent Dieu. Recherchez sans trêve la face du Seigneur. Cherchez le Seigneur et sa puissance. Recherchez sans trêve sa face. Souvenez-vous des merveilles qu'il a faites, de ses prodiges, des jugements qu'il prononça. Recherchez sans trêve la face du Seigneur. Vous la race d'Abraham, son serviteur, les fils de Jacob qu'il a choisis. Le Seigneur, c'est lui notre Dieu. Ses jugements font loi pour l'univers. Recherchez sans trêve la face du Seigneur.

Évangile de Jésus-Christ selon saint Matthieu, chapitre 10, versets 1 à 7. En ce temps-là, Jésus appela ses 12 disciples et leur donna le pouvoir d'expulser les esprits impurs et de guérir toute maladie et toute infirmité. Voici les noms des 12 apôtres. Le premier, Simon, nommé Pierre, André, son frère, Jacques, fils de Zébédée, et Jean, son frère, Philippe et Barthélemy, Thomas et Matthieu, le publicain, Jacques, fils d'Alphée, et Thaddée, Simon le Zélote et Judas Iscariote, celui-là même qui le livra. Ces 12, et Jésus les envoya en mission avec les instructions suivantes. Ne prenez pas le chemin qui mène vers les nations païennes et n'entrez dans aucune ville des Samaritains. Allez plutôt vers les brebis perdues de la maison d'Israël. Sur votre route, proclamez que le royaume des cieux est tout proche. »

Père très saint, nous vous offrons nos actions, nos joies, nos peines, avec celles de tous nos frères dans le cœur de votre Fils Jésus, notre Seigneur. Par l'Esprit Saint, nous serons aujourd'hui les témoins de votre amour. Avec Notre-Dame en l'Église, nous vous prions pour que le monde accueille votre lumière. Et à l'approche du 14 juillet, fête nationale de la France, nous prions pendant 9 jours pour notre pays. Je crois en Dieu le Père Tout-Puissant, Créateur du ciel et de la terre, et en Jésus-Christ, son Fils unique, notre Seigneur, qui a été conçu du Saint-Esprit, est né de la Vierge Marie, a souffert sous Ponce Pilate, a été crucifié, est mort et a été enseveli, est descendu aux enfers, le troisième jour est ressuscité des morts, est monté aux cieux, est assis à la droite de Dieu le Père Tout-Puissant, d'où il viendra pour juger les vivants et les morts. Je crois en l'Esprit Saint, à la Sainte Église catholique, à la communion des saints, à la rémission des péchés, à la résurrection de la chair, à la vie éternelle. Amen. Notre Père, qui es aux cieux, que ton nom soit sanctifié, que ton règne vienne, que ta volonté soit faite sur la terre comme au ciel. Donne-nous aujourd'hui notre pain de ce jour. Pardonne-nous nos offenses, comme nous pardonnons aussi à ceux qui nous ont offensés, et ne nous laisse pas entrer en tentation, mais délivre-nous du mal. Amen. Je vous salue, Marie, pleine de grâce. Le Seigneur est avec vous. Vous êtes bénie entre toutes les femmes, et Jésus, le fruit de vos entrailles, est béni. Sainte Marie, Mère de Dieu, priez pour nous, pauvres pécheurs, maintenant et à l'heure de notre mort. Amen. Et maintenant, nous nous unissons à Dieu dans la foi, l'espérance et la charité. Acte de foi. Mon Dieu, je crois fermement en toutes les vérités que vous avez révélées et que vous nous enseignez par votre Sainte Église, parce que vous ne pouvez ni vous tromper ni nous tromper. Dans cette foi, puis-je vivre et mourir. Amen. Acte d'espérance. Mon Dieu, j'espère avec une ferme confiance que vous me donnerez par les mérites de Jésus-Christ votre grâce en ce monde et le bonheur éternel dans l'autre, parce que vous l'avez promis et que vous tenez toujours vos promesses. Dans cette foi, puis-je vivre et mourir. Amen. Acte de charité. Mon Dieu, je vous aime de tout mon cœur et plus que tout, parce que vous êtes infiniment

Chaque jour, il est bon de nous rappeler la loi du Seigneur. Tu adoreras le Seigneur ton Dieu et tu l'aimeras parfaitement. Tu ne prononceras le nom de Dieu qu'avec respect, fuyant blasphème et faux serment. Tu sanctifieras le jour du Seigneur. Tu honoreras ton père et ta mère. Tu ne tueras pas. Tu ne commettras pas d'adultère. Tu ne voleras pas. Tu ne porteras pas de faux témoignages contre ton prochain. Tu ne convoiteras pas la femme de ton prochain. Tu ne désireras pas injustement le bien des autres.

Nous prions, Saint Joseph. Je vous salue, Joseph, vous que la grâce divine a comblé. Le Sauveur a reposé dans vos bras et grandi sous vos yeux. Vous êtes béni entre tous les hommes, et Jésus, l'enfant divin de votre virginale épouse, est béni. Saint Joseph, donnez pour Père au Fils de Dieu. Priez pour nous dans le souci de famille, de santé et de travail, jusqu'à nos derniers jours. Et daignez-nous secourir à l'heure de notre mort. Amen.

En ce mercredi 8 juillet, nous pouvons prier Saint Thibaut de Marly. Thibaut était fils d'un croisé et de la petite fille du roi Louis VI, Mathilde de Châteaufort. Comme tous les enfants nobles, il reçut une éducation militaire. Ses parents étaient de grands croyants. Sa formation fut complétée par une solide instruction religieuse. Jeune homme, il entra comme chevalier à la cour de Philippe Auguste. Toutefois, cette fonction ne lui convenait pas. Il sentait en lui l'appel à une vie monacale. Il fit part de ses aspirations au père abbé de Vaux de Cernay, monastère qui était sous la protection de son père. Le religieux commença par les décourager. Le changement de vie risquerait d'être trop difficile pour ce jeune homme habitué à un certain luxe. Thibaut ne se découragea pas et entra au monastère de Vaux de Cernay. En 1226, 9 ans plus tard, il fut élu abbé. Sous sa direction, l'abbaye connut un grand rayonnement intellectuel et spirituel. Les novices se multiplièrent, il fallut agrandir les bâtiments. Thibaut prit une part active pour la réalisation des travaux. Il était le premier levé et le dernier couché. Vêtu d'habits rustiques et élimés, il passait aux ouvriers le mortier et les pierres. Il balayait les couloirs, nettoyait les latrines. Il était l'humilité personnifiée. Ses activités matérielles ne lui empêchaient pas de diriger ses moines au nombre de 200 et de prier longuement. Il avait une grande dévotion pour la très sainte Vierge Marie. Il demandait que dans les livres de cœur, le nom de la Sainte Vierge soit écrit en lettres rouges, car, disait-il, c'est un nom suave, vénérable, aimable dans toute l'éternité. Sa vie exemplaire fut connue hors de son abbaye. Ainsi, le roi Louis IX, ne pouvant avoir d'enfant, lui demanda de prier pour la succession royale. Dieu exauça la supplique de l'abbé. Saint Louis eut même 11 enfants. Thibaut mourut en 1247. Des pèlerins accoururent à l'abbaye au bruit des miracles produits peu de temps après sa mort.

Nous prions pour la France. Ô Père, ô mon Dieu, délivrez et sauvez maintenant votre France. Préparez le cœur de ses enfants à la mission qu'ils vont avoir à accomplir pour elle, pour toutes les autres nations, pour l'Église tout entière. Ô Père, mon Dieu, que le cœur de tous vos élus tressaille maintenant à votre appel, reconnaissant votre voix et votre commandement, votre invitation à agir. Conduisez-les, mon Dieu, chacun à sa place et chacun à sa mission. Imposez-leur vous-même tout ce que vous voulez et chacun et de tous. Que rien ne soit l'effet de leur choix, ô mon Dieu, mais de votre unique désir, de votre unique volonté d'amour. Ô maman chérie, ne les laissez ni s'égarer ni se tromper. Amen. Cœur immaculé de Marie, priez pour nous. Notre-Dame de France, priez pour nous. Saint et sainte de France, intercédez pour nous.

Dans quelques instants, vous allez retrouver l'enseignement religieux du matin donné par Sœur Marie Pia, sœur apostolique de Saint-Jean en Vichy, sur Prier avec le psautier. Voilà, je vous souhaite à tous une très bonne journée sur les ondes de

Chers amis auditeurs, bonjour. Hier, nous avons découvert la figure du roi David, auquel la paternité du livre des psaumes est attribuée. L'ancienne tradition juive a donné le titre de livre des louanges, Sefer Tehilim au psautier, situé au cœur de la Bible hébraïque, et nous avons montré par plusieurs exemples tirés de l'Ancien Testament que David, parce qu'il était musicien, parce qu'il dansait devant l'arche et organisait de belles cérémonies religieuses, représente pour les croyants le symbole de cette louange. Les priants qui célèbrent la liturgie des heures connaissent bien ce psaume 63. Il revient en effet à l'office du matin, au laude, lors des fêtes et solennités qui jalonnent le calendrier liturgique. Relativement court, il s'apprend par cœur, sans trop de peine. Le choix de ce psaume pour marquer les fêtes et les solennités s'explique bien. Il exprime en effet une quête de la présence de Dieu, un désir ardent de se rapprocher de lui, de demeurer sous son regard bienveillant. C'est l'essence même de toute prière qui se déploie ici. Hier, nous avons commenté le verset 1 à David lorsqu'il était dans le désert de Juda. Le roi David est dans le désert de Juda. On ne comprend pas bien ce mot « désert » si on ne comprend pas que par « désert », il faut entendre notre vie sur la terre. Dans ce monde, nous souffrons beaucoup de peines et nous avons beaucoup de besoins. C'est cela le désert. C'est ce lieu où nous souffrons de la soif. Aujourd'hui, nous prierons avec le verset 2 que je vous lise à présent. Dieu, tu es mon Dieu. Je te cherche dès l'aube. Mon âme a soif de toi. Après toi languit ma chair. Terre aride, altérée, sans eau. Toutes les personnes ont soif, mais toutes les personnes n'ont pas soif de Dieu. Ai-je soif de Dieu? Les êtres humains ont soif des choses de ce monde, une belle maison, un héritage, un repas succulent, de l'argent, des honneurs, une belle femme, l'admiration, de beaux enfants. De quoi ai-je soif? Ai-je soif de Dieu? Est-ce que je le considère comme une personne vivante, comme mon créateur, comme celui grâce auquel j'existe? Dieu est en moi. Il est dans mon cœur. Par le sacrement de baptême, je suis devenu enfant de Dieu. Mais est-ce que moi, je suis en Dieu? Certes, la maison de mon âme est trop étroite pour recevoir Dieu. Dans ma prière, est-ce que je demande au Seigneur d'élargir ma maison intérieure, de venir réparer les parties qui sont en ruine? Est-ce que je demande au Seigneur de me purifier afin que je puisse mieux l'accueillir? Est-ce que je reconnais que Dieu est mon Créateur et que je suis sa petite créature? Accordez-moi, Seigneur, de savoir et de comprendre qu'il importe que je vous prie et que je vous loue chaque jour et en chaque circonstance. Accordez-moi, Seigneur, de vous chercher et de vous invoquer en croyant en vous. Car j'ai reçu l'annonce de la bonne nouvelle de Jésus-Christ et la foi m'a bien été transmise.

par l'humanité de Jésus, par ma famille et par le ministère de ceux qui vous ont prêché. David, exilé dans le désert, est dévoré par la soif de Dieu. Son âme crie et appelle la présence du Dieu vivant. Ce verset rappelle les belles paroles de saint Augustin dans le livre 1 des Confessions. « Vous êtes grand, Seigneur, et souverainement digne de louange. L'homme, part médiocre de votre création, veut vous louer. C'est vous, Seigneur, qui le poussez à mettre sa joie à vous louer, parce que vous nous avez créés pour vous et que notre cœur est inquiet jusqu'à ce qu'il repose en vous. » Tout au long de cette journée, je vous invite à méditer ce verset 2. « Dieu, tu es mon Dieu, je te cherche dès l'aube, mon âme a soif de toi. Après toi languit ma chair, terre aride, altérée, sans eau. »

0: terre.
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3: Puisque nous réfléchissons en ce moment sur les différentes façons de prier, je vous rappelle une chose que vous connaissez bien, c'est que l'on peut prier merveilleusement dans la nature, dans le silence de la nature. J'espère que lorsque vous vous retrouvez dans une forêt, vous n'éprouvez pas le besoin incoercible de mettre en route une radio ou votre smartphone pour écouter quelque chose. Vous préférez jouir du silence. Cette créature merveilleuse, les arbres poussent dans le silence, les étoiles se déplacent dans le silence, enfin pour nous. Eh bien, la nature nous offre une large palette de symboles qui nous permettent d'exprimer au Seigneur la variété indéfinie de nos désirs. Une forêt de sapins s'élançant tout droit vers le ciel est un magnifique symbole de notre désir de nous élever un peu plus vers Dieu chaque jour, tandis qu'un hêtre ou un chêne étalant majestueusement ses branches en tous sens nous rappelle que nous sommes nous aussi appelés à devenir des êtres pleinement épanouis, heureux et fiers de développer tous leurs talents et d'en faire profiter le prochain. La petite fleur cachée entre deux roches rappelle à l'alpiniste qu'il aperçoit soudain qu'il peut lui aussi plaire à Dieu par l'offrande d'un seul de ses sourires au cours de son escalade, un sourire que Dieu seul connaîtra, comme il est le seul à voir en ce moment cette petite fleur que personne d'autre n'aperçoit. Quand j'entends le vent faire frissonner les feuilles du peuplier, j'aime demander au Seigneur de m'envelopper de son souffle, d'envoyer le souffle de son esprit pour qu'il fasse frémir de joie toutes les fibres de mon être. Et quand je me trouve sur le bord d'un lac, aux eaux calmes, je demande au Seigneur d'apaiser le remous de mon âme et de la faire vivre dans la paix. Quand je suis fasciné au contraire par les eaux bondissantes d'une cascade, je lui demande d'envahir tout mon être et d'en rajeunir tous les recoins par les torrents de son Esprit Saint. C'est une prière assez semblable que je lui adresse quand je vois tomber une pluie d'orage sur une terre toute craquelée par la sécheresse. Elle est le symbole biblique par excellence des torrents de tendresse que Dieu veut répandre sur les cœurs assoiffés de lui. Tu visites la terre et tu la breuves, dit le psaume, tu la combles de richesses, les ruisseaux regorgent d'eau, tu prépares les moissons. Et l'hirondelle qui vole à tire-d'aile vers le ciel exprime mon désir de me perdre en Dieu de tout mon cœur et de toutes mes forces, tout comme le chamois qui bondit de roche en roche avec une prodigieuse agilité. Mais le moineau qui ne cesse de gazouiller et la tourterelle de recouler me permettent de redire au Seigneur que je veux moi aussi faire de ma vie un chant continuel d'action de grâce. Le gazouillis des oiseaux faisait penser au Père Marie Bernard, le sculpteur de Thérèse, à la joie de Dieu. Et lorsque je ne sais pas chanter, je demande aux oiseaux de chanter à ma place. Quant à la majesté d'une chaîne de montagne couverte de neige éternelle, elle est le symbole saisissant de la présence perpétuelle de Dieu à son peuple. La montagne nous rappelle que Dieu nous dit lui aussi « Je suis là, je suis bien là, et je suis immuable, bien plus que la montagne. Tu peux compter sur moi. » Mais devant ces neiges profondément éternelles, j'aime me redire que je suis plus important que ces montagnes, car je vivrai encore lorsqu'elles n'existeront plus. D'autre part, la blancheur étincelante de leur sommet est un magnifique symbole de la pureté dont Dieu veut me revêtir. Lave-moi, je serai blanc plus que la neige. Et lorsque j'aperçois un troupeau de moutons brouter silencieusement l'herbe des alpages, je suis heureux de redire au Seigneur que j'ai confiance en lui, qu'il est mon berger, que je suis sa petite brebis et que rien ne serait manqué où il me conduit. Et quand vient la nuit et que j'aperçois le ciel tout peuplé d'étoiles, Je ne peux m'empêcher de jubiler à la pensée que, perdu comme une tête d'épingle dans cet immense univers, je suis un être unique pour Dieu. Alors je me mets à chanter, à voir ton ciel, ouvrage de tes doigts, la lune et les étoiles que tu fixas. Qu'est-ce que l'homme pour que tu penses à lui, le fils d'un homme que tu en prennes souci? Je suis une étoile unique dans le ciel de Dieu. Et tu me crées par une parole d'amour que tu ne cesses de prononcer à l'intérieur de moi-même. Voilà, mes chers amis, comment on peut prier à partir de toute la splendeur de la création.

0: En parler, c'est parfois la clé.
1: Si petit, et pourtant. Vous est-il déjà arrivé d'avoir une écharde dans la main? Moi, ça m'est arrivé en faisant le ménage. À chaque fois que je faisais quelque chose, je sentais une petite douleur, comme une piqûre, mais lorsque je regardais, je ne voyais rien. Pourtant, elle était bien là. C'est seulement lorsque je me suis mise sous les rayons du soleil que j'ai vu apparaître le minuscule morceau de paille dorée, planté dans ma peau. C'est ma pince à épiler qui m'a sauvée ce jour-là. C'est quand même fou comme un si petit truc peut nous enquiquiner. Il y a des situations dans nos vies qui sont comme ces échardes. Elles paraissent insignifiantes, mais elles nous font souffrir. Elles nous gâchent la vie. Il arrive même qu'on ne comprenne pas pourquoi on a mal. Dans ce cas, c'est en mettant la lumière sur la douleur qu'on peut l'identifier et tenter de l'enlever. Et toi, où as-tu mal? Sais-tu ce qui te fait mal? Quelle est cette écharde qui te gâche la vie? Aujourd'hui, laisse entrer la lumière. Identifie ton problème. Il existe une solution pour stopper ta douleur. Je te conseille de lire ou d'écouter le témoignage de Maëva sur le CD Rescapé ou dans notre journal de Rescapé. Son écharde à elle, c'était l'angoisse. Une petite boule d'angoisse. Aujourd'hui, elle en est délivrée.
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Dans ma bouche, tu as mis, Seigneur, un chant nouveau. Que de choses tu as faites pour moi, Seigneur. Tes merveilles, tes projets, rien ne se mesure à toi. Je veux annoncer tes merveilles, les redire. Il en est trop pour les dénombrer. Tu ne voulais ni sacrifice, ni offrande. Alors j'ai dit, voici, je viens.

0: Toi, Seigneur, tu ne fermes pas pour moi tes tendresses. Ton amour et ta vérité sans cesse me gardent. Ils jubilent et se réjouissent, tous ceux qui te cherchent, Seigneur. Ils redisent toujours, grand est le Seigneur Dieu. Et moi, quanto a mim, pauvre et malheureux, le Seigneur pense à moi.
1: Mas o Senhor cuida de mim.

Bonjour chers amis auditeurs de Radio Espérance, voici l'écho du Saint-Siège du mardi 7 juillet. Débutons ce point d'actualité avec Castel Gandolfo, où le curé de la paroisse Saint-Thomas espère que Léon XIV pourra profiter d'un véritable repos. Le père salésien polonais Tadeusz Rozmus a confié aux médias du Vatican son souhait de voir le souverain pontife vivre sereinement ce séjour, entre prières, lecture et sport. Le prêtre partage aussi l'émotion des habitants de ce village du Latium, qui retrouvent un pape en villégiature parmi eux. Ce retour rappelle aux habitants les souvenirs des séjours estivaux de Jean-Paul II, qui avait fait de Castel Gandolfo sa résidence d'été pendant de nombreuses années. Cette pause estivale du pape a débuté dimanche 5 juillet et se poursuivra jusqu'au 27 juillet. Durant cette période, seule la prière de l'Angélus sera maintenue depuis Castel Gandolfo. Léon XIV retrouvera ensuite les fidèles au Vatican le mercredi 5 août à l'occasion de la prochaine audience générale. Poursuivons avec la publication du document préparatoire à la grande rencontre d'octobre consacré à l'exhortation apostolique à Maurice Laetitia. Le dicaster pour les laïcs, la famille et la vie, ainsi que le secrétariat général du synode, ont publié ce parcours thématique. Ce texte servira d'outil de préparation et d'animation pour la rencontre que Léon XIV a convoquée au Vatican du 7 au 14 octobre prochain. Seront présents les chefs des églises catholiques orientales, ainsi que les présidents des conférences épiscopales du monde entier. Cette rencontre marquera le 10e anniversaire de l'exhortation apostolique publiée par le pape François sur la famille et l'amour dans le mariage. Et enfin, nous terminons avec un geste de charité au cœur même du Vatican. Sous la colonnade de la place Saint-Pierre, des dispensaires accueillent depuis 10 ans les personnes les plus fragiles et marginalisées. Médecins, infirmiers et bénévoles y prennent soin gratuitement de ceux qui en ont besoin, sans rien demander en retour. Massimo Ralli, nommé sous-secrétaire du dicaster pour le service de la charité le 30 juin dernier, explique que dans chacune de ces personnes fragiles rencontrées, les bénévoles reconnaissent le visage du Christ, une œuvre discrète mais essentielle qui incarne concrètement la miséricorde au service des plus démunis, aux portes même de la cité du Vatican. C'était l'écho du Saint-Siège du mardi 7 juillet. 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

vos rendez-vous aujourd'hui sur Radio Espérance. Bonjour à toutes et à tous et bienvenue sur les ondes de Radio Espérance en ce mercredi 8 juillet. À 9h30 et 23h, Sophie Baru et Cédric Mondona nous proposent une conférence organisée par le réseau Vie Jeune et les AFC Jeunes à Lyon en avril 2026 sur le thème « Rechoisir la vie après une épreuve ». Et nous terminerons cette matinée à 11h30 par notre messe quotidienne en direct de la crypte du patronage Saint-Joseph à Saint-Étienne. Cet après-midi à 16h, le père Philippe Blanc nous parle de changement. Et à 21h, le même père Philippe Blanc nous propose un second enseignement sur le thème « Comment adorer ». Voilà pour aujourd'hui, je vous souhaite un très bon mercredi et je vous laisse avec la chronique « 10 minutes avec Jésus ».

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1: Au nom du Père, et du Fils, et du Saint-Esprit, Amen. Mon Seigneur et mon Dieu, je crois fermement que tu es ici, que tu me vois et que tu m'entends. Je t'adore avec profonde révérence. Je te demande le pardon de mes péchés et la grâce de faire avec profit ce moment de prière. Ma Mère Immaculée, Saint Joseph, mon Père et Seigneur, mon ange gardien, intercédez pour moi. Il y a un sport où les Ivoiriens pourraient être champions du monde, l'art de s'exprimer avec des interjections. Enfin, les spécialistes en langue appelle ça des idéophones. C'est un genre de grognement avec lequel on peut dire des tas de choses sans faire de phrases. Par exemple, en français, ça veut dire « je comprends maintenant ». Il y a eu une bonne connexion au niveau des neurones de l'intéressé. Et plus la lumière a été forte, plus le son s'allonge. Il y a aussi on exprime l'avertissement ou la menace. En français, ça donne « attention, je te vois, gare à toi ». Il y a aussi « hein ». En français, ça signifie « je t'écoute ». On peut exprimer également le choc ou l'indignation. Pour dire quoi, c'est impossible. On peut dire aussi lorsqu'on compatit à une situation douloureuse que l'on imagine et que l'on ressent en soi. On peut dire aussi tout simplement c'est-à-dire en français, je prends bonne note malgré tout. Il y a aussi le c'est une surprise teintée d'incrédulité devant une action ou une décision que l'on trouve audacieuse. Je t'épargne les gestes qui accompagnent ces interjections et les mimiques du visage qui se renfrognent, qui s'éclairent, qui se plissent ou se referment. Tout ça donne lieu à des conversations surréalistes dans le style Je te raconte tout ça parce qu'un jour, il y a certaines de ces interjections qui ont retenti dans le ciel de Galilée, au moins les sentiments qu'elles expriment en tout cas. Jésus, c'était le jour où tu appelais les 12 apôtres, un à un. J'imagine chacun en train de se détacher de la foule de ses disciples qui se trouvaient en face de toi. Alors Jésus, tu as crié, Simon Pierre, quelque part, on a dû entendre. Pour exprimer de la surprise teintée d'incrédulité, de pessimisme, mais aussi de résignation. En français facile, ça donnerait « je suis dépassé, je n'aurais pas fait ça, mais je n'y peux rien ». Et c'était de même, certainement, quand tu as appelé André, son frère, Jacques et Jean, les fils de Zébédée, Philippe et Barthélemy, Thomas et Matthieu, le publicain, Jacques et Thaddée, Simon le Zélote et Judas Iscariote. Après ce dernier nom, il y a dû y avoir des hein? C'est-à-dire, lui, c'est pas vrai. Et pourtant, Jésus, c'est ton choix. Ce sont tes chargés de mission, tes envoyés, les apôtres. C'était bien eux. Une drôle de liste de sélectionnés. Une équipe qui a brillé par ses nombreuses défaites. Une équipe qui a perdu contre l'orgueil, contre le manque de foi, contre la haine. Une équipe pourtant que tu n'as pas voulu changer, Seigneur. Saint Jean-Marie écrivait à propos des apôtres. Ces premiers apôtres, j'ai pour eux une grande dévotion, une grande tendresse, étaient si l'on en juge selon des critères humains, bien peu de choses. Leur condition sociale, à l'exception de Matthieu, qui certainement gagnait bien sa vie et abandonna tout quand Jésus le lui demanda, était celle de pêcheurs vivant au jour le jour, en peinant la nuit pour assurer leur subsistance. Mais peu importe leur condition sociale, ils n'étaient ni cultivés, ni même très intelligents, du moins pour ce qui est des réalités surnaturelles. Ils ne comprennent même pas les exemples et les comparaisons les plus simples. Et ils avaient recours au maître. Quoique pauvres et ignorants, ils n'étaient ni simples ni dépourvus de présomption. Malgré leurs limites, ils étaient ambitieux. Ils parlent ensuite de leur foi vacillante, de leur charité. Ils terminent en disant, des hommes ordinaires, avec leurs défauts, leurs faiblesses, plus prodigues de paroles que d'actes, et pourtant, Jésus les a appelés pour en faire des pêcheurs d'hommes, des co-rédempteurs, des dispensateurs de la grâce de Dieu. Eh bien, merci Jésus pour cette leçon. Elle doit me remplir de confiance. Oui, il ne s'agit pas de se concentrer sur sa propre petitesse, ses propres limites, ses propres faiblesses. Il s'agit de te regarder, de regarder vers toi, Seigneur, et d'être juste un bon instrument entre tes mains. Je sais que tu m'appelles, moi aussi, à être un apôtre de ce 21e siècle. Tu veux que je parle de toi autour de moi. Tu veux que j'en encourage d'autres à reprendre le chemin de la messe ou le chemin de la confession. Tu attends de moi que j'explique à d'autres tel ou tel aspect de ton enseignement et qui n'est pas toujours évident à comprendre. Bref, Jésus, tu m'envoies en mission. À la liste de tes apôtres, tu ajoutes aussi mon nom. Et alors, je peux me dire, hein? Ou bien même aller plus loin pour dire, c'est-à-dire en français, c'est pas possible. Effectivement, avec mes propres forces, ce ne serait pas possible. Mais tu es là, Jésus. Le pape Léon nous a offert une très belle leçon sur ce point. C'était à l'occasion de la fête des apôtres Pierre et Paul, le 29 juin. Au passage, je t'invite à prier chaque jour pour le pape, ce grand amoureux de l'unité de l'Église, qui a certainement dû avoir le cœur brisé par ce acte de séparation de la fraternité Saint-Pédis la semaine dernière. Prions, chers frères et sœurs, pour l'unité de l'Église, prions pour le pape. Mais je reviens à cette phrase du pape Léon XIV. La gloire de Dieu brille dans ses amis et tout au long du chemin, elle les façonne de conversion en conversion. Je trouve cela vraiment très beau. Seigneur, merci de faire briller ta gloire en moi aussi. Mais ce sera tout à la fin seulement, parce que les saints ils sont tous au ciel pour l'heure. Tant que je suis ici sur terre, tu me conduis non de triomphe en triomphe, mais de conversion en conversion. Tu me façonnes de conversion en conversion tout au long du chemin, malgré les malgré les ou avec ces et ces me convertir, c'est-à-dire changer de direction. La conversion, c'est le mouvement du cœur qui revient vers toi, Seigneur. Redécouvrir que je suis aimé et invité à aimer, me convertir, c'est arracher le mal qu'il y a dans chacune de mes journées. Me convertir, c'est réaliser chaque soir dans un petit moment de prière, dans un bref examen de conscience, 2 ou 3 minutes, de tête à tête avec toi, c'est réaliser ce travail sérieux-là, de découvrir ce qui n'a pas bien marché et de me proposer de mieux faire le lendemain. Après t'avoir demandé pardon, Seigneur, en sachant que toi, tu ne changes pas une équipe qui perd. Après chaque revers, au contraire, tu donnes une nouvelle chance. Tu me fais avancer de conversion en conversion, pas de façon brusque ou spectaculaire. Jésus, que moi, de mon côté, je ne me fatigue pas de recommencer chaque jour. J'ajoute cet autre morceau de l'homélie du pape Léon XIV que j'ai cité plus haut. Chers frères et sœurs, sur les tombes des apôtres, destination millénaire des pèlerins, nous découvrons nous aussi que nous pouvons vivre de conversion en conversion. Le Nouveau Testament ne cache pas les erreurs, les contradictions, les péchés de ceux que nous vénérons comme les plus grands apôtres. Leur grandeur en effet a été façonnée par le pardon. Le ressuscité est allé les chercher plus d'une fois pour les remettre sur son chemin. Jésus n'appelle jamais une seule fois. C'est pourquoi nous pouvons toujours espérer. Merci Jésus d'être venu me chercher aujourd'hui encore. Merci pour cet appel que tu m'adresses encore. Je veux te laisser agir en moi, te laisser agir à travers moi. Eh bien, Sainte Marie, Maman Marie, aide-moi à être apôtre aujourd'hui, malgré tout. Aide-moi à accepter de me laisser conduire vers la sainteté de conversion en conversion par ton Fils Jésus. Je te remercie, mon Dieu, des bonnes résolutions, des actes d'amour et des inspirations que tu m'as communiquées dans cette méditation. Marie, ma Mère Immaculée, Saint Joseph et mon ange gardien, intercédez pour moi.

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2: Année A, 15e dimanche du temps ordinaire. Psaume

Les collines débordent d'allégresse. Les herbages se parent de troupeaux et les plaines se couvrent de blé. Tout exulte et chante. Chers auditeurs, un psaume a un sens littéral, moral, allégorique et eschatologique. Commençons par le sens littéral. Chacun sait que pour qu'une terre agricole retienne bien l'eau, il faut qu'elle soit riche en matière organique, en humus. Avant l'introduction des engrais chimiques, la norme était autour de 8% de matière organique. Maintenant, on se contente de 2% et moins encore. Chacun sait aussi que les haies d'un bocage limitent le ruissellement et aident l'eau à s'infiltrer jusqu'à la nappe phréatique. Mais, au-delà des savoir-faire humains, chacun est conscient que la vie vient du Créateur. Jamais l'homme ne saurait créer l'environnement vivant qui nous entoure. Nous ne savons que le préserver, lui donner des conditions favorables, ou pas. Il est donc tout à fait rationnel que le peuple hébreu remercie le Créateur pour la fécondité de la terre et des troupeaux. C'est le sens littéral de ce psaume. Nous pouvons continuer à prier ce psaume dans son sens littéral, au cours de l'histoire, même très récente, certaines populations chrétiennes éprouvées ont eu des miracles pour se nourrir en pleine guerre en Herzégovine. Des maisonnées chrétiennes envahies de réfugiés ont vu des productions extraordinaires dans les potagers. Autre exemple, celle de la résurrection inespérée, résurrection si l'on peut dire, d'une renaissance miraculeuse que plus personne n'attendait, celle de la mer d'Aral. Dans les années 60, ce lac d'eau salée s'étendait sur plus de 65 000 km² entre le Kazakhstan et l'Ouzbékistan en Asie centrale. Quelques décennies plus tard, il avait perdu 70% de sa surface. La disparition de la mer d'Aral a été reconnue comme l'une des plus grandes catastrophes écologiques du XXe siècle. Une catastrophe fruit de l'activité humaine. C'est à cause du détournement des deux fleuves qui l'alimentaient que la mer s'est peu à peu changée en désert. Et avec elle ont disparu les ports florissants et les filets remplis de poissons. Mais Dieu sait pourquoi. La petite Aral a commencé à se remplir à nouveau. Un retour qui a transformé le quotidien des riverains. Le sens moral du psaume consiste à prendre en considération l'auteur de la vie et le créateur de l'univers. Que penser de celui qui passe sa vie sans jamais un regard de reconnaissance? Donc remercions le Seigneur pour tout ce que nous avons. Le psaume a aussi un sens allégorique. On peut comparer celui qui lit la Bible chaque jour ou le missel avec cette terre que Dieu visite. Tu visites la terre et tu l'abreuves, tu la combles de richesses. Les pluies, les ruisseaux de Dieu regorgent d'eau. Tu prépares les moissons. Et en effet, celui qui lit la parole de Dieu souvent prépare une belle moisson, des fruits de charité et de sainteté dans sa vie. On peut comparer celui qui pleure ses péchés et fait pénitence à la terre que Dieu prépare à un bel avenir. Ainsi tu prépares la terre, tu arroses les sillons, tu aplanis le sol et tu le détrempes sous les pluies, tu bénis les semailles. On peut dire aussi avec saint Augustin, creusons d'abord des sillons qui seront ensuite arrosés, que notre cœur trop dur s'ouvre au soc de la parole de Dieu. Arroser ses sillons, multiplier ses fruits. Voilà ce que nous voyons. Les hommes croient, leur foi engendre d'autres croyants, et ces croyants d'autres croyants encore. Ainsi se multiplie la semence. On jette quelques grains et des moissons surgissent. Commentaire d'Augustin sur ce psaume. On peut aussi comparer celui qui vient à l'Eucharistie. Eucharistie signifie

0: action de grâce. Donc celui qui vient à l'Eucharistie est comme celui qui dit au Seigneur, tu couronnes une année de bienfaits, sur ton passage ruisselle l'abondance, au désert les pâturages ruissellent, etc. Tout exulte et chante. Revenons à saint Augustin. Il y eut une première moisson, il y en aura une seconde à la fin des temps. La première moisson se composa de juifs, parce que c'était à eux que les prophètes étaient envoyés pour prêcher l'avènement du Sauveur. C'est pourquoi le Seigneur disait à ses disciples, « Voyez comme les campagnes blanchissent pour la moisson. » Jean chapitre 4, verset 35. C'était les campagnes de la Judée. « D'autres, leur dit-il encore, ont travaillé et vous êtes entrés dans leurs travaux. » Les prophètes ont travaillé pour semer, et vous, c'est avec la foi que vous entrez dans leur labeur. La première moisson est donc faite. Et c'est de ce premier froment, qui fut alors purifié, que l'on a ensemencé toute la terre. Pour produire cette autre moisson, que l'on doit recueillir à la fin des temps. C'est dans l'Apocalypse. De même que dans la première moisson, les prophètes travaillèrent jusqu'à l'arrivée du Sauveur, ainsi dans cette seconde ont travaillé les apôtres et travaillent tous les prédicateurs de la vérité jusqu'à la fin des siècles, alors que le Seigneur enverra ses anges pour la récolte. C'était donc d'abord le désert, mais les confins du désert se sont engraissés. Voilà que dans les endroits où les prophètes ne s'étaient pas fait entendre, on a reçu le Seigneur des prophètes. Les confins du désert s'engraisseront et les collines auront une ceinture de joie. Voilà. Donc saint Augustin, sur ce psaume, a fait un commentaire allégorique et déjà eschatologique, puisqu'il nous a parlé de cette moisson que l'on doit recueillir à la fin des temps. Tu prépares les moissons. Au désert, les pâturages ruissellent, les collines débordent d'allégresse, les herbages se parent de troupeaux et les plaines se couvrent de blé, tout exulte et chante. Ces versets auront un accomplissement lors de la venue glorieuse du Christ. Car nous lisons à la fin de l'Apocalypse, puis l'ange me montra le fleuve de vie, limpide comme du cristal, qui jaillissait du trône de Dieu et de l'agneau. Au milieu de la place, de part et d'autre du fleuve, il y a des arbres de vie qui fructifient 12 fois, une fois chaque mois, et leurs feuilles peuvent guérir les païens. De malédiction, il n'y en aura plus. Le trône de Dieu et de l'agneau sera dressé dans la ville, et les serviteurs de Dieu l'adoreront. Ils verront sa face et son nom sera sur leur front. Ceci nous amène à la seconde lecture. Frères, j'estime qu'il n'y a pas de commune mesure entre les souffrances du temps présent et la gloire qui va être révélée pour nous.
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Bonjour à mes auditeurs et auditrices de Radio Espérance. Dominique et Mireille sont heureuses de se joindre à vous en ce mercredi 8 juillet pour méditer le premier chapelet de la journée. Nous suivrons les mystères lumineux de la vie du Christ. Aujourd'hui, l'Église fait mémoire de Saint Thibaud de Marly, abbé de l'important monastère des Vaux de Cernay, dans les Yvelines. Il accepta les tâches les plus humbles. Il est mort en 1247. En ce mercredi, nous prierons plus spécialement pour les chefs de l'État. À l'approche du 14 juillet, nous prierons pendant 9 jours pour notre pays. Préparons-nous à la prière en écoutant le chant au Saint-Esprit. Ô Saint-Esprit,

0: Au nom du Père et du Fils et du Saint-Esprit.
1: Amen.
0: Je crois en Dieu, le Père Tout-Puissant, Créateur du ciel et de la terre, et en Jésus-Christ, son Fils unique, notre Seigneur, qui a été conçu du Saint-Esprit, est né de la Vierge Marie, a souffert sous Ponce Pilate, a été crucifié, est mort et a été enseveli, est descendu aux enfers, le troisième jour est ressuscité des morts, est monté aux cieux, est assis à la droite de Dieu le Père Tout-Puissant, d'où il viendra juger les vivants et les morts.
1: Je crois en l'Esprit Saint, à la Sainte Église catholique, à la communion des saints, à la rémission des péchés, à la résurrection de la chair, à la vie éternelle. Amen. Dans ce chemin de contemplation qu'est le rosaire, avec vous, auditeurs de Radio Espérance, nous allons nous mettre sous le regard de la Vierge Marie pour suivre Jésus dans certains moments de sa vie publique, en méditant les mystères lumineux du rosaire. Pendant ce chapelet, nous allons prier pour le chef de l'État, qu'il remplisse sa mission comme un service pour le bien de tous. Premier mystère lumineux, le baptême du Seigneur au Jourdain. De l'Évangile selon saint Matthieu. Dès que Jésus fut baptisé, il remonta de l'eau, et voici que les cieux s'ouvrirent. Il vit l'Esprit de Dieu descendre comme une colombe et venir sur lui. Et des cieux une voix disait, « Celui-ci est mon Fils bien-aimé, en qui je trouve ma joie. »
0: Notre Père qui es aux cieux, que ton nom soit sanctifié, que ton règne vienne, que ta volonté soit faite sur la terre comme au ciel.
1: Donne-nous aujourd'hui notre pain de ce jour. Pardonne-nous nos offenses, comme nous pardonnons aussi à ceux qui nous ont offensés. Et ne nous laisse pas entrer en tentation, mais délivre-nous du mal. Amen.
0: Je vous salue, Marie, pleine de grâce. Le Seigneur est avec vous. Vous êtes bénie entre toutes les femmes. Et Jésus, le fruit de vos entrailles, est béni.
1: Sainte Marie, Mère de Dieu, priez pour nous pauvres pécheurs, maintenant et à l'heure de notre mort. Amen.
0: Je vous salue Marie, pleine de grâce, le Seigneur est avec vous. Vous êtes bénie entre toutes les femmes, et Jésus, le fruit de vos entrailles, est béni.
1: Sainte Marie, Mère de Dieu, priez pour nous pauvres pécheurs, maintenant et à l'heure de notre mort. Amen.
0: Je vous salue Marie, pleine de grâce, le Seigneur est avec vous. Vous êtes bénie entre toutes les femmes, et Jésus, le fruit de vos entrailles, est béni.
1: Sainte Marie, Mère de Dieu, priez pour nous pauvres pécheurs, maintenant et à l'heure de notre mort. Amen.
0: Je vous salue Marie, pleine de grâce, le Seigneur est avec vous. Vous êtes bénie entre toutes les femmes, et Jésus, le fruit de vos entrailles, est béni.
1: Sainte Marie, Mère de Dieu, priez pour nous pauvres pécheurs, maintenant et à l'heure de notre mort. Amen.
0: Je vous salue, Marie, pleine de grâce, le Seigneur est avec vous. Vous êtes bénie entre toutes les femmes, et Jésus, le fruit de vos entrailles, est béni.
1: Sainte Marie, Mère de Dieu, priez pour nous pauvres pécheurs, maintenant et à l'heure de notre mort. Amen.
0: Je vous salue Marie, pleine de grâce, le Seigneur est avec vous. Vous êtes bénie entre toutes les femmes, et Jésus, le fruit de vos entrailles, est béni.
1: Sainte Marie, Mère de Dieu, priez pour nous pauvres pécheurs, maintenant et à l'heure de notre mort. Amen.
0: Je vous salue Marie, pleine de grâce, le Seigneur est avec vous. Vous êtes bénie.

0: entre toutes les femmes. Et Jésus, le fruit de vos entrailles, est béni.
1: Sainte Marie, Mère de Dieu, priez pour nous pauvres pécheurs, maintenant et à l'heure de notre mort. Amen.
0: Je vous salue Marie, pleine de grâce. Le Seigneur est avec vous. Vous êtes bénie entre toutes les femmes. Et Jésus, le fruit de vos entrailles, est béni.
1: Sainte Marie, Mère de Dieu, priez pour nous pauvres pécheurs, maintenant et à l'heure de notre mort. Amen.
0: Je vous salue Marie, pleine de grâce. Le Seigneur est avec vous. Vous êtes bénie entre toutes les femmes. Et Jésus, le fruit de vos entrailles, est béni.
1: Sainte Marie, Mère de Dieu, priez pour nous pauvres pécheurs, maintenant et à l'heure de notre mort. Amen.
0: Je vous salue Marie, pleine de grâce, le Seigneur est avec vous. Vous êtes bénie entre toutes les femmes, et Jésus, le fruit de vos entrailles, est béni.
1: Sainte Marie, Mère de Dieu, priez pour nous pauvres pécheurs, maintenant et à l'heure de notre mort. Amen.
0: Gloire au Père et au Fils et au Saint-Esprit,
1: comme il était au commencement, maintenant et toujours, et dans les siècles des siècles. Amen. Jésus, toi le Fils bien-aimé du Père, comble nos cœurs de ton amour et de ta grâce. Deuxième mystère lumineux, les noces de Cana. De l'Évangile selon saint Jean. L'eau changée en vin, tel fut le commencement des signes que Jésus accomplit. C'était à Cana de Galilée. Il manifesta sa gloire et ses disciples crurent en lui. Après cela, il descendit à Capharnaüm avec sa mère, ses frères et ses disciples, et ils demeurèrent là-bas quelques jours.
0: Notre Père qui es aux cieux, que ton nom soit sanctifié, que ton règne vienne, que ta volonté soit faite sur la terre comme au ciel.
1: Donne-nous aujourd'hui notre pain de ce jour. Pardonne-nous nos offenses, comme nous pardonnons aussi à ceux qui nous ont offensés. Et ne nous laisse pas entrer en tentation, mais délivre-nous du mal. Amen.
0: Je vous salue Marie, pleine de grâce, le Seigneur est avec vous. Vous êtes bénie entre toutes les femmes, et Jésus, le fruit de vos entrailles, est béni.
1: Sainte Marie, Mère de Dieu, priez pour nous pauvres pécheurs, maintenant et à l'heure de notre mort. Amen.
0: Je vous salue Marie, pleine de grâce, le Seigneur est avec vous. Vous êtes bénie entre toutes les femmes, et Jésus, le fruit de vos entrailles, est béni.
1: Sainte Marie, Mère de Dieu, priez pour nous pauvres pécheurs, maintenant et à l'heure de notre mort. Amen.
0: Je vous salue Marie, pleine de grâce, le Seigneur est avec vous. Vous êtes bénie entre toutes les femmes, et Jésus, le fruit de vos entrailles, est béni.
1: Sainte Marie, Mère de Dieu, priez pour nous pauvres pécheurs, maintenant et à l'heure de notre mort. Amen.
0: Je vous salue Marie, pleine de grâce, le Seigneur est avec vous. Vous êtes bénie entre toutes les femmes, et Jésus, le fruit de vos entrailles, est béni.
1: Sainte Marie, Mère de Dieu, priez pour nous pauvres pécheurs, maintenant et à l'heure de notre mort. Amen.
0: Je vous salue Marie, pleine de grâce, le Seigneur est avec vous. Vous êtes bénie entre toutes les femmes, et Jésus, le fruit de vos entrailles, est béni.
1: Sainte Marie, Mère de Dieu, priez pour nous pauvres pécheurs, maintenant et à l'heure de notre mort. Amen.
0: Je vous salue Marie, pleine de grâce, le Seigneur est avec vous. Vous êtes bénie entre toutes les femmes, et Jésus, le fruit de vos entrailles, est béni.
1: Sainte Marie, Mère de Dieu, priez pour nous pauvres pécheurs, maintenant et à l'heure de notre mort. Amen.
0: Je vous salue Marie, pleine de grâce. Le Seigneur est avec vous. Vous êtes bénie entre toutes les femmes, et Jésus, le fruit de vos entrailles, est béni.
1: Sainte Marie, Mère de Dieu, priez pour nous pauvres pécheurs, maintenant et à l'heure de notre mort. Amen.

0: Je vous salue Marie, pleine de grâce. Le Seigneur est avec vous. Vous êtes bénie entre toutes les femmes. Et Jésus, le fruit de vos entrailles, est béni.
1: Sainte Marie, Mère de Dieu, priez pour nous pauvres pécheurs, maintenant et à l'heure de notre mort. Amen.
0: Je vous salue Marie, pleine de grâce. Le Seigneur est avec vous. Vous êtes bénie entre toutes les femmes, et Jésus, le fruit de vos entrailles, est béni.
1: Sainte Marie, Mère de Dieu, priez pour nous pauvres pécheurs, maintenant et à l'heure de notre mort. Amen.
0: Je vous salue Marie, pleine de grâce, le Seigneur est avec vous. Vous êtes bénie entre toutes les femmes, et Jésus, le fruit de vos entrailles, est béni.
1: Sainte Marie, Mère de Dieu, priez pour nous pauvres pécheurs, maintenant et à l'heure de notre mort. Amen.
0: Gloire au Père et au Fils et au Saint-Esprit,
1: comme il était au commencement, maintenant et toujours, et dans les siècles des siècles. Amen. Jésus, à la demande de ta mère, tu devances ton heure. Nous te remercions pour l'intensité de la prière de Marie. Pendant ce chapelet, nous continuons à prier pour le chef de l'État, qu'il remplisse sa mission comme un service pour le bien de tous. Troisième mystère lumineux, l'annonce du royaume de Dieu avec l'appel à la conversion. De l'Évangile selon saint Matthieu. Alors Jésus appela ses 12 disciples et leur donna le pouvoir d'expulser les esprits impurs et de guérir toute maladie et toute infirmité. Ces 12, Jésus les envoya en mission avec les instructions suivantes. Ne prenez pas le chemin qui mène vers les nations païennes. Allez plutôt vers les brebis perdues de la maison d'Israël. Vous avez reçu gratuitement, donné gratuitement.
0: Notre Père, qui es aux cieux, que ton nom soit sanctifié, que ton règne vienne, que ta volonté soit faite sur la terre comme au ciel.
1: Donne-nous aujourd'hui notre pain de ce jour. Pardonne-nous nos offenses, comme nous pardonnons aussi à ceux qui nous ont offensés. Et ne nous laisse pas entrer en tentation, mais délivre-nous du mal. Amen.
0: Je vous salue Marie, pleine de grâce. Le Seigneur est avec vous. Vous êtes bénie entre toutes les femmes, et Jésus, le fruit de vos entrailles, est béni.
1: Sainte Marie, Mère de Dieu, priez pour nous pauvres pécheurs, maintenant et à l'heure de notre mort. Amen.
0: Je vous salue Marie, pleine de grâce, le Seigneur est avec vous. Vous êtes bénie entre toutes les femmes, et Jésus, le fruit de vos entrailles, est béni.
1: Sainte Marie, Mère de Dieu, priez pour nous pauvres pécheurs, maintenant et à l'heure de notre mort. Amen.
0: Je vous salue Marie, pleine de grâce, le Seigneur est avec vous. Vous êtes bénie entre toutes les femmes, et Jésus, le fruit de vos entrailles, est béni.
1: Sainte Marie, Mère de Dieu, priez pour nous pauvres pécheurs, maintenant et à l'heure de notre mort. Amen.
0: Je vous salue Marie, pleine de grâce, le Seigneur est avec vous. Vous êtes bénie entre toutes les femmes, et Jésus, le fruit de vos entrailles, est béni.
1: Sainte Marie, Mère de Dieu, priez pour nous pauvres pécheurs, maintenant et à l'heure de notre mort. Amen.
0: Je vous salue Marie, pleine de grâce, le Seigneur est avec vous. Vous êtes bénie entre toutes les femmes, et Jésus, le fruit de vos entrailles, est béni.
1: Sainte Marie, Mère de Dieu, priez pour nous pauvres pécheurs, maintenant et à l'heure de notre mort. Amen.
0: Je vous salue Marie, pleine de grâce, le Seigneur est avec vous. Vous êtes bénie entre toutes les femmes, et Jésus, le fruit de vos entrailles, est béni.
1: Sainte Marie, Mère de Dieu, priez pour nous pauvres pécheurs, maintenant et à l'heure de notre mort. Amen.
0: Je vous salue Marie, pleine de grâce, le Seigneur est avec vous. Vous êtes bénie entre toutes les femmes, Et Jésus, le fruit de vos entrailles, est béni.
1: Sainte Marie, Mère de Dieu, priez pour nous pauvres pécheurs, maintenant et à l'heure de notre mort. Amen.
0: Je vous salue Marie, pleine de grâce. Le Seigneur est avec vous. Vous êtes bénie entre toutes les femmes. Et Jésus, le fruit de vos entrailles, est béni.
1: Sainte Marie, Mère de Dieu, priez pour nous pauvres pécheurs, maintenant et à l'heure de notre mort. Amen.
0: Je vous salue Marie, pleine de grâce. Le Seigneur est avec vous. Vous êtes bénie entre toutes les femmes, et Jésus, le fruit de vos entrailles, est béni.
1: Sainte Marie, Mère de Dieu, priez pour nous pauvres pécheurs, maintenant et à l'heure de notre mort. Amen.
0: Je vous salue Marie, pleine de grâce, le Seigneur est avec vous. Vous êtes bénie entre toutes les femmes, et Jésus, le fruit de vos entrailles, est béni.
1: Sainte Marie, Mère de Dieu, priez pour nous pauvres pécheurs, maintenant et à l'heure de notre mort. Amen.
0: Gloire au Père et au Fils et au Saint-Esprit.
1: Comme il était au commencement, maintenant et toujours dans les siècles des siècles. Amen. Jésus, nous te louons et te bénissons pour la gratuité inouïe de ton amour. Quatrième mystère lumineux. La transfiguration du Seigneur. De la première lettre de Saint Jean. Bien-aimés, dès maintenant, nous sommes enfants de Dieu, mais ce que nous serons n'a pas encore été manifesté. Nous le savons, quand cela sera manifesté, nous lui serons semblables, car nous le verrons tel qu'il est.
0: Notre Père, qui es aux cieux, que ton nom soit sanctifié, que ton règne vienne, que ta volonté soit faite sur la terre comme au ciel.
1: Donne-nous aujourd'hui notre pain de ce jour. Pardonne-nous nos offenses, comme nous pardonnons aussi à ceux qui nous ont offensés. Et ne nous laisse pas entrer en tentation, mais délivre-nous du mal. Amen.
0: Je vous salue Marie, pleine de grâce, le Seigneur est avec vous. Vous êtes bénie entre toutes les femmes, et Jésus, le fruit de vos entrailles, est béni.
1: Sainte Marie, Mère de Dieu, priez pour nous pauvres pécheurs, maintenant et à l'heure de notre mort. Amen.
0: Je vous salue Marie, pleine de grâce, le Seigneur est avec vous. Vous êtes bénie entre toutes les femmes, et Jésus, le fruit de vos entrailles, est béni.
1: Sainte Marie, Mère de Dieu, priez pour nous pauvres pécheurs, maintenant et à l'heure de notre mort. Amen.
0: Je vous salue Marie, pleine de grâce, le Seigneur est avec vous. Vous êtes bénie entre toutes les femmes, et Jésus, le fruit de vos entrailles, est béni.
1: Sainte Marie, Mère de Dieu, priez pour nous pauvres pécheurs, maintenant et à l'heure de notre mort. Amen.
0: Je vous salue Marie, pleine de grâce, le Seigneur est avec vous. Vous êtes bénie entre toutes les femmes, et Jésus, le fruit de vos entrailles, est béni.
1: Sainte Marie, Mère de Dieu, priez pour nous pauvres pécheurs, maintenant et à l'heure de notre mort. Amen.
0: Je vous salue Marie, pleine de grâce, le Seigneur est avec vous. Vous êtes bénie entre toutes les femmes, et Jésus, le fruit de vos entrailles, est béni.
1: Sainte Marie, Mère de Dieu, priez pour nous pauvres pécheurs, maintenant et à l'heure de notre mort. Amen.
0: Je vous salue Marie, pleine de grâce, le Seigneur est avec vous. Vous êtes bénie entre toutes les femmes, et Jésus, le fruit de vos entrailles, est béni.
1: Sainte Marie, Mère de Dieu, priez pour nous pauvres pécheurs, maintenant et à l'heure de notre mort. Amen.
0: Je vous salue Marie, pleine de grâce, le Seigneur est avec vous. Vous êtes bénie entre toutes les femmes, et Jésus, le fruit de vos entrailles, est béni.
1: Sainte Marie, Mère de Dieu, priez pour nous pauvres pécheurs, maintenant et à l'heure de notre mort. Amen.
0: Je vous salue Marie, pleine de grâce, le Seigneur est avec vous. Vous êtes bénie entre toutes les femmes, et Jésus, le fruit de vos entrailles, est béni.
1: Sainte Marie, Mère de Dieu, Priez pour nous pauvres pécheurs, maintenant et à l'heure de notre mort. Amen.
0: Je vous salue Marie, pleine de grâce, le Seigneur est avec vous. Vous êtes bénie entre toutes les femmes, et Jésus, le fruit de vos entrailles, est béni.
1: Sainte Marie, Mère de Dieu, priez pour nous pauvres pécheurs, maintenant et à l'heure de notre mort. Amen.
0: Je vous salue Marie, pleine de grâce, le Seigneur est avec vous. Vous êtes bénie entre toutes les femmes, et Jésus, le fruit de vos entrailles, est béni.
1: Sainte Marie, Mère de Dieu, priez pour nous pauvres pécheurs, maintenant et à l'heure de notre mort. Amen.
0: Gloire au Père et au Fils et au Saint-Esprit,
1: comme il était au commencement, maintenant et toujours, et dans les siècles des siècles. Amen. Seigneur Jésus, avec toi, emporte-nous dans la clarté et les hauteurs. Fais-nous rayonner de ta lumière et de ta sainteté. Cinquième mystère lumineux, l'institution de l'Eucharistie. De l'Évangile selon saint Jean. Beaucoup de ses disciples qui avaient entendu déclarèrent « Cette parole est rude, qui peut l'entendre ?» Alors Jésus dit aux 12 « Voulez-vous partir, vous aussi ?» Simon-Pierre lui répondit « Seigneur, à qui irions-nous ? Tu as les paroles de la vie éternelle. »
0: Notre Père, qui es aux cieux, que ton nom soit sanctifié, que ton règne vienne, que ta volonté soit faite sur la terre comme au ciel.
1: Donne-nous aujourd'hui notre pain de ce jour. Pardonne-nous nos offenses, comme nous pardonnons aussi à ceux qui nous ont offensés. Et ne nous laisse pas entrer en tentation, mais délivre-nous du mal. Amen.
0: Je vous salue Marie, pleine de grâce. Le Seigneur est avec vous. Vous êtes bénie entre toutes les femmes, et Jésus, le fruit de vos entrailles, est béni. Sainte Marie, Mère de Dieu, priez pour nous, pauvres pécheurs, maintenant et à l'heure de notre mort. Amen. Je vous salue, Marie, pleine de grâce. Le Seigneur est avec vous. Vous êtes bénie entre toutes les femmes, et Jésus, le fruit de vos entrailles, est béni.
1: Sainte Marie, Mère de Dieu, priez pour nous pauvres pécheurs, maintenant et à l'heure de notre mort. Amen.
0: Je vous salue Marie, pleine de grâce, le Seigneur est avec vous. Vous êtes bénie entre toutes les femmes, et Jésus, le fruit de vos entrailles, est béni.
1: Sainte Marie, Mère de Dieu, priez pour nous pauvres pécheurs, maintenant et à l'heure de notre mort. Amen.
0: Je vous salue Marie, pleine de grâce, le Seigneur est avec vous. Vous êtes bénie entre toutes les femmes, et Jésus, le fruit de vos entrailles, est béni.
1: Sainte Marie, Mère de Dieu, priez pour nous pauvres pécheurs, maintenant et à l'heure de notre mort. Amen.
0: Je vous salue Marie, pleine de grâce, le Seigneur est avec vous. Vous êtes bénie entre toutes les femmes, et Jésus, le fruit de vos entrailles, est béni.
1: Sainte Marie, Mère de Dieu, priez pour nous pauvres pécheurs, maintenant et à l'heure de notre mort. Amen.
0: Je vous salue Marie, pleine de grâce, le Seigneur est avec vous. Vous êtes bénie entre toutes les femmes, et Jésus, le fruit de vos entrailles, est béni.
1: Sainte Marie, Mère de Dieu, priez pour nous pauvres pécheurs, maintenant et à l'heure de notre mort. Amen.
0: Je vous salue Marie, pleine de grâce, le Seigneur est avec vous. Vous êtes bénie entre toutes les femmes, et Jésus, le fruit de vos entrailles, est béni.
1: Sainte Marie, Mère de Dieu, priez pour nous pauvres pécheurs, maintenant et à l'heure de notre mort. Amen.
0: Je vous salue Marie, pleine de grâce, le Seigneur est avec vous. Vous êtes bénie entre toutes les femmes, et Jésus, le fruit de vos entrailles, est béni.
1: Sainte Marie, Mère de Dieu, priez pour nous pauvres pécheurs, maintenant et à l'heure de notre mort. Amen.
0: Je vous salue Marie, pleine de grâce, le Seigneur est avec vous. Vous êtes bénie entre toutes les femmes, et Jésus, le fruit de vos entrailles, est béni.
1: Sainte Marie, Mère de Dieu, priez pour nous pauvres pécheurs, maintenant et à l'heure de notre mort. Amen.
0: Je vous salue Marie, pleine de grâce, le Seigneur est avec vous. Vous êtes bénie entre toutes les femmes, et Jésus, le fruit de vos entrailles, est béni.
1: Sainte Marie, Mère de Dieu, priez pour nous pauvres pécheurs, maintenant et à l'heure de notre mort. Amen.
0: Gloire au Père et au Fils et au Saint-Esprit.
1: Comme il était au commencement, maintenant et toujours, et dans les siècles des siècles. Amen. Nous te bénissons, Seigneur Jésus. Vers qui nous diriger, sinon vers toi, qui as les paroles de la vie éternelle. À l'approche du 14 juillet, fête nationale de la France, nous prions pendant 9 jours pour notre pays. Prions. Ô Père, ô mon Dieu, délivrez, sauvez maintenant votre France. Préparez le cœur de ses enfants à la mission qu'ils vont avoir à accomplir pour elle, pour toutes les autres nations, pour l'Église tout entière. Ô Père, ô mon Dieu, que le cœur de tous vos élus tressaille maintenant à votre appel, reconnaissant votre voix et votre commandement, votre invitation à agir. Conduisez-les, ô mon Dieu, chacun à sa place et chacun à sa mission, et imposez-leur vous-même tout ce que vous voulez de chacun et de tous. Que rien ne soit l'effet de leur choix, ô mon Dieu, mais de votre unique désir, de votre unique volonté d'amour. Ô maman chérie, ne les laissez ni s'égarer, ni se tromper. Amen. Cœur immaculé de Marie,
0: priez pour nous.
1: Notre-Dame de France,
0: priez pour nous.
1: Saints et saintes de France,
0: intercédez pour nous.
1: Notre-Dame de toute protection de la France,
0: priez pour la France.
1: Saint-Irénée,
0: priez pour la France.
1: Sainte-Blandine,
0: priez pour la France.
1: Saint-Martin,
0: priez pour la France.
1: Saint-Rémy,
0: priez pour la France.
1: Sainte-Geneviève,
0: priez pour la France.
1: Sainte-Clotilde,
0: priez pour la France.
1: Saint-Bernard,
0: priez pour la France.
1: Saint-Louis,
0: priez pour la France.
1: Saint-François de Sales,
0: priez pour la France.
1: Sainte-Jeanne d'Arc,
0: priez pour la France.
1: Saint-Vincent de Paul,
0: priez pour la France.
1: Saint-Jean-Baptiste de la Salle,
0: priez pour la France.
1: Saint-Louis Grignon de Montfort,
0: priez pour la France.
1: Sainte-Thérèse de l'Enfant Jésus,
0: priez pour la France.
1: Au nom du Père, et du Fils, et du Saint-Esprit.
0: Amen.

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Chers amis auditeurs, bonjour. Hier, nous avons découvert la figure du roi David, auquel la paternité du livre des psaumes est attribuée. L'ancienne tradition juive a donné le titre de livre des louanges, Sefer Tehilim au psautier, situé au cœur de la Bible hébraïque, et nous avons montré par plusieurs exemples tirés de l'Ancien Testament que David, parce qu'il était musicien, parce qu'il dansait devant l'arche et organisait de belles cérémonies religieuses, représente pour les croyants le symbole de cette louange. Les priants qui célèbrent la liturgie des heures connaissent bien ce psaume 63. Il revient en effet à l'office du matin, au laude, lors des fêtes et solennités qui jalonnent le calendrier liturgique. Relativement court, il s'apprend par cœur, sans trop de peine. Le choix de ce psaume pour marquer les fêtes et les solennités s'explique bien. Il exprime en effet une quête de la présence de Dieu, un désir ardent de se rapprocher de lui, de demeurer sous son regard bienveillant. C'est l'essence même de toute prière qui se déploie ici. Hier, nous avons commenté le verset 1 à David lorsqu'il était dans le désert de Juda. Le roi David est dans le désert de Juda. On ne comprend pas bien ce mot « désert » si on ne comprend pas que par « désert », il faut entendre notre vie sur la terre. Dans ce monde, nous souffrons beaucoup de peines et nous avons beaucoup de besoins. C'est cela le désert. C'est ce lieu où nous souffrons de la soif. Aujourd'hui, nous prierons avec le verset 2 que je vous lis à présent. Dieu, tu es mon Dieu. Je te cherche dès l'aube. Mon âme a soif de toi. Après toi languit ma chair. Terre aride, altérée, sans eau. Toutes les personnes ont soif, mais toutes les personnes n'ont pas soif de Dieu. Ai-je soif de Dieu? Les êtres humains ont soif des choses de ce monde, une belle maison, un héritage, un repas succulent, de l'argent, des honneurs, une belle femme, l'admiration, de beaux enfants. De quoi ai-je soif? Ai-je soif de Dieu? Est-ce que je le considère comme une personne vivante, comme mon créateur, comme celui grâce auquel j'existe? Dieu est en moi. Il est dans mon cœur. Par le sacrement de baptême, je suis devenu enfant de Dieu. Mais est-ce que moi, je suis en Dieu? Certes, la maison de mon âme est trop étroite pour recevoir Dieu. Dans ma prière, est-ce que je demande au Seigneur d'élargir ma maison intérieure, de venir réparer les parties qui sont en ruine? Est-ce que je demande au Seigneur de me purifier afin que je puisse mieux l'accueillir? Est-ce que je reconnais que Dieu est mon Créateur et que je suis sa petite créature? Accordez-moi, Seigneur, de savoir et de comprendre qu'il importe que je vous prie et que je vous loue, chaque jour et en chaque circonstance. Accordez-moi, Seigneur, de vous chercher et de vous invoquer en croyant en vous. Car j'ai reçu l'annonce de la bonne nouvelle de Jésus-Christ, et la foi m'a bien été transmise par l'humanité de Jésus, par ma famille et par le ministère de ceux qui vous ont prêché. David, exilé dans le désert et dévoré par la soif de Dieu, son âme crie et appelle la présence du Dieu vivant. Ce verset rappelle les belles paroles de saint Augustin dans le livre 1 des Confessions. Vous êtes grand, Seigneur, et souverainement digne de louange. L'homme, part médiocre de votre création, veut vous louer. C'est vous, Seigneur, qui le poussez à mettre sa joie à vous louer
parce que vous nous avez créés pour vous et que notre cœur est inquiet jusqu'à ce qu'il repose en vous. Tout au long de cette journée, je vous invite à méditer ce verset 2. Dieu, tu es mon Dieu. Je te cherche dès l'aube. Mon âme a soif de toi. Après toi, languit ma chair, terre aride, altérée, sans eau.

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0: Bon, alors, bon, du coup, on se présente. Donc, Cédric Bondona, Sophie Bondona. Mais moi, mon nom d'auteur, c'est Sophie Baru, c'est mon nom de jeune fille. Voilà, donc on a écrit un livre il y a une vingtaine, non, dizaine d'années. Oh, je sais même plus. Ouais, bah, bref, peu importe. Qui est retranscrit un petit peu les 20 ans qui ont suivi l'accident de Cédric. Et voilà, donc on a plaisir à témoigner de notre parcours parce que on se dit que voilà, quand on a une épreuve terrible qui se voit ou pas, hein, parce que parfois on a des épreuves qui se voient moins, qui sont moins flagrantes que celles d'un handicap, il y a toujours moyen de rebondir en s'appuyant sur des voilà, des valeurs qui nous ont aidés, nous, en tout cas, des idées fortes. Et voilà, et ça me fait plaisir de pouvoir les transmettre, parce que moi, au moment où l'accident de Cédric est arrivé, voilà, c'était comme une hécatombe et je me raccrochais à des histoires un peu, voilà, qui pouvaient m'aider à avancer, à croire en un avenir possible. Voilà, donc alors Cédric, en fait, a eu un accident de la route en 98, donc il y a longtemps. Bientôt 20 ans, 18 ans.
1: Bientôt 30.
0: C'est ça? 30? Ah oui, même 30,
1: 98.
0: non? Ah, mais oui,
1: Dans
0: ben
1: 2 ans,
0: là.
1: ça fera 30
0: Je
1: ans.
0: suis perdue dans les dates.
2: Oui, bon.
0: D'où les cheveux blancs. Voilà. Et on était mariés depuis 8 mois, donc c'était un peu inattendu, on va dire. Et c'était un accident de vélo contre une voiture. Donc à l'époque, on habitait à Saint-Étienne et c'était au-dessus, vers Montbrison. Voilà. Et alors, pourquoi est-ce qu'on a voulu donc écrire ce livre? C'est pour plusieurs choses. Donc déjà l'idée de transmettre voilà cette espérance qui nous a porté. C'est aussi le fait que un jour un journaliste est venu à la maison et puis nous a posé pas mal de questions sur l'accident. C'était quand même déjà vieux. Donc moi je me suis replongée dans un journal intime que je tenais à l'époque parce que depuis là. Le collège, je tenais un journal et au moment de l'accident, ça m'a beaucoup aidé à coucher mes émotions, à bien là identifier les étapes, avoir un regard un peu objectif sur tout ce que je traversais. Et donc j'ai réouvert ce journal que j'avais fermé 10 ans avant et en relisant cette histoire, j'ai vu combien en fait le bon Dieu ne nous lâchait jamais. En fait, même quand on allait très très bas, il y a toujours une rencontre, un livre, quelque chose qui nous a, voilà, fait rebondir. Et j'avais envie de témoigner de ça, voilà, du fait que le bon Dieu n'évite pas forcément les épreuves, hein, il va pas les empêcher, on est libre, voilà, des choix qu'on pose, hein, le conducteur qui a renversé Cédric, il avait bu 3 pastis avant de prendre le volant et c'était dans une route de montagne un peu sinueuse, il y avait des gravier à gauche, à droite. Donc tous les deux étaient un peu au milieu. Toi, t'allais vite, t'avais pas de casque non plus. Enfin voilà, c'est une série de choix posés qui fait état de notre liberté. Et le bon Dieu va pas intervenir forcément dans ces choses-là. En revanche, ce qu'il nous promet, c'est de jamais nous abandonner dans l'épreuve. Et ça, je peux dire qu'on l'a expérimenté. Voilà, combien est-ce qu'on a pu le vivre avec lui. Ce qui n'a pas empêché des moments de désespoir, enfin de désespoir, de difficultés profondes. Mais que ça ne durait jamais. Voilà. Et puis aussi, à l'époque, quand j'ai écrit ce livre, donc c'était en 2018, si je me trompe pas, 20 ans après, ouais, c'est ça. C'était au moment des attentats de Paris. Et on disait beaucoup, donc c'était Charlie Hebdo, tout ça. Et on disait beaucoup que la religion, c'était l'obscurantisme, que c'était vecteur de violence, qu'il fallait remettre ça au placard. Et moi, ça, je pouvais pas l'entendre. Je trouvais ça insupportable comme discours parce que je me disais, moi, ma foi, ma religion, elle m'a tellement aidée, voilà, à choisir la vie, puisque c'est un peu le thème, et à avoir les moyens, d'y arriver. Voilà. Voilà. Donc, du coup, je me suis sentie vraiment le devoir de transmettre ça. Du coup, j'ai repris les pages de mon journal intime. J'en ai enlevé pas mal. Hein. J'ai remanié un peu tout ça et ça a donné ce livre. Je rentrerai avant la nuit. Donc le titre, c'est la dernière phrase que Cédric a dite avant d'avoir son accident. Donc la dernière phrase que j'ai entendue de mon mari debout ce 21 mai 98. où il m'expliquait, parce qu'en fait, il était travaillait toute la journée. C'était un jeudi de l'Ascension. Et il bossait dans un parc touristique. Il faisait des maquettes de bâtiments historiques. Et en fait, il est parti ce soir-là en me disant un peu son itinéraire et en me disant, ne t'inquiète pas, je rentrerai avant la nuit. Et la nuit est tombée ce soir-là. Il n'est pas rentré. Et voilà, tout, ma vie a basculé, la sienne aussi. Et on a retenu cette phrase, je rentrerai avant la nuit, parce qu'elle résonne comme une promesse que quelque part il a tenue. En fait, que l'angoisse, la nuit de l'angoisse et du désespoir ne nous sont jamais happés entièrement. Voilà. Alors, je vais juste vous lire un petit passage du livre pour que vous compreniez. Si nous avions su, si nous avions su il y a 20 ans toutes les batailles qui nous attendaient, nos nuits sans sommeil, notre énergie dépensée, notre travail remis 100 fois sur le métier, nous serions peut-être tombés d'épuisement avant même de commencer, mais nous aurions surtout sauté de joie en voyant quel cadeau la vie nous réservait et quelle belle victoire nous allions remporter. Si nous avions pu voir où ce combat allait nous mener, nous l'aurions sans doute remporté avec plus d'ardeur et de force encore. C'est cette ardeur, c'est cette force que j'aimerais transmettre maintenant pour que jamais ne s'éteigne la petite flamme de l'espérance. Voilà, et c'est vrai qu'on vit dans un monde où on a plein de raisons de désespérer parce que la géopolitique est compliquée, la vie quotidienne est compliquée. Et voilà, et on est vraiment convaincu que l'espérance est ce qui fait avancer la confiance. Voilà. Alors, on va vous expliquer un petit peu d'où on vient pour que vous compreniez un peu nos parcours. Hop. Alors, moi, je vais commencer par moi. Tu diras. Alors, moi, je suis ici donc d'une famille catholique pratiquante. Voilà, j'ai grandi là-dedans. Et puis, à l'adolescence, un jeune adulte étudiante, j'ai commencé à m'éloigner un peu. J'ai fait une école d'art à Lyon pour être architecte d'intérieur. Puis là, il y avait la fête, les copains, que j'ai été pendant 20 ans, oui, architecte d'intérieur. Et là, je me suis un peu éloignée de Dieu jusqu'à ce que je rencontre un prêtre. Alors, juste avant de raconter cette histoire, sous la cendre brille le diamant. Voilà, c'est cette petite image que j'ai choisi pour vous montrer. C'était une phrase que m'avait confiée une amie de ma grand-mère qui était un petit peu farfelue, mais que j'aimais beaucoup, qui s'appelait Marcel. J'avais 10 ans et un jour, elle me prend dans une pièce à part et elle m'écrit ce petit mot sur ce papier. Elle me dit, toute ta vie, il faudra que tu le gardes et tu y penseras tout le temps. C'est très important. Et alors moi, à 10 ans, je ne voyais pas bien ce que ça signifiait. Et c'est vrai qu'au moment de l'accident de Cédric, ça a pris vraiment toute sa signification. C'est-à-dire que voilà, quand on a l'impression d'être devant un paysage de ruines, tout est en cendres, il faut avoir la conviction, même si on ne le ressent pas, même si ce n'est pas intuitif sur le moment, qu'un diamant peut naître de cette cendre. Voilà. Donc voilà, moi je grandis, je m'éloigne un peu du bon Dieu, je fais la fête, tout ça, et puis là je croise un prêtre un peu par hasard parce que j'avais arrêté de me confesser, mais là il se trouve que voilà une confession a été proposée, et ce prêtre me dit, enfin je lui expose un petit peu ma situation, donc j'étais avec un copain depuis 2 ans, et puis je sentais que c'était, on n'avait pas les mêmes valeurs, qu'on n'allait pas être heureux ensemble, mais bon voilà, c'était facile. J'étais plus amoureuse de l'amour que de lui, et j'avais du mal à me dégager de cette relation. Et il me dit, deux phrases qui ont vraiment changé ma vie. Il me dit, est-ce que vous êtes en communion de cœur avec ce garçon? Et ce mot communion de cœur m'a vraiment fait voir que non, pas du tout. Je n'étais pas en communion de cœur avec lui. Et il me dit, Dieu vous appelle à des horizons plus larges. Et ça a fini en moi eh ben, d'exploser toutes ces barrières que je m'étais mises qui m'empêchaient de le quitter. Et d'un coup, j'ai su que j'allais avoir la force, voilà, le courage de le quitter comme il faut pour pas le blesser trop. Et voilà, la séparation s'est mise en place. Et au moment où je l'ai quitté, j'étais vraiment dans cette position. Là, je vous montre l'illustration. Donc, on voit un moine là, qui ne veut pas lâcher une racine. Et il a juste 10 centimètres de vide au-dessous de lui. Et puis, Dieu lui dit... Me fais-tu confiance? Donc il répond oui, bien sûr. Alors je peux te sauver. Lâche cette branche, n'aie pas peur. Et lui, il a vraiment peur. Mon Dieu, au secours, n'y a-t-il pas quelqu'un d'autre là-haut? Voilà, parce que parfois on a l'impression de tout quitter et que ça va être voilà, la suite va être terrible. Et moi, quand j'ai quitté ce garçon, j'étais un peu dans cet état d'esprit, à me dire, mais si c'est ça l'amour, c'est pas fait pour moi, je rencontrerai jamais personne, je serai célibataire toute ma vie, voilà. Et en fait, j'ai rencontré cet Eric 2 mois après, voilà. Et ça a été un coup de foudre radical. Et on s'est mariés, on s'est fiancés quelques mois après, on s'est mariés un an après. Donc voilà, le bon Dieu m'a pas laissé trop longtemps dans l'obscurité. Voilà, et puis alors Cédric, donc toi ton parcours. Alors Cédric est par la voix chuchotée, donc c'est pas toujours pas
1: Moi,
0: toujours simple.
1: je ne suis pas sorti d'une famille catholique du tout.
0: Donc il n'est pas sorti d'une famille catholique du tout.
1: Mais je peux être baptisé enfant. Et par contre,
0: Est-ce que vous comprenez? Peut-être pas. Hein. J'ai pas été baptisé enfant.
1: après la Pâque, je suis un cours d'eau.
0: Et après la fac, tu as suivi un cours de
1: Avec
0: philosophie avec des copains, c'était un cours du soir donné par une association. Et donc c'était toutes les semaines. Tu as commencé en septembre et en décembre, tu t'es converti. Voilà. C'est-à-dire que c'était un cours sur le phénomène de la connaissance vu par Aristote, Thomas d'Aquin, etc.
1: qu'on connaît Irmgard.
0: Donc c'est un cours qui explique comment on connaît les objets, la réalité qui nous entoure et en quoi le réel est premier dans le phénomène de la connaissance. Et ça pose la nécessité d'une âme, de quelque chose d'ordonné, d'une intelligence supérieure. Et de fil en aiguille,
1: Non,
0: ça dure un an le cours, donc on va pas le résumer en 2 secondes, voilà. Mais toi, ça t'a retourné comme une crêpe, voilà. Parce qu'en fait, moi, je l'ai suivi après, quand je l'ai connu, il m'a dit, il faut absolument que tu suives le cours. Donc, je l'ai suivi. Et en fait, on ne se rend pas compte à quel point, voilà, c'est-à-dire que là, j'ai des lunettes en face de moi. Et en fait, c'est un cours qui explique comment est-ce que moi, cet objet, je peux le connaître, donc le nommer, l'envisager dans sa globalité, sans que rien de physique, aucune particule de cette lunette vienne en moi, ni aucune particule de moi vienne dans ces lunettes. Donc, on se rend compte que c'est autre chose que de l'ordre matériel. Et bon, voilà. Et après, il s'en dégage plein de conclusions, quoi, de déductions. Donc, on voit tous les présocratiques depuis les Grecs, mais on va peut-être pas tout leur expliquer. Voilà. Et en fait, ce qui est intéressant, c'est que c'est un cours qui propose plusieurs options. Donc, les cartésiens, les idéalistes, les matérialistes, etc. Donc, on balaye un peu toutes les opinions des gens sur cette notion de la connaissance qui est essentielle. Et donc on comprend ben, du coup les courants politiques, on comprend mieux les idéologies du moment, voilà. Et nous on était issus d'une école d'art chacun. Cédric il avait fait les arts plastiques, dans les arts appliqués. Et tous les deux on avait des profs dont le discours c'était que la vérité n'existe pas, qu'elle est inatteignable. Donc le réel n'existe que parce que je projette sur le réel quelque chose. Donc c'est moi qui suis premier, et le réel c'est un support assez flou dont on ne peut rien dire. Et nous on a été élevés là-dedans. Et en fait, là, ça a été une révélation de voir que pas du tout, voilà, que parfois, certes, nos sens nous trompent, mais c'est pas nos sens qui nous trompent, c'est le jugement que l'on a sur le résultat que nos sens nous apportent qui nous trompent, en gros, je peux dire. Mais qu'il y a vraiment un ordre dans les choses qui est immuable. Et voilà, qu'il faut avoir confiance en ce réel qui est là pour nous élever, nous faire grandir, nous faire avancer. Et voilà. Et donc, en fait, c'est une révélation.
1: Si vous avez un cours, vous pouvez faire encore.
0: Mais le cours, on va pas faire le cours ce soir. Mais voilà. Donc Cédric se convertit à l'âge de 22, 23 ans. Donc il demande le baptême, il se fait confirmer, catéchiser. Donc ça a été gros clash avec ses parents qui, eux, étaient vraiment anticléricaux. Enfin là, on est enregistré à la radio. Enfin, je sais pas s'ils écoutent Radio Espérance. Non, enfin, ils ne diront pas le contraire. Donc c'est vrai qu'il voilà, ça a été compliqué pour eux et finalement les ponts n'ont pas été coupés. Et voilà, ils ont accepté la conversion de leur fils. Et donc pour Cédric, ça a été comme un coup de foudre. Il me disait, c'est comme si tu étais tombé amoureux. Voilà, la Vierge Marie avait une place énorme pour lui. Voilà, et du coup, lui, pareil, de son côté, il a dû faire un peu le ménage dans ses histoires d'amour. Beaucoup de ménage. T'avais beaucoup de copines, c'est ça? Ah bon, il a dû voilà régler un petit peu sa vie et il était dans le même état d'esprit que moi, à se dire ben voilà mon Dieu, je vous donne tout, mais qu'est-ce que vous allez faire de moi? Et donc il me connaît, donc on se rencontre en septembre 95. Il faut dire qu'avant sa conversion, il était vraiment en recherche d'absolu. Hein, Il a quand même traversé des phases un peu d'anorexie. Hein.
1: C'est un peu pas vraiment. J'avoue pas.
0: Tu cherchais un peu partout, tout azimut, quoi. Un peu bouddhiste, un peu machin. Et toi, ce qui te stressait, c'est l'idée de l'éphémère des choses. Tu disais à quoi ça sert de s'attacher à la vie puisque tout passe. Voilà. Et ça, la philo a répondu à cette question. Donc voilà. Et donc on se rencontre, on se fiance, on se marie. Hop. Voilà. Ça a été très rapide. Alors attends, j'ai loupé mon truc. Hein, ça ne met pas là. Si, voilà. Voilà. Donc, du coup, on s'installe. Non, c'est pas toi, c'est une photo d'un cycliste. Mais... Ouais. Alors, on s'installe donc en septembre 97 dans un petit village au-dessus de Montbrison, là, près de Saint-Étienne, à la campagne. Et là, donc, Cédric, très, très sportif, hein, il courait pratiquement tous les jours. Tu prenais ton vélo dès que tu pouvais. Et là, donc, pour se défouler, comme chaque soir, il prend son vélo, il m'explique son chemin. Son itinéraire, il me dit je rentrerai avant la nuit, et là la nuit tombe, il ne rentre pas, je fais un tour en voiture, je ne le vois pas, et puis moi des drames j'en avais jamais connu, donc je n'osais pas croire qu'il se passait quelque chose, je me dis il va rentrer, il a dû voir un copain, et puis je me décide quand même à appeler la gendarmerie qui me demande de le décrire parce qu'il n'avait pas ses papiers sur lui, donc je décris le vélo, et voilà, il se trouve que c'était lui, qu'il était entre la vie et la mort à 1 kilomètre de la maison. Ils m'ont surtout dit de ne pas y aller, que l'hélicoptère du SAMU était sur place et qu'ils allaient me dire plus tard s'il fallait que j'aille le voir à la morgue ou en réanimation à l'hôpital Bellevue de Saint-Étienne. Voilà, donc ça a été vraiment radicalement... c'était comme une bombe hein, pour moi. Ma première réaction, ça a été de dire non, juste crier non en tournant dans mon salon parce qu'en fait, ça cadrait pas avec l'histoire. On était tout jeunes mariés, on avait plein de projets. On s'était un peu convertis tous les deux depuis peu, on confiait notre vie au bon Dieu, donc je ne comprenais pas. Pour moi, c'était irréel. Voilà, après avoir bien crié ma rage, ma colère, et un de ses amis est arrivé à la maison et m'a emmené au chevet de Cédric, donc c'est les pompiers, donc l'avaient amené en réanimation. Et là, il a fallu que je le reconnaisse, donc... Il avait des tubes de partout, il était tout cabossé. En fait, il a percuté la voiture sur le capot, il a fait 26 mètres de voilà, des vols planés, et il atterrit sur la tête. Donc, tous ces handicaps viennent d'un traumatisme crânien. Donc, c'est des hématomes intracérébraux qui ont comprimé certaines zones du cerveau qui correspondent à des fonctions cognitives et physiques. Donc, il a des handicaps physiques, comme une hémiplégie, voilà, un problème de tonus du tronc, donc il peut pas marcher très longtemps. Quand il marche, c'est avec une aide d'un côté, puis une canne tripode de l'autre. Voilà, et puis des problèmes surtout de mémoire, d'initiative, d'élocution, de souffle. Alors, bon, il y a pas mal de petites choses, ce qui fait que il peut pas, il est retravaillé, il a pas pu retravailler depuis, et surtout donc il a été dans un coma d'emblée.
1: Hein. Oui,
0: pardon ? Tu fais que ça, travailler ? Ouais. Est-ce qu'il fait beaucoup de poésie ? Oui, tu n'es pas inactif, mais ce n'est pas salarié, quoi. Voilà. Donc, voilà. Le chauffeur, il avait 30 ans, donc il avait bu. Et donc, Cédric, pendant 2 mois, a été dans le coma, un coma profond. Et puis ensuite, il s'est réveillé petit à petit. Ça ne s'est pas fait en une fois. Il s'est réveillé sur plusieurs mois et au bout de 5 mois, il a pu lever le pouce. Et là, ça a été pour nous très important parce qu'on a pu faire défiler un alphabet devant ses yeux. Puis il a pu sélectionner des lettres et faire des phrases. Parce que tous les médecins disaient attention, il a eu un syndrome frontal. Donc quand on touche à l'avant, c'est toute la zone de la sociabilisation, de la retenue, etc. Donc on dit mais si vous le faites parler, il va peut-être dire des gros mots, des insanités. Voilà, le faites pas parler. Mais moi, je voyais dans ses yeux, parce qu'avant qu'il puisse lever le pouce, il pouvait quand même suivre du regard. Il pouvait donc il y avait quand même des choses qui passaient dans son regard. Voilà. Donc, au bout de 2 mois en réanimation, il est parti en rééducation à Sainte-Foy-l'Argentière, un centre de rééducation. Et là, on nous a dit que ça allait être très très long. Hein. De toute façon, le médecin disait, moi j'allais le voir tous les après-midi, j'avais réduit mon temps de travail, donc j'étais architecte d'intérieur à Firminy, à côté de Saint-Étienne. Donc tous les matins je bossais, l'après-midi j'allais le voir et sans savoir s'il allait être vivant ou pas quoi. Le pronostic vital était engagé sur quand même plusieurs mois. Mais voilà, au bout de 2 mois, quand il s'est réveillé du coma, ils m'ont dit bon ben maintenant on ne sait pas s'il sera possible relationnel toute sa vie, donc un peu végétatif, ou s'il va pouvoir communiquer avec vous. Voilà, vous pouvez rien me dire. Donc il a fallu très vite que je me réajuste parce que moi j'avais donc 25 ans, Cédric 30. Et moi, à 25 ans, je faisais que vivre une vie à 100 à l'heure. On sortait, on faisait plein de trucs et j'étais rarement dans l'instant présent. On se projetait, on avait voilà une vie qui commençait à deux. Et donc, il a fallu très vite que je me réaxe en m'obligeant à vivre l'instant présent, à être présent aux côtés de mon mari, à essayer de voir les victoires qu'il y remportait, à arrêter d'être dans le passé et me projeter dans l'avenir. Voilà, arrêter de regretter ce qu'il était avant et arrêter d'imaginer ce qu'allait être notre vie parce que c'était vite étouffant. Oui, alors Cédric, il aime bien les jeux de mots. Il dit qu'il n'était pas végétatif, mais il est végétarien. Voilà, c'est ça. Voilà, bon. Donc c'est vrai qu'à un moment donné, bon Cédric, pendant qu'il commençait à progresser, moi je vivais de mon côté une révolte forte au départ et avec 3 options possibles. Je me suis dit, c'est quand même pas possible qu'un Dieu d'amour puisse permettre ça. Donc c'est soit je me suis gourée sur toute la ligne, Dieu n'existe pas, il n'existe pas et on est soumis aux aléas du hasard. Soit il existe, mais il ne nous aime pas, parce que sinon il n'aurait pas permis ce genre de choses. Soit il existe, il nous aime, et même si je comprends pas tout, je le comprendrai au fur et à mesure. Et j'ai eu comme une petite voix qui me disait, aie confiance, tu comprendras, tout ça est cohérent. Parce que déjà, la première option, Dieu n'existe pas, moi, avec le cours de philo, bon, déjà, ce que j'avais vécu avec ma conversion, là, cette rencontre avec ce prêtre, avec tout ce qui s'était passé dans ma vie, je voyais bien combien Dieu pouvait intervenir parfois dans ma vie, et pacifier les choses, les simplifier, résoudre des soucis, ben voilà. Et puis même dans ma sensibilité, j'avais vraiment eu des grands moments de grâce que j'avais vécu petite et pour moi, c'était sûr que Dieu existait. Et puis le cours de philo appuyait ça, hein, le fait qu'on n'était pas né du hasard, qu'il y avait un ordre vraiment immanent aux choses et que une intelligence visible dans le réel qui nous entoure. Donc balayer la première option, la deuxième qu'il existait mais qu'il ne nous aimait pas. Là, c'est en étudiant la vie du Christ, je voyais vraiment combien c'était la voie du bonheur et du salut pour le monde, hein, cette loi basée sur l'amour, tout son discours. Il se disait fils de Dieu et Dieu, moi, j'imaginais pas un Dieu qui nous crée, qui fasse de si belles fleurs, de si beaux paysages, de si beaux couchers de soleil et qui soit pas une puissance d'amour, c'était pas possible. Et puis qu'il soit si éloigné de ce que je découvrais à ce moment-là, c'est-à-dire que toute l'amitié et l'affection de nos amis était un moteur pour moi, mais extraordinaire. J'étais vraiment assoiffée de ça, alors qu'avant j'étais rassasiée et je ne faisais pas attention. Mais en fait, quand on est au cœur de l'épreuve et qu'on reçoit un bouquet de fleurs, moi des fois j'avais un petit croissant sur mon paillasson, j'avais un petit mot, je voyais combien ça me remplissait d'énergie. Je me dis, mais notre Dieu, il peut pas être étranger à ce qui fait pour nous le sel de notre vie, c'est-à-dire l'amour, l'amitié, l'affection. Donc voilà. Alors du coup, en même temps, je ne comprenais pas pourquoi il permettait ce genre d'épreuve. Et donc au début, je m'étais dit, voilà, aie confiance, avance, juste un jour après l'autre, voilà, vois les petits progrès de Cédric, concentre-toi là-dessus et tu découvriras voilà, les choses. Et puis il a fallu, et encore une fois, c'est le thème de ce soir, choisir la vie. C'est-à-dire que moi, je me souviens très bien, sur un trottoir en rentrant de l'hôpital, me dire, mais en fait, tu as 2 options. Toi, cet homme, tu l'aimes, tu viens de lui promettre d'être à ses côtés pour le meilleur et pour le pire jusqu'à la fin de tes jours. Donc là, on vit peut-être le pire et le meilleur reste à venir. Je peux pas l'abandonner. Enfin, moi, je me voyais pas l'abandonner. J'étais vraiment pleine d'amour pour lui. On était jeunes mariés et je me voyais pas le matin dans la glace à me regarder en me disant, je vais le confier à ses parents et puis je vais refaire ma vie. C'était pas possible. Donc je me suis dit, ben voilà, tu vas rester avec lui, mais Dieu va t'aider pas à pas à vivre de cet amour, voilà. Et moi, j'ai été persuadée que, bon, déjà d'une part que si je choisissais pas la vie, eh ben j'allais être aigrie, j'allais être parce que je commençais à voir déjà que le bonheur des autres commençait à m'atteindre. J'avais ma sœur qui était enceinte, j'avais des amis qui commençaient à se marier, qui sont mêlées enceintes les unes après les autres. Et je me dis, c'est soit je prends ce bonheur contre moi et je, voilà, je me rabougris, je deviens malheureuse, soit je l'accueille comme un bonheur offert au monde et que moi je fais partie du monde et que je suis heureuse de ce bonheur, même s'il ne touche pas à moi directement, il touche mon ami. Et ben, je l'accueille comme un cadeau de Dieu. Et puis surtout, voilà, je choisis d'être heureuse. On n'a qu'une vie, donc il va falloir que je mette les choses en place pour que cette vie, elle soit belle. Et je sentais bien que sans espérance et sans cette confiance, on allait vivre très, très petitement l'un sur l'autre et qu'on n'allait rien faire de grand. Et en même temps, je me savais très sensible, un peu fragile et tout, parce que voilà, moi, je suis ici d'une fratrie de trois et j'étais toujours la petite sensible des trois qui embêtait tout le monde parce que, voilà, je pleurais pour un rien. Et donc, je me suis dit vraiment, mets ta confiance en Dieu. C'était vraiment un choix. Et en fait, très vite, les amis de Cédric déjà étaient très présents. Ils ont fait des chapelets pour Cédric, des messes. Il y a eu, vraiment, on a été soutenus spirituellement. La famille de Cédric aussi, sa maman. C'est des amis proches qui avaient suivi aussi le cours de philo, qui s'étaient convertis récemment. Donc, vous étiez dans le même chemin. Et puis la maman Cédric m'a aussi beaucoup aidée. C'est devenu vraiment une amie. Voilà. Donc, je suis passée par la colère, la révolte. Après, j'ai fait le choix de chasser cette révolte pour grandir, et avoir une vie heureuse. Mais alors, vraiment soudée à Dieu, il a fallu que j'identifie par quels moyens j'allais pouvoir bénéficier de cette grâce qui allait m'aider. Donc, la fréquence des sacrements, j'ai vu très vite que voilà, si je pouvais aller à la messe, faire des temps d'adoration, des confessions, ça allait m'aider. M'appuyer aussi sur la prière des autres. Moi, je me souviens que j'étais épuisée à chaque fin de journée entre le boulot et puis les visites à l'hôpital. Mais le soir, j'arrivais chez moi, je m'écroulais, j'avais un sommeil hyper réparateur. J'ai jamais eu de problème de sommeil, vraiment. Je sentais que Dieu me portait. Voilà. Et donc, Cédric, au réveil du coma, a commencé à lever le pouce. Et alors, juste avant de parler de ça, donc cette petite image, elle est tirée de « Cessons d'être gentils, soyons vrais ». C'est un livre de Thomas Dansbrough, je ne sais pas si vous connaissez, mais je l'ai trouvé super. Donc, nous n'avons pas toujours du pouvoir sur ce qui nous arrive, mais nous avons toujours du pouvoir sur notre façon d'accueillir ce qui nous arrive. Voilà. Et ça, pour moi, ça a été aussi un mantra de me dire, voilà, tu n'as pas choisi d'être l'épouse d'une personne handicapée, c'est-à-dire qu'il n'a pas choisi d'être hémiplégique, handicapé maintenant. Mais par contre, on peut en faire ce que l'on aura choisi d'en faire. Voilà. Donc ça a été important, ce tournant. Et donc, Cédric a commencé à lever le pouce. Et donc, je lui ai fait défiler l'alphabet. Et là, la première phrase qu'il m'a dictée, donc ça a duré 1h30 parce qu'il n'était pas très concis, il était très littéraire, donc il m'a fait des longues phrases. Et sa phrase, c'était « Cher Monsieur Porte, et oui, puisque c'est à vous que ce mot s'adresse, rien qu'à vous, vous sans qui ?» Et puis là, on n'en pouvait plus tous les deux. Et en fait, ce monsieur Porte, c'était celui qui avait écrit le cours de philo. Et donc, j'ai été très heureuse de voir que Cédric, du coup, avait conservé sa foi et que pour lui, c'était un élément important dans sa guérison. Et ensuite, il a commencé à progresser un peu plus, à prendre... déjà, il m'a dicté plein de mots. Donc, il me disait, il faut appeler Jésus. Moi, je l'appelle 1000 fois par jour et ça marche. Me disait, je sens que les communautés prient pour moi, parce qu'on avait des communautés qui priaient, on avait plein de témoignages de ça, et il disait, Dieu me porte, je le sens. Donc ça, c'était important, surtout qu'il avait effacé les 8 mois avant l'accident. C'était la mémoire à moyen terme qui avait été complètement effacée par les hématomes. Donc, comment on s'était marié 8 mois avant, il me demandait un mariage tous les matins, s'il n'est pas. Il voulait me présenter à ses parents, tout ça.
1: Ma première.
0: C'était pas l'infirmière à qui tu demandais le mariage. J'ai eu de la chance. Ouais. Mais voilà. Par contre, il se souvenait de sa conversion. Donc, il a communiqué 3 mois après l'accident avec ce pouce. Et puis ensuite, il a parlé que 1 an après. Voilà. Et alors, pendant toute cette année de rééducation, il y avait à Saint-Étienne une petite communauté d'Italiens. Là, il y avait un père qui s'appelait le père Gallo. Et il me disait, vous ne comprenez pas pourquoi Dieu a permis cette épreuve, mais c'est normal. Nous ne pouvons en connaître les raisons, personne. Tout ce que vous devez faire, c'est sa volonté. Vous y arriverez. Et la force, vous la trouverez en Dieu. C'est lui qui vous donnera la force pour vous battre, fonder une famille, prier. Voilà. Donc là, voilà, j'ai compris aussi que la prière, c'est pas qu'une case à cocher quand on est une bonne catho. C'était un petit peu l'idée que j'en avais avant. C'était un peu pénible, fallait que je le fasse. Là, j'ai vraiment compris que c'était la respiration, qui allait nous permettre d'avancer. Voilà. Donc là, ce prêtre m'a beaucoup aidé. Il y avait aussi un moine, celui qui avait baptisé Cédric, qui nous disait chaque soir, méditez les joies de votre foyer. Le mal ne fait pas grandir, la contemplation du mal ne fait pas grandir, mais la contemplation du bien fait grandir. Donc, voilà, il faut bien sûr pas faire l'autruche, hein, régler les problèmes quand ils arrivent, mais voilà, se concentrer sur les joies du foyer, et puis brider son imagination. Voilà, en tout cas, c'était pour moi parce que voilà, je sentais bien que si je me projetais trop loin, j'étais complètement écrasée par la montagne qui me semblait infranchissable. Et donc vraiment, voilà, regarder mes chaussures de marche, mon petit chemin, jour après jour, et ça suffisait bien. Voilà, donc dans notre entourage, il y a eu quand même des gens qui ont réagi de façon différente, hein. Il y a eu des gens qui ont beaucoup projeté leurs angoisses sur nous. Et là, il a fallu que je coupe les ponts avec certaines personnes de ma famille pour qui c'était trop lourd. Et moi, j'étais vraiment dans le combat pour essayer d'être enjouée, joyeuse auprès de Cédric, être positive. Et donc, ceux qui me tiraient vers le bas, je pouvais pas. Donc, ça, il a fallu aussi que je fasse un peu le tri. Aussi toutes les personnes dans le milieu hospitalier qui me disaient mais c'est pas vous, c'est plus votre mari, vous avez épousé un homme, là il est différent avec le traumatisme crânien, sa personnalité va changer, donc vous avez tout à fait le droit de partir. Et d'ailleurs on vous le conseille, une assistante sociale qui m'avait dit voilà, vous pouvez refaire votre vie, vous avez 25 ans. Pardon? Bon, non, surtout, je repasse ma vie avec elle. Voilà, donc il a fallu que je leur explique parce qu'ils pensaient que je faisais l'autruche, en fait, à l'hôpital. Parce que la première année de notre mariage, le premier anniversaire, on l'a fêté à l'hôpital, dans la salle d'attente. Donc, avec tous les copains, il y avait de la musique, du champagne, des fleurs. Et je revois les médecins au fond qui faisaient signe de dire, mais ils débloquent complètement, ils se rendent pas compte, quoi. Et donc, j'ai été convoquée le lendemain chez l'assistante sociale qui m'a dit, écoutez, faut vraiment que je vous explique à quelle vie vous allez vous exposer si vous restez avec lui, hein. Ça va être un handicapé lourd. Vous allez peut-être plus avoir d'amis. La famille, elle va s'éloigner comme les amis vont se fatiguer. Vous aurez peut-être pas d'enfants. Voilà. Et donc, moi, je lui ai expliqué qu'en fait, si on était, que tous les deux dans l'histoire, en effet, peut-être que ça demanderait réflexion parce que j'étais pas sûre de mes forces. Mais qu'en fait, on était trois qui avaient le Seigneur et que moi, j'avais vraiment, autant j'avais pas forcément confiance en mes ressources, mais j'avais confiance en sa puissance et que j'étais sûre qu'il allait pas nous abandonner. Donc là, elle s'est dit, ouais, c'est une illuminée, je vais arrêter d'insister, donc elle m'a fichu la paix. Voilà. Et donc, il a fallu, voilà, par ce cours philo qui m'a aussi beaucoup aidée, que je me redise chaque matin que Cédric est Cédric. En philo, Aristote, il parle de substance et accident, c'est-à-dire ce qui fait la substance, c'est ce qui fait l'être, ce qui porte l'être. C'est-à-dire que bah, voilà, ces lunettes, la substance, c'est lunettes, c'est le concept lunettes. Et puis après les accidents, c'est qu'elles soient noires ou voilà, c'est les aspects extérieurs. Et pour un être humain, c'est pareil. Je me dis, j'ai épousé Cédric, ce corps, même s'il est changé. C'est encore Cédric. C'est vrai qu'il n'est pas mort, il n'est pas ailleurs. Donc, voilà. Il a fallu aussi que je réfléchisse à ce qui fait que j'avais choisi Cédric un an avant et voir au fur et à mesure de son réveil ce qui était commun avec le Cédric que j'avais épousé. Et il y avait heureusement beaucoup de choses de commun au fur et à mesure que les progrès sont arrivés. Voilà. Voilà. Alors ensuite, à un moment donné, quand même, Cédric, en s'éveillant de plus en plus, il voit toutes ses limites. Donc le moral en prend un coup. Un matin, enfin l'après-midi, je viens le voir en rééducation. Et là, je le vois attaché à son lit, complètement drogué. Et les infirmières me disent, ben écoutez, il a donné des signes qu'il voulait en finir. Donc on l'a attaché, on lui a donné un anxiolytique et voilà. Et donc là, ça a été le coup de massue parce que je me suis dit, autant je peux me battre avec lui s'il en veut, mais s'il a des idées noires, ça va être compliqué. Donc j'ai attendu qu'il se réveille. Et là, il se réveille, il m'explique qu'il en a marre d'être comme ça, qu'il va m'offrir une vie qui vaut pas la peine d'être vécue, qu'il va être un poids. Voilà, enfin, voilà, il a beaucoup pleuré. Et donc moi, je lui ai expliqué que je comprenais bien sûr sa détresse, que moi, de toute façon, je l'aimais même comme ça. et que si je l'aimais, et donc je dis, est-ce que toi tu m'aimes encore? Et donc lui, il m'a dit, oui, je t'aime. Je dis, bah, écoute, tu vas t'appuyer sur cet amour pour essayer de me faire une belle vie, et moi, je vais essayer de m'appuyer sur l'amour que j'ai pour toi pour te faire une belle vie. Et l'idée de décentrer le combat et de, voilà, travailler chaque jour à ce que l'autre puisse être heureux, sourire, voilà, quitter la chambre en étant sûr qu'à un moment donné, on aura rigolé ensemble, bon, je lui aurais redonné le courage d'avancer et que lui aussi, voilà, ça allait nous permettre d'avancer jour après jour. L'idée voilà, de puiser dans cet amour, ça nous a aidés. Et des fois, quand cet amour tarissait, parce que des fois, c'est compliqué de s'occuper d'une personne handicapée, et puis même moi, j'ai mes travers, donc ça doit être compliqué, des fois, mais toujours. Et ben, à chaque fois, j'ai demandé au bon Dieu de me redonner cet amour à donner, il m'a toujours répondu. Donc, je pense que c'est aussi important de se dire qu'on n'est qu'un canal, en fait, entre le bon Dieu et les créatures qui nous entourent, et que, voilà, Dieu peut pas dire non à une demande d'aimer mieux. Voilà. Et surtout que je me suis aperçue que si je m'appuyais que sur le devoir, le fait que j'avais signé, et que, voilà, que c'était mon engagement et qu'il fallait que je tienne en serrant les dents, j'allais pas être heureuse et c'est pas ce que je voulais, c'est pas ce que le bon Dieu voulait. Donc vraiment, il était très important que cet amour, il circule, il soit renouvelé, il soit là. Donc c'était pas que des prières, c'était aussi des événements, voilà, à créer ensemble, des visites. Moi, Cédric, au fur et à mesure de son éveil, eh ben, de nouveau, il a vibré pour les mêmes œuvres que moi. Voilà, on passe du temps dans les musées, dans des concerts musicaux. Voilà, on sait, on a identifié ce qui nous qui nous nourrit et ce qui est commun, voilà, à nous deux. Et ça nourrit aussi notre amour. Donc voilà, on essaye de faire des petits voyages ensemble, voilà, comme tous les couples, hein, et de vivre de belles choses ensemble.
1: Okay.
0: Des petits et longs voyages. Ouais. Voilà. Et puis aussi une chose. Alors, ouais. Juste avant de vous parler de ce poème, c'est le premier poème que Cédric a écrit quand il a pu tenir un stylo, juste après son coma. Ouais, bah, je vais vous le lire déjà. Donc, ça s'appelle Joie. Pourquoi vouloir un plus à ce qu'on me propose? Pourquoi bouder l'épine, ne vouloir que la rose? Si la réalité n'est douce ni heureuse, à vouloir la cacher, je la rends ténébreuse. Oh, certes, l'accepter semble vœu l'idée pieuse, mais pourquoi donc lutter si je ne peux la changer? Seule la réalité peut tout à fait combler et mener sans tromper vers des jours apaisés. Pourquoi vouloir un plus à ce qu'on me propose? Pourquoi bouder l'épine, ne vouloir que la rose? Voilà, donc l'idée c'est que voilà, Cédric a toujours vu la vie comme un package avec des choses heureuses et choses moins heureuses. Mais l'épine, elle fait partie du lot. Des vies sans souffrance, sans épreuve, il n'y en a pas. Et voilà, donc c'est très important de voir la rose hein, chaque jour parce qu'elle est souvent là. Voilà, il y a eu un autre tournant aussi pour moi qui a été très important. C'est quelques années après, pardon, quelques mois après. L'accident, donc on avait des congés thérapeutiques quand il était en centre de rééducation, c'est-à-dire qu'il passait un week-end à la maison. Bon, notre maison n'était pas vraiment accessible au fauteuil roulant, puis à l'époque il était en fauteuil électrique, il avait plein d'appareils, parce que donc il avait une gastrostomie, donc il était nourri par un tube dans l'estomac, il avait une trachéotomie, il aspirait par la gorge là. Et non mais là c'est une mineure, ça n'a rien à voir. Et puis, il avait un truc pour soutenir la tête. Enfin, voilà. Il restait très souvent allongé longtemps. Et donc, on lui donnait la béquille parce la main droite ne se levait pas jusqu'à la bouche. Bon. Et donc, il était dans cet état-là. On était chez ses parents, dans une maison au milieu de la forêt. Et puis, ce jour-là, il y avait des jours où il était très vif. On communiquait par regard, par des mots. Puis, des fois, il était complètement éteint. Et ce jour-là, il était vraiment éteint. Je lui donnais à manger et puis j'ai croisé son regard éteint. Et il y a eu comme une chape de plomb qui m'est tombée dessus et une phrase qui me disait « Tu seras garde-malade toute ta vie. » Et là, j'ai commencé à étouffer, suffoquer, à me dire « C'est pas possible, je vais pas y arriver. » Donc j'ai tout lâché, je suis partie dans la forêt, crier ma rage au bon Dieu, expliquer que je comprenais pas qu'il soit si haut, qu'il vienne pas nous voir, plus nous rassurer, répondre vraiment à nos questions de manière intelligible. Bon, et bien sûr, il n'est pas venu me répondre. Donc du coup, j'ai pris ma voiture, je les ai tous plantés, donc il était avec ses parents. Hein. Et je suis allée voir ce monsieur Porte. Je me suis dit, bon, lui, il a étudié tellement de courants philosophiques, il a sûrement des réponses à toutes mes questions. Et donc c'était 2 heures de route, j'ai pleuré comme jamais, j'ai pleuré de ma vie. Et j'arrive là-bas en me disant, mais il aura peut-être pas de réponse à mes questions. Et donc ça va être affreux s'il a aucune réponse. Et en fait, j'arrive là-bas et au lieu de voir Monsieur Porte, je vois Nathalie, une ancienne élève du cours qui venait de se convertir aussi. Et qui simplement me voit, me prend dans ses bras et me dit, Sophie, ne pleure pas, tu n'es pas seule. Et ces 5 mots, tu n'es pas seule, ça a explosé cette chape de plomb. Ça a été comme si l'Esprit Saint m'inondait complètement en me disant, comme si le Christ me disait, tu n'es pas seule, je suis là au cœur de l'épreuve, je m'occupe de Cédric. Toi, occupe-toi juste d'avancer, d'être heureuse, de faire ce qui te plaît dans la vie. Et dans ton sillon, Cédric sera heureux. Et voilà, et moi je suis là. Et j'avais comme une vision d'un château fort avec Cédric au milieu et tous ses copains sur les créneaux là, me dire, mais voilà, autour de toi, t'as des gens qui sont là, qui demandent qu'à t'aider, qu'à t'aimer. Donc appuie-toi là-dessus et puis appuie-toi sur moi, le Christ, pour avancer. Et c'était vraiment une révélation, quelque chose de très fort. Et cette amie Nathalie, je ne me souviens même pas m'avoir dit ça, mais moi je l'avais consigné sur mon journal intime le soir même. Et d'un coup, ces larmes de désespoir se sont muées en larmes de joie, de reconnaissance pour cet amour que voilà, Dieu déversait en mon cœur à ce moment-là. Et ça a été un vrai tournant. Et là, j'ai vraiment compris qu'il fallait pas que je lui lâche la main, jamais. Voilà. Donc, ensuite, 18 mois après, donc Cédric est revenu à la maison. Enfin, même 1 an après, donc on a déménagé pour avoir une maison accessible. Et là, bon, il avait beaucoup de rééducation, de choses à faire. Moi, j'étais à mi-temps, mais il supportait pas les ambulanciers, il supportait pas les auxiliaires de vie, parce que donc le syndrome frontal faisait qu'il avait des troubles de l'humeur. Bon, maintenant ça s'est calmé, heureusement, mais il pouvait prendre des colères parce que. Soit parce que l'ambulancier lui parlait fort, parce que comme Cédric il parle à voix basse, souvent les gens pensent qu'il est sourd, alors qu'il n'y a aucun lien entre le fait qu'il parle de soi et qu'il soit sourd peut-être. Donc il y a des gens qui lui hurlent à l'oreille, comme ça c'est les nerfs, ou qui l'infantilisent un peu. Voilà, tout était prétexte à s'énerver, Cédric. Donc voilà, donc du coup, pas d'auxiliaire de vie, pas d'ambulancier. Moi, je faisais beaucoup de choses. Et ça a duré 5 ans, pratiquement. Donc on était dans notre maison tous les deux, là, je faisais plein de choses pour lui, on avait une vie sympa avec les copains, Cédric s'était remis à dessiner un peu, puis avec l'ordinateur, il pouvait coloriser ses dessins, donc on avait fait des petites expos, voilà, on essayait de lui trouver, faire une vie sympa. Et puis c'est vrai qu'au bout de 5 ans, donc ça a duré 5 ans, je m'occupais de lui tout le temps, bah son humour est revenu, sa réflexion philo est revenue, philosophique, il avait des notions qui revenaient, sa foi était intacte, son amour pour moi intact, toujours un peu toujours de l'empathie, très poète, et puis sa culture revenait. Voilà, je sentais qu'en fait un avenir voilà était possible avec lui et même avec des enfants, parce que ça a toujours été notre rêve, hein. Quand on s'est marié, on voulait 8 enfants, je sais pas pourquoi 8, mais c'était notre chiffre. Et puis après, avec l'accident, on s'est dit, ben, on n'en aura peut-être pas du tout. On avait même fait des démarches pour adopter un chien d'assistance. Et le chien d'assistance, il est arrivé le jour où mon test de grossesse était positif. Alors du coup, l'association l'a repris parce qu'il faut pas d'enfants quand on a un chien d'assistance. Bon, voilà. Mais on regrette pas du tout, hein. On préfère avoir nos enfants. Hein? Et on a un chien en plus. Bon, c'est pas un chien d'assistance, mais. Voilà. Et donc du coup, on avait un pédiatre à Saint-Étienne qui s'appelait docteur Bossu, qui était plein de bon sens. Il avait 9 enfants, dont 3 enfants porteurs de trisomie 21. Donc, on
1: Comme
0: connaissait bien
1: si
0: le handicap.
1: une bonne chose, enfin non, il n'y a pas.
0: Pourquoi?
1: Encore.
0: Non, mais il avait du bon sens et en plus, il avait une famille nombreuse et puis il connaissait le handicap, pour ça que je veux dire. Bon, et donc lui, voilà ce qu'il nous disait. Parce que voilà, donc du coup, on a mis en route notre premier enfant en 2003, donc 5 ans après l'accident, 16 ans. Parce qu'en fait, j'avais identifié 2 choses qui étaient importantes pour moi, c'est que Cédric pouvait transmettre de nouveau tout ce qu'il connaissait et il pouvait aimer inconditionnellement. Donc, je me suis dit, si on peut aimer inconditionnellement et transmettre, on peut être un bon papa. Et donc ce docteur Bossu nous a reçus pour notre premier enfant, Adrien. Et il nous disait, dès lors que vous devenez parent, Vous avez le devoir de ranger toutes les casseroles du passé dans un tiroir et de le fermer. À vos enfants, vous devez l'amour et un cadre éducatif stable et solide. Vos enfants n'auront pas besoin d'un père qui marche, mais d'un père qui les aime inconditionnellement. Vos garçons doivent pouvoir s'identifier à leur père et il va falloir que vous les y aidiez. Ils doivent découvrir en quoi leur papa peut être un modèle pour eux, même s'il n'est pas parfait. Voilà, donc Adrien est arrivé en 2003. On a vu que ça se passait bien, Cédric. On avait adapté la table allongée, tout ça. Et du coup, il pouvait faire pas mal de choses. Et puis, il était très patient avec Adrien. Voilà. Donc, on s'est dit, on va mettre en route le deuxième. Donc, Paul est arrivé 18 mois après.

0: mise de table, et quand ils ramenaient une coupe, on en faisait des tonnes, on faisait la fête à la maison, on restait hyper fiers de leur papa. On allait le voir faire ses compétitions, voilà. Il a eu des prix en poésie. Là, j'ai ramené un recueil de poésie. Il a eu le prix Verlaine. Donc là, c'est pareil. Les enfants étaient super contents pour lui. Enfin, voilà. Donc ça a été vraiment quelque chose à travailler. Et puis, ça a bien marché parce que on avait des réflexions rigolotes parce que, par exemple, ben, dès qu'il y avait un copain qui arrivait à la maison quand les enfants étaient petits, il le prenait par la main, il disait, viens voir mon papa à roulette, il est super gentil, voilà. Adrien, il nous disait, bah, moi, quand je serai grand dans mon fauteuil roulant, je me raserai comme papa, voilà. Et il croyait qu'en grandissant, on avait forcément un fauteuil roulant qui nous poussait dessus, voilà. Et puis, on essayait de cultiver un peu l'humour pour que tout se passe bien. Par exemple, une fois, il y a une anecdote qui était trop drôle, c'est que, pour un anniversaire, je sais plus l'anniversaire de qui, on décide d'aller dans une pizzeria à Saint-Étienne. Il y avait deux marches d'accès. Donc, pour franchir ces deux marches, il fallait que Cédric qu'il soit en canne. Et quand Cédric est en canne, ça se voit de loin parce qu'il tangue vraiment à gauche, à droite. Donc moi, je le soutiens d'un côté, il lance sa canne tripote de l'autre. Donc c'est assez, voilà, c'est pas très discret. C'est vrai, c'est vrai. Voilà. Et puis là, on était avec nos quatre enfants, on était au seuil de la pizzeria, j'entendais tout le bruit et tout, il y avait de l'ambiance. Je me suis dit, oh là là, on va rentrer dans la pizzeria, ça va être, on va être dévisagé, c'est sûr, on va pas passer inaperçu. Et donc, pour que les enfants soient pas trop choqués par ça, je leur ai dit, écoutez, les enfants, vous allez voir, papa, c'est le roi du silence. Quand il arrive quelque part, tout le monde sait. Et alors, Adrien dit, oh, c'est même pas vrai et tout. Et puis, donc, Adrien nous pousse la porte, on arrive, et bien sûr, on a 80 perdus braqués sur nous, même le serveur, il s'est arrêté. Et donc, on avance, et là, il y a une petite voix, il y a Juliette qui doit avoir 3-4 ans, qui nous dit, oh, mais comment il fait, papa? C'est un magicien. Voilà, elle était complètement admirative. Voilà. Donc c'est vrai qu'on essayait, voilà, de prendre tout ça avec humour et puis pour que voilà que leur papa soit pas un problème. Alors après, c'est sûr qu'en grandissant, on a identifié qu'en cinquième, sixième, cinquième, c'est un peu compliqué parce qu'il y a le regard des autres qui est important. Ils veulent faire partie un peu du troupeau, et pas être à part. Donc ils avaient plus de mal à se montrer avec leur papa. Mais bon, on a respecté ça, il n'y avait pas de souci. Et puis, de toute façon, au collège, on est moins souvent présent. Voilà. Et puis après, l'adolescence, il y a eu quand même des challenges. Hein. Tout n'a pas été toujours facile parce que, voilà, Cédric, il pouvait pas leur courir après, il pouvait pas les prendre en tant qu'ADE. C'était, voilà, parfois compliqué, même s'ils se comprennent bien. Bon, il reste quand même à voir chuchoter, Cédric. Donc, si l'enfant veut pas entendre, il peut ne pas entendre. Et puis, voilà, scrapahuter dans sa chambre. Donc voilà, il y a eu quand même des vrais challenges, mais voilà, on est arrivé. Et puis bon, là, on en a encore un dans l'adolescence. Il a 15 ans, Théodore, mais les autres, ils sont jeunes adultes et ça va très bien. Voilà. Enfin, en tout cas, ils n'ont pas de soucis avec leur papa. Ils sont très attachés à lui et ils ont des très bons
1: Ils s'aiment
0: rapports.
1: beaucoup.
0: Vous vous écrivez beaucoup, souvent par les mails parce que c'est plus facile qu'à l'oral. Et puis ils sont tous loin, ils font leurs études, Paris, Montpellier, un peu partout. Donc voilà, ils ont une belle communication. Voilà, donc après, voilà, je vais peut-être bientôt m'arrêter. Voilà, c'était important aussi d'identifier nos besoins respectifs. Hein. Moi, j'essaye deux fois par an de m'échapper un peu. Donc là, comme maintenant je suis sculpteur depuis 5 ans, toutes les expos que je fais, bah, ça me permet de partir, de me ressourcer aussi ailleurs et de revenir, voilà, à bloc, remonter. Enfin, voilà. Une meilleure humeur et puis en bonne disposition. Cédric aussi, parfois, il fait des choses avec ses copains. Là, il est parti 3 jours dans un monastère. C'est vraiment content. Des fois, ils font des randonnées avec une joëlette. Là, c'est une chaise à porteur avec une roue. Enfin, voilà. Du coup, on a identifié qu'on avait be besoin aussi l'un et l'autre de vivre des choses loin l'un de l'autre. Parce que moi, je suis à mon compte et mon atelier est dans le jardin. Donc, c'est quand même pas très loin de la maison. Voilà, et Cédric, il a quand même une vie à l'extérieur. Hein. Chaque semaine, il sort au moins 3-4 fois avec le système Optibus qui lui permet d'aller à gauche à droite. Et il fréquente beaucoup l'association Simon de Sirène, qui propose pas mal d'activités. Voilà. Donc là, c'est une illustration juste pour expliquer que voilà, ma posture de victime ne me rend pas heureuse, ne rend pas mes proches heureux et ne sert pas le monde. Voilà 3 bonnes raisons pour apprendre à changer. Donc c'est vrai qu'à un moment donné, on se sent victime et c'est bon de l'exprimer, mais se complaire là-dedans sur le long terme, Enfin, nous, en tout cas, on est sûr que ça nous aurait

aidé du tout. Donc, on a essayé de se tourner vers d'autres activités, voilà, et de sortir de cette posture. Donc, ça, c'est aussi tiré de cessons d'être gentils, soyons vrais. Voilà, et ça, c'est une petite illustration pour montrer que le handicap, c'est une chose, mais la plupart des souffrances des personnes handicapées, en tout cas celles que côtoie Cédric à Simon de Sirène, c'est surtout l'isolement. Voilà. Et donc, il faut vraiment de créer du lien, comme cette association Simon de Sirène fait, c'est vraiment vital et essentiel. Voilà. Bon, après, il y a plein d'autres petites choses, mais qu'est-ce que je peux vous dire? Donc là, c'est un petit peu les phrases qui m'ont aidé voilà, à tenir. C'est-à-dire, j'avais un ami qui me disait toujours, tu ne tiens pas l'avenir. Donc voilà, là, c'est sur l'idée de rester sur le court terme, se concentrer sur la journée, sur la semaine et pas se projeter dans 20 ans. Fais ce que tu dois et sois ce que tu fais. Ça, c'est Saint José Maria qui écrivait ça dans un petit livre qui s'appelle Chemin et qui nous a bien aidés parce que c'est des petites phrases très courtes, très concrètes. Et Cédric avait du mal à lire des longs textes. Voilà, ça l'a beaucoup aidé. Et fais ce que tu dois et sois ce que tu fais. C'était très important parce que moi, à 25 ans, j'avais une tonne de paperasse à faire. J'avais donc Cédric à m'occuper, des rendez-vous médicaux. J'étais vite submergée. Et de se dire, allez, concentre-toi, sois présent, fais les choses lentement et fais-les à fond, ça m'a beaucoup aidé. Contemple le bien qui fait grandir, pas le mal. Abandonne les combats stériles, accepte ce que tu ne peux pas changer. Donc ça, c'est la prière de Reinhold Niebuhr. Je vais quand même vous la lire. Mon Dieu, donnez-moi la sérénité d'accepter toutes les choses que je ne peux pas changer, le courage de changer les choses que je peux changer et la sagesse d'en connaître la différence. Voilà, elle est connue cette prière, mais moi, elle m'a énormément aidée. Identifie tes espaces de ressourcement, donc ça on l'a dit, apprendre à bien se connaître et voir ce qui nous fait du bien. C'est pour ça que j'ai aussi changé de métier, que je suis plus architecte d'intérieur, même si c'était un métier que j'aimais bien, mais bon, il y a quand même pas mal de pression. Et quand notre quatrième enfant est arrivé, donc j'ai choisi de me lancer dans la sculpture, et là c'est vraiment un espace de récréation, de recréation extraordinaire. D'ailleurs, je vous ai apporté, si ça vous intéresse, de feuilleter un petit catalogue, parce que dans mes sculptures, je parle beaucoup d'espérance, de confiance. Voilà, il y a toujours un petit oiseau sur mes sculptures. Donc voilà, qui est cette petite voix intérieure qui nous exhorte à ne pas avoir peur à avancer, l'audace. Voilà. Reste au bord de la piscine. Ça, c'est l'idée de ne pas plonger dans le désespoir de Cédric et avoir une certaine distance pour pouvoir l'aider. Fais équipe avec Cédric contre ses handicaps, pas contre lui. Ça, c'est ce que je dis souvent aux enfants. C'est-à-dire qu'on a le droit d'être énervé contre les handicaps, hein, parce que c'est frustrant, mais on est dans la même équipe avec papa contre ses handicaps, parce que papa aussi, il aime pas ses handicaps. Et voilà. Donc l'idée de pas en vouloir à Cédric, mais plutôt cibler le handicap. Sois actrice de ta vie, ne te pose pas en victime. Tu n'as qu'une vie, puise ta force en Dieu. Je me battrai pour toi, tu te battras pour moi, et tu n'es pas seule. Voilà, c'est vraiment les grandes idées qui m'ont aidée. Et on peut terminer peut-être par un poème, et puis après on posera des questions si vous avez envie. Donc c'est un poème de Cédric qu'il a écrit peu de temps après le poème Joie et qui s'appelle Courir, parce que donc c'est un grand sportif. Et il explique dans ce poème comment il court maintenant. Je voudrais tant, ô souvenir, juste un matin pouvoir courir, passer les plaines et les bosses, à perdre haleine en bond de gosse, et dans mes veines le flot féroce du sang qui draine ainsi mes forces. Être un matin en me levant tout droit, debout, enfin tout grand. Debout, c'est tout, mais comme avant. De vifs élans, vifs, véloces, bondir bien, pas de géant, fendre la bise, prendre le vent, ouvrir des ailes tout grand, tout grand. Et c'est là que c'est très beau. J'ai décidé de lever l'ancre, d'enfin voguer vers l'inconnu, courir, courir, à perdre haleine, le pied rapide et l'âme pleine.

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Ne soyez jamais intrigant ni vaniteux, mais ayez assez d'humilité pour estimer les autres supérieurs à vous-même. Philippiens 2:3.

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Tu es pierre, et sur cette pierre je bâtirai mon église, et la puissance de la mort ne l'emportera pas sur elle. » Matthieu 16, 18.

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1: À l'écoute de Pierre, une émission sur Radio Espérance pour rester à l'écoute du pape Léon XIV. Homélie du pape Léon XIV lors de la veillée de prière le 9 juin 2026 au stade olympique Luis Companys à Barcelone, dans le cadre de son voyage apostolique en Espagne.
2: On va donc écouter le pape.
0: Germans et Germanis, filles et filles estimates de Dieu, también nous autres sommes comme Nicodème, pérégrins et nanites.
2: Tout comme Nicodème, nous sommes nous aussi des pèlerins dans la nuit. Cette image évangélique nous adresse avant tout un message sur le chemin de la vie. Notre cheminement, nos désirs et tout ce que nous embrassons et vivons au quotidien, dont les joies et les défaites, dans les aspirations et les projets, sont l'expression de notre quête permanente. Nous sommes des mendiants d'amour. Nous avons faim et soif de vérité. Nous sommes en quête d'un sens profond qui nous soutient, qui nous amine et nous aide à comprendre le mystère de notre vie. Alors que nous avançons lentement, petit à petit, nous sommes appelés à dialoguer avec la pénombre de notre propre condition humaine. La vérité nous manque. Nous ne connaissons pas en profondeur le mystère de nous-mêmes et le vrai visage des autres. Nous ne parvenons pas toujours à comprendre la vérité cachée de la réalité qui nous entoure et des événements qui se présentent à nos yeux. Nous cherchons une lumière qui éclaire le chemin.
0: Pero Nicodème también parle del camino de la fe. Non si tratta di un sentiero parallelo rispetto alla della.
2: Mais Nicodème nous parle aussi du chemin de la foi. Il ne s'agit pas d'un chemin parallèle à celui de notre existence humaine, mais ces deux parcours sont toujours intimement liés, comme nous l'avons entendu dans l'Évangile. Dieu a tant aimé le monde.
0: S'unit per sempre alla nostra carne. Egli sta sempre a me pare e ambe nos altres.
2: Qui nous a donné son Fils unique et en lui s'est uni pour toujours à notre chair. Il est toujours auprès du Père et auprès de nous. Ainsi, chaque fois que le mystère de notre vie se déploie à la lumière d'un nouveau jour, dans tout ce que nous sommes et faisons, nous sommes en présence de Dieu et nous sommes gardés par son étreinte éternelle. Notre vie est cachée avec le Christ en Dieu. Et pourtant, nous faisons parfois l'expérience de la nuit et de la foi, de la fatigue de croire, de la lassitude de l'esprit, du sentiment de disproportion face à l'appel de l'Évangile, de l'amertume de nos échecs et de la peur de ne pas être à la hauteur. Frères et sœurs, Nicodème nous enseigne que ces nuits qui accompagnent notre vie, notre chemin de foi et l'histoire dans laquelle nous vivons sont un lieu de bénédiction, un espace de renaissance, un sein qui donne toujours naissance à une vie nouvelle. Ces nuits nous dépouillent et nous ramènent à l'essentiel. Elles nous enlèvent les masques humains et religieux que nous portons le jour pour ne pas être reconnus, pour donner une image de nous-mêmes différente de ce que nous sommes. Elle nous laisse à nu dans nos lumières et dans nos ombres. nous ramenons à l'humilité de savoir nous regarder en vérité. Au-delà de la présomption de penser que notre chemin est déjà accompli et que nous avançons comme si nous avions une lumière claire sur tout, sur tous et même sur Dieu. Cet espace vide que la nuit crée, même lorsqu'il se présente sous la forme de la souffrance ou de l'insatisfaction, de la désillusion ou de l'incrédulité, peut être l'occasion de recevoir une nouvelle vie, de changer, de se renouveler, de renaître d'en haut, comme le dit Jésus à Nicodème. Dieu, en effet, n'est pas venu pour juger le monde avec son péché et la nuit de son infidélité, mais il a envoyé son Fils pour le sauver, pour donner au monde la vie éternelle. Pour cela, nous sommes aussi appelés à ne pas juger les nuits, ni les nuits de notre vie, ni celles de l'Église, ni celles de la société qui nous entoure. Dans la nuit, nous devons au contraire nous mettre en route, comme le fait Nicodème, continuer à interroger le Seigneur, nous ouvrir au souffle de l'Esprit pour accueillir la nuit, non plus comme le signe d'un échec, mais comme le début d'une vie nouvelle. En réfléchissant à notre cheminement personnel, mais aussi aux nuits de notre chemin ecclésial et de l'Espagne, de ces villes et de ces pauvretés anciennes et nouvelles, de la société et de la lassitude de sa culture, nous pouvons alors nous demander quelles sont les nuits que nous traversons, que nous suggère-t-elle? En y pénétrant et en regardant avec humilité et sans préjugés la réalité de ce que nous sommes, qu'est-ce que nous sommes appelés à changer? Où devons-nous renouveler? Dans quelle direction voulons-nous aller? Quelle société voulons-nous construire? Ne cessons pas de chercher, de nous interroger, de dialoguer avec Dieu et entre nous, même au cœur de la nuit. Marchons ensemble dans la foi qui harmonise la diversité de nos idées et de nos sensibilités pour rechercher la vérité qui nous guide vers le bien commun, afin que ce pays soit un espace accueillant pour tous, où chacun est respecté dans sa dignité de personne, et aimé pour ce qu'il est. Ouvrons-nous au don de l'Esprit en cherchant le Seigneur comme Nicodème et en accueillant la lumière de son Évangile avec la certitude que nous ferons l'expérience en nous d'une vie nouvelle, d'une présence qui bénit, d'un amour gratuit qui nous aidera à passer de la nuit à la lumière. Car Dieu veut que rien ne se perde et désire dès maintenant nous donner la vie éternelle pour nous conduire vers le bonheur qui n'a pas de fin.
0: Que le Seigneur nous concedesse per intercession de la Mère de Dieu, ouvrir-nous à elle et deixar-nous.
2: Que le Seigneur nous accorde par l'intercession de la Vierge Marie de nous ouvrir à lui et de nous laisser embraser par le souffle de son Esprit.

0: Discours du pape Léon XIV lors de la rencontre avec les organismes diocésains de charité et d'assistance à l'église Sant'Agosti à Barcelone le 10 juin 2026.
1: Estimas germans et germanes,
2: chers frères et sœurs, bonsoir. Je remercie le cardinal archevêque pour son accueil cordial et les paroles qu'il m'a adressées, ainsi que le délégué à la pastorale sociale et tous ceux qui ont partagé avec nous leurs témoignages sur les réalités de la charité et de l'assistance diocésaine. Je tiens à remercier Renzo pour sa lettre et les questions qu'il m'adresse, je vais essayer d'y répondre. Quant à savoir si j'aime le football, quant à être le pape, que ce soit durant la jeunesse ou la vieillesse, c'est l'appel de Dieu, on tient à dire oui.
1: Por todo lo que ustedes representan.
2: Ici chez vous, je me sens à la maison et merci pour tout ce que vous représentez.
1: La razón que pensarán obvia, evidente, es porque es San Agustín. Pero les cuento, la primera vez que vine a esta iglesia.
2: La raison pour laquelle Saint-Augustin vient pour la première fois ici. La première fois que je suis venu, je l'ai trouvé fermé. Et c'est la première fois que je rencontre une église avec la communauté des Augustins dans une paroisse pleine de gens. Et je vous remercie tous.
1: En cuanto a la pregunta sobre el fútbol.
2: Quant à savoir si j'aime le football. Je t'avoue que je joue au tennis et que j'aime beaucoup ça, mais je jouais au football, le football américain. En effet, lorsque j'étais évêque au Pérou, j'aimais suivre les performances de certaines équipes locales. Aujourd'hui, en tant que pape, j'ai également reçu.
1: Cuando estaba sea primero en Roma, donde viví la primera experiencia del Mundial, 1982, que fue aquí en España. Luego en Perú.
2: La primera vez que he vivido a Roma, la Copa del Mundo, 1982, que se tenía aquí en España.
1: Para todos. Hay que buscar cómo, digamos, conservar y estar en buena salud, cuerpo, mente y alma.
2: Le sport entonces, eso nous aide sí, à grandir en bonne santé, tant physique que mentale.
1: Pues, el fútbol
2: nous rappelle une chose que nous ne devons pas oublier. La vie n'est pas une course où l'on cherche à briller en solitaire, mais un chemin qu'on apprend à parcourir ensemble.
1: Y hay que aprender a correr juntos.
2: Entonces, celui qui ne sait pas faire une passe, même s'il a du talent,
1: pues, no deja que los
2: n'a pas encore compris le jeu. Il ne va pas gagner. Et celui qui ne sait pas vivre avec les autres et pour les autres
1: pues,
2: n'a pas encore compris la vie.
1: Segunda pregunta, ya contesté, pero sigo un poco el texto.
2: Si la deuxième question que j'ai déjà répondu, mais je suis la liste que j'ai en main.
1: Si
2: tu me demandes si, quand j'étais petit, je voulais de Eh bien, Renzo, je ne crois pas. Je crois que je n'y ai jamais pensé. Mais je ne peux te dire qu'une chose. Dès mon plus jeune âge, j'ai ressenti le désir de consacrer ma vie à Dieu. Je ne savais pas encore tout à fait comment ni où le Seigneur me mènerait. Avec le temps, j'ai découvert que Jésus m'appelait à le suivre en tant que prêtre et que ce chemin passait par l'ordre de Saint-Augustin. Mais cela ne vaut pas seulement pour moi. Chaque enfant est un rêve de Dieu. Toi aussi, Renzo.

0: Autre
1: chose,
0: chose,
1: il est plus important de se demander si l'on veut être l'ami de Jésus, car l'amitié avec Jésus nous donne de la joie, nous rend libres et nous aide à discerner pas à pas la vocation et le chemin que Dieu a prévu pour chacun. Il n'est pas facile de trouver la réponse à ta question sur le fait que certaines personnes subissent des épreuves et d'autres non. Penser à la vie de Jésus peut nous aider. La parole de Dieu nous dit que notre Seigneur, là où il passait, faisait le bien et guérissait tous ceux qui étaient sous le pouvoir du diable. Et pourtant, nous savons qu'il a été crucifié. Mais l'histoire ne s'arrête pas là, car il est ressuscité le troisième jour et a vaincu le mal et la mort. Par la vie de Jésus-Christ, Dieu nous montre que même s'il y a la souffrance, il n'abandonne jamais aucun de ses enfants, car il nous réserve une joie éternelle où il n'y aura plus ni tristesse ni douleur. Ayons confiance, Jésus est avec nous. Il nous aide, il nous accompagne et il nous donne la force de traverser les moments difficiles que nous pouvons rencontrer dans la vie. Oui, les grands-parents jouent un rôle très important dans la vie de famille. Ils ne devraient jamais se retrouver seuls. Souvent, ce sont eux qui s'occupent de leurs petits-enfants pendant que les parents vont travailler et, avec amour et dévouement, ils aident les enfants à découvrir l'amour de Dieu et du prochain dans leur cœur et qu'ils deviennent un jour des hommes et des femmes de bien. Et comment devons-nous répondre à cet amour? Eh bien, par l'amour. C'est ce que Jésus veut que nous fassions. Prendre soin de nos grands-parents et les accompagner dans leur vieillesse, tout comme eux, en leur temps, ont pris soin de nous. Ne laissons pas la solitude et l'abandon devenir la norme dans la vie des personnes âgées. C'est une chose très triste. Ayons le cœur ouvert à chacun d'eux. Et même s'ils ne sont pas nos grands-parents, ne les laissons pas se sentir seuls ou sans protection. Car si nous ne voulons pas de la solitude pour nous-mêmes, nous ne devons pas non plus la permettre pour les autres. Quant à savoir si nous devons toujours pardonner, Jésus nous répond par l'affirmative. Un jour, Pierre lui demanda, « Seigneur, lorsque mon frère commettra des fautes contre moi, combien de fois dois-je lui pardonner? Jusqu'à 7 fois. » Et Jésus lui répondit, « Je ne te dis pas jusqu'à 7 fois, mais jusqu'à 70 fois 7 fois. » Il voulait ainsi dire, pardonne toujours. Il voulait ainsi dire et il nous dit à nous-mêmes, mais il faut bien comprendre que ce que signifie pardonner, pardonner ne signifie pas dire que le mal était bien, ni laisser quelqu'un continuer à faire du mal. Cela ne signifie pas oublier par force, comme si rien ne s'était passé. Pardonner, c'est ne pas laisser la haine s'emparer de notre cœur. Jésus nous demande de pardonner car c'est la seule manière de faire l'expérience de la paix de Dieu et de guérir les blessures spirituelles. Lorsque nous pardonnons, nous imitons l'exemple de Jésus qui a pardonné à ceux qui le crucifiaient. Notre disposition à pardonner est la condition du pardon que nous recevons de Dieu. Chers frères et sœurs, le fait d'être ici dans l'église de Saint l'évêque Agusti ouvre notre cœur à une vérité que le Saint-Évêque d'Hippone nous enseigne. Être chrétien

0: c'est avant tout un don, une grâce ancrée dans le Christ qui est la pierre vivante. Nous faisons l'expérience de l'action du Saint-Esprit avec la conviction que tout effort sincère pour coopérer avec lui en faveur de notre prochain sera béni par le Père céleste en qui nous plaçons notre espérance. En tant que membres du corps mystique du Christ, nous sommes véritablement liés au destin de ceux que Dieu aime et invite à participer à sa vie. Appelés à aimer Dieu et par amour pour lui, à aimer nos frères, nous sommes également envoyés à aller à la rencontre de tous. Le chrétien, a plus d'être bienveillant et aimable, doit être compatissant, aimer sans arrière-pensée et rechercher le bien des autres, sachant que dans chaque frère et sœur qui souffre, c'est le Seigneur lui-même qui demande et reçoit, qui est accueilli ou rejeté, aimé ou méprisé. La charité évangélique fondée en Jésus-Christ et nourrie par son amour donne forme et identité à la vie personnelle et communautaire de tout chrétien. C'est pourquoi chaque communauté ecclésiale de ses aînes, animée par la charité et guidée par l'Esprit Saint, est capacité, avec discrétion, délicatesse et persévérance sur les blessures et les besoins des plus petits et des plus vulnérables, afin d'alléger leurs souffrances et remédier à leur pauvreté. Elle le fait en imitant la générosité de notre Seigneur Jésus-Christ, qui, par amour pour nous, bien qu'il fût riche, s'est fait pauvre pour nous enrichir de sa grâce et de son salut, et qui nous appelle aussi à le reconnaître et à lui venir en aide dans les plus démunis. C'est pourquoi je suis heureux de vous rencontrer cet après-midi, vous tous qui, de différentes manières, vous engagez concrètement dans l'assistance, l'accompagnement et la promotion de ceux qui en ont le plus besoin, surtout en ces temps que nous traversons, où le sens de la dignité sacrée de l'être humain semble s'être perdu. Je tiens à souligner qu'en tant que chrétiens, nous sommes appelés à rendre présent l'amour de Dieu pour chaque homme et chaque femme dans le tissu concret de l'histoire. Le livre de la Genèse nous raconte que Dieu créa l'homme à son image, à l'image de Dieu, il le créa, il les créa homme et femme. C'est là que réside la dignité inaliénable de tout être humain, qui ne dépend ni des capacités qu'il possède, ni des richesses qu'il accumule, ou qui le précède et le dépasse, fait par Dieu comme expression de son amour qui ne faillit jamais. Le Seigneur nous invite donc à accueillir chaque femme comme une sœur et chaque homme comme un frère. En tant qu'enfant du même Père, chaque personne est par constitution faite pour la relation. Elle a été conçue et voulue par Dieu pour entrer dans une histoire de communion avec lui, avec les autres et avec la création.
1: Une expression singulière de ce anhelo divino la constituyen las realidades diocesanas de caridad y
0: les œuvres diocésaines de charité d'assistance dont vous faites partie et que vous menez à bien avec effort et dévouement constituent une expression singulière de cette aspiration divine dans la conscience que la personne humaine est au centre de l'action de l'Église et que la charité est le plus grand commandement social. encourage, unis à vos pasteurs, à continuer à animer ces apostolats en rendant témoignage à l'Évangile et en montrant au monde la beauté de la vie chrétienne qui anticipe ici et maintenant la justice et la paix qui seront pleines dans le royaume de Dieu. Soyez donc des témoins crédibles de l'espérance chrétienne au service attentionné de vos frères et sœurs. Dans une situation de vie précaire, marquée par la privation, la fragilité ou la marginalisation, en plus d'une aide matérielle et d'un soutien moral, ils ont besoin de Dieu, de son amitié, de sa bénédiction, de sa parole, de ses sacrements et de la proposition d'un chemin de croissance et de maturation dans la foi. Je dépose votre travail et votre dévouement au pied de notre Dame du Bon Conseil, afin que son intercession vous accompagne et que le Seigneur fasse fructifier abondamment tout le bien que vous accomplissez. Que Dieu vous bénisse. Merci beaucoup.

Amis auditeurs de Radio Espérance, il est 11h29 et à présent, nous allons vivre la messe célébrée depuis la crypte du patronage Saint-Joseph à Saint-Étienne.

0: Ce mercredi, j'ai choisi de célébrer la messe votive en l'honneur de Saint Joseph. Voici l'intendant fidèle et sensé que le Maître a placé à la tête de ses serviteurs. Au nom du Père et du Fils et du Saint-Esprit,
1: Amen.
0: Le Seigneur soit avec vous.
1: Et avec votre esprit.
0: Préparons-nous à la célébration du mystère de l'Eucharistie en reconnaissant que nous avons péché. Je confesse à Dieu Tout-Puissant, je reconnais devant vous, frères et sœurs, que j'ai péché en pensée,
1: en parole, par action et par omission, oui, j'ai vraiment péché. C'est pourquoi je suis
0: bien le bienheureux du Vierge Marie. Les anges, tous les saints, et vous aussi, frères et sœurs, je prie pour moi, le Seigneur et votre Dieu. Que Dieu Tout-Puissant nous fasse miséricorde, qu'il nous pardonne nos péchés et nous conduise à la vie éternelle.
1: Amen.

0: Prions le Seigneur. Seigneur Dieu, dans ton admirable providence, tu as choisi le bienheureux Joseph afin qu'il devienne l'époux de la mère très sainte de ton Fils. Puisque nous l'honorons comme protecteur sur la terre, fais qu'il soit notre intercesseur dans le ciel. Par Jésus-Christ, ton Fils, notre Seigneur, qui vit et règne avec toi dans l'unité du Saint-Esprit, Dieu pour les siècles des siècles.
1: Amen.

Lecture du livre du prophète Osée. Israël était une vigne luxuriante qui portait beaucoup de fruits. Mais plus ses fruits se multipliaient, plus Israël multipliait les autels. Plus sa terre devenait belle, plus il embellissait les stèles des faux dieux. Son cœur est partagé, maintenant il va expier. Le Seigneur renversera ses autels. Les stèles, il les détruira. Maintenant, Israël va dire, nous sommes privés de roi, car nous n'avons pas craint le Seigneur. Et si nous avions un roi, que pourrait-il faire pour nous? Ils ont disparu, Samarie et son roi, comme de l'écume à la surface de l'eau. Les lieux sacrés seront détruits. Ils sont le crime, le péché d'Israël. Épines et ronces recouvriront leurs autels. Alors, on dira aux montagnes, cachez-nous, et aux collines, tombez sur nous. Faites des semailles de justice, récoltez une moisson de fidélité. Défrichez vos terres en friche. Il est temps de chercher le Seigneur, jusqu'à ce qu'il vienne répandre sur vous une pluie de justice. Parole du Seigneur. Recherchez sans trêve la face du Seigneur. Recherchez sans trêve la face du Seigneur. Chantez et jouez pour lui. Redites sans fin ses merveilles. Glorifiez-vous de son nom très saint. Joie pour les cœurs qui cherchent Dieu. Recherchez sans trêve la face du Seigneur. Cherchez le Seigneur et sa puissance, recherchez sans trêve sa face. Souvenez-vous des merveilles qu'il a faites, de ses prodiges, des jugements qu'il prononça. Recherchez sans trêve la face du Seigneur. Vous, la race d'Abraham, son serviteur, les fils de Jacob qu'il a choisi. Le Seigneur, c'est lui, notre Dieu. Ses jugements font loi pour l'univers. Recherchez sans trêve la face du Seigneur.

0: Seigneur soit avec vous.
1: Et avec votre esprit.
0: Évangile de Jésus-Christ selon saint Matthieu.
1: Gloire à toi, Seigneur.
0: En ce temps-là, Jésus appela ses 12 disciples et leur donna le pouvoir d'expulser les esprits impurs et de guérir toute maladie et toute infirmité. Voici les noms des 12 apôtres. Le premier, Simon, nommé Pierre, André, son frère, Jacques, fils de Zébédée, et Jean, son frère, Philippe et Barthélemy, Thomas et Matthieu le publicain, Jacques, fils d'Alphée et Thaddée, Simon le zélote et Judas l'Iscariote, celui-là même qui le livra. Ces 12, Jésus les envoya en mission avec les instructions suivantes. Ne prenez pas le chemin qui mène vers les nations païennes et n'entrez dans aucune ville des Samaritains. Allez plutôt vers les brebis perdues de la maison d'Israël. Sur votre route, proclamez que le royaume des cieux est tout proche. Acclamons la parole de Dieu. C'est une nouvelle fois cet amour du Seigneur prévenant, cet amour qui nous choisit, qui est mis en valeur dans les lectures de ce jour, avec dans notre évangile le choix des apôtres, présenté par l'évangéliste Matthieu, avec, ça fait quand même un peu froid dans le dos, cette annonce hein, de la trahison de Jésus par Judas. Judas qui a été choisi par Jésus. Il n'a pas été choisi par Jésus pour qu'il y ait quelqu'un pour le livrer. Parfois, des gens qui font ce commentaire, drôle de façon de voir la providence de Dieu et la liberté de l'homme aussi, d'ailleurs, comme si Judas était télécommandé, manipulé, au fond. Il aurait eu le mauvais rôle. Bien sûr que non. Il a été aimé par le Seigneur pour que sa vie... porte du fruit, pour que sa vie, comme chacune des nôtres, au fond, hein, ressemble à cette belle vigne luxuriante qui nous est décrite par le prophète Osée. Elle est formidable, cette image, hein, qu'on retrouve à plusieurs endroits dans l'Écriture sainte. C'est une image propre au Seigneur. La vigne, la joie, la fécondité. Dieu même, avant de nous créer, j'allais dire dans sa tête, enfin c'est pas... Je m'exprime mal dans son cœur. Je m'exprime mal aussi parce que Dieu est à la fois un cœur, une raison, il y a tout ça. Dans tout son être, hein, eh bien, veut faire de nous, de chacun d'entre nous, oui, un chef-d'œuvre, si je puis dire. Avant même que ça ait commencé, hein, il a ce projet de nous transmettre sa joie, son bonheur et sa fécondité. Hein, voilà, c'est pour ça que Dieu nous a donné la vie. On pourrait dire, mais c'est une histoire formidable. C'est une histoire merveilleuse, formidable, mais comme toute histoire d'amour, une histoire d'amour, ça ne peut pas se vivre seul. Il y a deux participants. Il y a Dieu d'un côté, mais qui attend, qui quémande notre liberté, qu'il ne veut pas prendre, qu'il ne peut pas prendre, qu'il veut que nous lui offrions. C'est ça l'amour. C'est offrir à l'autre sa liberté, notre liberté, pour être encore plus libre peut-être, pour devenir encore plus nous-mêmes que si nous étions seuls. Voilà le défi fou que le Seigneur nous lance, cette invitation qu'il nous adresse, et il est suspendu à notre réponse. Et quand on regarde l'histoire sainte du peuple d'Israël, et puis quand on regarde aussi l'histoire sainte qui est notre propre vie, hein, chacun d'entre nous, on voit bien que c'est un mélange. D'un côté, Dieu qui ne cesse de nous aimer, nous qui l'aimons aussi, et puis qui parfois nous détournons un peu de lui, puis qui revenons vers lui. Ce terrible « je t'aime, moi non plus ». Mais le Seigneur, lui, s'obstine à nous aimer toujours. Et en même temps, dans cette lecture d'Osée, on sent le drame, bien sûr. Que là où est l'amour vrai, il y a forcément un drame si cet amour n'est pas respecté. si cet amour est bafoué. C'est pas possible que ça ne fasse rien à celui qui aime. Quand on aime, on ne peut pas supporter que cet amour soit trahi, ou alors si c'est pas de l'amour véritable. Et le Seigneur, l'amour qu'il nous porte, eh bien, c'est plus que de l'amour véritable, c'est de l'amour fou. C'est du feu, de l'amour à l'état pur. C'est le drame du peuple d'Israël, qui est aussi l'image de nos vies. Donc, que ce soit l'occasion de revenir au Seigneur, de redécouvrir toujours plus. Nous n'aurons jamais fini la profondeur, les dimensions de son amour incommensurable pour nous. Ce n'est pas pour rien qu'il nous aime. Il ne fait pas semblant. Il ne nous aime pas pour rire. Et je pense que la communion, l'Eucharistie, reçue régulièrement dans un cœur préparé, eh bien nous aide, j'en suis persuadé, vous devez l'être avec moi, à réaliser un peu plus à quel point le Seigneur nous aime, à nous en émerveiller, nous en réjouir, et puis au fond à avoir envie de l'aimer à notre tour toujours plus, à répondre concrètement, effectivement, dans nos actes, à ce que le Seigneur attend de nous.

Tu es béni, Seigneur, Dieu de l'univers. Nous avons reçu de ta bonté le pain que nous te présentons, fruit de la terre et du travail des hommes. Il deviendra pour nous le pain de la vie.

0: Tu es béni, Seigneur, Dieu de l'univers. Nous avons reçu de ta bonté le vin que nous te présentons, fruit de la vigne et du travail des hommes. Il deviendra pour nous le vin du royaume éternel.
1: Béni soit Dieu,
0: Père. Au cœur humble et contrit, nous te supplions, Seigneur, accueille-nous, que notre sacrifice en ce jour trouve grâce devant toi, Seigneur notre Dieu. Pardonne-moi de nos fautes. Purifie-moi de mon péché. Priez, frères et sœurs, que mon sacrifice, qui est aussi le vôtre, soit agréable à Dieu, le Père Tout-Puissant.
1: Que le Seigneur nous reçoive de nous, ce sacrifice soit le bon Dieu, la gloire de son nom, pour notre bien et celui de toute l'Église.
0: Père très saint, en te présentant le sacrifice de louange, nous te supplions humblement. Que les prières du bienheureux Joseph soutiennent notre service, puisque sur terre tu lui as donné la mission de veiller comme un père sur ton Fils unique, lui qui vit et règne pour les siècles des siècles.
1: Amen.
0: Le Seigneur soit avec vous.
1: Et avec votre esprit.
0: Élevons notre cœur.
1: Nous te
0: rendons grâce au Seigneur notre Dieu.
1: Cela
0: vraiment, il est juste et bon pour ta gloire et notre salut. De t'offrir notre action de grâce toujours et en tout lieu, Seigneur, Père très saint, Dieu éternel et tout-puissant. En fêtant Saint Joseph, c'est à toi que nous devons rendre hommage, toi que nous exaltons et que nous bénissons. Car il fut l'homme juste que tu donnas comme époux à la Vierge Marie, la Mère de Dieu. Il fut le serviteur fidèle et prudent à qui tu confias la Sainte Famille. Il veilla comme un père sur ton Fils unique, conçu par la puissance du Saint-Esprit, Jésus-Christ, notre Seigneur. Par lui, les anges célèbrent ta grandeur et les esprits bienheureux adorent ta gloire. Par lui s'inclinent devant toi les puissances d'en haut et tressaillent d'une même allégresse les innombrables créatures des cieux. À leur hymne de louange, laisse-nous joindre nos voix pour chanter et proclamer « Saint, Saint, Saint, le Seigneur, Dieu de l'univers.

Toi qui es vraiment saint, toi qui es la source de toute sainteté, Seigneur, nous te prions. Sanctifie ces offrandes en répandant sur elles ton esprit, qu'elles deviennent pour nous le corps et le sang de Jésus, le Christ, notre Seigneur. Au moment d'être livré et d'entrer librement dans sa passion, il prit le pain, il rendit grâce. Il le rompit et le donna à ses disciples en disant « Prenez et mangez-en tous, ceci est mon corps livré pour vous. »

0: De même, après le repas, il prit la coupe. De nouveau, il rendit grâce et la donna à ses disciples en disant « Prenez et buvez-en tous, car ceci est la coupe de mon sang, le sang de l'alliance nouvelle et éternelle qui sera versé pour vous et pour la multitude en rémission des péchés. Vous ferez cela en mémoire de moi. » Il est grand, le mystère de la foi. Nous annonçons ta mort, Seigneur Jésus. En faisant ainsi mémoire de la mort et de la résurrection de ton Fils, nous t'offrons, Seigneur, le pain de la vie et la coupe du salut. Et nous te rendons grâce, car tu nous as estimés dignes de nous tenir devant toi pour te servir. Humblement, nous te demandons qu'en ayant part au corps et au sang du Christ, nous soyons rassemblés par l'Esprit Saint en un seul corps. Souviens-toi, Seigneur, de ton Église répandue à travers le monde. Fais-la grandir dans ta charité, en union avec notre pape Léon et tous les évêques, les prêtres et les diacres. Souviens-toi aussi de nos frères et sœurs qui se sont endormis dans l'espérance de la résurrection, et souviens-toi dans ta miséricorde de tous les défunts. Accueille-les dans la lumière de ton visage. Sur nous tous, enfin, nous implorons ta bonté. Permets qu'avec la Vierge Marie, la bienheureuse Mère de Dieu, avec Saint Joseph, son époux, les apôtres, Saint Vincent de Paul, Saint François de Sales, le bienheureux Henri Planchat et tous les saints qui ont fait ta joie au long des âges, nous ayons part à la vie éternelle et que nous chantions ta louange et ta gloire par ton Fils, Jésus, le Christ. Par lui, avec lui et en lui, à toi Dieu le Père Tout-Puissant, dans l'unité du Saint-Esprit, tout honneur et toute gloire pour les siècles des siècles.
1: Amen.
0: Comme nous l'avons appris du Sauveur et selon son commandement, nous osons dire,
1: notre Père, qui es aux cieux, que ton nom soit sanctifié, que ton
0: Seigneur, et donne la paix à notre temps. Soutenus par ta miséricorde, nous serons libérés de tout péché, à l'abri en toute épreuve. Nous qui attendons que se réalise cette bienheureuse espérance, l'avènement de Jésus-Christ, notre Sauveur.
1: Car c'est à toi qu'appartiennent le règne, la puissance et la gloire pour les siècles des siècles.
0: Seigneur Jésus-Christ, tu as dit à tes apôtres, « Je vous laisse la paix, je vous donne ma paix. » Ne regarde pas nos péchés, mais la foi de ton Église. Pour que ta volonté s'accomplisse, donne-lui toujours cette paix et conduis-la vers l'unité parfaite, toi qui vis et règnes pour les siècles des siècles.
1: Amen.
0: Que la paix du Seigneur soit toujours avec vous.
1: Et avec votre esprit.
0: Agneau de Dieu, qui enlève les péchés du monde.

Voici l'agneau de Dieu, voici celui qui enlève les péchés du monde. Heureux les invités au repas des noces de l'agneau. Seigneur, je ne suis pas digne de ce repas.

0: le Seigneur. Toi qui nous as renouvelés, Seigneur, par les sacrements qui donnent la vie, fais-nous vivre toujours dans la justice et la sainteté, soutenus par l'exemple et l'intercession du bienheureux Joseph, cet homme juste et obéissant qui se mit à ton service dans l'accomplissement de tes grands mystères, par le Christ notre Seigneur.
1: Amen.
0: Prions pour les vocations. Père infiniment bon, maître de la moisson, donne à ton Église l'évêque, les pasteurs, les consacrés, les missionnaires dont notre monde a besoin. Que chaque jeune découvre la beauté de sa vocation et y réponde avec confiance et générosité. Qu'ensemble nous nous mettions davantage à ton service et à celui de tous nos frères. Notre-Dame du Oui, prie pour nous. Le Seigneur soit avec vous. Que Dieu Tout-Puissant vous bénisse, le Père et le Fils et le Saint-Esprit.
1: Amen.
0: Allez dans la paix du Christ. L'ange du Seigneur porta l'annonce à Marie. Je vous salue Marie, pleine de grâce, le Seigneur est avec vous. Vous êtes bénie entre toutes les femmes et Jésus, le fruit de vos entrailles, est béni. Voici la servante du Seigneur. Je vous salue Marie, pleine de grâce, le Seigneur est avec vous. Vous êtes bénie entre toutes les femmes et Jésus, le fruit de vos entrailles, est béni. Et le Verbe s'est fait chair. Je vous salue Marie, pleine de grâce, le Seigneur est avec vous. Vous êtes bénie entre toutes les femmes, et Jésus, le fruit de vos entrailles, est béni.
1: Sainte Marie, Mère de Dieu, priez pour nous, pauvres pécheurs, maintenant et à l'heure de notre mort. Amen.
0: Priez pour nous, Sainte Mère de Dieu. Prions que ta grâce, Seigneur, notre Père, se répande dans nos âmes. Par le message de l'ange, tu nous as fait connaître l'incarnation du Christ, ton Fils bien-aimé. Conduis-nous par les mérites de sa passion et de sa croix jusqu'à la gloire de la résurrection. Par le Christ notre Seigneur.
1: Amen.
0: Belle fin de journée à tous.
2: Chers amis auditeurs, c'est avec la prière de l'Angélus que nous venons de conclure la messe radiodiffusée depuis la crypte du patronage Saint-Joseph à Saint-Étienne pour ce mercredi 8 juillet. Je vous rappelle brièvement notre programme cet après-midi, 14h30, bien sûr la prière du chapelet à vos intentions, suivie à 15h de l'heure de la miséricorde. Le pape Léon XIV est actuellement au repos à Castel Gandolfo. Il n'y a donc pas d'audience et de catéchèse aujourd'hui, place Saint-Pierre au Vatican. Nous écouterons donc à partir de 15h30 quelques-unes des homilies ou des discours qu'il a prononcés à l'occasion de son voyage apostolique à Barcelone en Espagne. L'homélie de la veillée de prière au stade olympique Luis Companys et le discours de la rencontre avec les organismes diocésains de charité et d'assistance. Ce sera à partir de 15h30 et à 16h, nous retrouverons le père Philippe Blanc pour un temps d'enseignement. Pour cet enseignement qu'il a intitulé « Il faut naître par un changement d'être ». Cette conférence, le père Philippe Blanc l'a prononcée au sanctuaire de Notre-Dame du Lot, c'était en juillet 2025, à l'occasion du 50e anniversaire de la mort de Maurice Zundel. Après ce temps d'enseignement, à 17h, comme à l'accoutumée, nous serons en direct de l'oratoire de la radio à Saint-Étienne pour notre temps d'intercession et la prière du chapelet de la miséricorde. Tout de suite, après le chant du Benchité, une petite pause musicale et nous retrouvons notre page d'évangile à partir de midi et quart. L'évangile selon Saint Luc que nous poursuivons au cours de son premier chapitre. Puis à partir de 12h30, nous retrouverons le père Pierre Trevet pour son coucou du jour. Il sera suivi des rescapés, en parler c'est parfois la clé. Puis ce sera Pascal Jacob pour Parlons Philo. Et enfin, un peu avant 13h, nous retrouverons l'écho du Saint-Siège et l'actualité de l'Église universelle pour ce mercredi 8 juillet. Il est midi passé de près de 3 minutes et je vous souhaite donc un bon appétit, une bonne et très belle journée en notre compagnie sur les ondes de Radio Espérance.

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Naissance de Jean-Baptiste et visite des voisins. Quant à Élisabeth, le temps fut accompli où elle devait enfanter, et elle mit au monde un fils. Ses voisins et ses proches apprirent que le Seigneur avait fait éclater sa miséricorde à son égard, et ils s'en réjouissaient avec elle. Et il advint, le 8e jour, qu'ils vinrent pour circoncire l'enfant. On voulait l'appeler Zacharie,

0: Sainte s'empara de tous leurs voisins. Et dans la montagne de Judée tout entière, on racontait toutes ces choses. Tous ceux qui entendirent parler les mirent dans leur cœur en disant
1: « Que sera donc cet enfant ?»
0: Et de fait, la main du Seigneur était sur lui.

0: Le Benedictus. Zacharie, son père, fut rempli d'Esprit Saint et se mit à prophétiser.
1: Béni soit le Seigneur, le Dieu d'Israël, de ce qu'il a visité et délivré son peuple, et nous a suscité une puissance de salut dans la maison de David, son serviteur, selon qu'il l'avait annoncé par la bouche de ses saints prophètes des temps anciens, pour nous sauver de nos ennemis et de la main de tous ceux qui nous haïssent. Ainsi fait-il miséricorde à nos pères, ainsi se souvient-il de son alliance sainte, du serment qu'il a juré à Abraham, notre père, de nous accorder que, sans crainte, délivrés de la main de nos ennemis, nous le servions en sainteté et justice devant lui tout au long de nos jours. Et toi, petit enfant, tu seras appelé prophète du Très-Haut, car tu marcheras devant le Seigneur pour lui préparer les voies, pour donner à son peuple la connaissance du salut par la rémission de ses péchés. Grâce au sentiment de miséricorde de notre Dieu, dans lesquels nous a visité l'astre d'en haut, pour illuminer ceux qui demeurent dans les ténèbres et l'ombre de la mort, afin de guider nos pas dans le chemin de la paix.
0: Cependant, l'enfant grandissait et son esprit se fortifiait. Il demeurait dans les déserts jusqu'au jour de sa manifestation à Israël.

Celui-ci demanda une tablette et écrivit Jean et son nom. Et ils en furent tous étonnés. À l'instant même, sa bouche s'ouvrit et sa langue se délia, et il parlait et bénissait Dieu.

Et toi, petit enfant, tu seras appelé prophète du Très-Haut, car tu marcheras devant le Seigneur pour lui préparer les voies, pour donner à son peuple la connaissance du salut par la rémission de ses péchés.

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2: Bonjour, sans prétention, sauf celle de faire sourire et peut-être un peu de poser des questions, voici des histoires sur un des meilleurs amis de l'homme, le chien. Dans la Bible, il n'est jamais question de chat, mais de chien, plusieurs fois. Pensons au chien de Tobie, pensons au chien qui venait lécher les plaies du pauvre Lazare. La Bible dit aussi qu'un chien vivant vaut mieux qu'un lion mort. Une vétérinaire raconte qu'un jour elle a été appelée pour examiner un chien irlandais de 13 ans nommé Belker. La famille du chien, dont un petit garçon âgé de 6 ans, était très attachée à lui et espérait un miracle. Elle dit « J'ai examiné le chien et j'ai découvert qu'il était atteint d'un cancer en phase terminale. J'ai dit à la famille que je ne pouvais rien faire, mais je leur ai proposé de procéder à l'euthanasie chez eux pour qu'ils partent paisiblement. Le lendemain, entouré de sa famille, le chien s'est doucement endormi pour toujours. Le petit garçon le caressait une dernière fois. Je me suis demandé s'il comprenait vraiment ce qui se passait. Après quelques minutes de silence, nous nous sommes assis en nous demandant pourquoi la vie des chiens était si courte comparée à la nôtre. C'est alors que le petit, qui avait écouté attentivement, a dit « Moi, je sais pourquoi ». Ce qu'il a dit ensuite m'a bouleversé et je n'ai jamais entendu une explication aussi belle. Les gens viennent au monde pour apprendre à vivre une bonne vie, aimer les autres, être gentils, hein. Eh bien, les chiens, eux, savent déjà faire tout ça. Alors ils n'ont pas besoin de rester aussi longtemps que nous. La morale de cette histoire, si un chien était ton professeur, tu apprendrais à courir saluer ceux que tu aimes quand ils rentrent, à ne jamais rater une occasion de partir en promenade, à sentir le vent et profiter de l'air frais, à courir, sauter et jouer chaque jour, à accepter les câlins et les contacts humains, à éviter de mordre quand un simple grognement suffit, à te coucher dans l'herbe les jours ensoleillés, et surtout quand quelqu'un passe une mauvaise journée, rester en silence, s'asseoir près de lui et lui faire sentir que tu es là. C'est là tout simplement le secret du bonheur que les chiens nous enseignent chaque jour sans un mot. Père Fabio, ce soir-là, introduit un temps d'adoration du Saint-Sacrement pour des jeunes étudiants et des jeunes professionnels. Pour expliquer en quoi ça consiste, il lui vient l'idée de prendre la comparaison du chien qui se tient à côté de son maître, ou devant son maître. Le chien est là, couché, la tête posée sur ses pattes avant. Il semble dormir, mais en fait, il reste aux aguets, prêt à réagir au moindre signal de son maître. Mais en tout cas, il se tient là, simplement en présence de son maître. Il est heureux. Il trouve sa joie dans le fait de cette proximité avec son maître. Alors les jeunes l'écoutent, mais voilà que l'un d'eux, Dimitri, dit malicieusement « Moi, quand je me tiens devant le Saint-Sacrement, j'attends quand même les croquettes. » Est-ce que nous attendons Jésus lui-même ou ce que Jésus peut nous apporter, en effet? À l'appel de la sonnerie ce matin-là, le père curé va ouvrir la porte de son presbytère. Il se trouve devant un monsieur à la mine de déterré qui lui demande « Monsieur le curé, est-ce que vous pourriez enterrer mon chien ?» Le prêtre s'indigne. « Non, mais qu'est-ce qu'il ne faut pas entendre maintenant? Faire des funérailles pour un chien? Tenez, allez demander aux musulmans, vous verrez comment ils vous recevront. Allez frapper chez les évangélistes, vous verrez ce qu'ils vous diront. Ou même chez monsieur le rabbin. » Mais le monsieur est tellement dans la souffrance d'avoir perdu son chien qu'il n'entend rien de ce que lui dit monsieur le curé. Et il poursuit sa demande. « Et vous pensez que 400 euros pour l'enterrement d'un chien, ce serait suffisant ?»« Ah !» lui dit monsieur le curé, soudain très patient, « vous ne m'aviez pas dit que votre chien était catholique ?» Un grand chien entre dans une boucherie. Il porte un cabas dans la gueule. Il dépose le sac à terre et s'assied juste devant le comptoir de viande. Alors, le boucher, puisqu'il n'y a personne dans sa boutique à ce moment-là, se prête au jeu. « Qu'est-ce qu'il y a, copain ?» lui lance-t-il d'un ton farceur. « Tu veux m'acheter un bout de viande ?»« Ouh, ouh !» dit le chien. Le boucher, surpris, entre donc dans le jeu et lui propose plusieurs morceaux de viande. Le chien en choisit un. Le boucher le lui emballe, il le met dans le cabas. Le chien le laisse se servir dans le portefeuille qui se trouvait au fond du cabas. Quand le chien quitte le magasin, le boucher décide de le suivre. Le chien au bout de la rue entre dans une HLM, monte au troisième étage et commence à gratter à une porte. Quand enfin la porte s'ouvre, c'est sur un homme en colère qui commence à crier sur le chien. « Arrêtez !» dit le boucher, « c'est le chien le plus intelligent que j'ai jamais vu. »« Intelligent ?» réplique l'homme, « ça m'étonnerait. C'est la troisième fois cette semaine qu'il oublie sa clé. » Et oui, nous avons de grandes attentes vis-à-vis des autres, souvent beaucoup trop, et les déceptions alors n'en finissent plus de surgir, que ce soit vis-à-vis de notre conjoint, de nos enfants, de nos parents, de nos collègues de travail ou de nos voisins. Enfin, l'histoire que je vais vous raconter maintenant ne pourrait sans doute plus arriver aujourd'hui, et pourtant elle s'est bel et bien passée. Dans la chambre d'une clinique, ce matin-là, un grand malade est tourmenté. Alors il saisit la main du médecin qui fait sa visite matinale. « J'ai si peur de mourir. Dites-moi donc, docteur, qu'est-ce qui m'attend après la mort ? À quoi ressemble l'autre côté ?»« Je ne sais pas, » répond le docteur. « Vous le savez pas ?» Au lieu de répondre, le docteur ouvre la porte qui donne sur le couloir. Ce qu'il ne savait pas, c'est que ce matin-là, son chien l'avait suivi à travers la ville, avait trompé la surveillance des hôtesses d'accueil et se trouvait là. Le chien entre, saute sur le docteur et manifeste de mille et une façons toute la joie qu'il a à retrouver celui qui est son maître. Et le docteur se tourne alors vers le malade et lui dit « Vous avez observé le comportement du chien ? Il n'est jamais venu dans cette pièce. Il n'en connaissait pas les occupants. Il aurait été incapable de dire comment était disposé le lavabo, l'armoire ou le lit et de quelle couleur étaient les murs. Mais il savait que son maître était de l'autre côté de la porte et il est entré joyeusement dès que la porte s'est ouverte. Voyez-vous, je peux simplement vous dire au sujet de la mort que je sais que mon Seigneur m'attend.

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1: Si petit, et pourtant. Vous est-il déjà arrivé d'avoir une écharde dans la main? Moi, ça m'est arrivé en faisant le ménage. À chaque fois que je faisais quelque chose, je sentais une petite douleur, comme une piqûre, mais lorsque je regardais, je ne voyais rien. Pourtant, elle était bien là. C'est seulement lorsque je me suis mise sous les rayons du soleil que j'ai vu apparaître le minuscule morceau de paille dorée, planté dans ma peau. C'est ma pince à épiler qui m'a sauvée ce jour-là. C'est quand même fou comme un si petit truc peut nous enquiquiner. Il y a des situations dans nos vies qui sont comme ces échardes. Elles paraissent insignifiantes, mais elles nous font souffrir. Elles nous gâchent la vie. Il arrive même qu'on ne comprenne pas pourquoi on a mal. Dans ce cas, c'est en mettant la lumière sur la douleur qu'on peut l'identifier et tenter de l'enlever. Et toi, où as-tu mal? Sais-tu ce qui te fait mal? Quelle est cette écharde qui te gâche la vie? Aujourd'hui, laisse entrer la lumière. Identifie ton problème. Il existe une solution pour stopper ta douleur. Je te conseille de lire ou d'écouter le témoignage de Maëva sur le CD Rescapé ou dans notre journal de Rescapé. Son écharde à elle, c'était l'angoisse. Une petite boule d'angoisse. Aujourd'hui, elle en est délivrée.
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2: Pascal Jacob, bonjour.
3: Bonjour Jean-Yves.
2: Ah bien, aujourd'hui nous allons parler football. Lors d'un récent match, l'équipe locale du Stade Lavallois a fait une désastreuse première mi-temps, avant de se reprendre ensuite et de l'emporter finalement 3-2. Et à un journaliste qui lui demandait pourquoi les joueurs avaient si mal entamé la rencontre, l'entraîneur a répondu « Je ne me l'explique pas, il ne faut pas toujours chercher à expliquer. » Alors, faut-il parfois renoncer à expliquer ?
3: Alors, qu'est-ce que c'est qu'expliquer ? Expliquer, c'est faire comprendre. Comprendre, c'est ramener une chose à ses principes et à ses causes. Par exemple, je comprends pourquoi j'ai bronzé cet été, parce que je vois dans la chaleur du soleil, dans les UV, la cause du changement de couleur de ma peau. Or, quelles sont les causes possibles du fait que le Stade Lavallois a fait cette magnifique remontada ? Alors, Aristote propose de distinguer quatre grandes causes. La première, la plus fondamentale, c'est la cause matérielle. Les joueurs sont faits de chair et d'os, par conséquent, ils peuvent être fatigués ou en forme. Et là, on a dans la matière dont ils sont faits, et d'une manière générale, la matière dont les choses sont faites, une cause, un principe d'explication de pourquoi il s'est passé ceci. Ils étaient fatigués, ils ont bu un bon verre d'eau, à la mi-temps, et ça a refait leur force, leur matière a été renouvelée, tout va bien. Et puis, cette matière, nous dit Aristote, eh bien, il y a des forces qui s'exercent dessus, des causes qu'il va appeler des causes efficientes, des causes agentes. Eh bien, pourquoi le ballon est-il parti dans les airs ? Parce qu'on a tapé dedans. Cause agente. La motivation est une cause agente. On vous dit, voilà, si vous marquez un but, vous allez gagner, 200 euros.
2: Une prime, oui.
3: Et à ce moment-là, vous allez être motivé, comme jamais, pour aller marquer un but. Cause agente. Sous l'effet de ces causes agentes, la matière va se transformer. Et cette forme, elle-même, va être une cause. La forme, c'est que, par exemple, je vais cuire un gâteau, la chaleur est une cause agente au fond, je cuis cette matière-là et ça donne quelque chose qui a la forme d'un gâteau, qui est un gâteau qu'on va appeler un gâteau à cause de cette forme. Et finalement, les forces qui s'exercent sur les membres d'une équipe vont en faire une équipe, au fond, vont les souder, vont en faire une équipe. Peut-être qu'à un moment donné, ils ont trouvé en quelque sorte une cohésion qui a fait d'eux, au fond, une équipe. Et puis, Aristote nous dit, mais la cause la plus importante, c'est la finalité. Pourquoi vous faites ça? On veut la victoire, on veut la notoriété, on veut quelque chose. Et à ce moment-là, toutes ces explications, toutes ces causes, finalement, vont nous permettre d'expliquer. Mais c'est tellement difficile de connaître toutes les causes que parfois, c'est une perte de temps de chercher à toutes les connaître. Donc oui, effectivement, il y a des choses sur lesquelles on ne va pas perdre de temps à expliquer.
2: On comprend l'entraîneur.
3: On comprend l'entraîneur.
2: Merci beaucoup, Pascal.

chers amis auditeurs de Radio Espérance. Bonjour. Voici l'écho de l'Église universelle à la mi-journée de ce mercredi 8 juillet. Débutons ce point d'actualité avec l'annonce de la démission temporaire du cardinal archevêque de Rabat au Maroc. Le cardinal Romero est accusé de comportements inappropriés envers des femmes adultes. Une enquête préliminaire est actuellement menée par l'Église de Rome. Afin de ne pas entraver ce travail, le cardinal a décidé de se retirer des célébrations publiques et de ses activités pastorales. Dans son communiqué, il demande aux fidèles de prier pour son diocèse, pour les personnes qui souffrent et pour lui-même. Nous poursuivons avec le Venezuela, où des religieuses ont créé en urgence un hôpital de campagne. Après le tremblement de terre qui a frappé le pays, l'hôpital San José de la Guaira, situé à Mequetia et appartenant à la Congrégation des Petites Sœurs des Pauvres, a subi de graves dommages structurels. Face à cette situation d'urgence, les religieuses ont réagi rapidement en installant un hôpital de campagne. Cette structure permet de prendre en charge les nombreux blessés du séisme, dans un contexte où les besoins médicaux restent considérables sur le terrain. Pour conclure, terminons avec l'Ukraine, où Mgr Sviatoslav Shevchuk souligne le rôle de l'Église face à de nouvelles frappes aériennes. Le pays a subi une violente vague d'attaques russes à la veille du sommet de l'Organisation du traité de l'Atlantique Nord en Turquie. Dans ce contexte d'escalade, le grand archevêque grec catholique ukrainien s'est adressé aux fidèles. Son message porte sur la situation mentale et spirituelle des populations ukrainiennes éprouvées par la poursuite du conflit. Il insiste sur l'importance du soutien spirituel en ces temps de guerre prolongée. Ainsi s'achève l'écho de l'Église universelle pour ce mercredi 8 juillet. Retrouvez-nous pour un nouveau bulletin d'information demain jeudi à la même heure sur les ondes de Radio Espérance.

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4: Chers amis de Radio Espérance, bonjour. Nous vivons depuis quelque temps, et cela n'a bien évidemment pu échapper à personne, une série d'événements graves sur le plan politique. Un vaudeville même, disent certains. Dans cette émission, je vais essayer de ne pas être ironique, et de ne pas porter de jugement, mais essayer de lire ces événements et voir en quoi ils nous montrent au moins une chose, les Français ont besoin de se sentir écoutés. Cette situation que nous vivons est inédite, du moins dans un passé proche, et pour bien des observateurs, elle est le reflet de plusieurs crises en réalité. Et la première est liée à la dissolution et aux résultats des dernières élections qui n'ont pas donné une véritable majorité au pays. Des partis se sont regroupés pour faire barrage au Rassemblement national sous forme de Front républicain. Cela a fonctionné puisque effectivement le Rassemblement national n'a pas obtenu de majorité. Celui-ci dispose même d'un nombre de sièges très inférieur en proportion à son résultat électoral. Et cela a permis à des députés en réalité minoritaires d'être réélus et à des partis en baisse d'éviter un naufrage. Or, que nous soyons pour ou contre ce barrage républicain, il y a au moins une conséquence qu'il faut souligner, celle de rendre moins clair le positionnement politique. En effet, nous voyons le résultat d'une alliance entre différents partis totalement opposés sur leur conception de la politique et opposés aussi dans leurs approches sur les questions de société. Par exemple, une tendance s'appuie sur une approche libérale sur le plan économique, avec une ouverture très importante des frontières. L'autre étant sur une approche plus marxiste, qui accroît encore le rôle de l'État pour régler les problèmes et qui privilégie également la redistribution des richesses pour assurer la justice sociale, en se préoccupant moins, d'ailleurs, de la création même de ces richesses. Or, sauf à hypothéquer l'avenir en s'endettant, on ne peut pas distribuer ce qu'on n'a pas produit. Ajoutez à cela une influence encore plus forte sur les deux tendances, probablement, du wokisme ambiant. Leur positionnement sur l'immigration ou sur le sens même de la nation sont également très loin l'une de l'autre, voire opposées. Par exemple, la taxe Zucman sur le patrimoine, la remise en cause de la réforme des retraites présentée comme un préalable par les uns et rejeté comme un obstacle incontournable par les autres, montre que l'entente électorale, qui a permis au président Macron d'être réélu et au Rassemblement national de ne pas avoir la majorité, ne s'inscrivait pas dans une majorité autour d'un vrai projet, d'un projet partagé. bien des Français qui s'étaient sentis contraints de voter pour un candidat unique qui défend des positions contraires à leurs convictions se sentent maintenant floués. Ils lisent d'ailleurs cela comme une combine électorale. L'Alliance républicaine montre donc actuellement ses limites. Une alliance électorale qui a certes été majoritaire en réduisant la représentation du Rassemblement national, mais qui n'a fait sortir qu'une fausse majorité des urnes. Et elle est tellement divisée qu'elle ne peut s'entendre sur un programme politique. Et surtout, une alliance électorale, si elle ne s'appuie pas sur la vérité d'un programme et un minimum de consensus, est vouée à l'échec. Elle est vouée à pratiquer une politique minimale qui escamote les vrais problèmes. Et ceci, faute d'être traité, s'aggrave d'année en année. Le constat que font beaucoup de Français de l'effondrement du pays sur bien des plans extrêmement importants comme l'éducation, la santé, la natalité, l'industrie, la sécurité, etc. Ce constat ne peut trouver donc en regard une mobilisation indispensable. Cela est très inquiétant parce qu'on peut se demander, et bien des Français se demandent, jusqu'où il faudra descendre pour qu'un vrai sursaut soit possible. Le deuxième volet de la crise que nous vivons est probablement lié à quelque chose de beaucoup plus profond et peut-être beaucoup plus grave, qui a d'ailleurs été à l'origine de la Révolution française et de bien des soulèvements dans le pays. C'est le sentiment, pour une partie importante des citoyens, d'être négligé, de ne pas être écouté, voire d'être méprisé par le monde politique. Lors de la Révolution française, le sentiment de ne pas être considéré par le roi et par la noblesse, qui refusait de lâcher la moindre part de pouvoir et de privilèges, a largement contribué au renversement du pouvoir royal. Les révolutionnaires ont pu s'appuyer sur cette colère pour exiger la chute et pour obtenir la chute de la royauté. Le refus d'une véritable réponse à la demande de la bourgeoisie et du tiers-État de jouer un rôle politique, en effet, pesait donc très lourd sur la chute du roi, même si, encore une fois, ce n'était peut-être qu'un levier pour certains. Or, il y a des analogies dans ce que nous vivons maintenant. Le sentiment d'être incompris, non écouté, voire méprisé est très fort chez beaucoup de Français, donc des électeurs. Au moment de l'annonce de la dissolution du gouvernement Le Cornu, il se trouve que j'étais dans un commerce dans lequel il y avait une télévision allumée et j'ai écouté la réaction des personnes qui étaient là. L'une s'exprime, et ce qu'il a dit apparemment était approuvé par les autres, « Ce sont tous des guignols, hein, je cite. Un autre à côté, « Maintenant, je m'en fous, je ne voterai plus, je ne peux plus avoir confiance dans des gens qui nous font un pareil cinéma. » Et dans le groupe qui était là, personne pour défendre le monde politique. La réaction de ces personnes était un sentiment d'incompréhension et une réaction de rejet de ce qui se passe là-haut, je cite, là-haut, à Paris. Et c'est quelque chose qui mérite d'être pris en compte, car c'est la base possible d'une révolte populaire si la colère finit par l'emporter sur la résignation. Une révolte non portée par des structures comme les syndicats ou les partis politiques est infiniment plus difficile à apaiser, faute d'interlocuteurs crédibles. On l'a mesuré d'ailleurs un peu au moment de la crise des Gilets jaunes. Le monde politique ne peut ignorer ce risque, mais sa structuration, son fonctionnement causent l'énorme difficulté à donner le sentiment qu'il y a une écoute. En effet, un parti peut facilement même s'il est d'accord avec une évolution, infléchir complètement son positionnement, car il craint la réaction de son électorat, surtout si les médias mettent de l'huile sur le feu. Perdre des électeurs peut avoir des conséquences graves et même menacer la survie du parti par la perte, par exemple, de financement, sachant que les partis politiques sont très dépendants des pouvoirs publics. Or, ces financements sont fortement liés aux résultats électoraux, faute d'ailleurs de suffisamment de Français finançant par leur adhésion leur parti politique. Nous sommes là, d'ailleurs, quelque part, dans ce que Jean-Paul II aurait appelé une structure de péché. Autre question grave, c'est la légitimité perçue de ceux qui sont censés représenter le pays au niveau national qui est en cause. Entre parenthèses, les mandats locaux, en particulier les maires, les conseillers généraux, etc., sauf problèmes locaux particuliers bien sûr, sont peu concernés par cette déconsidération. Cela veut bien dire que c'est un problème d'abord national, lié à la structuration même du pays. Bien des Français estiment qu'actuellement, le pouvoir est trop préoccupé par ses propres intérêts et qu'il est incapable de prendre en compte leurs besoins, leurs préoccupations, d'où ce malaise et ce sentiment de ne pas être écouté. Sommes-nous à la veille d'une révolte nationale forte ? Personne ne peut, me semble-t-il, l'affirmer. Car ce genre de mouvement, comme on l'a vu avec les Gilets jaunes, est relativement imprévisible. Par contre, on peut constater que bien des éléments sont présents pour que cela se produise. Sur cette question d'écouter les Français, il me semble important de voir ce que dit l'Église au travers de sa doctrine sociale. Tout d'abord, et c'est la base même de cette doctrine sociale, que non seulement le monde politique respecte les électeurs, c'est-à-dire tout électeur en tant que personne humaine, mais que les personnalités engagées dans ce monde se respectent également entre elles. Cela suppose d'ailleurs également que les querelles partisanes, même à but de sauvegarder le parti, ne prennent pas le dessus sur le respect des personnes. Le spectacle de certains débats à l'Assemblée nationale est à ce titre affligeant. Et si ce respect existe, il doit être perçu par les Français. Et il s'agit là, à mon avis, quelque chose de fondamental, que toute personne se sente respectée de par sa nature humaine. C'est reconnaître la dignité de tous également. Or, si on reconnaît la dignité des Français, cela veut dire aussi qu'on est dans une écoute de ces personnes. Et je pense que cette attitude peut être clé pour améliorer la vision qu'ont les Français du monde politique. Se sentir écouté parce que respecté, et respecté car écouté. Autre point important proposé par la doctrine sociale, c'est la subsidiarité. Un État trop fort, trop centralisé, est facilement perçu par des citoyens comme isolé dans la capitale du pays, isolé dans ses murs, au service de lui-même et incapable d'écouter. La structure européenne qui impose maintenant à la France des règles, voire même d'ailleurs des dérives morales, sans que le pays puisse s'y opposer, aggrave cette situation. Il suffit d'écouter ce que disent les agriculteurs en révolte sur la folie normative de l'Europe et de la France. Il faut donc que l'organisation de cet État soit le plus possible décentralisée et que les décisions se prennent le plus près possible du terrain. Mais un autre point de la doctrine sociale est pour moi très important, même fondamental, le rôle des corps intermédiaires. Sans eux, nous ne sortirons pas durablement de cette crise. Il est en effet vital d'associer suffisamment tous les corps intermédiaires, c'est-à-dire les associations, les syndicats de salariés, les syndicats patronaux, agricoles, et puis toutes les activités du pays, famille, santé, éducation, recherche. Sans eux, rien n'est possible pour promulguer une loi pertinente et dont les effets puissent être acceptables et acceptés. Et on est là, effectivement, dans un besoin de subsidiarité. Le pouvoir se donne ainsi, par les corps intermédiaires, la possibilité d'écouter les Français et de tenir compte de leur avis. On peut inventer des cahiers de doléances, des conventions citoyennes. Cela ne règle pas le problème, car l'expression de personnes, même choisie statistiquement, se heurte à deux questions. En quoi ce que Monsieur X est-il légitime pour que ce qu'il exprime soit conforme à ce que veulent ceux qu'il est censé représenter ? L'addition d'avis, même tout à fait pertinents, suffit-elle à construire également une vraie politique ? Si les avis sont contradictoires, le pouvoir peut être tenté de faire son marché en légitimant le choix sur ce qui lui convient et en rejetant ce qui ne lui va pas, en s'abritant derrière l'opposition d'une partie des membres de la Convention. Enfin, et c'est pour moi probablement le plus grave, cela consacre le rejet des corps intermédiaires que l'on court-circuite. Or, une société vraiment démocratique ne peut être réaliste sans eux. Ce n'est pas un hasard si toutes les dictatures commencent par éliminer les corps intermédiaires. Autre point important, si on respecte les électeurs, on ne peut gouverner durablement en essayant de les manipuler ou en laissant les électeurs se faire manipuler par des courants de pensée, des lobbies ou des tendances politiques qui pèsent sur l'information. C'est la question posée par

supérieure à ce qu'elle donne pour d'autres événements tout aussi graves. Entendons-nous parler des scandales sexuels, par exemple, ou pédophiles, dans l'éducation nationale ou dans le sport, avec la même force et la même répercussion que pour des scandales, par exemple, dans l'Église catholique? Les études publiées dans la presse, même la presse de gauche, montrent qu'une grande majorité de journalistes sont encartés ou sympathisants de gauche. L'ARCOM, l'organisme de contrôle des médias, se trouve lui-même mis en cause. Une partie des Français, conscients de la déformation, parfois subtile, de l'information, se sentent ostracisés. Comment s'estimer entendu si les médias refusent de présenter ou minorent ce qui les dérange et donnent une résonance importante à ce qu'ils veulent faire croire? Beaucoup de Français ne sont pas dupes. C'est un point, à mon avis, extrêmement important, le problème de la vérité que j'ai soulevé et traité d'ailleurs dans des émissions précédentes. La vérité doit déjà être dans l'expression du monde politique. Trop de mensonges, volontaires ou par omission, sont exprimés par les uns et dénoncés par les autres. Il ne faut certes pas être naïf. J'ai expérimenté, en tant que responsable ou qu'élu, on ne peut pas forcément dire toute la vérité, ne serait-ce que par nécessité de discrétion ou le respect d'autres personnes. Le devoir de réserve ou de confidentialité existe donc aussi et doit être respecté. Mais la vérité est très importante et elle doit être bien sûr liée au respect des personnes et au respect du bien commun. Mais le sentiment que les politiques disent n'importe quoi et qu'ils sont des menteurs, lui aussi se développe. L'expression du monde politique doit être plus soucieuse, au moins d'être un peu cohérente, et surtout d'éviter de mentir de façon effrontée pour masquer des erreurs, embellir les résultats, comme on le voit trop souvent. C'est le problème de la publicité en politique. Elle est pour moi quelque chose de très négatif, au sens où les Français finissent par ne plus être dupes ou à ne plus croire personne, sauf ceux qui disent ce qu'ils veulent entendre. Ces questions étant posées, reste à traiter la question « Comment permettre aux Français de s'exprimer et d'être entendus de façon réaliste et efficace et que cela influe sur la politique ?» La première piste est de faire remonter leurs principales préoccupations pour les prendre en compte. Alors, bien sûr, toutes ne peuvent pas être prises en compte et des avis contradictoires peuvent s'exprimer et c'est la recherche du bien commun, c'est-à-dire le bien du pays ou de la communauté et de chaque personne dans le pays et la communauté qui doit l'emporter. Et cette réponse doit être perçue par les personnes, les électeurs, comme répondant bien à ce souci de servir le bien commun. Parfois, les responsables politiques peuvent être confrontés à la nécessité de prendre des décisions qui ne sont pas forcément acceptées, même par une majorité. Mais là, on tombe encore sur la nécessité de servir le bien commun et la nécessité de servir la vérité. C'est aussi ce qu'on appelle le courage politique. Lorsque je parle de ça, je pense par exemple à la réforme des retraites, qui, d'une façon ou d'une autre, était importante à faire. Mais elle est refusée actuellement par la majorité des Français parce que les Français estiment qu'ils n'ont pas été écoutés sur cette réforme. Si elle a été catastrophique, c'est que les parlementaires comme les partenaires sociaux, c'est-à-dire les corps intermédiaires, se sont vus imposer des mesures
sur lesquels il n'y avait même pas de consensus sur l'analyse.

0: des problèmes et les méthodes pour les résoudre. Pourquoi les partenaires sociaux, en tant que corps intermédiaires, ont-ils été mis face à des projets ficelés, non négociables sur l'essentiel? S'ils avaient pu exprimer ou faire prendre en compte, même partiellement, dans le projet leurs principales préoccupations, le sentiment d'un gouvernement sourd qui ne veut rien entendre n'aurait peut-être pas été développé. Donc, en conclusion, si le monde politique veut donner le sentiment aux Français d'être écoutés et respectés, il faut qu'ils s'en donnent les moyens en redonnant leur place et leur rôle aux corps intermédiaires. Cela suppose également que ceux-ci jouent leur rôle et ne soient pas dans une logique de rupture, d'affrontement, de surenchère électorale ou de chercher la promotion d'objectifs au-delà de leurs responsabilités plutôt que de servir le bien commun. C'est bien la culture même de la France qui est interpellée, préférer le dialogue à l'affrontement, respecter ses opposants. Or, la culture historique de la France est plutôt dans la logique de l'opposition pour le progrès, logique fortement influencée d'ailleurs par le marxisme. Comme nous venons de le voir, la doctrine sociale donne des directions sérieuses et réalistes d'évolution. Mais ce n'est pas un hasard si Saint Paul nous invite à prier pour notre pays et nos dirigeants, car une conversion des cœurs est nécessaire pour avancer dans la voie de l'apaisement. Si des rois et des religieux ont estimé nécessaire de consacrer le pays à Saint Michel Archange, au cœur de Jésus, à la Vierge Marie, ce n'est pas un hasard. Cela veut bien dire que la crise que nous vivons ne pourra vraiment trouver de solution que, encore une fois, dans une conversion des cœurs, une conversion qui s'inscrit dans une spiritualité, qui s'inscrit dans un désir. Et donc, je conclurai par ceci, il faut absolument que nous prions pour la France pour qu'elle sorte de cette crise et qu'elle retrouve les valeurs dont elle a besoin pour grandir. Chers auditeurs de Radio Espérance, je vous remercie de votre attention et vous dis à bientôt sur les ondes de Radio Espérance.
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3: En ce mercredi de la 14e semaine du temps ordinaire, la première lecture est tirée du deuxième livre de Samuel. Dénombrement du peuple par David.
4: L'histoire du recensement, jugée coupable selon les idées du temps, nous montre comment la vraie pénitence peut obtenir de Dieu le salut d'une multitude, alors que notre péché nuit à la communauté tout entière. Solidaires dans le bien comme dans le mal, nous sommes devant Dieu un vrai peuple.
3: La colère du Seigneur s'enflamma encore contre les Israélites, et il excita David contre eux en disant « Va, dénombre Israël et Juda. » Le roi dit à Joab, chef de l'armée qui était avec lui, « Parcours toutes les tribus d'Israël de Dan à Beersheba et recensez le peuple, que j'en sache le nombre. » Joab dit au roi, « Que le Seigneur, ton Dieu, accroisse le peuple au centuple et que mon Seigneur le roi le voie de ses propres yeux. » Mais pourquoi mon seigneur le roi veut-il une chose pareille? Néanmoins, l'ordre du roi s'imposa à Joab et aux chefs de l'armée, et Joab se mit en route avec les chefs de l'armée royale pour recenser le peuple d'Israël. David sentit son cœur battre après qu'il eut ainsi dénombré le peuple. David dit au Seigneur, c'est un grave péché que j'ai commis. Et maintenant, Seigneur, daigne passer sur la faute de ton serviteur, car j'ai agi vraiment comme un fou. » Quand David se leva le lendemain matin, la parole du Seigneur avait été adressée au prophète Gad, le voyant de David, en ces termes. « Va dire à David, ainsi parle le Seigneur, je fais peser sur toi trois menaces. Choisis l'une d'elles et je l'exécuterai. » Gad alla donc trouver David, et il l'en informa. Il lui dit, subiras-tu 7 années de famine dans ton pays, ou 3 mois de déroute devant ton ennemi, lancé à ta poursuite, ou 3 jours de peste dans ton pays? Maintenant donc, réfléchis et vois ce que je dois répondre à celui qui m'a envoyé. David dit à Gad, je suis dans une grande angoisse. Tombons plutôt entre les mains du Seigneur, car sa miséricorde est grande, mais que je ne tombe pas entre les mains des hommes. » Le Seigneur envoya donc la peste en Israël, depuis ce matin-là jusqu'au temps fixé, et il mourut parmi le peuple, de Dan à Beersheba, 70 000 hommes. L'ange étendit la main vers Jérusalem pour la détruire, mais le Seigneur renonça à sévir, et dit à l'ange qui exterminait le peuple, « Assez maintenant, relâche ton bras. » Or, l'ange du Seigneur était auprès de l'aire d'Arona le Jébusite. David parla au Seigneur quand il vit l'ange qui frappait dans le peuple. Il dit, « C'est moi qui ai péché, et c'est moi qui ai commis une faute, mais ces brebis, qu'ont-elles fait ? Que ta main soit sur moi et sur ma famille. » Gad alla trouver David en ce jour-là et il lui dit, « Monte ériger un autel au Seigneur sur l'aire d'Arona, le Jébusite. » David acheta donc l'aire et les bœufs pour 50 sicles d'argent. Là, David offrit un autel au Seigneur et il offrit des holocaustes et des sacrifices de paix. le Seigneur se montra propice au pays et le fléau fut retenu loin d'Israël.

En ce mercredi de la 14e semaine du temps ordinaire, la deuxième lecture est tirée de l'enseignement des 12 apôtres. Prière d'action de grâce. Voici comment vous rendrez grâce. D'abord sur la coupe, nous te rendons grâce, notre Père, pour la sainte vigne de David, ton serviteur, que tu nous as fait découvrir par Jésus, ton serviteur. À toi la gloire pour les siècles. Puis, sur le pain rompu, nous te rendons grâce, notre Père, pour la vie et la connaissance que tu nous as fait découvrir par Jésus, ton serviteur. À toi la gloire pour les siècles. Comme ce pain rompu qui était dispersé sur les montagnes et les collines a été rassemblé pour ne plus faire qu'un, ainsi que ton Église soit rassemblée des extrémités de la terre dans ton royaume. Car c'est à toi qu'appartiennent la gloire et la puissance par Jésus-Christ pour les siècles. Que personne ne mange ni ne boive de votre Eucharistie, excepté ceux qui ont été baptisés au nom du Seigneur. Car c'est à ce sujet que le Seigneur a dit « Ne donnez pas aux chiens ce qui est sacré ». Après vous être rassasiés, voici comment vous rendrez grâce. Nous te rendons grâce, Père Saint, pour ton saint nom que tu as fait habiter dans nos cœurs, pour la connaissance, la foi et l'immortalité que tu nous as fait connaître par Jésus, ton serviteur. À toi la gloire pour les siècles. C'est toi, Maître Tout-Puissant, qui as créé l'univers pour la gloire de ton nom, qui a donné aux hommes nourriture et boisson pour qu'ils en jouissent, afin qu'ils te rendent grâce. Mais nous, tu nous as gratifiés d'une nourriture et d'une boisson spirituelle et de la vie éternelle par ton serviteur. Avant tout, nous te rendons grâce parce que tu es puissant. À toi la gloire pour les siècles. Souviens-toi, Seigneur, de ton Église, pour la préserver de tout mal et la rendre parfaite dans ton amour. Et rassemble-la des quatre coins du monde dans ton royaume que tu lui as préparé, cette Église que tu as sanctifiée. Car c'est à toi qu'appartiennent la puissance et la gloire pour les siècles. Que la grâce vienne et que ce monde passe. Hosanna au Dieu de David. Celui qui est saint, qu'il vienne. Celui qui ne l'est pas, qu'ils se convertissent. Maranatha. Amen. Lorsque vous vous réunissez le dimanche, jour du Seigneur, rompez le pain et rendez grâce, après avoir d'abord confessé vos péchés, afin que votre sacrifice soit pur. Mais celui qui a un différend avec son compagnon ne doit pas se joindre à vous, jusqu'à ce qu'il se soit réconcilié, pour ne pas profaner votre sacrifice. Car telle est la parole du Seigneur, « En tout lieu et en tout temps, on m'offrira un sacrifice pur, car je suis un grand roi, dit le Seigneur, et mon nom est redoutable parmi les nations. »

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Pardonne-nous nos péchés, car nous-mêmes, nous pardonnons aussi à tous ceux qui ont des torts envers nous. Luc 11, 4.

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0: allez dans le monde entier, proclamez l'évangile à toute la création. La proclamation de l'évangile en langue arabe.
1: Évangile de notre Seigneur Jésus-Christ selon saint Matthieu, chapitre 14, versets 13 à 21.

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0: et au Fils et au Saint-Esprit, pour les siècles des siècles.
1: Chers amis auditeurs de Radio Espérance, bonjour. Il est 14h et nous sommes le mercredi 8 juillet, mercredi de la 14e semaine du temps ordinaire. Christine, Hélène et Annie sont très heureuses d'être en votre compagnie pour ce temps de prière. L'Église commémore aujourd'hui Saint Thibaut de Marly. Dans l'évangile de ce jour, Jésus appela ses 12 disciples et leur donna pouvoir d'expulser les esprits impurs et de guérir toute maladie et toute infirmité. Ces 12, Jésus les envoya en mission avec les instructions suivantes. Ne prenez pas le chemin qui mène vers les nations païennes et n'entrez dans aucune ville des Samaritains. Allez plutôt vers les brebis perdues de la maison d'Israël. Sur votre route, proclamez que le royaume des cieux est tout proche. Seigneur Jésus, envoie ton Esprit Saint pour que chacun réponde à ton appel et à la mission propre que tu lui donnes.

0: Dans quelques instants, Hélène nous lira la vie de saint Thibaut de Marly. À 14h17, nous entendrons l'enseignement donné par sœur Marie Pia, sœur apostolique de saint Jean à Vichy, sur prier avec le psautier. À 14h30, nous prierons à vos intentions en méditant le deuxième chapelet de ce jour avec les mystères douloureux. À 15h, nous invoquerons la miséricorde du Seigneur sur le monde. Et nous prierons aussi, pendant ce chapelet, à la neuvaine pour la France, en cette période à l'approche du 14 juillet. L'Église commémore aujourd'hui saint Thibaut de Marly.
1: Saint Thibaut était fils d'un croisé et de la fille du roi Louis VI, Mathilde de Montfort. Comme tous les enfants nobles, il reçut une éducation militaire. Ses parents étant de grands croyants, sa formation fut complétée par une solide instruction religieuse. Jeune homme, il entra comme chevalier à la cour de Philippe Auguste. Toutefois, cette fonction ne lui convenait pas. Il sentait en lui l'appel à une vie monacale. Il fit part de ses aspirations au père abbé de Vose de Cernay, monastère qui était sous la protection de son père. Le religieux commença par le décourager. Le changement de vie risquerait d'être trop difficile pour ce jeune homme habitué à un certain luxe. Thibaut ne se découragera pas. Il entra au noviciat de Vaux-le-Cernay, de Cernay en 1226. 9 ans plus tard, il fut élu abbé. Sous sa direction, l'abbaye connut un grand rayonnement intellectuel et spirituel. Les novices se multiplièrent. Il fallut agrandir les bâtiments. Thibaut prit une part active pour la réalisation des travaux. Il était le premier levé, le dernier couché. Vêtu d'habits rustiques et élimés, il passait aux ouvriers le mortier et les pierres. Il balayait les couloirs, nettoyait les latrines. Il était l'humilité personnifiée. Ses activités matérielles ne lui empêchaient pas de diriger ses moines en nombre de 200 et de prier longuement. Il avait une grande dévotion pour Marie. Il demandait que dans les livres de cœur, le nom de la Sainte Vierge soit écrit en lettres rouges, car, disait-il, c'est un nom suave, vénérable, aimable dans toute l'éternité. Sa vie exemplaire fut connue comme hors de son ami. Ainsi, le roi Louis IX, ne pouvant avoir d'enfant, lui demanda de prier pour la succession royale. Dieu exauça la supplique de l'abbé. Saint Louis eut même 11 enfants. Thibaut mourut en 1247. Des pèlerins accourent à l'abbaye au bruit des miracles produits peu de temps après sa mort.

0: Prions avec le psaume 104.
1: Chantez et jouez pour... Recherchez sans trêve la face du Seigneur. Chantez et jouez pour lui. Redites sans fin ses merveilles. Glorifiez-vous de son nom très saint. Joie pour les cœurs qui recherchent Dieu. Recherchez sans trêve la face du Seigneur. Cherchez le Seigneur et sa puissance. Recherchez sans trêve sa face. Souvenez-vous des merveilles qu'il a faites, de ses prodiges, des jugements il prononça. Recherchez sans trêve la face du Seigneur. Vous, la race d'Abraham, son serviteur, les fils de Jacob qu'il a choisis. Le Seigneur, c'est lui, notre Dieu. Ses jugements font loi pour l'univers. Recherchez sans trêve la face du Seigneur.

0: Prions Saint Joseph pour lui demander son soutien. Je vous salue, Joseph, vous que la grâce divine a comblé. Le Sauveur a reposé dans vos bras et grandi sous vos yeux. Vous êtes bénie entre tous les hommes, et Jésus, l'enfant divin, de votre virginale épouse est béni.
1: Saint Joseph, donné pour Père au Fils de Dieu, priez pour nous dans nos soucis de famille, de santé et de travail, et daignez nous secourir à l'heure de notre mort. Amen.

Chers amis auditeurs, bonjour. Hier, nous avons découvert la figure du roi David, auquel la paternité du livre des psaumes est attribuée. L'ancienne tradition juive a donné le titre de livre des louanges, Sefer Tehilim au psautier, situé au cœur de la Bible hébraïque, et nous avons montré par plusieurs exemples tirés de l'Ancien Testament que David, parce qu'il était musicien, parce qu'il dansait devant l'arche et organisait de belles cérémonies religieuses, représente pour les croyants le symbole de cette louange. Les priants qui célèbrent la liturgie des heures connaissent bien ce psaume 63. Il revient en effet à l'office du matin, au laude, lors des

Hier, nous avons commenté le verset 1 à David lorsqu'il était dans le désert de Juda. Le roi David est dans le désert de Juda. On ne comprend pas bien ce mot désert si on ne comprend pas que par désert, il faut entendre notre vie sur la terre. Dans ce monde, nous souffrons beaucoup de peines et nous avons beaucoup de besoins. C'est cela le désert. C'est ce lieu où nous souffrons de la soif. Aujourd'hui, nous prierons avec le verset 2 que je vous lis à présent. Dieu, tu es mon Dieu. Je te cherche dès l'aube. Mon âme a soif de toi. Après toi languit ma chair. Terre aride, altérée, sans eau. Toutes les personnes ont soif. Mais toutes les personnes n'ont pas soif de Dieu. Ai-je soif de Dieu? Les êtres humains ont soif des choses de ce monde, une belle maison, un héritage, un repas succulent, de l'argent, des honneurs, une belle femme, l'admiration, de beaux enfants. De quoi ai-je soif? Ai-je soif de Dieu? Est-ce que je le considère comme une personne vivante, comme mon créateur? Comme celui grâce auquel j'existe. Dieu est en moi. Il est dans mon cœur. Par le sacrement de baptême, je suis devenu enfant de Dieu. Mais est-ce que moi, je suis en Dieu? Certes, la maison de mon âme est trop étroite pour recevoir Dieu. Dans ma prière, est-ce que je demande au Seigneur d'élargir ma maison intérieure? De venir réparer les parties qui sont en ruine? Est-ce que je demande au Seigneur de me purifier afin que je puisse mieux l'accueillir? Est-ce que je reconnais que Dieu est mon Créateur et que je suis sa petite créature? Accordez-moi, Seigneur, de savoir et de comprendre qu'il importe que je vous prie et que je vous loue chaque jour et en chaque circonstance. Accordez-moi, Seigneur, de vous chercher et de vous invoquer en croyant en vous. Car j'ai reçu l'annonce de la bonne nouvelle de Jésus-Christ. Et la foi m'a bien été transmise par l'humanité de Jésus, par ma famille et par le ministère de ceux qui vous ont prêché. David, exilé dans le désert, est dévoré par la soif de Dieu. Son âme crie et appelle la présence du Dieu vivant. Ce verset rappelle les belles paroles de saint Augustin dans le livre 1 des Confessions. Vous êtes grand, Seigneur, et souverainement digne de louange. L'homme, part médiocre de votre création, veut vous louer. C'est vous, Seigneur, qui le poussez à mettre sa joie à vous louer, parce que vous nous avez créés pour vous et que notre cœur est inquiet jusqu'à ce qu'il repose en vous. Tout au long de cette journée, je vous invite à méditer ce verset 2. Dieu, tu es mon Dieu. Je te cherche dès l'aube. Mon âme a soif de toi. Après toi languit ma chair, terre aride, altérée, sans eau.

0: Au nom du Père, et du Fils, et du Saint-Esprit.
1: Amen. Amen.
0: Je crois en Dieu, le Père Tout-Puissant, Créateur du ciel et de la terre, et en Jésus-Christ, son Fils unique, notre Seigneur, qui a été conçu du Saint-Esprit, est né de la Vierge Marie, a souffert sous Ponce Pilate, a été crucifié, est mort et a été enseveli, est descendu aux enfers, le troisième jour est ressuscité des morts, est monté aux cieux, est assis à la droite de Dieu le Père Tout-Puissant, d'où il viendra juger les vivants et les morts.
2: Je crois en l'Esprit Saint, à la Sainte Église catholique, à la communion des saints, à la rémission des péchés, à la résurrection de la chair, à la vie éternelle. Amen.
0: En rendant grâce à Dieu, notre Père, pour son plan de salut pour les hommes, et avec vous, amis auditeurs de Radio Espérance, nous méditerons durant cette prière, avec Marie et par Marie, les mystères douloureux de la vie du Christ, en le suivant dans la passion qu'il a voulu souffrir pour nous. Nous prierons pour toutes les intentions des auditeurs, et particulièrement pour celles qui nous ont été confiées et qui sont déposées dans une corbeille au pied de l'autel, devant le Saint-Sacrement, dans l'oratoire de la radio. Et à l'approche du 14 juillet, fête nationale de la France, nous prierons à la fin de ce chapelet la neuvaine pour la France.
2: Premier mystère douloureux, l'agonie du Seigneur à Gethsémani.
3: De l'Évangile selon saint Matthieu. Après avoir chanté les psaumes, ils partirent pour le mont des Oliviers. Alors Jésus leur dit, « Cette nuit je serai pour vous tous une occasion de chute, car il est écrit, je frapperai le berger et les brebis, du troupeau seront dispersés. »
2: Notre Père, qui es aux cieux, que ton nom soit sanctifié, que ton règne vienne, que ta volonté soit faite sur la terre comme au ciel.
0: Donne-nous aujourd'hui notre pain de ce jour. Pardonne-nous nos offenses, comme nous pardonnons aussi à ceux qui nous ont offensés. Et ne nous laisse pas entrer en tentation, mais délivre-nous du mal. Amen.
2: Je vous salue, Marie pleine de grâce. Le Seigneur est avec vous. Vous êtes bénie entre toutes les femmes, et Jésus, le fruit de vos entrailles, est béni.
0: Sainte Marie, Mère de Dieu, priez pour nous, pauvres pécheurs, maintenant et à l'heure de notre mort. Amen.
2: Je vous salue, Marie pleine de grâce, le Seigneur est avec vous. Vous êtes bénie entre toutes les femmes, et Jésus, le fruit de vos entrailles, est béni.
0: Sainte Marie, Mère de Dieu, priez pour nous, pauvres pécheurs, maintenant et à l'heure de notre mort. Amen.
2: Je vous salue, Marie pleine de grâce, le Seigneur est avec vous. Vous êtes bénie entre toutes les femmes, et Jésus, le fruit de vos entrailles, est béni.
0: Sainte Marie, Mère de Dieu, priez pour nous, pauvres pécheurs, maintenant et à l'heure de notre mort. Amen.
2: Je vous salue, Marie pleine de grâce, le Seigneur est avec vous. Vous êtes bénie entre toutes les femmes, et Jésus, le fruit de vos entrailles, est béni.
0: Sainte Marie, Mère de Dieu, priez pour nous, pauvres pécheurs, maintenant et à l'heure de notre mort. Amen.
2: Je vous salue, Marie pleine de grâce, le Seigneur est avec vous. Vous êtes bénie entre toutes les femmes, et Jésus, le fruit de vos entrailles, est béni.
0: Sainte Marie, Mère de Dieu, priez pour nous, pauvres pécheurs, maintenant et à l'heure de notre mort. Amen.
2: Je vous salue, Marie pleine de grâce, le Seigneur est avec vous. Vous êtes bénie entre toutes les femmes, et Jésus, le fruit de vos entrailles, est béni.
0: Sainte Marie, Mère de Dieu, priez pour nous, pauvres pécheurs, maintenant et à l'heure de notre mort. Amen.
2: Je vous salue, Marie pleine de grâce, le Seigneur est avec vous. Vous êtes bénie entre toutes les femmes, et Jésus, le fruit de vos entrailles, est béni.
0: Sainte Marie, Mère de Dieu, priez pour nous, pauvres pécheurs, maintenant et à l'heure de notre mort. Amen.
2: Je vous salue, Marie pleine de grâce, le Seigneur est avec vous. Vous êtes bénie entre toutes les femmes, et Jésus, le fruit de vos entrailles, est béni.
0: Sainte Marie, Mère de Dieu, priez pour nous, pauvres pécheurs, maintenant et à l'heure de notre mort. Amen.
2: Je vous salue, Marie pleine de grâce. Le Seigneur est avec vous. Vous êtes bénie entre toutes les femmes, et Jésus, le fruit de vos entrailles, est béni.
0: Sainte Marie, Mère de Dieu, priez pour nous, pauvres pécheurs, maintenant et à l'heure de notre mort. Amen.
2: Je vous salue, Marie pleine de grâce. Le Seigneur est avec vous. Vous êtes bénie entre toutes les femmes, et Jésus, le fruit de vos entrailles, est béni.
0: Sainte Marie, Mère de Dieu, priez pour nous, pauvres pécheurs, maintenant et à l'heure de notre mort. Amen.
2: Gloire au Père, et au Fils, et au Saint-Esprit.
0: Comme il était au commencement, maintenant et toujours, et dans les siècles des siècles. Amen.
2: À toi.
3: Jésus, toi qui as pris tout sur toi nos péchés, aie pitié de nous pécheurs.
2: Deuxième mystère douloureux, la flagellation.
3: De l'Évangile selon saint Matthieu. Le matin venu, tous les grands prêtres et les anciens du peuple tinrent conseil contre Jésus pour le faire à mort, pour le mettre à mort. Après l'avoir ligoté, ils l'emmenèrent et le livrèrent à Pilate, le gouverneur.
2: Notre Père qui es aux cieux, que ton nom soit sanctifié, que ton règne vienne, que ta volonté soit faite sur la terre comme au ciel.
0: Donne-nous aujourd'hui notre pain de ce jour. Pardonne-nous nos offenses, comme nous pardonnons aussi à ceux qui nous ont offensés. Et ne nous laisse pas entrer en tentation, mais délivre-nous du mal. Amen.
2: Je vous salue, Marie pleine de grâce. Le Seigneur est avec vous. Vous êtes bénie entre toutes les femmes, et Jésus, le fruit de vos entrailles, est béni.
0: Sainte Marie, Mère de Dieu, priez pour nous pauvres pécheurs, maintenant et à l'heure de notre mort. Amen.
2: Je vous salue, Marie, pleine de grâce. Le Seigneur est avec vous. Vous êtes bénie entre toutes les femmes, et Jésus, le fruit de vos entrailles, est béni.
0: Sainte Marie, Mère de Dieu, priez pour nous pauvres pécheurs, maintenant et à l'heure de notre mort. Amen.
2: Je vous salue, Marie pleine de grâce. Le Seigneur est avec vous. Vous êtes bénie entre toutes les femmes. Et Jésus, le fruit de vos entrailles, est béni.
0: Sainte Marie, Mère de Dieu, priez pour nous pauvres pécheurs, maintenant et à l'heure de notre mort. Amen.
2: Je vous salue, Marie pleine de grâce. Le Seigneur est avec vous. Vous êtes bénie entre toutes les femmes, et Jésus, le fruit de vos entrailles, est béni.
0: Sainte Marie, Mère de Dieu, priez pour nous pauvres pécheurs, maintenant et à l'heure de notre mort. Amen.
2: Je vous salue, Marie pleine de grâce, le Seigneur est avec vous. Vous êtes bénie entre toutes les femmes, et Jésus, le fruit de vos entrailles, est béni.
0: Sainte Marie, Mère de Dieu, priez pour nous pauvres pécheurs, maintenant et à l'heure de notre mort. Amen.
2: Je vous salue, Marie pleine de grâce. Le Seigneur est avec vous. Vous êtes bénie entre toutes les femmes, et Jésus, le fruit de vos entrailles, est béni.
0: Sainte Marie, Mère de Dieu, priez pour nous pauvres pécheurs, maintenant et à l'heure de notre mort. Amen.
2: Je vous salue, Marie pleine de grâce. Le Seigneur est avec vous. Vous êtes bénie entre toutes les femmes, et Jésus, le fruit de vos entrailles, est béni.
0: Sainte Marie, Mère de Dieu, priez pour nous pauvres pécheurs, maintenant et à l'heure de notre mort. Amen.
2: Je vous salue, Marie pleine de grâce, le Seigneur est avec vous. Vous êtes bénie entre toutes les femmes, et Jésus, le fruit de vos entrailles, est béni.
0: Sainte Marie, Mère de Dieu, priez pour nous pauvres pécheurs, maintenant et à l'heure de notre mort. Amen.
2: Je vous salue, Marie pleine de grâce. Le Seigneur est avec vous. Vous êtes bénie entre toutes les femmes. Et Jésus, le fruit de vos entrailles, est béni.
0: Sainte Marie, Mère de Dieu, priez pour nous pauvres pécheurs, maintenant et à l'heure de notre mort. Amen.
2: Je vous salue, Marie pleine de grâce. Le Seigneur est avec vous. Vous êtes bénie entre toutes les femmes, et Jésus, le fruit de vos entrailles, est béni.
0: Sainte Marie, Mère de Dieu, priez pour nous pauvres pécheurs, maintenant et à l'heure de notre mort. Amen.
2: Gloire au Père, et au Fils, et au Saint-Esprit.
0: Comme il était au commencement, maintenant et toujours, et dans les siècles des siècles. Amen. Amen.
3: Seigneur Jésus, avec Marie, nous te prions pour tous ceux qui sont méprisés dans le monde.
0: Nous continuons à prier pour toutes les intentions des auditeurs de Radio Espérance, et plus spécialement pour les intentions déposées devant le Saint-Sacrement dans notre oratoire.
2: Troisième mystère douloureux, le couronnement d'épines.
3: De l'Évangile selon saint Jean. Un serviteur n'est pas plus grand que son maître. Si l'on m'a persécuté, on vous persécutera, vous aussi. Si l'on a gardé ma parole, on gardera aussi la vôtre. Les gens vous traiteront ainsi à cause de mon nom, parce qu'ils ne connaissent pas celui qui m'a envoyé.
2: Notre Père, qui es aux cieux, que ton nom soit sanctifié, que ton règne vienne, que ta volonté soit faite sur la terre comme au ciel.
0: Donne-nous aujourd'hui notre pain de ce jour. Pardonne-nous nos offenses, comme nous pardonnons aussi à ceux qui nous ont offensés. Et ne nous laisse pas entrer en tentation, mais délivre-nous du mal. Amen.
2: Je vous salue, Marie, pleine de grâce. Le Seigneur est avec vous. Vous êtes bénie entre toutes les femmes. Et Jésus, le fruit de vos entrailles, est béni.
0: Sainte Marie, Mère de Dieu, priez pour nous pauvres pécheurs, maintenant et à l'heure de notre mort. Amen.
2: Je vous salue, Marie, pleine de grâce. Le Seigneur est avec vous. Vous êtes bénie entre toutes les femmes. Et Jésus, le fruit de vos entrailles, est béni.
0: Sainte Marie, Mère de Dieu, priez pour nous pauvres pécheurs, maintenant et à l'heure de notre mort. Amen.
2: Je vous salue, Marie, pleine de grâce. Le Seigneur est avec vous. Vous êtes bénie entre toutes les femmes, et Jésus, le fruit de vos entrailles, est béni.
0: Sainte Marie, Mère de Dieu, priez pour nous pauvres pécheurs, maintenant et à l'heure de notre mort. Amen.
2: Je vous salue, Marie pleine de grâce, le Seigneur est avec vous. Vous êtes bénie entre toutes les femmes, et Jésus, le fruit de vos entrailles, est béni.
0: Sainte Marie, Mère de Dieu, priez pour nous pauvres pécheurs, maintenant et à l'heure de notre mort. Amen.
2: Je vous salue, Marie pleine de grâce, le Seigneur est avec vous. Vous êtes bénie entre toutes les femmes, et Jésus, le fruit de vos entrailles, est béni.
0: Sainte Marie, Mère de Dieu, priez pour nous pauvres pécheurs, maintenant et à l'heure de notre mort. Amen.
2: Je vous salue, Marie pleine de grâce, le Seigneur est avec vous. Vous êtes bénie entre toutes les femmes, et Jésus, le fruit de vos entrailles, est béni.
0: Sainte Marie, Mère de Dieu, priez pour nous pauvres pécheurs, maintenant et à l'heure de notre mort. Amen.
2: Je vous salue, Marie pleine de grâce, le Seigneur est avec vous. Vous êtes bénie entre toutes les femmes, et Jésus, le fruit de vos entrailles, est béni.
0: Sainte Marie, Mère de Dieu, priez pour nous pauvres pécheurs, maintenant et à l'heure de notre mort. Amen.
2: Je vous salue, Marie pleine de grâce, le Seigneur est avec vous. Vous êtes bénie entre toutes les femmes, et Jésus, le fruit de vos entrailles, est béni.
0: Sainte Marie, Mère de Dieu, priez pour nous pauvres pécheurs, maintenant et à l'heure de notre mort. Amen.
2: Je vous salue, Marie pleine de grâce, le Seigneur est avec vous. Vous êtes bénie entre toutes les femmes, et Jésus, le fruit de vos entrailles, est béni.
0: Sainte Marie, Mère de Dieu, priez pour nous pauvres pécheurs, maintenant et à l'heure de notre mort. Amen.
2: Je vous salue, Marie pleine de grâce, le Seigneur est avec vous. Vous êtes bénie entre toutes les femmes, et Jésus, le fruit de vos entrailles, est béni.
0: Sainte Marie, Mère de Dieu, priez pour nous pauvres pécheurs, maintenant et à l'heure de notre mort. Amen.
2: Gloire au Père, et au Fils, et au Saint-Esprit.
0: comme il était au commencement, maintenant et toujours, et dans les siècles des siècles. Amen.
3: Jésus, sois béni de nous, gardez-nous forts dans la foi et fidèles à ton nom.
2: Quatrième mystère douloureux, le portement de croix.
3: De l'Évangile selon saint Jean. Voici que l'heure vient, déjà elle est venue, où vous serez dispersés chacun de votre côté, et vous me laisserez seul, mais je ne suis pas seul, puisque le Père est avec moi. Je vous ai parlé afin qu'en moi vous ayez la paix.
2: Notre Père, qui es aux cieux, que ton nom soit sanctifié, que ton règne vienne, que ta volonté soit faite sur la terre comme au ciel.
0: Donne-nous aujourd'hui notre pain de ce jour. Pardonne-nous nos offenses, comme nous pardonnons aussi à ceux qui nous ont offensés. Et ne nous laisse pas entrer en tentation, mais délivre-nous du mal. Amen.
2: Je vous salue, Marie pleine de grâce. Le Seigneur est avec vous. Vous êtes bénie entre toutes les femmes. Et Jésus, le fruit de vos entrailles, est béni.
0: Sainte Marie, Mère de Dieu, priez pour nous pauvres pécheurs, maintenant et à l'heure de notre mort. Amen.
2: Je vous salue, Marie pleine de grâce. Le Seigneur est avec vous. Vous êtes bénie entre toutes les femmes. Et Jésus, le fruit de vos entrailles, est béni.
0: Sainte Marie, Mère de Dieu, priez pour nous pauvres pécheurs, maintenant et à l'heure de notre mort. Amen.
2: Je vous salue, Marie pleine de grâce. Le Seigneur est avec vous. Vous êtes bénie entre toutes les femmes, et Jésus, le fruit de vos entrailles, est béni.
0: Sainte Marie, Mère de Dieu, priez pour nous pauvres pécheurs, maintenant et à l'heure de notre mort. Amen.
2: Je vous salue, Marie pleine de grâce. Le Seigneur est avec vous. Vous êtes bénie entre toutes les femmes, et Jésus, le fruit de vos entrailles, est béni.
0: Sainte Marie, Mère de Dieu, priez pour nous pauvres pécheurs, maintenant et à l'heure de notre mort. Amen.
2: Je vous salue, Marie pleine de grâce. Le Seigneur est avec vous. Vous êtes bénie entre toutes les femmes, et Jésus, le fruit de vos entrailles, est béni.
0: Sainte Marie, Mère de Dieu, priez pour nous pauvres pécheurs, maintenant et à l'heure de notre mort. Amen.
2: Je vous salue, Marie pleine de grâce, le Seigneur est avec vous. Vous êtes bénie entre toutes les femmes, et Jésus, le fruit de vos entrailles, est béni.
0: Sainte Marie, Mère de Dieu, priez pour nous pauvres pécheurs, maintenant et à l'heure de notre mort. Amen.
2: Je vous salue, Marie pleine de grâce. Le Seigneur est avec vous. Vous êtes bénie entre toutes les femmes, et Jésus, le fruit de vos entrailles, est béni.
0: Sainte Marie, Mère de Dieu, priez pour nous pauvres pécheurs, maintenant et à l'heure de notre mort. Amen.
2: Je vous salue, Marie pleine de grâce. Le Seigneur est avec vous. Vous êtes bénie entre toutes les femmes, et Jésus, le fruit de vos entrailles, est béni.
0: Sainte Marie, Mère de Dieu, priez pour nous pauvres pécheurs, maintenant et à l'heure de notre mort. Amen.
2: Je vous salue, Marie pleine de grâce, le Seigneur est avec vous. Vous êtes bénie entre toutes les femmes, et Jésus, le fruit de vos entrailles, est béni.
0: Sainte Marie, Mère de Dieu, priez pour nous pauvres pécheurs, maintenant et à l'heure de notre mort. Amen.
2: Je vous salue, Marie pleine de grâce. Le Seigneur est avec vous. Vous êtes bénie entre toutes les femmes, et Jésus, le fruit de vos entrailles, est béni.
0: Sainte Marie, Mère de Dieu, priez pour nous pauvres pécheurs, maintenant et à l'heure de notre mort. Amen.
2: Je vous salue, Marie pleine de grâce. Le Seigneur est avec vous. Vous êtes bénie entre toutes les femmes, et Jésus, le fruit de vos entrailles, est béni.
0: Sainte Marie, Mère de Dieu, priez pour nous pauvres pécheurs, maintenant et à l'heure de notre mort. Amen.
2: Gloire au Père, et au Fils, et au Saint-Esprit,
0: comme il était au commencement, maintenant et toujours, et dans les siècles des siècles. Amen.
3: Jésus, conduis-nous dans la paix, au chemin du royaume, par les petites croix de chaque jour.
2: Cinquième mystère douloureux, le crucifiement.
3: De l'Évangile selon saint Luc. Lorsqu'ils furent arrivés au lieu dit, le crâne ou calvaire, là ils crucifièrent Jésus avec les deux malfaiteurs, l'un à droite et l'autre à gauche. Jésus disait, « Père, pardonnez-leur, ils ne savent pas ce qu'ils font. »
2: Notre Père, qui es aux cieux, que ton nom soit sanctifié, que ton règne vienne, que ta volonté soit faite sur la terre comme au ciel.
0: Donne-nous aujourd'hui notre pain de ce jour. Pardonne-nous nos offenses, comme nous pardonnons aussi à ceux qui nous ont offensés. Et ne nous laisse pas entrer en tentation, mais délivre-nous du mal. Amen.
2: Je vous salue, Marie, pleine de grâce. Le Seigneur est avec vous. Vous êtes bénie entre toutes les femmes, et Jésus, le fruit de vos entrailles, est béni.
0: Sainte Marie, Mère de Dieu, priez pour nous, pauvres pécheurs, maintenant et à l'heure de notre mort. Amen.
2: Je vous salue, Marie, pleine de grâce. Le Seigneur est avec vous. Vous êtes bénie entre toutes les femmes, et Jésus, le fruit de vos entrailles, est béni.
0: Sainte Marie, Mère de Dieu, priez pour nous, pauvres pécheurs, maintenant et à l'heure de notre mort. Amen.
2: Je vous salue, Marie, pleine de grâce. Le Seigneur est avec vous. Vous êtes bénie entre toutes les femmes, et Jésus, le fruit de vos entrailles, est béni.
0: Sainte Marie, Mère de Dieu, priez pour nous, pauvres pécheurs, maintenant et à l'heure de notre mort. Amen.
2: Je vous salue, Marie, pleine de grâce. Le Seigneur est avec vous. Vous êtes bénie entre toutes les femmes, et Jésus, le fruit de vos entrailles, est béni.
0: Sainte Marie, Mère de Dieu, priez pour nous, pauvres pécheurs, maintenant et à l'heure de notre mort. Amen.
2: Je vous salue, Marie, pleine de grâce. Le Seigneur est avec vous. Vous êtes bénie entre toutes les femmes, et Jésus, le fruit de vos entrailles, est béni.
0: Sainte Marie, Mère de Dieu, priez pour nous, pauvres pécheurs, maintenant et à l'heure de notre mort. Amen.
2: Je vous salue, Marie, pleine de grâce. Le Seigneur est avec vous. Vous êtes bénie entre toutes les femmes, et Jésus, le fruit de vos entrailles, est béni.
0: Sainte Marie, Mère de Dieu, priez pour nous, pauvres pécheurs, maintenant et à l'heure de notre mort. Amen.
2: Je vous salue, Marie, pleine de grâce. Le Seigneur est avec vous. Vous êtes bénie entre toutes les femmes, et Jésus, le fruit de vos entrailles, est béni.
0: Sainte Marie, Mère de Dieu, priez pour nous, pauvres pécheurs, maintenant et à l'heure de notre mort. Amen.
2: Je vous salue, Marie, pleine de grâce. Le Seigneur est avec vous. Vous êtes bénie entre toutes les femmes, et Jésus, le fruit de vos entrailles, est béni.
0: Sainte Marie, Mère de Dieu, priez pour nous, pauvres pécheurs, maintenant et à l'heure de notre mort. Amen.
2: Je vous salue, Marie, pleine de grâce. Le Seigneur est avec vous. Vous êtes bénie entre toutes les femmes, et Jésus, le fruit de vos entrailles, est béni.
0: Sainte Marie, Mère de Dieu, priez pour nous, pauvres pécheurs, maintenant et à l'heure de notre mort. Amen.
2: Je vous salue, Marie, pleine de grâce. Le Seigneur est avec vous. Vous êtes bénie entre toutes les femmes, et Jésus, le fruit de vos entrailles, est béni.
0: Sainte Marie, Mère de Dieu, priez pour nous, pauvres pécheurs, maintenant et à l'heure de notre mort. Amen.
2: Gloire au Père, au Fils et au Saint-Esprit.
0: Comme il était au commencement, maintenant et toujours, et dans les siècles des siècles. Amen.
3: Seigneur Jésus, tu as imploré pour nous le pardon du Père. Apprends-nous à pardonner et à demander pardon.
2: Ô bon Jésus, pardonnez-nous, préservez-nous du feu de l'enfer, conduisez au ciel toutes les âmes, secourant surtout celles qui en ont le plus besoin.
0: Marie, Reine de la paix,
2: priez pour nous.
0: Ô Marie conçue sans péché,
2: priez pour nous qui avons recours à vous.
0: Thibaut de Marly, Saint Thibaut de Marly,
2: priez pour nous.
0: Saint Joseph,
2: protégez-nous.
0: Prions le Seigneur. À l'approche du 14 juillet, fête nationale de la France, nous prions pendant 9 jours pour notre pays. Ô Père, ô mon Dieu, délivrez, sauvez maintenant votre France. Préparez le cœur de ses enfants à la mission qu'ils vont avoir à accomplir pour elle, pour toutes les autres nations, pour l'Église tout entière. Ô Père, ô mon Dieu, que le cœur de tous vos élus tressaille maintenant à votre appel, reconnaissant votre voix et votre commandement, votre invitation à agir. Conduisez-les, ô mon Dieu, chacun à sa place et chacun à sa mission, et imposez-leur vous-même tout ce que vous voulez que chacun, de chacun et de tous. Que rien ne soit l'effet de leur choix, ô mon Dieu, mais de votre unique désir, de votre unique volonté d'amour. Ô maman chérie, ne les laissez ni s'égarer, ni se tromper. Amen. Cœur immaculé de Marie,
2: priez pour nous.
0: Notre-Dame de France,
2: priez pour nous.
0: Saints et saintes de France,
2: priez pour nous.
0: Intercédez pour nous. Au nom du Père et du Fils et du Saint-Esprit.
1: Amen.
2: Un chaud rentre.

0: Gloire au Père, et au Fils, et au Saint-Esprit, pour les siècles des siècles.
1: Radio Espérance, il est 15h, l'heure de la miséricorde. Jésus disait à Sœur Faustine, choisie par lui pour être apôtre de sa miséricorde. À 3h, immerge-toi tout entière en ma miséricorde, en l'adorant et en la glorifiant. Fais appel à sa toute-puissance pour le monde entier, et particulièrement pour les pauvres pécheurs. Entre au moins pour un moment à la chapelle, et adore mon cœur qui est plein de miséricorde dans le très saint sacrement. Et si tu ne peux pas entrer à la chapelle, plonge-toi dans la prière, là où tu te trouves, ne serait-ce que pour un tout petit moment. En cette heure, je ne saurais rien refuser à l'âme qui me prie par ma passion. Par ces paroles, Jésus nous invite, nous aussi, là où nous nous trouvons, à nous plonger dans sa passion. C'est depuis l'oratoire de la radio, en présence du Saint-Sacrement, que nous sommes en union avec vous, auditeurs de Radio Espérance. Glorifions la miséricorde de Dieu et adorons le cœur de Jésus dans le Saint-Sacrement.

Ô sang et eau qui avez jailli du cœur de Jésus comme source de miséricorde pour nous, nous avons confiance en vous. Implorons la miséricorde divine pour toutes les intentions que nous portons dans nos cœurs, et plus particulièrement pour les âmes des pécheurs et l'humanité entière. Esprit Saint de Dieu, comble-nous de tes grâces et conduis-nous dans ta lumière.

Christine, Hélène et Annie vous souhaitent un très bon après-midi. Tout de suite, la reprise de notre programme habituel, avec à 15h30 les voyages apostoliques de notre pape Léon, avec l'homélie qu'il a donnée lors de la veillée à Barcelone au stade olympique. Et dans quelques instants, des questions sur la foi qu'on se pose quelquefois. Très bonne fin de journée à tous. Soyez bénis.

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1: Puisque nous réfléchissons en ce moment sur les différentes façons de prier, je vous rappelle une chose que vous connaissez bien, c'est que l'on peut prier merveilleusement dans la nature, dans le silence de la nature. J'espère que lorsque vous vous retrouvez dans une forêt, vous n'éprouvez pas le besoin incoercible de mettre en route une radio ou votre smartphone pour écouter quelque chose. Vous préférez jouir du silence. Cette créature merveilleuse, les arbres poussent dans le silence, les étoiles se déplacent dans le silence, enfin pour nous. Eh bien, la nature nous offre une large palette de symboles qui nous permettent d'exprimer au Seigneur la variété indéfinie de nos désirs. Une forêt de sapins s'élançant tout droit vers le ciel est un magnifique symbole de notre désir de nous élever un peu plus vers Dieu chaque jour, tandis qu'un hêtre ou un chêne étalant majestueusement ses branches en tous sens nous rappelle que nous sommes nous aussi appelés à devenir des êtres pleinement épanouis, heureux et fiers de développer tous leurs talents et d'en faire profiter le prochain. La petite fleur cachée entre deux roches rappelle à l'alpiniste qu'il aperçoit soudain qu'il peut lui aussi plaire à Dieu par l'offrande d'un seul de ses sourires au cours de son escalade. Un sourire que Dieu seul connaîtra, comme il est le seul à voir en ce moment cette petite fleur que personne d'autre n'aperçoit. Quand j'entends le vent faire frissonner les feuilles du peuplier, j'aime demander au Seigneur de m'envelopper de son souffle, d'envoyer le souffle de son esprit pour qu'il fasse frémir de joie toutes les fibres de mon être. Et quand je me trouve sur le bord d'un lac, aux eaux calmes, je demande au Seigneur d'apaiser le remous de mon âme et de la faire vivre dans la paix. Quand je suis fasciné au contraire par les eaux bondissantes d'une cascade, je lui demande d'envahir tout mon être et d'en rajeunir tous les recoins par les torrents de son Esprit Saint. C'est une prière assez semblable que je lui adresse quand je vois tomber une pluie d'orage sur une terre toute craquelée par la sécheresse. Elle est le symbole biblique par excellence des torrents de tendresse que Dieu veut répandre sur les cœurs assoiffés de lui. Tu visites la terre et tu la breuves, dit le psaume, tu la combles de richesses, les ruisseaux regorgent d'eau, tu prépares les moissons. Et l'hirondelle qui vole à tire-d'aile vers le ciel exprime mon désir de me perdre en Dieu de tout mon cœur et de toutes mes forces, tout comme le chamois qui bondit de roche en roche avec une prodigieuse agilité. Mais le moineau qui ne cesse de gazouiller et la tourterelle de recouler me permettent de redire au Seigneur que je veux moi aussi faire de ma vie un chant continuel d'action de grâce. Le gazouillis des oiseaux faisait penser au Père Marie Bernard, le sculpteur de Thérèse, à la joie de Dieu. Et lorsque je ne sais pas chanter, je demande aux oiseaux de chanter à ma place. Quant à la majesté d'une chaîne de montagne couverte de neige éternelle, elle est le symbole saisissant de la présence perpétuelle de Dieu à son peuple. La montagne nous rappelle que Dieu nous dit lui aussi « Je suis là, je suis bien là, et je suis immuable, bien plus que la montagne. Tu peux compter sur moi. » Mais devant ces neiges profondément éternelles, j'aime me redire que je suis plus important que ces montagnes, car je vivrai encore lorsqu'elles n'existeront plus. D'autre part, la blancheur étincelante de leur sommet est un magnifique symbole de la pureté dont Dieu veut me revêtir. Lave-moi, je serai blanc plus que la neige. Et lorsque j'aperçois un troupeau de moutons brouter silencieusement l'herbe des alpages, je suis heureux de redire au Seigneur que j'ai confiance en lui, qu'il est mon berger, que je suis sa petite brebis et que rien ne serait manqué où il me conduit. Et quand vient la nuit et que j'aperçois le ciel tout peuplé d'étoiles, je ne peux m'empêcher de jubiler à la pensée que, perdu comme une tête d'épingle dans cet immense univers, je suis un être unique pour Dieu. Alors je me mets à chanter, « Avoir ton ciel, ouvrage de tes doigts, la lune et les étoiles que tu fixas, qu'est-ce que l'homme pour que tu penses à lui, le fils d'un homme que tu en prennes souci ?» Je suis une étoile unique dans le ciel de Dieu, et tu me crées par une parole d'amour que tu ne cesses de prononcer à l'intérieur de moi-même. Voilà, mes chers amis, comment on peut prier à partir de toute la splendeur de la création.

On n'allume pas une lampe pour la mettre sous le boisseau. On la met sur le lampadaire et elle brille pour tous ceux qui sont dans la maison. Matthieu 5, 15.

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2: On va donc écouter le pape.
0: Germans et Germanis. Filles et filles estimates de Dieu, també nous autres sommes comme Nicodème, pérégrins en la nuit.
2: Tout comme Nicodème, nous sommes nous aussi des pèlerins dans la nuit. Cette image évangélique nous adresse avant tout un message. Sur le chemin de la vie, notre cheminement, nos désirs et tout ce que nous embrassons et vivons au quotidien, dont les joies et les défaites, dans les aspirations et les projets, sont l'expression de notre quête permanente. Nous sommes des mendiants d'amour. Nous avons faim et soif de vérité. Nous sommes en quête d'un sens profond qui nous soutient, qui nous amine et nous aide à comprendre le mystère de notre vie. Alors que nous avançons lentement, petit à petit, nous sommes appelés à dialoguer avec la pénombre de notre propre condition humaine. La vérité nous manque. Nous ne connaissons pas en profondeur le mystère de nous-mêmes et le vrai visage des autres. Nous ne parvenons pas toujours à comprendre la vérité cachée de la réalité qui nous entoure et des événements qui se présentent à nos yeux. Nous cherchons une lumière qui éclaire le chemin. Mais Nicodème nous parle aussi du chemin de la foi. Il ne s'agit pas d'un chemin parallèle à celui de notre existence humaine, mais ces deux parcours sont toujours intimement liés, comme nous l'avons entendu dans l'Évangile. Dieu a tant aimé le monde. Qui nous a donné son Fils unique, et en lui, c'est uni pour toujours à notre chair. Il est toujours auprès du Père et auprès de nous. Ainsi, chaque fois que le mystère de notre vie se déploie à la lumière d'un nouveau jour, dans tout ce que nous sommes et faisons, nous sommes en présence de Dieu et nous sommes gardés par son étreinte éternelle. Notre vie est cachée avec le Christ en Dieu. Et pourtant, nous faisons parfois l'expérience de la nuit et de la foi, de la fatigue de croire, de la lassitude de l'esprit, du sentiment de disproportion face à l'appel de l'Évangile, de l'amertume de nos échecs, de la peur de ne pas être à la hauteur. Frères et sœurs, Nicodème nous enseigne que ces nuits qui accompagnent notre vie, notre chemin de foi et l'histoire dans laquelle nous vivons sont un lieu de bénédiction, un espace de renaissance. Un saint qui donne toujours naissance à une vie nouvelle. Ces nuits nous dépouillent et nous ramènent à l'essentiel. Elles nous enlèvent les masques humains et religieux que nous portons le jour pour ne pas être reconnus, pour donner une image de nous-mêmes différente de ce que nous sommes. Elle nous laisse à nu dans nos lumières et dans nos ombres. nous ramenons à l'humilité de savoir nous regarder en vérité. Au-delà de la présomption de penser que notre chemin est déjà accompli et que nous avançons comme si nous avions une lumière claire sur tous et même sur Dieu. Cet espace vide que la nuit crée, même lorsqu'il se présente sous la forme de la souffrance ou de l'insatisfaction, de la désillusion ou de l'incrédulité, peut être l'occasion de recevoir une nouvelle vie, de changer, de se renouveler, de renaître d'en haut, comme le dit Jésus à Nicodème. Dieu, en effet, n'est pas venu pour juger le monde avec son péché et la nuit de son infidélité, mais il a envoyé son Fils pour le sauver, pour donner au monde la vie éternelle. Pour cela, nous sommes aussi appelés à ne pas juger les nuits, ni les nuits de notre vie, ni celles de l'Église, ni celles de la société qui nous entoure. Dans la nuit, nous devons au contraire nous mettre en route, comme le fait Nicodème, continuer à interroger le Seigneur, nous ouvrir au souffle de l'Esprit pour accueillir la nuit, non plus comme le signe d'un échec, mais comme le début d'une vie nouvelle. En réfléchissant à notre cheminement personnel, mais aussi aux nuits de notre chemin ecclésial et de l'Espagne, de ces villes et de ces pauvretés anciennes et nouvelles, de la société et de la lassitude de sa culture, nous pouvons alors nous demander quelles sont les nuits que nous traversons. Que nous suggère-t-elle? En y pénétrant et en regardant avec humilité et sans préjugés la réalité de ce que nous sommes, qu'est-ce que nous sommes appelés à changer? Où devons-nous renouveler? Dans quelle direction voulons-nous aller? Quelle société voulons-nous construire? Ne cessons pas de chercher, de nous interroger, de dialoguer avec Dieu et entre nous, même au cœur de la nuit. Marchons ensemble dans la foi qui harmonise la diversité de nos idées et de nos sensibilités pour rechercher la vérité qui nous guide vers le bien commun, afin que ce pays soit un espace accueillant pour tous, où chacun est respecté dans sa dignité de personne, et aimé pour ce qu'il est. Ouvrons-nous au don de l'Esprit en cherchant le Seigneur comme Nicodème et en accueillant la lumière de son Évangile avec la certitude que nous ferons l'expérience en nous d'une vie nouvelle, d'une présence qui bénit, d'un amour gratuit qui nous aidera à passer de la nuit à la lumière. Car Dieu veut que rien ne se perde et désire dès maintenant nous donner la vie éternelle pour nous conduire vers le bonheur qui n'a pas de fin.
0: Que le Seigneur nous concède par intercession de la Mère de Dieu, ouvrir-nous à elle et laisser-nous.
2: Que le Seigneur nous accorde par l'intercession de la Vierge Marie de nous ouvrir à lui et de nous laisser embraser par le souffle de son Esprit.

0: Discours du pape Léon XIV lors de la rencontre avec les organismes diocésains de charité et d'assistance à l'église Sant'Agosti à Barcelone le 10 juin 2026.
1: Chers frères et sœurs, bonsoir. Je remercie le cardinal archevêque pour son accueil cordial et les paroles qu'il m'a adressées, ainsi que le délégué à la pastorale sociale et tous ceux qui ont partagé avec nous leurs témoignages sur les réalités de la charité et de l'assistance diocésaine. Je tiens à remercier Renzo pour sa lettre et les questions qu'il m'adresse, je vais essayer d'y répondre. Quant à savoir si j'aime le football, quant à être le pape, que ce soit durant la jeunesse ou la vieillesse, c'est l'appel de Dieu, on tient à dire oui.
2: Por todo lo que ustedes representan.
1: Ici chez vous, je me sens à la maison et merci pour tout ce que vous représentez.
2: La razón que pensarán obvia, evidente, es porque es San Agustín. Pero les cuento, la primera vez que vine a esta iglesia.
1: La raison pour laquelle
2: Saint-Augustin
1: vient pour la première fois ici. La première fois que je suis venu, je l'ai trouvée fermée. Et c'est la première fois que je rencontre une église avec la communauté des Augustins dans une paroisse pleine de gens. Et je vous remercie tous.
2: En cuanto a la pregunta sobre el fútbol.
1: Quant à savoir si j'aime le football. Je t'avoue que je joue au tennis et que j'aime beaucoup ça, mais je jouais au football, le football américain. En effet, lorsque j'étais évêque au Pérou, j'aimais suivre les performances de certaines équipes locales. Aujourd'hui, en tant que pape, j'ai également reçu.
2: 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Luego, in Perù,
1: la prima volta che ho vissuto a Roma, la Coupe du Monde, 1982,
2: che si è tenuta qui in Spagna. Poco di deporte ha fatto per tutti. Hay che conservare e stare in buona salute, corpo, mente et alma.
1: Le sport nous aide à grandir en bonne santé, tant physique que mentale. Le football nous rappelle une chose que nous ne devons pas oublier. La vie n'est pas une course où l'on cherche à briller en solitaire, mais un chemin qu'on apprend à parcourir ensemble.
2: Entonces,
1: celui qui ne sait pas faire une passe, même s'il a du talent, n'a pas encore compris le jeu. Et il ne va pas gagner. Et celui qui ne sait pas vivre avec les autres et pour les autres n'a pas encore compris la vie.
2: Segunda pregunta, ya contesté, pero sigo un poco el texto.
1: Si la deuxième question que j'ai déjà répondu, mais je suis la liste que j'ai en main.
2: Si
1: tu me demandes si, quand j'étais petit, je voulais de Eh bien, Renzo, je ne crois pas. Je crois que je n'y ai jamais pensé. Mais je ne peux te dire qu'une chose. Dès mon plus jeune âge, j'ai ressenti le désir de consacrer ma vie à Dieu. Je ne savais pas encore tout à fait comment ni où le Seigneur me mènerait. Avec le temps, j'ai découvert que Jésus m'a appelé à le suivre en tant que prêtre et que ce chemin passait par l'ordre de Saint-Augustin. Mais cela ne vaut pas seulement pour moi. Chaque enfant est un rêve de Dieu. Toi aussi, Renzo, tu l'es. Dieu souhaite le bonheur de tous et veut que, dès notre plus jeune âge et tout au long de notre vie, conservions un cœur comme celui des enfants, capable de faire confiance, plein de bonté. Il veut que nous soyons ses amis et que nous ne nous éloignions pas de lui. C'est pourquoi, plutôt que de se demander si l'on deviendra prêtre, médecin, enseignant, père de famille ou toute autre chose, il est plus important de se demander si l'on veut être l'ami de Jésus, car l'amitié avec Jésus nous donne de la joie, nous rend libres et nous aide à discerner pas à pas la vocation et le chemin que Dieu a prévu pour chacun. Il n'est pas facile de trouver la réponse à ta question sur le fait que certaines personnes subissent des épreuves et d'autres non. Penser à la vie de Jésus peut nous aider. La parole de Dieu nous dit que notre Seigneur, là où il passait, faisait le bien et guérissait tous ceux qui étaient sous le pouvoir du diable. Et pourtant, nous savons qu'il a été crucifié. Mais l'histoire ne s'arrête pas là, car il est ressuscité le troisième jour et a vaincu le mal et la mort. Par la vie de Jésus-Christ, Dieu nous montre que même s'il y a la souffrance, il n'abandonne jamais aucun de ses enfants, car il nous réserve une joie éternelle où il n'y aura plus ni tristesse ni douleur. Ayons confiance, Jésus est avec nous. Il nous aide, il nous accompagne et il nous donne la force de traverser les moments difficiles que nous pouvons rencontrer dans la vie. Oui, les grands-parents jouent un rôle très important dans la vie de famille. Ils ne devraient jamais se retrouver seuls. Souvent, ce sont eux qui s'occupent de leurs petits-enfants pendant que les parents vont travailler et, avec amour et dévouement, ils aident les enfants à découvrir l'amour de Dieu et du prochain dans leur cœur et qu'ils deviennent un jour des hommes et des femmes de bien. Et comment devons-nous répondre à cet amour? Eh bien, par l'amour. C'est ce que Jésus veut que nous fassions. Prendre soin de nos grands-parents et les accompagner dans leur vieillesse, tout comme eux, en leur temps, ont pris soin de nous. Ne laissons pas la solitude et l'abandon devenir la norme dans la vie des personnes âgées. C'est une chose très triste. Ayons le cœur ouvert à chacun d'eux. Et même s'ils ne sont pas nos grands-parents, ne les laissons pas se sentir seuls ou sans protection. Car si nous ne voulons pas de la solitude pour nous-mêmes, nous ne devons pas non plus la permettre pour les autres. Quant à savoir si nous devons toujours pardonner, Jésus nous répond par l'affirmative. Un jour, Pierre lui demanda, « Seigneur, lorsque mon frère commettra des fautes contre moi, combien de fois dois-je lui pardonner? Jusqu'à 7 fois? » Et Jésus lui répondit, je ne te dis pas jusqu'à 7 fois, mais jusqu'à 70 fois 7 fois. Il voulait ainsi dire, pardonne toujours. Il voulait ainsi dire et il nous dit à nous-mêmes, mais il faut bien comprendre que ce que signifie pardonner, pardonner ne signifie pas dire que le mal était bien, ni laisser quelqu'un continuer à faire du mal. Cela ne signifie pas oublier par force, comme si rien ne s'était passé. Pardonner, c'est ne pas laisser la haine s'emparer de notre cœur. Jésus nous demande de pardonner, car c'est la seule manière de faire l'expérience de la paix de Dieu et de guérir les blessures spirituelles. Lorsque nous pardonnons, nous imitons l'exemple de Jésus qui a pardonné à ceux qui le crucifiaient. Notre disposition à pardonner est la condition du pardon que nous recevons de Dieu. Chers frères et sœurs, le fait d'être ici dans l'église de Saint-Agustin ouvre notre cœur à une vérité que le Saint-Évêque d'Hippone nous enseigne. Être chrétien, c'est avant tout un don, une grâce ancrée dans le Christ qui est la pierre vivante. Nous faisons l'expérience de l'action du Saint-Esprit avec la conviction que tout effort sincère pour coopérer avec lui en faveur de notre prochain sera béni par le Père céleste en qui nous plaçons notre espérance. En tant que membres du corps mystique du Christ, nous sommes véritablement liés au destin de ceux que Dieu aime et invite à participer à sa vie. Appelés à aimer Dieu et par amour pour lui, à aimer nos frères, nous sommes également envoyés à aller à la rencontre de tous. Le chrétien, en plus d'être bienveillant et aimable, doit être compatissant, aimer sans arrière-pensée et rechercher le bien des autres, sachant que dans chaque frère et sœur qui souffre, c'est le Seigneur lui-même qui demande et reçoit, qui est accueilli ou rejeté, aimé ou méprisé. La charité évangélique, fondée en Jésus-Christ et nourrie par son amour, donne forme et identité à la vie personnelle et communautaire de tout chrétien. C'est pourquoi chaque communauté ecclésiale de ces aînes, animée par la charité et guidée par l'Esprit Saint, est habilité et capacité, avec discrétion, délicatesse et persévérance sur les blessures et les besoins des plus petits et des plus vulnérables, afin d'alléger leurs souffrances et remédier à leur pauvreté. Elle le fait en imitant la générosité de notre Seigneur Jésus-Christ, qui, par amour pour nous, bien qu'il fût riche, s'est fait pauvre pour nous enrichir de sa grâce et de son salut, et qui nous appelle aussi à le reconnaître et à lui venir en aide dans les plus démunis. C'est pourquoi je suis heureux de vous rencontrer cet après-midi, vous tous qui, de différentes manières, vous engagez concrètement dans l'assistance, l'accompagnement et la promotion de ceux qui en ont le plus besoin, surtout en ces temps que nous traversons, où le sens de la dignité sacrée de l'être humain semble s'être perdu. Je tiens à souligner qu'en tant que chrétiens, nous sommes appelés à rendre présent l'amour de Dieu pour chaque homme et chaque femme dans le tissu concret de l'histoire. Le livre de la Genèse nous raconte que Dieu créa l'homme à son image, à l'image de Dieu. Il le créa, homme et femme. C'est là que réside la dignité inaliénable de tout être humain qui ne dépend ni des capacités qu'il possède, ni des richesses qu'il accumule, ou qui le précède et le dépasse, fait par Dieu comme expression de son amour qui ne faillit jamais. Le Seigneur nous invite donc à accueillir chaque femme comme une sœur et chaque homme comme un frère. En tant qu'enfant du même Père, chaque personne est par constitution faite pour la relation. Elle a été conçue et voulue par Dieu pour entrer dans une histoire de communion avec lui, avec les autres et avec la création.
2: Une expression singulière de ce anhelo divin. La constituyen las realidades diocesanas de caridad y
1: les œuvres diocésaines de charité d'assistance dont vous faites partie et que vous menez à bien avec effort et dévouement constituent une expression singulière de cette aspiration divine dans la conscience que la personne humaine est au centre de l'action de l'Église et que la charité est le plus grand commandement social. Encourage unis à vos pasteurs à continuer à animer ces apostolats en rendant témoignage à l'Évangile et en montrant au monde la beauté de la vie chrétienne qui anticipe ici et maintenant la justice et la paix qui seront pleines dans le royaume de Dieu. Soyez donc des témoins crédibles de l'espérance chrétienne au service attentionné de vos frères et sœurs dans une situation de vie précaire marquée par la privation, la fragilité ou la marginalisation, en plus d'une aide matérielle et d'un soutien moral, ils ont besoin de Dieu, de son amitié, de sa bénédiction, de sa parole, de ses sacrements et de la proposition d'un chemin de croissance et de maturation dans la foi. Je dépose votre travail et votre dévouement aux pieds de Notre-Dame du Bon Conseil, afin que son intercession vous accompagne et que le Seigneur fasse fructifier abondamment tout le bien que vous accomplissez. Que Dieu vous bénisse. Merci beaucoup.

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0: Gloire au Père et au Fils et au Saint-Esprit, pour les siècles des siècles.
1: Amen. Auditeurs de Radio Espérance, écoutons tout de suite un enseignement du Père Philippe Blanc sur le thème « Il faut naître par un changement d'être » qui avait été donné dans le cadre du 50e anniversaire de la mort de Maurice Zendel en juillet 2025 à Notre-Dame-du-Lourdes.

une nouvelle étape dans notre rencontre avec Maurice Zindel, avec ce titre que je vous propose pour ce matin, « Il faut naître par un changement d'être ». Et je profite de commencer avec un extrait de la prédication de Maurice Zindel dans une communauté de religieuses qui se trouve à Saint-Maurice, dans le Valais, les Sœurs de Saint-Augustin. Et ça a été publié dans ce petit livre « Avec Dieu dans le quotidien ». Ça tombe bien que ça soit un commentaire de la rencontre de Jésus avec Nicodème, parce que c'est Nicodème qui est justement en train de parler de l'autre côté de la cloison. Voici ce que Zindel disait à ses religieuses, et peut-être plus largement à ce qu'il nous partage à nous ce matin. Il s'agit de naître de nouveau pour entrer dans le royaume de Dieu. Les pratiques ne suffisent pas. Il faut un cœur neuf, un être tout neuf. Il faut naître par un changement d'être, d'étage. Parce que nous cesserons de coller à nous-mêmes, parce que nous écouterons cette voix qui parle au fond de nous-mêmes, nous ne limiterons plus Dieu à notre horizon particulier, mais nous lui laisserons toute sa grandeur en grandissant avec lui, en devenant de plus en plus ce qu'il est. Et on voit bien là la pointe de cet objectif du changement d'être. C'est pas donc d'être simplement tourné vers nous-mêmes, je vais y revenir, mais c'est de laisser Dieu grandir en nous pour devenir ce qu'il est. Hein, le fameux « je veux être comme papa ». Laisser toute la grandeur à Dieu en nous en grandissant en lui. Vous voyez à quel point la relation d'alliance est profonde. C'est pas simplement de se trouver de temps en temps ponctuellement à côté de Dieu, mais c'est une relation d'alliance, c'est une relation nuptiale. C'est tout simplement une relation d'amour. Mais vous vous souvenez que toute relation d'amour, pour être authentique, implique la désappropriation et le don de soi. Et c'est aussi ce qui est à l'horizon de cette naissance nouvelle. Vous voyez, il faut naître par un changement d'être. Et c'est une idée que Zindel va développer tout au long de ses livres. Il a cette perception qui nous surprend un petit peu parfois quand il dit, par exemple, l'homme authentique est toujours en avant de lui-même. Nous, quand nous nous regardons, nous avons l'impression d'être achevés, d'être accomplis. Ben non. Notre vrai être, notre véritable humanité, c'est pas celle que nous regardons dans notre miroir le matin, mais c'est celle qui est en avant de nous. Et c'est ce qui fait que tant que nous sommes vivants, nous avons à grandir, nous sommes appelés à grandir. L'homme authentique est toujours en avant de nous. Dans ce sens, dit-il, qu'il n'atteint réellement à lui qu'en actualisant les possibilités de grandeur. Ça peut être une étape intéressante dans notre propre discernement. Quelles sont mes possibilités de grandeur? Vous vous rappelez, lorsque Dieu crée, ce n'est pas pour susciter une servitude, et ce n'est pas pour entretenir une incapacité. Non, il nous crée en nous donnant des possibilités de grandeur. Mais voyez la délicatesse de Dieu. Il crée en donnant des possibilités
de grandeur. Mais pour que ces possibilités de grandeur deviennent effectivement une grandeur, on en revient toujours à cette nécessaire liberté de notre réponse personnelle. Quand Dieu donne, il donne tout. Un peu plus, un peu moins, pour Dieu n'a pas grand sens. Il n'y a même aucun sens. Ou il donne, ou il ne donne pas. Mais s'il ne donne pas, il n'est pas Dieu. Donc il ne peut que donner. Et quand il donne, c'est sans limite et sans jamais reprendre. Reste à savoir comment va réagir, comment va répondre celui ou celle qui reçoit ce que Dieu a donné. Rappelez-vous la parabole des talents dans l'Évangile. Plusieurs possibilités s'offrent à nous. Faire fructifier les talents qui nous ont été confiés ou, par crainte, aller le mettre dans un coffre-fort et dire ben, « tu m'as donné ça, je te rends exactement la même chose ». Mais l'objectif, c'est pas de rendre exactement la même chose, c'est justement de permettre à ces possibilités de grandeur de devenir réellement, concrètement, la grandeur de notre humanité. Dieu ne nous donne pas pour que nous nous contentions de rester les bras croisés en disant « merci Seigneur ». De tout ce que tu m'as donné. Le vrai don est en vue d'une fécondité. Et cette fécondité ne peut pas s'accomplir sans nous. Rappelez-vous simplement ce que j'ai déjà évoqué, cette rencontre inattendue au jour de l'Annonciation. Le désir de fécondité est du côté de Dieu. Mais l'actualisation de la fécondité est de notre côté. Donc, voyez, c'est important pour nous d'essayer de repérer quelles sont nos possibilités de grandeur. Et deuxième étape dans ce discernement, j'allais dire, qu'est-ce qui fait que quelquefois, on voudrait avoir les possibilités de grandeur qui ont été confiées aux voisins. Et en se disant, parce que ça nous rassurerait, mais si j'avais eu les possibilités de grandeur qui sont les siennes, ça aurait quand même été beaucoup mieux. Et pendant ce temps, j'oublie de donner une efficacité, une réalité aux possibilités de grandeur qui m'ont été confiées à moi. Et donc, vous voyez, ces possibilités de grandeur, elles sont à rechercher, non pas dans la liste des diplômes que vous pouvez présenter, mais à l'intérieur de nous-mêmes. C'est une démarche intérieure. C'est bien ce qu'il disait aux religieuses. Nous cesserons de coller à nous-mêmes, nous écouterons cette voix qui parle au fond de nous-mêmes. Voilà cette voix qu'il nous faut aller rechercher. Voilà cette présence qu'il faut parfois aller désencombrer. Elle est là. Elle est là, cette présence. Et là, Zundel va souvent revenir sur cette distinction qu'il fait, qui peut peut-être parfois surprendre, cette tension qui existe entre ce qu'il appelle l'être naturel et l'être personnel. L'être naturel, c'est tout ce qui nous a été donné. Il utilise le mot déterminisme. Nous sommes nés à telle époque, dans tel lieu, dans telle famille. C'est pas nous qui l'avons choisi. Ça nous a été donné. Nous avons telle apparence, telle capacité, c'est nous qui en sommes les bénéficiaires, mais cela nous a été donné. L'être personnel, dit-il, c'est autre chose. C'est le fruit d'une conquête. Il développe cela dans son livre en particulier, La pierre vivante. Et c'est pas un livre de géologie, La pierre vivante, c'est
C'est en référence à la phrase de Saint Pierre, nous sommes les pierres vivantes. L'être personnel, c'est le fruit d'une conquête. Je ne me satisfais pas, je ne me définis pas simplement par ce qui m'a été donné, mais par ce que j'ai apporté comme créateur. Comment ce qui m'a été donné apporter du fruit en moi. Je vous cite ce qu'il dit dans son livre « L'hymne à la joie ». Peu importe le donné, tout ce qu'un individu qui vient au monde porte en soi, tout ce qu'il est sans l'avoir choisi. La seule chose qui compte, c'est ça qui va être intéressant, la seule chose qui compte, c'est le style qu'il invente, l'empreinte personnelle qu'il imprime à ce matériau, l'espace qu'il crée à travers ses limites, la source qu'il en fait jaillir, la survie où il se révèle comme le créateur de soi. Vous voyez, si on s'en tient simplement à ce qui nous est donné, on pourrait avoir l'impression de simplement subir notre vie. L'être personnel nous fait devenir artisans. Peut-être que le mot créateur de nous-mêmes, ça nous choque un peu. Mais artisan, voilà, c'est à peu près la même chose. L'artisan, il a un matériau de base, mais s'il passe son temps à contempler le matériau sans jamais le saisir, le pétrir, mais ça restera informe. Mais voilà, ce qui nous a été donné, c'est ce matériau de base, on pourrait dire. Et ensuite, notre qualité, notre capacité, notre vocation d'artisan, c'est de donner, c'est d'inventer un style. C'est de pas être simplement dans la répétition. Mais quand il dit le style qu'il invente, l'empreinte personnelle qu'il imprime à ce matériau, ce qui fait que nous sommes uniques et que notre objectif ne peut jamais être « je veux être comme le voisin ou la voisine ». Mais ce qui nous est demandé, c'est de développer ces fameuses possibilités de grandeur qui sont confiées à notre humanité fragile. Voilà un des paradoxes qui nous surprend toujours, des possibilités de grandeur confiées à notre humanité fragile. Et Saint Paul le dira à sa manière lorsqu'il nous rappelle, oui, nous portons un trésor, mais dans des vases d'argile. Alors là aussi, vous pouvez avoir deux attitudes différentes. Soit vous passez votre vie à vous lamenter devant le vase d'argile en disant « je ne suis qu'un vase d'argile », soit vous acceptez de percer le vase d'argile, tout en le respectant évidemment, mais en repérant le trésor qu'il contient. Et en disant, ben oui, je suis un vase d'argile, mais tu m'as confié un trésor. Et c'est ce trésor qui va porter du fruit. Le vase d'argile en lui-même, il porte rien. Et vous voyez, il faut donc la rencontre entre le vase d'argile et le trésor, mais une rencontre sans concurrence. Voilà, ces possibilités de grandeur qui nous sont confiées. Alors, quel est le style que nous allons inventer? Quel est le style de vie, le style d'amour, le style de liberté que nous allons inventer? À partir du matériau que nous avons reçu, quelle est l'empreinte qui fait de nous un unique? Oui, je suis limité, mais qu'est-ce qui fait que Dieu infini se donne à moi? Ça aussi, ça nous est difficilement compréhensible. L'infini qui vient demeurer dans le fini que je suis. L'infini ne devient pas fini. C'est le fini qui apprend à devenir infini. Alors ça ouvre des perspectives. Vous voyez qu'il y a encore un peu de travail à accomplir, je suppose, en vous comme en moi. Le fait que Dieu se donne à nous, c'est pas pour se restreindre, c'est au contraire pour nous exalter. C'est bien la dynamique de l'incarnation, celle que nous rappelle Saint Paul dans l'hymne aux Philippiens.
Il aurait pu rester au niveau de sa divinité et se dire « Je suis Dieu, je suis Dieu, je suis Dieu ». Il a choisi de descendre, de s'anéantir, jusqu'à rejoindre notre humanité, non pas pour rester au plus bas, pour l'exalter. C'est tout le mouvement de l'incarnation. Et d'une certaine manière, c'est tout le mouvement de notre humanité. Vous voyez, ne nous lamentons pas éternellement parce que nous ne sommes qu'un vase d'argile. Repérons le trésor qui est à l'intérieur. Et ce trésor, il n'est pas simplement pour notre satisfaction personnelle, il est en vue de la fécondité de l'amour. Ces possibilités de grandeur que Dieu m'a confiées, si je les laisse de côté, si je fais comme si je ne les avais pas repérées, eh bien, il manque quelque chose à l'accomplissement de la création. Vous voyez la responsabilité. Oh, ben, c'est pas grave. Ben, si, c'est grave. Parce que, en disant non à l'accomplissement de ces possibilités de grandeur, nous déstabilisons toute la création. Pas simplement ma relation individuelle avec Dieu, mais c'est toute la création. C'est toute la responsabilité des actes que nous portons. Zendel cite souvent cette phrase que l'on cite assez souvent et par ailleurs, d'Elisabeth Le Sœur, « Un être qui s'élève, élève le monde. » Mais, ça va aussi dans l'autre sens malheureusement, « Un qui s'abaisse, abaisse le monde. » Vous voyez, nier ou ne pas vouloir accepter ces possibilités de grandeur, ça déstabilise l'harmonie de la création. Et encore une fois, ça dit quelque chose de notre responsabilité. Vous voyez, donc cette tension, elle est toujours très présente dans notre expérience de vie. La tension entre l'être naturel et l'être personnel. Si on se contente de l'être naturel, on s'assoit confortablement dans nos habitudes et on n'en bouge plus. Et alors, on a ces fameux refrains. Ah, mais on va toujours faire ce qui a été fait avant. L'être personnel, c'est le fruit d'une conquête. C'est celui qui ne reste pas assis. C'est celui qui ne s'installe pas. Mais c'est celui qui est toujours en itinérance. Et si on regarde simplement la vie personnelle de Zendel, c'est une vie d'itinérance. Et là, il nous dit, il faut faire attention à ne pas confondre itinérance et errance. L'itinérance, c'est il y a un objectif, il y a un but, il y a un terme à atteindre. L'errance, ben on bouge parce que

Dell pointe lorsqu'il nous dit être le créateur de soi-même. Bien sûr que je ne suis pas à l'origine de ce que je suis, mais à partir de ce que j'ai reçu, je deviens origine de cet être nouveau, en collaborant avec le créateur, bien sûr, jamais sans lui ou contre lui. Donc à nous d'être attentifs à notre propre vie, à ces fameuses possibilités de grandeur. Hein, rappelons-nous quand on est un peu découragé par rapport à quelque chose qui n'a pas fonctionné dans notre vie, par rapport à un échec. Regardons un peu à côté les possibilités de grandeur qui sont là. Souvent, on est assez facilement apte à faire une longue liste de ce qui ne va pas, de ce que nous n'avons pas réussi, de tout ce que nous n'avons pas fait. Et moi, j'aime bien prendre le contre-pied en disant, faites la liste de tout ce qui va, de tout ce que vous avez réussi, de tout ce qui est bien dans votre vie. C'est une caricature de l'humilité que de dire « Ah ben non, si je reconnais ça, je vais être orgueilleux. » Mais qu'est-ce que c'est cette histoire ? Il n'y a pas d'orgueil à reconnaître ce que la collaboration avec Dieu nous permet d'accomplir. Au contraire, c'est la preuve d'un certain réalisme. Accepter de reconnaître ces possibilités de grandeur. Encore une fois, ça met en cause le regard que nous avons sur Dieu. Si nous disons, nous ne sommes capables que de faire des choses à moitié ou de réaliser des échecs, ça veut dire que c'est un Dieu qui nous écrase. Non, c'est un Dieu qui nous libère. On en reparlera. Ouais, reconnaissons ces possibilités de grandeur, mais une fois que nous les avons reconnues, encore une fois, c'est pas pour les enfermer dans un musée, c'est pour les faire fructifier. C'est pour qu'elles soient fécondes, qu'elles rendent féconde notre vie. Et encore avec cette fameuse démarche qui est essentielle, c'est à l'intérieur de nous-mêmes, c'est en rentrant en nous-mêmes. C'est vrai que la culture d'aujourd'hui nous montre des possibilités de grandeur qui ne sont que des caricatures de grandeur. La vraie grandeur, c'est celle qui est à l'intérieur de nous-mêmes. C'est cette présence de Dieu qui me permet de grandir. Et Zendel dit « Chacun est dépositaire d'un secret unique. Si nous ne lui permettons pas de voir le jour et de porter du fruit, nous privons le monde de quelque chose d'unique. » Ça revient à ce que je disais il y a un instant. Si ces possibilités de grandeur ne débouchent pas sur une fécondité, je prive le monde de ce qui m'a été confié à moi et à moi seul. Non pas pour que je me compare aux autres et en m'évaluant, mais pour que je prenne conscience de ma responsabilité à l'égard des autres et à l'égard du monde. On a beaucoup commenté dans l'encyclique Laudato Si, les nombreuses répétitions du pape François lorsqu'il disait « tout est lié ». Eh bien oui, tout est lié. Tout est lié malheureusement dans le positif comme dans le négatif. Mon refus a une conséquence sur l'ensemble, comme mon oui a une conséquence sur l'ensemble. Quand Marie dit oui à Nazareth, ça ne la concerne pas que elle. Son oui personnel devient un oui, on pourrait dire, universel. C'est parce qu'elle a dit ce oui que toute l'humanité va pouvoir accéder au salut. Donc, voyez un petit peu la responsabilité de notre réponse. Alors, on ne nous demande pas exactement la même mission que celle de la Vierge Marie, mais la mission qui nous est confiée, elle nous est confiée à nous, comme chacun unique. Il ne s'agit pas de dire, ben oui, moi je fais pas mon boulot, mais lui il va en faire deux fois plus. Non. Non, non. Ce que je refuse d'accomplir, nul autre ne pourra l'accomplir.
Et ça serait intéressant à prendre conscience dans la vie de notre Église.

0: Hein, les braves gens qui se contentent de répéter à l'envi. Oh, moi, je suis croyant, mais pas pratiquant. Ça ne veut absolument rien dire. Hein, on ne croit pas en un Dieu abstrait, on ne croit pas en une théorie, on croit à un Dieu qui nous a dit, allez, prends ta part. Hein, tout ce que tu refuses d'accomplir en vue de l'alliance, ça va manquer aux autres. Il y a aussi quelque chose d'important dans cette prise de conscience de notre être personnel qui est le fruit d'une conquête, mais qui est une conquête qui n'est jamais terminée. Hein. Je veux dire, la bataille, entre guillemets, elle n'est jamais achevée. C'est peut-être ça, quelquefois, qui nous fatigue. Disant, Seigneur, si on pouvait un peu se poser de temps en temps, ça serait pas mal. Hein. Mais regardez dans l'Évangile, c'est très rare que Jésus reste sans rien faire. Même lorsqu'il souhaite prendre un peu de repos, immédiatement, il y en a qui arrivent, allez, bon, il faut recommencer, quoi, on y va. Avec Jésus, ce n'est pas la vocation des bras croisés. Hein. Comme le disait le cardinal Acigara, ce n'est pas les bras croisés, c'est les bras en croix. Ce n'est pas la même chose. Oui, autre chose qui est importante dans cette compréhension de notre responsabilité et de cette spécificité que chacun porte. Je vous cite, c'est une conférence qu'il donnait au Liban en 1959. En Jésus, en son humanité, le plein midi de la révélation éclate. L'incarnation de Jésus, c'est l'accomplissement, la plénitude de la révélation. Justement parce que cette humanité n'est plus rien d'autre qu'un sacrement qui révèle Dieu de façon totale et permanente. Ouais, l'humanité de Jésus est le sacrement qui nous révèle Dieu de façon totale et permanente. En Jésus, Dieu nous donne tout. Et c'est pour ça qu'il n'y a pas d'autre révélation à attendre. C'est une affirmation du Concile Vatican II dans la Constitution dogmatique sur la révélation divine. Il n'y a pas d'autre révélation à attendre pour compléter ce qui manquerait à ce que Jésus a réalisé et accompli. Et en plaisantant, je dis quelquefois, si vous avez des révélations personnelles, bénissez le Seigneur et gardez-les pour vous. Donc, vous voyez, donc l'humanité de Jésus, c'est un sacrement. Alors, vous allez dire, ben, voyez, en quoi il sort de la théologie? Il y a les sept sacrements, là, il y en aurait un huitième. Ouais, c'est à expliquer. Un sacrement qui révèle Dieu de façon totale et permanente. Elle le révèle en ce qu'elle est un élan de tout son être vers l'autre divin dans le déracinement total d'elle-même. Alors, c'est bien gentil de dire ça de Jésus, mais vous me voyez venir peut-être. Parce que si nous le disons de Jésus, voilà, vous avez compris. Ça veut dire que nous le disons aussi d'une certaine manière de nous-mêmes. Et donc, vous voyez la vocation et la responsabilité de notre humanité. C'est d'être un sacrement qui révèle, alors peut-être pas de façon totale et permanente, mais qui révèle tout de même la présence de Dieu au cœur de ce monde. C'est pour ça que si quelqu'un vient à notre rencontre en nous disant je voudrais rencontrer Jésus, où dois-je aller? Ben, n'allez pas lui répondre chez Monsieur le curé, parce que d'abord peut-être il aura des difficultés à arriver à la bonne heure de permanence. Dites-lui plutôt, venez chez moi. Si chacun de nous est sacrement qui révèle Dieu, venez chez moi, vous le verrez. Voyez la responsabilité, c'est pas simplement Je dis mes prières et je jeûne, je mange pas de viande le vendredi, etc. C'est choses importantes. Mais l'essentiel n'est pas là. L'essentiel, c'est prendre conscience que dans notre humanité, nous avons cette capacité, cette possibilité de grandeur de révéler Dieu. Autrement dit, de le manifester, de le rendre visible et présent. Non seulement nous sommes porteurs de cette présence, nous sommes les responsables du rayonnement de cette présence. C'est en cela que nous sommes temple, dit saint Paul. Le temple de Jérusalem, c'est pas simplement le lieu où Dieu réside. Là, on pourrait dire que c'est une dimension passive. Le temple de Jérusalem, c'est aussi le lieu à partir duquel Dieu se manifeste et vient à la rencontre des hommes. Eh bien, dire que nous sommes temple, c'est dire exactement la même vocation. Mais c'est vrai que nous ne pouvons être rayonnement de la présence que si cette présence est réellement présente en nous. Sinon, nous risquerions de réentendre Jésus nous dire ce qu'il disait aux chefs des prêtres et aux pharisiens. Ils disent et ne font pas. Bien gentil de prêcher sur la présence de Dieu au cœur du monde, mais s'il n'est pas présent en nous, je veux dire, ce sont des paroles qui sont inutiles. Et donc, à partir de là, il conclut en disant, mais finalement, chacun de nous est appelé à être une incarnation de Dieu. Hein, souvent, quand on regarde quelqu'un, moi je sais que quand on me regarde et qu'on connaît ma mère, on dit, ah ben oui, il y a une ressemblance quand même, hein. Eh bien, puisque nous sommes les fils et les filles de Dieu, où est la ressemblance? Qu'est-ce qui fait qu'en nous regardant, on dit « Ah, mais oui, mais on connaît leur père ». Chacun de nous est appelé à être une incarnation de Dieu. Chacun de nous, dit-il, est appelé à laisser resplendir la divinité. Chacun de nous est appelé à devenir transparence. Voilà un mot qu'il aime bien. À devenir transparence. Et toute la grandeur humaine est là. Vous voyez, l'essentiel est marqué. Où est la grandeur humaine? Dans cette capacité de transparaître. Qui me voit, voit le Père. Nous avons cette vocation à devenir transparent. Et Dieu se saisit de notre humanité justement pour se manifester à travers elle. Mais vous voyez que si on veut être transparent, il faut qu'il y ait quelqu'un à l'intérieur de nous, parce que sinon, si on transparaître le vide, ça c'est pas très utile. C'est transparence de la présence. Et donc, ça nous renvoie toujours à ce premier mouvement, à cette première rencontre au plus intime de nous-mêmes. Ainsi, dans la démarche spirituelle, Zendel, évidemment, ne cesse de rappeler cette nécessité de l'intériorité. Car une fois, c'est toujours à suite à l'expérience de saint Augustin. Hein, je te cherchais à l'extérieur alors que tu étais à l'intérieur. Il y a des gens qui sont prêts à faire le tour du monde pour aller chercher Dieu parce qu'on leur a dit qu'il était là-bas. Il suffirait ça serait bon pour la planète en plus. Hein, ça réduirait les émissions d'aller chercher au plus intime d'eux-mêmes et c'est là qu'il est présent. Je peux vous raconter là une histoire qui m'est arrivée quand j'étais dans faisais mes études dans un pays voisin et ami. Il y avait un jeune dans le village qui a toujours été éduqué dans une famille très pratiquante, très, très engagée dans l'Église. Et puis, il a fait comme, c'est normal, sa petite révolte au moment de l'adolescence. Et il s'est dit, je vais aller voir à tel endroit parce que là, Dieu est beaucoup plus présent que chez nous. Il voyait pas Dieu dans son milieu de vie. Et il a fait comme ça. Le tour du monde. Et puis en rentrant, après son tour du monde, en rentrant au village, un dimanche, il est allé évidemment avec ses parents à la célébration de la messe. Et en rentrant dans l'église du village, il a été comme saisi. Mais Dieu est là. Eh oui. Mais il a pas, le tour du monde n'était pas nécessairement une perte de temps. Vous voyez, l'itinérance. Peut-être au début, c'était un peu une errance. Mais c'est devenu finalement une itinérance qui l'a conduit à la présence. Cette rencontre a été le fruit, peut-être, de tout ce cheminement. Et ça veut dire aussi que parfois, dans notre expérience de vie intérieure, n'oublions pas la patience. Hein, nous sommes un peu dans une culture et puis dans des sentiments, c'est tout de suite, quoi. Hein? Non, la patience. La patience, j'allais dire la patience de la germination. C'est pas le jour même où on met la semence dans la terre que l'on peut passer pour prendre la récolte. Eh bien, dans notre relation avec le Seigneur, c'est souvent sous cette forme-là aussi. Chacun de nous est appelé à être une incarnation de la présence du Seigneur. C'est pas rien quand même. Je ne sais pas s'ils sont des choses que l'on dit dans l'enseignement de la catéchèse. Mais vous voyez que quelquefois, on pourrait revenir à l'essentiel. Et l'essentiel, il est là. Le but de la catéchèse, ce n'est pas d'être capable de réciter l'évangile par cœur, même si ça peut être utile. Le but de la catéchèse, c'est de prendre conscience. Et c'est là une des particularités de Zundel. Et c'est là où il a commencé à avoir des problèmes. On me disait quels étaient les problèmes qu'il a pu avoir. Ben justement, parce qu'il s'était rendu compte qu'une catéchèse qui était simplement notionnelle, conceptuel, ne pouvait pas nourrir et ne pouvait pas aider à vivre. Ou alors elle situait la vie à un certain niveau, à un certain étage, mais qui n'est pas l'étage principal. L'étage principal, il est juste au-dessous, au niveau du cœur. Et donc, il est entré dans cette... par son expérience personnelle. Ça ne veut pas dire que le reste est mauvais, hein, il faut faire attention. Mais il s'agit de distinguer où est l'essentiel et le moyen du but. Le but, qu'est-ce que c'est pour nous? C'est cette relation d'alliance, cette relation de communion, de vie et d'amour avec le Seigneur. C'est pas simplement de savoir des choses sur Dieu, mais c'est de vivre Dieu. Je crois qu'il y avait un livre, hein. Je ne connais pas Dieu, je le vis, ou je ne crois pas en Dieu, je le vis, voilà. Je ne crois pas. Là aussi, il faut expliquer. Il ne s'agit pas de dire « je ne crois pas en Dieu », non. Mais je le vis. L'objectif, c'est ça. Et si le Christ est venu partager en tout notre humanité, ce n'est pas simplement pour nous raconter des choses sur son Père. C'est pour nous apprendre à vivre. Et c'est ce que les apôtres ne cesseront de dire dans leurs prédications. Vous êtes des enfants de lumière, bon, vous le savez, mais alors la conséquence, vivez en enfants de lumière. Ouais, il faut aller jusqu'au bout de l'incarnation. L'incarnation, c'est pas un livre qui nous tombe du ciel, écrit par je ne sais trop qui, qu'on peut surtout pas interpréter ou... Non, l'incarnation, c'est en vue d'une vie nouvelle, d'où la nécessité de changer, d'être. Et ce changement n'est jamais pleinement, définitivement accompli. Nous sommes toujours ces artisans qui continuent à partir du matériau de leur humanité, à réaliser le chef-d'œuvre. Dans cette même dynamique, Zundel reviendra souvent sur une distinction qui est importante chez lui entre l'objet et le sujet. Et il se référera là à une fameuse phrase de Flaubert, « Pourquoi se contenter d'être quelque chose alors que l'on est appelé à être quelqu'un ?» Et oui, si je considère l'autre comme un objet, vous justifiez toutes les dérives, tous les abus, etc. Un objet. Si je le considère comme sujet, alors c'est un peu différent. Et c'est tout un combat, là aussi, un combat intérieur. Nous ne sommes pas des objets, nous sommes des sujets. Et c'est dans ses fameuses conférences à Saint-Séverin qu'il disait « On comprend que l'homme ne cessera jamais d'être objet sans une refonte radicale de son être que Jésus présente à Nicodème comme une nouvelle naissance. » Ne choisissons pas d'être simplement un objet, une chose, alors que nous sommes quelqu'un, un sujet. Avec un objet, il n'y a pas de relation. Avec un sujet, oui. Mais c'est vrai que ce n'est pas si facile, hein, à la fois de se reconnaître comme sujet, comme quelqu'un. Oser dire « je suis quelqu'un ». Encore une fois, je sais, les démons habituels vont revenir, mais tu sais, c'est de l'orgueil, et puis quand même, mais, hein? Non, c'est prendre conscience, c'est prendre la mesure de ce que je suis. Qu'est-ce que nous demande, on pourrait dire presque, quel est le commandement le plus important dans la bouche de Jésus ? Sois celui que tu es. Non pas celui dont tu donnes l'image, non pas celui que tu caches derrière tel ou tel masque. Va à la rencontre de toi-même et ose être celui que tu es sous le regard de Dieu. Vous voyez que dans cette relation d'alliance, Dieu ne nous demande pas de fuir ou de nous extraire de notre humanité pour pouvoir mieux le rejoindre. Ce n'est que dans l'acceptation de ce que nous sommes, et c'est très difficile parfois, de s'accepter soi-même. Ce n'est pas toujours facile d'accepter les autres. Mais les autres, ils ne sont pas là tout le temps. Moi, je suis là tout le temps avec moi-même. Hein? Et ce n'est pas si facile de m'accepter moi-même. Ça veut pas, s'accepter soi-même, ça ne veut pas dire se mettre en disant ben c'est un voilà, c'est pas du fatalisme, mais c'est le point de départ pour grandir. Tant que je ne m'accepte pas moi-même, je ne peux pas repérer ces fameuses possibilités de grandeur, ces espaces peut-être à améliorer, ces réconciliations à vivre. Vous voyez, d'abord l'acceptation de soi-même en vue de la croissance, en vue de la fécondité. Prendre conscience de ce que nous sommes dans le regard de Dieu. Rappelez-vous cette fameuse phrase lue sur une pierre tombale, « L'homme est l'espérance de Dieu ». Vous voyez, quand Dieu nous regarde, « Ah, mon espérance !» Nous, quand on se regarde, « Ah, quelle catastrophe !» Vous voyez la distinction quand même de regard. Hein, ce n'est pas le même type de regard. Dieu, en nous regardant, s'émerveille. Souviens-toi, dit l'Écriture, que tu as du prix aux yeux de Dieu. Accepter ce que l'on est avec cette mission, cette responsabilité, cette vocation de venir sacrement de la présence de Dieu là où je vis. Un sacrement, c'est à partir d'une réalité matérielle, rendre présent celui qui est signifié. À partir de la réalité matérielle de notre humanité, Dieu se fait présent là où nous allons. Là où est un chrétien, là est le Christ. Et c'est vrai pour tous les lieux où nous allons. Ce n'est pas une réalité qui ne concerne que notre temps passé à l'intérieur d'une église. Et le pape Benoît XVI disait, mais en consentant au péché, nous amenons Dieu dans cet endroit. Dieu ne va pas dire, écoute, tu veux pécher, vas-y, on se retrouve après. Si nous choisissons des chemins tordus ou des voies sans issue, nous amenons Dieu avec nous jusque-là. Il ne nous quitte pas en disant on se retrouvera plus tard. Mais la responsabilité qui est la nôtre. Et c'est dans cette fameuse retraite où il dit aux religieuses, tous les êtres humains ont la même dignité sacramentelle. Tous représentent le Christ et tous méritent le même respect. Là aussi, c'est joli quand on l'écoute, c'est joli quand c'est écrit, c'est pas si simple à vivre au quotidien. Tous les êtres humains ont la même dignité sacramentelle. Ah oui, quand je rencontre l'autre, en particulier celui que si j'avais pu éviter, ça m'aurait rendu service, je reconnais sa dignité sacramentelle. Et si on commence comme ça, la suite de la relation va être un peu différente. C'est ce que, dans une prédication, le pape François disait, j'aime bien citer ça, quand nous rencontrons l'autre, nous devrions avoir la même attitude que Moïse devant le buisson ardent. Nous prosterner parce que là est un lieu sacré. Oui, le changement de regard, mais c'est un changement de regard qui ne peut venir que de l'intérieur. C'est pas simplement une correction de notre capacité visuelle. C'est quelque chose qui ne peut jaillir que de cette rencontre avec celui qui est au plus intime de moi-même et qui ne cesse de me dire « Je t'ai choisi pour que tu sois sacrement de ma présence. » L'autre, il me révèle Dieu présent. Moïse voit le buisson brûler, il se dit « Dieu est là ». Et je rencontre l'autre, et puis intérieurement, je me dis, mais Dieu est là. Mais ça joue aussi pour nous, hein. Ça joue, c'est un vocabulaire helvétique. Ça fonctionne aussi pour nous. Prendre conscience de notre dignité sacramentelle. Et c'est ce qui lui fait dire que être pleinement humain, ça veut tout simplement dire être transparent à Dieu. On a eu la chance, ces sœurs, d'entendre ces paroles. Donc, leur dit-il, être pleinement humain, cela veut dire être transparent à Dieu. C'est à ce moment qu'on peut vraiment parler d'humanité, quand l'homme est transfiguré par cette pensée divine qu'il laisse transparaître en lui-même. Nous sommes transfigurés par la présence qui habite en nous et notre vocation est de transparaître cette présence. Transfigurer pour devenir transparent. Laisser toute la place à Dieu pour que notre humanité soit, comme il le dit par ailleurs, cet ostensoir. Et le mot ostensoir veut dire montrer. Porter Dieu pour pouvoir le montrer. Vous voyez, à la fois la dimension intime, personnelle, intérieure, se laisser transfigurer pour ensuite apporter, offrir cette lumière aux autres, transparaître de cette lumière. Il ne faut donc pas opposer Dieu et les voies humaines, parce que les voies humaines ne sont vraiment humaines que par ce contact avec Dieu. Et comme avant cette transfiguration, Dieu nous est inconnaissable, nous ne pouvons connaître Dieu que par cette transfiguration de l'homme, comme l'homme n'est véritablement homme qu'au moment où il se livre à ce dialogue d'amour en se perdant en Dieu. Ah oui, donc c'est toujours ce dialogue d'amour, cette communion d'amour, cette relation d'amour qui nous permet d'advenir à notre humanité. Changement d'être. Non plus simplement ce qui a été donné à travers tous les déterminismes physiques ou sociologiques ou culturels, mais ce que nous avons conquis par cette relation d'amour avec le Seigneur. Tous les êtres ont la même dignité sacramentelle et est pleinement humain celui qui devient transparent à Dieu. D'où, dit-il, évidemment, il y a une guérison qui est nécessaire. Une guérison nécessaire qui vient atteindre jusqu'aux racines de notre être. Si nous voulons arriver à cette humanité authentique, bien il faut justement nous désapproprier, nous délaisser, nous laisser dépouiller de tout ce qui porte ombrage, de tout ce qui porte atteinte à cette transparence. Le consentement, la collaboration avec le mal nous rend opaque. Notre vocation n'est pas l'opacité, mais la transparence. Alors là, il y a une phrase assez amusante, enfin amusante, c'est bien dans son style, mais c'est dans Morale et Mystique, il écrit ceci, en un mot. Et quand on commence une phrase en disant en un mot, c'est que ça commence à compliquer les choses. En un mot, il nous faut changer de moi pour pouvoir circuler en nous comme dans un espace illimité, où tout donné se transforme en don, toute nécessité en liberté, toute passion en vertu. Beau programme. Vous avez 48 heures pour réaliser. Oui, c'est ça ce fameux changement d'être. Ne nous laissons pas déstabiliser ou décourager. Oh mon Dieu, mais j'y arriverai jamais. Mais un pas après l'autre. L'objectif, nous y allons, nous en approchons au rythme de notre pas. Mais l'objectif, il est bien là. Changer de moi, c'est ce que Jésus proposait à Nicodème. Il te faut naître d'en haut. Évidemment que Nicodème répond comme nous aurions répondu, mais à mon âge, comment est-ce que je pourrais renaître? Mais c'est pas de cet ordre-là. Se changer de moi pour devenir, c'est beau comme expression. Cet espace illimité où tout donné devient don. De tout ce que nous avons reçu en vue d'un don. C'est ça la définition d'un don, d'un charisme. Pas simplement pour nous, mais en vue de la croissance des autres. Et si tous nous sommes dans ce même mouvement, vous voyez que plutôt que de m'occuper de moi-même, je me laisse porter par ce que les autres vont m'offrir. Donc, plutôt que d'avoir mes qualités à moi, je vais bénéficier de toutes les vôtres. Si nous sommes dans cette relation de communion, ça nous décentre. Le piège, c'est toujours que nous restons centrés sur nous-mêmes. Et de fait, si nous restons centrés sur nous-mêmes, nous risquons d'être pris par le découragement. Mais il nous faut arriver à nous décentrer. C'est ça, cette fameuse guérison qui atteint jusqu'aux racines de l'être. Et vous voyez qu'à partir de là, on peut continuer, mais je vais m'arrêter avec cela. Si chacun vit sur cette dynamique, sur cette lancée-là, et que quand on va parler désormais de l'Église, ça va être assez différent ce que l'on aura dans la tête et dans le cœur. L'Église n'est pas vue alors comme une institution, mais comme une personne. Et la révélation du vrai visage de l'Église, elle ne dépend pas de la correction des institutions humaines. Elle dépend de chacun et de chacune d'entre nous. Si nous voulons que, quand on dit Église, on voit vraiment l'Église, cela dépend de nous, de chacun des baptisés. Les institutions, elles sont là comme un moyen, elles ne sont pas là comme un but, j'espère. Et donc, la mission de l'Église, puisque c'est la nôtre de mission, c'est aussi donc la mission de l'Église, c'est d'être cette présence du Christ au cœur de ce monde. Et c'est ce que Zundel dira en 1972, lorsqu'il sera invité à prêcher la retraite au Vatican, invité par le pape Paul VI. Il y a le pape, les cardinaux et un certain nombre de monsignors devant lui, et il leur dit cela. L'Église, c'est la présence du Christ au cœur du monde, au cœur de l'histoire, au cœur de la culture de ce temps. L'Église, c'est le Christ. Et donc, à la place d'Église, nous mettons chacun de nos prénoms. Cela nous fait comprendre ce que c'est qu'une incarnation du Christ. Pensez-y demain matin, en vous levant devant votre miroir. Je suis une incarnation du Christ.
1: Sur les ondes de Radio Espérance, nous venons d'écouter un enseignement du Père Philippe Blanc sur le thème « Il faut naître par un changement d'être » qui avait été donné dans le cadre du 50e anniversaire de la mort de Maurice Zundel en juillet 2025 au sanctuaire Notre-Dame-du-Lot.

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1: Gloire au Père et au Fils et au Saint-Esprit, pour les siècles des siècles.
2: Auditeurs de Radio Espérance, bonjour. Nous nous retrouvons devant notre Seigneur pour lui remettre son Église de la terre et du purgatoire. Seigneur, intercède pour chacun de tes enfants baptisés sur la terre ou en attente de la béatitude céleste au purgatoire. Que tes enfants qui te sont consacrés dans le sacerdoce deviennent de puissants prophètes de ta parole pour tous ceux qui vivent sans toi ici-bas. Que chaque baptisé se laisse transformer en vérité par le cœur immaculé de Marie pour devenir des hosties vivantes de ton amour et de ta miséricorde dans le monde. Par ta grâce, Seigneur, que les âmes du purgatoire brûlent du feu de ta miséricorde pour entrer au ciel et devenir de puissants intercesseurs pour ton Église sur la terre et pour chacun de leurs descendants ici-bas. Nous nous tournons d'abord vers Marie, que Jésus nous a donnée pour mère sur la croix. Marie, nous te consacrons l'Église de ton Fils Jésus-Christ. Prends ses ministres et chacun de tes enfants baptisés dans ton cœur de mère pour les déposer dans le cœur transpercé de Jésus. Avec Saint Louis-Marie Grignon de Montfort, nous faisons sa prière de consécration. Moi, pécheur infidèle, je renouvelle et ratifie aujourd'hui entre vos mains, Mère Immaculée, les vœux de mon baptême. Je renonce pour toujours à Satan et à ses œuvres, et je me donne tout entier à Jésus-Christ, la sagesse incarnée, pour porter ma croix à sa suite tous les jours de ma vie, et afin que je lui sois de plus en plus fidèle que je n'ai été jusqu'ici. Je vous choisis aujourd'hui, ô Marie, en présence de toute la cour céleste, pour ma mère et ma reine. Je vous livre et consacre en toute soumission et amour mon corps et mon âme, mes biens intérieurs et extérieurs, et la valeur même de mes bonnes actions passées, présentes et futures, vous laissant un entier et plein droit de disposer de moi et de tout ce qui m'appartient, sans exception, selon votre bon plaisir, à la plus grande gloire de Dieu, dans le temps et l'éternité. Amen. Et maintenant, nous nous confions à l'Esprit Saint, l'Esprit du Dieu vivant. Viens, Esprit Saint, en nos cœurs, et envoie du haut du ciel un rayon de ta lumière.
3: Viens en nous, Père des pauvres. Viens, dispensateur des dons. Viens, lumière de nos cœurs.
2: Consolateur souverain, hôte très doux de nos âmes, adoucissante fraîcheur.
3: Dans le labeur, le repos. Dans la fièvre, la fraîcheur. Dans les pleurs, le réconfort.
2: Aux lumières bienheureuses, viens remplir jusqu'à l'intime le cœur de tous tes fidèles.
3: Sans ta puissance divine, il n'est rien en aucun homme, rien qui ne soit perverti.
2: Lave ce qui est souillé, baigne ce qui est aride, guéris ce qui est blessé.
3: Assouplis ce qui est raide, réchauffe ce qui est froid, rends droit ce qui est faussé.
2: À tous ceux qui ont la foi et qui en toi se confient, donne tes 7 dons sacrés.
3: Donne mérite et vertu, donne le salut final, donne la joie éternelle.

0: Et nous saluons Notre-Dame avec trois Ave Maria. Je vous salue Marie, pleine de grâce. Le Seigneur est avec vous. Vous êtes bénie entre toutes les femmes. Et Jésus, le fruit de vos entrailles, est béni.
1: Sainte Marie, Mère de Dieu, priez pour nous pauvres pécheurs, maintenant et à l'heure de notre mort. Amen.
0: Je vous salue Marie, pleine de grâce. Le Seigneur est avec vous. Vous êtes bénie entre toutes les femmes. Et Jésus, le fruit de vos entrailles, est béni.
1: Sainte Marie, Mère de Dieu, priez pour nous pauvres pécheurs, maintenant et à l'heure de notre mort. Amen.
0: Je vous salue Marie, pleine de grâce. Le Seigneur est avec vous. Vous êtes bénie entre toutes les femmes. Et Jésus, le fruit de vos entrailles, est béni.
1: Sainte Marie, Mère de Dieu, priez pour nous pauvres pécheurs, maintenant et à l'heure de notre mort. Amen.

0: Et avec Saint Jean Paul II, nous prions. Dieu, Père miséricordieux, qui a révélé ton amour dans ton Fils Jésus-Christ et l'a répandu sur nous dans l'Esprit Saint Consolateur, nous te confions aujourd'hui le destin du monde et de chaque homme. Penche-toi sur nos péchés, guéris notre faiblesse, vainc tout mal, fais que tous les habitants de la terre fassent l'expérience de ta miséricorde, afin qu'en toi, Dieu, un et trine, ils trouvent toujours la source de l'espérance. Père éternel, par la douloureuse passion et la résurrection de ton Fils, accorde-nous ta miséricorde, ainsi qu'au monde entier. Amen. Nous prions le chapelet de la miséricorde, au nom du Père, et du Fils, et du Saint-Esprit. Notre Père qui es aux cieux, que ton nom soit sanctifié, que ton règne vienne, que ta volonté soit faite sur la terre comme au ciel.
1: Donne-nous aujourd'hui notre pain de ce jour. Pardonne-nous nos offenses, comme nous pardonnons aussi à ceux qui nous ont offensés. Et ne nous laisse pas entrer en tentation, mais délivre-nous du mal. Amen.
0: Je vous salue Marie, pleine de grâce, le Seigneur est avec vous. Vous êtes bénie entre toutes les femmes, et Jésus, le fruit de vos entrailles, est béni.
1: Sainte Marie, Mère de Dieu, priez pour nous pauvres pécheurs, maintenant et à l'heure de notre mort. Amen.
0: Je crois en Dieu, le Père Tout-Puissant, Créateur du ciel et de la terre, et en Jésus-Christ, son Fils unique, notre Seigneur, qui a été conçu du Saint-Esprit, est né de la Vierge Marie, a souffert sous Ponce Pilate, a été crucifié et mort et a été enseveli et descendu aux enfers. Le troisième jour est ressuscité des morts et monté aux cieux, est assis à la droite de Dieu le Père Tout-Puissant, d'où il viendra juger les vivants et les morts.
1: Je crois en l'Esprit Saint, à la Sainte Église catholique, à la communion des saints, à la rémission des péchés, à la résurrection de la chair, à la vie éternelle. Amen.
0: Entré en agonie, Jésus priait avec plus d'insistance et sa sueur devint comme des gouttes de sang qui tombaient sur la terre. Père éternel, je t'offre le corps et le sang, l'âme et la divinité de ton Fils bien-aimé, notre Seigneur Jésus-Christ.
1: En réparation de nos péchés et de ceux du monde entier.
0: Par sa douloureuse passion,
1: sois miséricordieux pour nous et pour le monde entier.
0: Par sa douloureuse passion,
1: sois miséricordieux pour nous et pour le monde entier.
0: Par sa douloureuse passion,
1: sois miséricordieux pour nous et pour le monde entier.
0: Par sa douloureuse passion,
1: sois miséricordieux pour nous et pour le monde entier.
0: Par sa douloureuse passion,
1: sois miséricordieux pour nous et pour le monde entier.
0: Par sa douloureuse passion,
1: sois miséricordieux pour nous et pour le monde entier.
0: Par sa douloureuse passion,
1: sois miséricordieux pour nous et pour le monde entier.
0: Par sa douloureuse passion,
1: sois miséricordieux pour nous et pour le monde entier.
0: Par sa douloureuse passion,
1: sois miséricordieux pour nous et pour le monde entier.
0: Par sa douloureuse passion,
1: sois miséricordieux pour nous et pour le monde entier.
0: Quelques-uns se mirent à cracher sur lui, couvrirent son visage d'un voile et le giflèrent en disant « Fais le prophète !» Père éternel, je t'offre le corps et le sang, l'âme et la divinité de ton Fils bien-aimé, notre Seigneur Jésus-Christ.
1: En réparation de nos péchés et de ceux du monde entier,
0: par sa douloureuse passion,
1: sois miséricordieux pour nous et pour le monde entier.
0: Par sa douloureuse passion,
1: sois miséricordieux pour nous et pour le monde entier.
0: Par sa douloureuse passion,
1: sois miséricordieux pour nous et pour le monde entier.
0: Par sa douloureuse passion,
1: sois miséricordieux pour nous et pour le monde entier.
0: Par sa douloureuse passion,
1: sois miséricordieux pour nous et pour le monde entier.
0: Par sa douloureuse passion,
1: sois miséricordieux pour nous et pour le monde entier.
0: Par sa douloureuse passion,
1: sois miséricordieux pour nous et pour le monde entier.
0: Par sa douloureuse passion,
1: sois miséricordieux pour nous et pour le monde entier.
0: Par sa douloureuse passion,
1: sois miséricordieux pour nous et pour le monde entier.
0: Par sa douloureuse passion,
1: sois miséricordieux pour nous et pour le monde entier.
0: Tandis que Pilate siégeait au tribunal, sa femme vint lui dire « Ne te mêle pas de l'affaire de ce juste, car aujourd'hui j'ai beaucoup souffert en songe à cause de lui. » Père éternel, je t'offre le corps et le sang, l'âme et la divinité de ton Fils bien-aimé, notre Seigneur Jésus-Christ.
1: En réparation de nos péchés et de ceux du monde entier,
0: par sa douloureuse passion,
1: sois miséricordieux pour nous et pour le monde entier.
0: Par sa douloureuse passion,
1: sois miséricordieux pour nous et pour le monde entier.
0: Par sa douloureuse passion,
1: sois miséricordieux pour nous et pour le monde entier.
0: Par sa douloureuse passion,
1: sois miséricordieux pour nous et pour le monde entier.
0: Par sa douloureuse passion,
1: sois miséricordieux pour nous et pour le monde entier.
0: Par sa douloureuse passion,
1: sois miséricordieux pour nous et pour le monde entier.
0: Par sa douloureuse passion,
1: sois miséricordieux pour nous et pour le monde entier.
0: Par sa douloureuse passion,
1: sois miséricordieux pour nous et pour le monde entier.
0: Par sa douloureuse passion,
1: sois miséricordieux pour nous et pour le monde entier.
0: Par sa douloureuse passion,
1: sois miséricordieux pour nous et pour le monde entier.
0: Et ils emmènent Jésus au lieu dit Golgotha, qui se traduit lieu du crâne ou calvaire. Ils lui donnaient du vin aromatisé de myrrhe, mais il n'en prit pas. Père éternel, je t'offre le corps et le sang, l'âme et la divinité de ton Fils bien-aimé, notre Seigneur Jésus-Christ.
1: En réparation de nos péchés et de ceux du monde entier,
0: par sa douloureuse passion,
1: sois miséricordieux pour nous et pour le monde entier.
0: Par sa douloureuse passion,
1: sois miséricordieux pour nous et pour le monde entier.
0: Par sa douloureuse passion,
1: sois miséricordieux pour nous et pour le monde entier.
0: Par sa douloureuse passion,
1: sois miséricordieux pour nous et pour le monde entier.
0: Par sa douloureuse passion,
1: sois miséricordieux pour nous et pour le monde entier.
0: Par sa douloureuse passion,
1: sois miséricordieux pour nous et pour le monde entier.
0: Par sa douloureuse passion,
1: sois miséricordieux pour nous et pour le monde entier.
0: Par sa douloureuse passion,
1: sois miséricordieux pour nous et pour le monde entier.
0: Par sa douloureuse passion,
1: sois miséricordieux pour nous et pour le monde entier.
0: Par sa douloureuse passion,
1: sois miséricordieux pour nous et pour le monde entier.
0: Après cela, sachant que tout désormais était achevé, pour que l'Écriture s'accomplisse jusqu'au bout, Jésus dit, j'ai soif. Père éternel, je t'offre le corps et le sang, l'âme et la divinité de ton Fils bien-aimé, notre Seigneur Jésus-Christ.
1: En réparation de nos péchés et de ceux du monde entier,
0: par sa douloureuse passion,
1: sois miséricordieux pour nous

0: et pour le monde entier.
1: Par sa douloureuse passion,
0: sois miséricordieux pour nous et pour le monde entier.
1: Par sa douloureuse passion,
0: sois miséricordieux pour nous et pour le monde entier.
1: Par sa douloureuse passion,
0: sois miséricordieux pour nous et pour le monde entier.
1: Dieu saint, Dieu fort, Dieu éternel,
0: prends pitié de nous et du monde entier.
1: Dieu saint, Dieu fort, Dieu éternel,
0: prends pitié de nous et du monde entier.
1: Dieu saint, Dieu fort, Dieu éternel,
0: prends pitié de nous et du monde entier.

Et nous continuons à prier pour ton Église, Seigneur, ton Église éprouvée. Déjà le 29 juin 1972, c'était la solennité de Saint-Pierre et Saint-Paul, le pape Paul VI nous disait « Par quelque fissure, la fumée de Satan est entrée dans le peuple de Dieu et une puissance adverse intervenait dont le nom est le diable, disait-il, cet être mystérieux auquel Saint-Pierre fait allusion dans sa première lettre. » Combien de fois

En évangile, ajoutait-il, le Christ ne nous parle-t-il pas de cet ennemi des hommes? C'est ce que nous disons dans la prière du Notre Père. Délivre-nous du mal, délivre-nous du malin. Nous continuons à prier bien sûr aussi la Sainte Famille pour la défense de la vie. De son commencement à son terme naturel, disait Saint Jean-Paul II. En particulier que la France soit préservée de l'euthanasie. Que les familles ne soient pas travesties également par la sodomie. Saint Paul parle d'infamie. Parfois avec une fausse bienveillance de pasteur. Nous prions pour les jeunes qu'ils échappent aux propagandes immorales et de transition de genre, qui est bien sûr une opération commerciale extrêmement lucrative. Nous n'oublions pas non plus les chrétiens de Terre Sainte, en insécurité, en difficulté économique, vu la chute dramatique des pèlerins, en conflit, en expropriation, en déclin très grave en termes de population chrétienne. Seigneur, nous confions à ton cœur sacré, nous confions par l'intercession du cœur immaculé de Marie, la paix. Qu'advienne une paix juste en Ukraine, Russie, en Iran, Israël, sans oublier tous les chrétiens persécutés, en particulier par l'islamisme au Nigeria et en divers endroits ailleurs. Nous n'oublions pas non plus en ces temps de chaleur excessive tous ceux qui souffrent, les malades bien sûr, le monde paysan déjà en grande difficulté économique. Le monde paysan soumis à tant de contraintes que n'ont pas ses voisins et donc qu'il trouve étonnantes. Mais nous voulons encore et surtout nous réjouir avec Notre-Dame. En effet, cette année, et je l'ai appris il y a peu de temps, ce sont les 150 ans des apparitions de Notre-Dame à Pellevoisin, apparitions reconnues. Marie à Pellevoisin donnant le scapulaire du Sacré-Cœur et de Marie au recto Mère de Miséricorde. Seigneur Jésus, nous rendons grâce pour tous les sacramentaux donnés à l'Église. Nous savons que Notre-Dame a donné le scapulaire du Mont Carmel à Saint-Simon Stock, d'ailleurs avec le privilège sabbatin, et ça nous rappelle ce 16 juillet où nous allons d'ailleurs fêter Notre-Dame du Mont Carmel, ce qui est d'ailleurs la coïncidence avec la dernière apparition de Marie à Lourdes. Mais là, à Pellevoisin, c'est un autre scapulaire. Et Marie, le 8 décembre 1876, c'est donc il y a 105 ans, disait à Estelle Faguette, « Vois les grâces que je répands sur ceux qui porteront le scapulaire, ce scapulaire avec confiance. » Et en étendant ses mains, il en tombait une pluie abondante, et dans chacune de ses gouttes, il me semblait voir les grâces écrites. Nous pouvons savoir que le pape Léon XIII lui-même reconnut officiellement ce scapulaire de Pellevoisin et encouragea tous les fidèles à le porter. Estelle continua à embroder le restant de sa vie, ce qui lui permettra d'abord d'assurer sa subsistance et de remplir sa mission donnée par Marie. Marie lui dit à Estelle Voisin, tu publieras ma gloire. Seigneur, nous prions pour qu'une multitude de baptisés et même davantage d'hommes de bonne volonté publie ta gloire, Jésus. Toi l'agneau immolé, toi l'agneau sans péché, toi qui enlèves le péché du monde. Également que nous publions la gloire de Marie, la mère de l'agneau sans tache, la mère debout au pied de la croix, la Vierge fidèle, la mère de l'Église, celle à qui tu as dit, en pensant à nous tous, « Voici ton fils, voici tes enfants. » Belle dame, disait Sainte Bernadette, n'oublie pas ton Église, n'oublie pas chacun de tes enfants, les uns, peut-être dans la voie de la sainteté, d'autres en danger de se perdre. Par le sang de ton fils, ce précieux sang que nous fêtons également ce mois de juillet,
comme nous voudrions que la rédemption s'étende au monde entier. Nous prions en particulier, bien sûr, pour tous nos pays d'Europe, hein, qui sont sans doute tombés dans l'apostasie, l'apostasie silencieuse, disait déjà Saint Jean-Paul II en l'an 2000. Mais nous étendons cela à tous les pays d'Afrique, d'Amérique, d'Asie, des multitudes immenses qui ne te connaissent pas ou qui te connaissent de travers, faussement. Le démon, sans doute, fait obstacle à la rédemption, fait obstacle à ce qu'on te connaisse, belle dame, à ce qu'on connaisse ton fils. Dieu pourtant veut que tout homme soit sauvé. Aide les chrétiens, aide tous les chrétiens et même davantage les baptisés et ceux qui sont ou seront baptisés de désir. Aide-les à publier ta gloire, belle dame, à publier la gloire de l'agneau sans tache, à publier sa victoire sur la mort, sur l'enfer. Jésus qui nous ouvre les portes du paradis. Amen. Viens, Seigneur Jésus. Amen.

Auditeurs de Radio Espérance, nous restons unis avec vous par la prière. Nous nous retrouverons demain à 17h. Soyez bénis.

Radio Espérance vous propose une page d'Évangile. Nous lirons aujourd'hui dans l'Évangile selon saint Matthieu, du chapitre 25, verset 31 au chapitre 26, verset 25.

quand le Fils de l'homme viendra dans sa gloire, escorté de tous les anges, alors il prendra place sur son trône de gloire. Devant lui seront rassemblées toutes les nations, et il séparera les gens les uns des autres, tout comme le berger sépare les brebis des boucs. Il placera les brebis à sa droite et les boucs à sa gauche. Alors le roi dira à ceux de droite, « Venez, les bénis de mon Père, recevez en héritage le royaume qui vous a été préparé depuis la fondation du monde. Car j'ai eu faim, et vous m'avez donné à manger. J'ai eu soif, et vous m'avez donné à boire. J'étais un étranger, et vous m'avez accueilli. Nu, et vous m'avez vêtu. Malade, et vous m'avez visité. Prisonnier, et vous êtes venu me voir. » Et le roi leur fera cette réponse, « En vérité, je vous le dis, dans la mesure où vous l'avez fait à l'un de ces plus petits de mes frères, c'est à moi que vous l'avez fait. » Alors il dira encore à ceux de gauche, « Allez loin de moi, maudits, dans le feu éternel qui a été préparé pour le diable et ses anges. Car j'ai eu faim, et vous ne m'avez pas donné à manger. J'ai eu soif, et vous ne m'avez pas donné à boire. J'étais un étranger, et vous ne m'avez pas accueilli. Nu, et vous ne m'avez pas vêtu. Malade et prisonnier, et vous ne m'avez pas visité. » Alors ceux-ci lui demanderont à leur tour, « Seigneur, quand nous est-il arrivé de te voir affamé ou assoiffé, étranger ou nu, malade ou prisonnier, et de ne te point secourir ?» Alors il leur répondra, « En vérité, je vous le dis, dans la mesure où vous ne l'avez pas fait à l'un de ces plus petits, à moi non plus, vous ne l'avez pas fait. » Et ils s'en iront, ceux-ci, à une peine éternelle, et les justes à une vie éternelle. »

0: Et il advint, quand Jésus eut achevé tous ses discours, qu'il dit à ses disciples.
1: La Pâque, vous le savez, tombe dans 2 jours, et le Fils de l'homme va être livré pour être crucifié.
0: Alors, les grands prêtres et les anciens du peuple s'assemblèrent dans le palais du grand prêtre, qui s'appelait Caïphe, et se concertèrent en vue d'arrêter Jésus par ruse et de le tuer. Ils disaient toutefois,
2: « Pas en pleine fête. Il faut éviter un tumulte parmi le peuple. »

0: Comme Jésus se trouvait à Béthanie, chez Simon le lépreux, une femme s'approcha de lui avec un flacon d'albâtre contenant un parfum très précieux, et elle le versa sur sa tête tandis qu'il était à table. À cette vue, les disciples furent indignés.
1: « À quoi bon ce gaspillage ? »
0: dirent-ils.
1: « Cela pouvait être vendu bien cher et donné à des pauvres. »
0: Jésus s'en aperçut et leur dit
2: « Pourquoi tracassez-vous cette femme? C'est vraiment une bonne œuvre qu'elle a accomplie pour moi. Les pauvres, en effet, vous les aurez toujours avec vous, mais moi, vous ne m'aurez pas toujours. Si elle a répandu ce parfum sur mon corps, c'est pour m'ensevelir qu'elle l'a fait. En vérité, je vous le dis, partout où sera proclamé cet évangile, dans le monde entier, on redira aussi à sa mémoire ce qu'elle vient de faire. »

0: Alors l'un des douze, appelé Judas Iscariote, se rendit auprès des grands prêtres et leur dit
1: « Que voulez-vous me donner ? Et moi, je vous le livrerai. »
0: Ceux-ci lui versèrent 30 pièces d'argent, et de ce moment, ils cherchaient une occasion favorable pour le livrer.

0: Le premier jour des azymes, les disciples s'approchèrent de Jésus et lui dirent
1: « Où veux-tu que nous te préparions de quoi manger la Pâque ?»
0: Il dit
2: « Allez à la ville, chez un tel, et dites-lui, le maître te fait dire, mon temps est proche, c'est chez toi que je veux faire la Pâque avec mes disciples. »
0: Les disciples firent comme Jésus leur avait ordonné et préparèrent la Pâque. Le soir venu, il était à table avec les 12. Et tandis qu'il mangeait, il dit
2: « En vérité, je vous le dis, l'un de vous me livrera. »
0: Fort attristé, ils se mirent chacun à lui dire
1: « Serait-ce moi, Seigneur ?»
0: Il répondit
2: « Quelqu'un qui a plongé avec moi la main dans le plat, voilà celui qui va me livrer. Le Fils de l'homme s'en va selon qu'il est écrit de lui. Mais malheur à cet homme, par qui le Fils de l'homme est livré. Mieux eût valu pour cet homme-là de ne pas naître. »
0: À son tour, Judas, celui qui allait le livrer, lui demanda
1: « Serait-ce moi, Rabbi ?»
2: « Tu l'as dit, »
0: répond Jésus.

Et le roi leur fera cette réponse. En vérité, je vous le dis, dans la mesure où vous l'avez fait à l'un de ces plus petits de mes frères, c'est à moi que vous l'avez fait. »

0: Jésus s'en aperçut et leur dit :
1: « Pourquoi tracassez-vous cette femme ? C'est vraiment une bonne œuvre qu'elle a accomplie pour moi. Les pauvres, en effet, vous les aurez toujours avec vous, mais moi, vous ne m'aurez pas toujours. »

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C'était aujourd'hui dans l'évangile selon saint Matthieu, du chapitre 25, verset 31 au chapitre 26, verset 25.

Dieu, tu es mon Dieu, je te cherche dès l'aube. Mon âme a soif de toi. Psaume 62, 2.

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Mon Dieu, chaque jour je te bénirai. Je louerai ton nom toujours et à jamais. Psaume 144, 2.

Vois, aujourd'hui je vous propose la bénédiction ou la malédiction. La bénédiction si vous écoutez les commandements du Seigneur, votre Dieu. Deutéronome 11, 26, 27.

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Il est 18h30 sur les ondes de Radio Espérance. Dans quelques minutes, nous prendrons la direction du couvent Saint-Antoine à Bastia pour suivre l'office de vêpres. Nous vous souhaitons une belle fin d'après-midi sur les ondes de Radio Espérance.

0: Lui seul est mon rocher, mon salut, ma citadelle, je suis inébranlable. Je n'ai de repos qu'en Dieu seul, mon salut vient de lui. Combien de temps tomberez-vous sous un homme pour l'abattre vous tous, comme un mur qui penche, une clôture qui croule?
1: Détruire mon honneur et leur seule pensée, ils se blessent à mentir, les lèvres qui bénissent, au fond de même qu'ils maudissent.
0: Je n'ai mon repos qu'en Dieu seul, oui, mon espoir vient de lui. Mon salut et ma gloire se trouvent près de Dieu. Chez Dieu mon refuge, mon rocher imprenable.
1: Comptez sur lui en tout temps, vous le peuple. Devant lui, tranchez votre cœur. Dieu est pour nous un refuge.
0: L'homme n'est qu'un souffle, le fils des hommes un mensonge. Sur un plateau de balance, tous ensemble, il serait moins qu'un souffle. Dieu a dit une chose, des choses que j'ai entendues. Ceci, que la force est à Dieu, à toi, Seigneur, la grâce. Et ceci, tu rends à chaque homme selon ce qu'il fait.
1: Gloire au Père et au Fils et au Saint-Esprit.
0: Pour les siècles des siècles. Amen. Lui seul est mon rocher, mon salut. Ma citadelle, je suis inébranlable. À toi, Dieu, la louange unanime des peuples. Que Dieu nous prenne en grâce et nous bénisse, que son visage s'illumine pour nous, et ton chemin sera connu sur la terre, ton salut parmi toutes les nations.
1: Que les peuples, Dieu, te rendent grâce, qu'ils te rendent grâce tous ensemble.
0: Que les nations chantent leur joie, car tu gouvernes le monde avec justice, tu gouvernes les peuples avec droiture, sur la terre tu conduis les nations.
1: Que les peuples, Dieu, te rendent grâce, qu'ils te rendent grâce tous ensemble.
0: La terre a donné son fruit, Dieu notre Dieu nous bénit, que Dieu nous bénisse et que la terre tout entière l'adore. Pour les siècles des siècles. Amen. À toi, Dieu, la louange unanime des peuples. Gloire à toi, premier-né d'entre les morts.

0: Gloire à toi, premier-né d'entre les morts, de la première épître de Saint-Pierre apôtre. Revêtez-vous tous d'humilité dans vos rapports les uns avec les autres. En effet, Dieu s'oppose aux orgueilleux, aux humbles, il accorde sa grâce. Tenez-vous donc humblement sous la main puissante de Dieu, pour qu'il vous élève quand le jugement viendra. Déchargez-vous sur lui de tous vos soucis, puisqu'il s'occupe de vous. Qu'est-ce que l'homme, Seigneur, pour que tu les visites? Tu mets toutes choses à ses pieds. L'homme ici-bas n'est qu'un souffle.
1: Tu mets toutes choses à ses pieds.
0: Tu l'as voulu un peu moindre qu'un Dieu.
1: Tu mets toutes choses à ses pieds.
0: À toi, Dieu, toute gloire, à toi, Seigneur, la grâce.

0: Dieu, toute gloire, à toi, Seigneur, la grâce. Dieu se révèle aux pauvres et aux petits. Prions-le dans la simplicité du cœur. Que tous les peuples te reconnaissent, vrai Dieu, et Jésus-Christ, le Sauveur qui tu as envoyé. Souviens-toi de ton Église, garde-la de tout mal, qu'elle grandisse en ton amour.
1: En ta tendresse, écoute nos prières.
0: Souviens-toi de nos parents, de nos amis, de nos bienfaiteurs.
1: En ta tendresse, écoute nos prières.
0: Souviens-toi de ceux qui portent le poids du jour.
1: En ta tendresse, écoute nos prières.
0: Dieu de miséricorde, souviens-toi de ceux qui sont morts aujourd'hui, qu'ils entrent dans ton royaume. Notre Père qui es aux cieux, que ton nom soit sanctifié, que ton règne vienne, que ta volonté soit faite sur la terre comme au ciel. Donne-nous aujourd'hui notre pain de ce jour. Pardonne-nous nos offenses, comme nous pardonnons aussi à ceux qui nous ont offensés. Et ne nous laisse pas entrer en tentation, mais délivre-nous du mal. Seigneur, ton nom est saint, ton amour s'étend d'âge en âge. Reçois la prière de ton Église et fais-lui la grâce de ta louange. Par Jésus-Christ, ton Fils, notre Seigneur et notre Dieu, qui règne avec toi dans l'unité du Saint-Esprit, Dieu pour les siècles des siècles.
1: Amen.
0: Le Seigneur soit avec vous.
1: Et avec votre esprit.
0: Et que Dieu Tout-Puissant vous bénisse, le Père, le Fils et le Saint-Esprit.
1: Amen.
0: Allez dans la paix du Christ.
1: Rendons grâce à Dieu.

Nutadorum, o très saint Seigneur Jésus-Christ, ici et dans toutes tes églises qui sont par toute la terre, et nous te bénissons d'avoir racheté le monde par ta sainte croix. Bonne soirée.

0: Au Père et au Fils et au Saint-Esprit, pour les siècles des siècles.
1: Il est 19h sur les ondes de Radio Espérance et nous nous retrouvons pour la prière de l'Angélus. L'ange du Seigneur apporta l'annonce à Marie.
2: Et elle conçut du Saint-Esprit.
1: Je vous salue Marie, pleine de grâce. Le Seigneur est avec vous. Vous êtes bénie entre toutes les femmes et Jésus, le fruit de vos entrailles, est béni.
2: Sainte Marie, Mère de Dieu, priez pour nous, pauvres pécheurs, maintenant et à l'heure de notre mort. Amen.
1: Voici la servante du Seigneur.
2: Qu'il me soit fait selon votre parole.
1: Je vous salue Marie, pleine de grâce, le Seigneur est avec vous. Vous êtes bénie entre toutes les femmes, et Jésus, le fruit de vos entrailles, est béni.
2: Sainte Marie, Mère de Dieu, priez pour nous, pauvres pécheurs, maintenant et à l'heure de notre mort. Amen.
1: Et le Verbe s'est fait chair.
2: Et il a habité parmi nous.
1: Je vous salue Marie, pleine de grâce. Le Seigneur est avec vous. Vous êtes bénie entre toutes les femmes. Et Jésus, le fruit de vos entrailles, est béni.
2: Sainte Marie, Mère de Dieu, priez pour nous, pauvres pécheurs, maintenant et à l'heure de notre mort. Amen.
1: Priez pour nous, Sainte Mère de Dieu.
2: Afin que nous soyons rendus dignes des promesses du Christ.
1: Prions. Que ta grâce, Seigneur notre Père, se répande dans nos cœurs. Par le message de l'ange, tu nous as fait connaître l'incarnation de ton Fils bien-aimé. Conduis-nous par sa passion et par sa croix, avec le secours de la Vierge Marie, jusqu'à la gloire de la résurrection. Par Jésus le Christ, notre Seigneur.
2: Amen.

Chers amis auditeurs de Radio Espérance, bonjour. Nous nous retrouvons pour l'écho du Saint-Siège du mercredi 8 juillet. Tout d'abord, commençons avec le message de Léon XIV adressé aux jeunes chrétiens d'Irak. Ce mercredi, le pape s'est adressé par vidéo à des centaines de jeunes réunis à Ankawa pour leur rassemblement annuel. Il les a exhortés à être la lumière, malgré la guerre et l'instabilité qui touche leur pays. Cette lumière, a expliqué le souverain pontife, offre la vue, l'amour de Dieu et l'espérance. Un message d'encouragement fort adressé à une jeunesse appelée à façonner l'avenir de l'Église et du monde, malgré les épreuves traversées par leur région. Enchaînons avec l'appel de Léon XIV à un usage responsable de l'intelligence artificielle. Dans un message signé par le cardinal secrétaire d'État, Pietro Parolin, à l'occasion du sommet mondial Intelligence artificielle pour le bien, qui se tient en Suisse jusqu'au 10 juillet, le pape réaffirme la volonté du Saint-Siège d'engager le dialogue à un moment qualifié de tournant historique. Léon XIV insiste sur la nécessité d'identifier de nouvelles voies pour le bien commun. Ce message fait écho à une autre intervention du Vatican, la veille à Genève, où Mgr Ettore Balestrero avait plaidé pour une gouvernance de l'intelligence artificielle fondée sur la dignité humaine, refusant toute délégation de responsabilité à un algorithme. En dernier, terminons avec la mise en retrait temporaire d'un cardinal accusé d'abus présumés. L'archevêque de Rabat au Maroc a annoncé dans un communiqué faire l'objet d'accusations de comportement inapproprié envers des femmes adultes. Une enquête préliminaire est actuellement menée par l'Église de Rome. Afin de ne pas entraver ce travail, le cardinal a choisi de se retirer des célébrations publiques et de ses activités pastorales. Il demande aux fidèles de prier pour le diocèse, pour les personnes qui souffrent et pour lui-même. Vous venez de suivre l'écho du Saint-Siège du mercredi 8 juillet. On se retrouve demain pour un nouveau bulletin d'information, à la même heure, toujours sur les ondes de Radio Espérance.

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1: Bonjour. Sans prétention, sauf celle de faire sourire et peut-être un peu de poser des questions, voici des histoires sur un des meilleurs amis de l'homme, le chien. Dans la Bible, il n'est jamais question de chat, mais de chien, plusieurs fois. Pensons au chien de Tobie, pensons au chien qui venait lécher les plaies du pauvre Lazare. La Bible dit aussi qu'un chien vivant vaut mieux qu'un lion mort. Une vétérinaire raconte qu'un jour, elle a été appelée pour examiner un chien irlandais de 13 ans, nommé Belker. La famille du chien, dont un petit garçon âgé de 6 ans, était très attachée à lui et espérait un miracle. Elle dit « J'ai examiné le chien et j'ai découvert qu'il était atteint d'un cancer en phase terminale. J'ai dit à la famille que je ne pouvais rien faire, mais je leur ai proposé de procéder à l'euthanasie chez eux pour qu'ils partent paisiblement. » Le lendemain, entouré de sa famille, le chien s'est doucement endormi pour toujours. Le petit garçon le caressait une dernière fois. Je me suis demandé s'il comprenait vraiment ce qui se passait. Après quelques minutes de silence, nous nous sommes assis en nous demandant pourquoi la vie des chiens était si courte comparée à la nôtre. C'est alors que le petit, qui avait écouté attentivement, a dit « Moi, je sais pourquoi ». Ce qu'il a dit ensuite m'a bouleversé et je n'ai jamais entendu une explication aussi belle. Les gens viennent au monde pour apprendre à vivre une bonne vie, aimer les autres, être gentils, hein. Eh bien, les chiens, eux, savent déjà faire tout ça. Alors, ils n'ont pas besoin de rester aussi longtemps que nous. La morale de cette histoire, si un chien était ton professeur, tu apprendrais à courir saluer ceux que tu aimes quand ils rentrent, à ne jamais rater une occasion de partir en promenade, à sentir le vent et profiter de l'air frais, à courir, sauter et jouer chaque jour, à accepter les câlins et les contacts humains, à éviter de mordre quand un simple grognement suffit, à te coucher dans l'herbe les jours ensoleillés, et surtout, quand quelqu'un passe une mauvaise journée, rester en silence, s'asseoir près de lui et lui faire sentir que tu es là. C'est là tout simplement le secret du bonheur que les chiens nous enseignent chaque jour sans un mot. Père Fabio, ce soir-là, introduit un temps d'adoration du Saint-Sacrement pour des jeunes étudiants et des jeunes professionnels. Pour expliquer en quoi ça consiste, il lui vient l'idée de prendre la comparaison du chien qui se tient à côté de son maître ou devant son maître. Le chien est là, couché, la tête posée sur ses pattes avant. Il semble dormir, mais en fait, il reste aux aguets, prêt à réagir au moindre signal de son maître. Mais en tout cas, il se tient là. Simplement en présence de son maître, il est heureux. Il trouve sa joie dans le fait de cette proximité avec son maître. Alors les jeunes l'écoutent, mais voilà que l'un d'eux, Dimitri, dit malicieusement « Moi, quand je me tiens devant le Saint-Sacrement, j'attends quand même les croquettes. » Est-ce que nous attendons Jésus lui-même ou ce que Jésus peut nous apporter, en effet ? À l'appel de la sonnerie ce matin-là, le père curé va ouvrir la porte de son presbytère. Il se trouve devant un monsieur à la mine de déterrer qui lui demande « Monsieur le curé, est-ce que vous pourriez enterrer mon chien ?» Le prêtre s'indigne. « Non, mais qu'est-ce qu'il ne faut pas entendre maintenant ? Faire des funérailles pour un chien ? Tenez, allez demander aux musulmans, vous verrez comment ils vous recevront. » Allez frapper chez les évangélistes, vous verrez ce qu'ils vous diront, ou même chez monsieur le rabbin. Mais le monsieur est tellement dans la souffrance d'avoir perdu son chien qu'il n'entend rien de ce que lui dit monsieur le curé. Et il poursuit sa demande. Et vous pensez que 400 euros pour l'enterrement d'un chien, ce serait suffisant? Ah, lui dit monsieur le curé, soudain très patient, vous ne m'aviez pas dit que votre chien était catholique? Un grand chien entre dans une boucherie. Il porte un cabas dans la gueule. Il dépose le sac à terre et s'assied, juste devant le comptoir de viande. Alors, Le boucher, puisqu'il n'y a personne dans sa boutique à ce moment-là, se prête au jeu. « Qu'est-ce qu'il y a, copain ?» lui lance-t-il d'un ton farceur. « Tu veux m'acheter un bout de viande ?»« Ouh, ouh !» dit le chien. Le boucher, surpris, entre donc dans le jeu et lui propose plusieurs morceaux de viande. Le chien en choisit un. Le boucher le lui emballe, il le met dans le cabas. Le chien le laisse se servir dans le portefeuille qui se trouvait au fond du cabas. Quand le chien quitte le magasin, le boucher décide de le suivre. Le chien, au bout de la rue, entre dans une HLM, monte au troisième étage et commence à gratter à une porte. Quand enfin la porte s'ouvre, c'est sur un homme en colère qui commence à crier sur le chien. « Arrêtez !» dit le boucher, « c'est le chien le plus intelligent que j'ai jamais vu. »« Intelligent ?» réplique l'homme, « ça m'étonnerait. C'est la troisième fois cette semaine qu'il oublie sa clé. » Et oui, nous avons de grandes attentes vis-à-vis des autres, souvent beaucoup trop, et les déceptions alors n'en finissent plus de surgir, que ce soit vis-à-vis de notre conjoint, de nos enfants, de nos parents, de nos collègues de travail ou de nos voisins. Enfin, l'histoire que je vais vous raconter maintenant ne pourrait sans doute plus arriver aujourd'hui, et pourtant elle s'est bel et bien passée. Dans la chambre d'une clinique, ce matin-là, un grand malade est tourmenté. Alors il saisit la main du médecin qui fait sa visite matinale. « J'ai si peur de mourir. Dites-moi donc, docteur, qu'est-ce qui m'attend après la mort ? À quoi ressemble l'autre côté ?»« Je ne sais pas, » répond le docteur. « Vous ne le savez pas ?» Au lieu de répondre, le docteur ouvre la porte qui donne sur le couloir. Ce qu'il ne savait pas, c'est que ce matin-là, son chien l'avait suivi à travers la ville, avait trompé la surveillance des hôtesses d'accueil et se trouvait là. Le chien entre, saute sur le docteur et manifeste de mille et une façons toute la joie qu'il a à retrouver celui qui est son maître. Et le docteur se tourne alors vers le malade et lui dit « Vous avez observé le comportement du chien ?» Il n'est jamais venu dans cette pièce. Il n'en connaissait pas les occupants. Il aurait été incapable de dire comment était disposé le lavabo, l'armoire ou le lit et de quelle couleur étaient les murs. Mais il savait que son maître était de l'autre côté de la porte et il est entré joyeusement dès que la porte s'est ouverte. Voyez-vous, je peux simplement vous dire au sujet de la mort que je sais que mon Seigneur m'attend. »

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3: Si petit et pourtant. Vous est-il déjà arrivé d'avoir une écharde dans la main ? Moi, ça m'est arrivé en faisant le ménage. À chaque fois que je faisais quelque chose, je sentais une petite douleur, comme une piqûre, mais lorsque je regardais, je ne voyais rien. Pourtant, elle était bien là. C'est seulement lorsque je me suis mise sous les rayons du soleil que j'ai vu apparaître le minuscule morceau de paille dorée, planté dans ma peau. C'est ma pince à épiler qui m'a sauvée ce jour-là. C'est quand même fou comme un si petit truc peut nous enquiquiner. Il y a des situations dans nos vies qui sont comme ces échardes. Elles paraissent insignifiantes, mais elles nous font souffrir. Elles nous gâchent la vie. Il arrive même qu'on ne comprenne pas pourquoi on a mal. Dans ce cas, c'est en mettant la lumière sur la douleur qu'on peut l'identifier et tenter de l'enlever. Et toi, où as-tu mal ? Sais-tu ce qui te fait mal ? Quelle est cette écharde qui te gâche la vie ? Aujourd'hui, laisse entrer la lumière. Identifie ton problème. Il existe une solution pour stopper ta douleur. Je te conseille de lire ou d'écouter le témoignage de Maëva sur le CD Rescapé ou dans notre journal de Rescapé. Son écharde à elle, c'était l'angoisse. Une petite boule d'angoisse. Aujourd'hui, elle en est délivrée.
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1: Pascal Jacob, bonjour.
2: Bonjour Jean-Yves.
1: Ah bien, aujourd'hui nous allons parler football. Lors d'un récent match, l'équipe locale du Stade Lavallois a fait une désastreuse première mi-temps, avant de se reprendre ensuite et de l'emporter finalement 3-2. Et un journaliste qui lui demandait pourquoi les joueurs avaient si mal entamé la rencontre, l'entraîneur a répondu « Je ne me l'explique pas, il ne faut pas toujours chercher à expliquer ». Alors, faut-il parfois renoncer à expliquer ?
2: Alors, qu'est-ce que c'est qu'expliquer ? Expliquer, c'est faire comprendre. Comprendre, c'est ramener une chose à ses principes et à ses causes. Par exemple, je comprends pourquoi j'ai bronzé cet été, parce que je vois dans la chaleur du soleil, dans les UV, la cause du changement de couleur de ma peau. Or, quelles sont les causes possibles du fait que le Stade Lavallois a fait cette magnifique remontada ? Alors, Aristote propose de distinguer quatre grandes causes. La première, la plus fondamentale, c'est la cause matérielle. Les joueurs sont faits de chair et d'os, par conséquent, ils peuvent être fatigués ou en forme. Et là, on a dans la matière dont ils sont faits, et d'une manière générale, la matière dont les choses sont faites, une cause, un principe d'explication de pourquoi il s'est passé ceci. Ils étaient fatigués, ils ont bu un bon verre d'eau, à la mi-temps, et ça a refait leur force, leur matière a été renouvelée, tout va bien. Et puis, cette matière, nous dit Aristote, eh bien, il y a des forces qui s'exercent dessus, des causes qu'il va appeler des causes efficientes, des causes agentes. Eh bien, pourquoi le ballon est-il parti dans les airs ? Parce qu'on a tapé dedans. Cause agente. La motivation est une cause agente. On vous dit, voilà, vous, si vous marquez un but, vous allez gagner, je sais pas, 200 euros.
1: Une prime, ouais.
2: Et à ce moment-là, vous allez être motivé, comme jamais, pour aller marquer un but. Cause agente. Sous l'effet de ces causes agentes, la matière va se transformer. Et cette forme, elle-même, va être une cause. La forme, c'est que, par exemple, je vais cuire un gâteau, la chaleur est une cause agente au fond, je cuis cette matière-là et ça donne quelque chose qui a la forme d'un gâteau, qui est un gâteau qu'on va appeler un gâteau à cause de cette forme. Et finalement, bah, les forces qui s'exercent sur les membres d'une équipe vont en faire une équipe, au fond, vont les souder, vont en faire une équipe. Peut-être qu'à un moment donné, ils ont trouvé en quelque sorte une cohésion qui a fait d'eux, au fond, une équipe. Et puis, Aristote nous dit, mais la cause la plus importante, c'est la finalité. Pourquoi vous faites ça? On veut la victoire, on veut la notoriété, on veut quelque chose. Et à ce moment-là, toutes ces explications, toutes ces causes, finalement, vont nous permettre d'expliquer. Mais c'est tellement difficile de connaître toutes les causes que parfois, c'est une perte de temps de chercher à toutes les connaître. Donc oui, effectivement, il y a des choses sur lesquelles on ne va pas perdre de temps à expliquer.
1: On comprend l'entraîneur.
2: On comprend l'entraîneur.
1: Merci beaucoup, Pascal.

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0: 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Sur les ondes de Radio Espérance, nous retrouvons Michel Coquillon.
2: Chers amis de Radio Espérance, bonjour. Nous vivons depuis quelque temps, et cela n'a bien évidemment pu échapper à personne, une série d'événements graves sur le plan politique. Un vaudeville même, disent certains. Dans cette émission, je vais essayer de ne pas être ironique et de ne pas porter de jugement, mais essayer de lire ces événements et voir en quoi ils nous montrent au moins une chose, les Français ont besoin de se sentir écoutés. Cette situation que nous vivons est inédite, du moins dans un passé proche, et pour bien des observateurs, elle est le reflet de plusieurs crises en réalité. Et la première est liée à la dissolution et aux résultats des dernières élections qui n'ont pas donné une véritable majorité au pays. Des partis se sont regroupés pour faire barrage au Rassemblement national sous forme de Front républicain. Cela a fonctionné puisque effectivement le Rassemblement national n'a pas obtenu de majorité. Celui-ci dispose même d'un nombre de sièges très inférieur en proportion à son résultat électoral. Et cela a permis à des députés en réalité minoritaires d'être réélus et à des partis en baisse d'éviter un naufrage. Or, que nous soyons pour ou contre ce barrage républicain, il y a au moins une conséquence qu'il faut souligner, celle de rendre moins clair le positionnement politique. En effet, nous voyons le résultat d'une alliance entre différents partis totalement opposés sur leur conception de la politique et opposés aussi dans leurs approches sur les questions de société. Par exemple, une tendance s'appuie sur une approche libérale sur le plan économique, avec une ouverture très importante des frontières. L'autre étant sur une approche plus marxiste, qui accroît encore le rôle de l'État pour régler les problèmes et qui privilégie également la redistribution des richesses pour assurer la justice sociale, en se préoccupant moins, d'ailleurs, de la création même de ces richesses. Or, sauf à hypothéquer l'avenir en s'endettant, on ne peut pas distribuer ce qu'on n'a pas produit. Ajoutez à cela une influence encore plus forte sur les deux tendances probablement du wokisme ambiant. Leur positionnement sur l'immigration ou sur le sens même de la nation sont également très loin l'une de l'autre, voire opposées. Par exemple, la taxe Zucman sur le patrimoine, la remise en cause de la réforme des retraites présentée comme un préalable par les uns et rejeté comme un obstacle incontournable par les autres, montre que l'entente électorale, qui a permis au président Macron d'être réélu et au Rassemblement national de ne pas avoir la majorité, ne s'inscrivait pas dans une majorité autour d'un vrai projet, d'un projet partagé. Bien des Français qui s'étaient sentis contraints de voter pour un candidat unique qui défend des positions contraires à leurs convictions se sentent maintenant floués. Ils lisent d'ailleurs cela comme une combine électorale. L'Alliance républicaine montre donc actuellement ses limites. Une alliance électorale qui a certes été majoritaire en réduisant la représentation du Rassemblement national, mais qui n'a fait sortir qu'une fausse majorité des urnes. Et elle est tellement divisée qu'elle ne peut s'entendre sur un programme politique. Et surtout, une alliance électorale, si elle ne s'appuie pas sur la vérité d'un programme et un minimum de consensus, est vouée à l'échec. Elle est vouée à pratiquer une politique minimale qui escamote les vrais problèmes. Et ceci, faute d'être traité, s'aggrave d'année en année. Le constat que font beaucoup de Français de l'effondrement du pays sur bien des plans extrêmement importants comme l'éducation, la santé, la natalité, l'industrie, la sécurité, etc. Ce constat ne peut trouver donc en regard une mobilisation indispensable. Cela est très inquiétant parce qu'on peut se demander, et bien des Français se demandent, jusqu'où il faudra descendre pour qu'un vrai sursaut soit possible. Le deuxième volet de la crise que nous vivons est probablement lié à quelque chose de beaucoup plus profond et peut-être beaucoup plus grave, qui a d'ailleurs été à l'origine de la Révolution française et de bien des soulèvements dans le pays. C'est le sentiment, pour une partie importante des citoyens, d'être négligé, de ne pas être écouté, voire d'être méprisé par le monde politique. Lors de la Révolution française, le sentiment de ne pas être considéré par le roi et par la noblesse, qui refusait de lâcher la moindre part de pouvoir et de privilèges, a largement contribué au renversement du pouvoir royal. Les révolutionnaires ont pu s'appuyer sur cette colère pour exiger la chute et pour obtenir la chute de la royauté. Le refus d'une véritable réponse à la demande de la bourgeoisie et du tiers-État de jouer un rôle politique, en effet, pesait donc très lourd sur la chute du roi, même si, encore une fois, ce n'était peut-être qu'un levier pour certains. Or, il y a des analogies dans ce que nous vivons maintenant. Le sentiment d'être incompris, non écouté, voire méprisé est très fort chez beaucoup de Français, donc des électeurs. Au moment de l'annonce de la dissolution du gouvernement Le Cornu, il se trouve que j'étais dans un commerce dans lequel il y avait une télévision allumée et j'ai écouté la réaction des personnes qui étaient là. L'une s'exprime, et ce qu'il a dit apparemment était approuvé par les autres, ce sont tous des guignols, hein, je cite. Un autre à côté, maintenant je m'en fous, je ne voterai plus, je ne peux plus avoir confiance dans des gens qui nous font un pareil cinéma. Et dans le groupe qui était là, personne pour défendre le monde politique. La réaction de ces personnes était un sentiment d'incompréhension et une réaction de rejet de ce qui se passe là-haut, je cite, hein, là-haut à Paris. Et c'est quelque chose qui mérite d'être pris en compte, car c'est la base possible d'une révolte populaire si la colère finit par l'emporter sur la résignation. Une révolte non portée par des structures comme les syndicats ou les partis politiques est infiniment plus difficile à apaiser, faute d'interlocuteurs crédibles. On l'a mesuré d'ailleurs un peu au moment de la crise des Gilets jaunes. Le monde politique ne peut ignorer ce risque, mais sa structuration, son fonctionnement causent l'énorme difficulté à donner le sentiment qu'il y a une écoute. En effet, un parti peut facilement, même s'il est d'accord avec une évolution, infléchir complètement son positionnement, car il craint la réaction de son électorat, surtout si les médias mettent de l'huile sur le feu. Perdre des électeurs peut avoir des conséquences graves et même menacer la survie du parti par la perte, par exemple, de financement, sachant que les partis politiques sont très dépendants des pouvoirs publics. Or, ces financements sont fortement liés aux résultats électoraux, faute d'ailleurs de suffisamment de Français finançant par leur adhésion leur parti politique. Nous sommes là, d'ailleurs, quelque part, dans ce que Jean-Paul II aurait appelé une structure de péché. Autre question grave, c'est la légitimité perçue de ceux qui sont censés représenter le pays au niveau national qui est en cause. Entre parenthèses, les mandats locaux, en particulier les maires, les conseillers généraux, etc., sauf problèmes locaux particuliers, bien sûr, sont peu concernés par cette déconsidération. Cela veut bien dire que c'est un problème d'abord national, lié à la structuration même du pays. Bien des Français estiment qu'actuellement, le pouvoir est trop préoccupé par ses propres intérêts et qu'il est incapable de prendre en compte leurs besoins, leurs préoccupations, d'où ce malaise et ce sentiment de ne pas être écouté. Sommes-nous à la veille d'une révolte nationale forte ? Personne ne peut, me semble-t-il, l'affirmer, car ce genre de mouvement, comme on l'a vu avec les Gilets jaunes, est relativement imprévisible. Par contre, on peut constater que bien des éléments sont présents pour que cela se produise. Sur cette question d'écouter les Français, il me semble important de voir ce que dit l'Église au travers de sa doctrine sociale. Tout d'abord, et c'est la base même de cette doctrine sociale, que non seulement le monde politique respecte les électeurs, c'est-à-dire tout électeur en tant que personne humaine, mais que les personnalités engagées dans ce monde se respectent également entre elles. Cela suppose d'ailleurs également que les querelles partisanes, même à but de sauvegarder le parti, ne prennent pas le dessus sur le respect des personnes. Le spectacle de certains débats à l'Assemblée nationale est à ce titre affligeant. Et si ce respect existe, il doit être perçu par les Français. Et il s'agit là, à mon avis, quelque chose de fondamental, que toute personne se sente respectée de par sa nature humaine. C'est reconnaître la dignité de tous également. Or, si on reconnaît la dignité des Français, cela veut dire aussi qu'on est dans une écoute de ces personnes. Et je pense que cette attitude peut être clé pour améliorer la vision qu'ont les Français du monde politique. Se sentir écouté parce que respecté, et respecté car écouté. Autre point important proposé par la doctrine sociale, c'est la subsidiarité. Un État trop fort, trop centralisé, est facilement perçu par des citoyens comme isolé dans la capitale du pays, isolé dans ses murs, au service de lui-même et incapable d'écouter. La structure européenne qui impose maintenant à la France des règles, voire même d'ailleurs des dérives morales, sans que le pays puisse s'y opposer, aggrave cette situation. Il suffit d'écouter ce que disent les agriculteurs en révolte sur la folie normative de l'Europe et de la France. Il faut donc que l'organisation de cet État soit le plus possible décentralisée et que les décisions se prennent le plus près possible du terrain. Mais un autre point de la doctrine sociale est pour moi très important, même fondamental, le rôle des corps intermédiaires. Sans eux, nous ne sortirons pas durablement de cette crise. Il est en effet vital d'associer suffisamment tous les corps intermédiaires, c'est-à-dire les associations, les syndicats de salariés, les syndicats patronaux, agricoles, et puis toutes les activités du pays, famille, santé, éducation, recherche. Sans eux, rien n'est possible pour promulguer une loi pertinente et dont les effets puissent être acceptables et acceptés. Et on est là, effectivement, dans un besoin de subsidiarité. Le pouvoir se donne ainsi, par les corps intermédiaires, la possibilité d'écouter les Français et de tenir compte de leur avis. On peut inventer des cahiers de doléances, des conventions citoyennes. Cela ne règle pas le problème, car l'expression de personnes, même choisie statistiquement, se heurte à deux questions. En quoi ce que Monsieur X est-il légitime pour que ce qu'il exprime soit conforme à ce que veulent ceux qu'il est censé représenter ? L'addition d'avis, même tout à fait pertinents, suffit-elle à construire également une vraie politique ? Si les avis sont contradictoires, le pouvoir peut être tenté de faire son marché en légitimant le choix sur ce qui lui convient et en rejetant ce qui ne lui va pas, en s'abritant derrière l'opposition d'une partie des membres de la Convention. Enfin, et c'est pour moi probablement le plus grave, cela consacre le rejet des corps intermédiaires que l'on court-circuite. Or, une société vraiment démocratique ne peut être réaliste sans eux. Ce n'est pas un hasard si toutes les dictatures commencent par éliminer les corps intermédiaires. Autre point important, si on respecte les électeurs, on ne peut gouverner durablement en essayant de les manipuler ou en laissant les électeurs se faire manipuler par des courants de pensée, des lobbies ou des tendances politiques qui pèsent sur l'information. C'est la question posée par l'orientation politique, même pas dissimulée, dans les chaînes de télévision publique. Le manque de pluralité se trouve d'abord dans la composition des rédactions et le choix des directeurs. Sur certaines chaînes s'exprime très souvent, par exemple, un anticatholicisme dissimulé derrière ce qui est présenté comme de l'information. Dès que, par exemple, une occasion se présente d'attaquer l'Église catholique, on voit cette élision donner une portée très supérieure à ce qu'elle donne pour d'autres événements tout aussi graves. Entendons-nous parler des scandales sexuels, par exemple, ou pédophiles, dans l'éducation nationale ou dans le sport, avec la même force et la même répercussion que pour des scandales, par exemple, dans l'Église catholique ? Les études publiées dans la presse, même la presse de gauche, montrent qu'une grande majorité de journalistes sont encartés ou sympathisants de gauche. L'ARCOM, l'organisme de contrôle des médias, se trouve lui-même mis en cause. Une partie des Français, conscients de la déformation, parfois subtile, de l'information, se sentent ostracisés. Comment s'estimer entendu si les médias refusent de présenter ou minorent ce qui les dérange et donnent une résonance importante à ce qu'ils veulent faire croire ? Beaucoup de Français ne sont pas dupes. C'est un point, à mon avis, extrêmement important. Le problème de la vérité que j'ai soulevé et traité d'ailleurs dans des émissions précédentes. La vérité doit déjà être dans l'expression du monde politique. Trop de mensonges, volontaires ou par omission, sont exprimés par les uns et dénoncés par les autres. Il ne faut certes pas être naïf. J'ai expérimenté, en tant que responsable ou qu'élu, on ne peut pas forcément dire toute la vérité. ne serait-ce que par nécessité de discrétion ou le respect d'autres personnes. Le devoir de réserve ou de confidentialité existe donc aussi et doit être respecté. Mais la vérité est très importante et elle doit être bien sûr liée au respect des personnes et au respect du bien commun. Mais le sentiment que les politiques disent n'importe quoi et qu'ils sont des menteurs, lui aussi se développe. L'expression du monde politique doit être plus soucieuse, au moins d'être un peu cohérente, et surtout d'éviter de mentir de façon effrontée pour masquer des erreurs, embellir les résultats, comme on le voit trop souvent. C'est le problème de la publicité en politique. Elle est pour moi quelque chose de très négatif, au sens où les Français finissent par ne plus être dupes ou à ne plus croire personne, sauf ceux qui disent ce qu'ils veulent entendre. Ces questions étant posées, reste à traiter la question comment permettre aux Français de s'exprimer et d'être entendus de façon réaliste et efficace, et que cela influe sur la politique. La première piste est de faire remonter leurs principales préoccupations pour les prendre en compte. Alors, bien sûr, toutes ne peuvent pas être prises en compte et des avis contradictoires peuvent s'exprimer et c'est la recherche du bien commun, c'est-à-dire le bien du pays ou de la communauté et de chaque personne dans le pays et la communauté qui doit l'emporter. Et cette réponse doit être perçue par les personnes, les électeurs, comme répondant bien à ce souci de servir le bien commun. Parfois, les responsables politiques peuvent être confrontés à la nécessité de prendre des décisions qui ne sont pas forcément acceptées, même par une majorité. Mais là, on tombe encore sur la nécessité de servir le bien commun et la nécessité de servir la vérité. C'est aussi ce qu'on appelle le courage politique. Lorsque je parle de ça, je pense par exemple à la réforme des retraites, qui, d'une façon ou d'une autre, était importante à faire. Mais elle est refusée actuellement par la majorité des Français parce que les Français estiment qu'ils n'ont pas été écoutés sur cette réforme. Si elle a été catastrophique, c'est que les parlementaires comme les partenaires sociaux, c'est-à-dire les corps intermédiaires, se sont vus imposer des mesures sur lesquelles il n'y avait même pas de consensus sur l'analyse des problèmes et les méthodes pour les résoudre. Pourquoi les partenaires sociaux, en tant que corps intermédiaires, ont-ils été mis face à des projets ficelés, non négociables sur l'essentiel ? S'ils avaient pu exprimer ou faire prendre en compte, même partiellement, dans le projet leurs principales préoccupations, le sentiment d'un gouvernement sourd qui ne veut rien entendre n'aurait peut-être pas été développé. Donc, en conclusion, si le monde politique veut donner le sentiment aux Français d'être écoutés et respectés, il faut qu'ils s'en donnent les moyens en redonnant leur place et leur rôle aux corps intermédiaires. Cela suppose également que ceux-ci jouent leur rôle et ne soient pas dans une logique de rupture, d'affrontement, de surenchère électorale ou de chercher la promotion d'objectifs au-delà de leurs responsabilités plutôt que de servir le bien commun. C'est bien la culture même de la France qui est interpellée, préférer le dialogue à l'affrontement, respecter ses opposants. Or, la culture historique de la France est plutôt dans la logique de l'opposition pour le progrès, logique fortement influencée d'ailleurs par le marxisme. Comme nous venons de le voir, la doctrine sociale donne des directions sérieuses et réalistes d'évolution. Mais ce n'est pas un hasard si saint Paul nous invite à prier pour notre pays et nos dirigeants, car une conversion des cœurs est nécessaire pour avancer dans la voie de l'apaisement. Si des rois et des religieux ont estimé nécessaire de consacrer le pays à saint Michel Archange, au cœur de Jésus, à la Vierge Marie, ce n'est pas un hasard. Cela veut bien dire que la crise que nous vivons ne pourra vraiment trouver de solution que, encore une fois, dans une conversion des cœurs, une conversion qui s'inscrit dans une spiritualité, qui s'inscrit dans un désir. Et donc, je conclurai par ceci, il faut absolument que nous prions pour la France, pour qu'elle sorte de cette crise et qu'elle retrouve les valeurs dont elle a besoin pour grandir. Chers auditeurs de Radio Espérance, je vous remercie de votre attention et vous dis à bientôt sur les ondes de Radio Espérance.
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Pour les hommes, c'est impossible, mais pour Dieu, tout est possible. Matthieu 19, 26.

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3: Puisque nous réfléchissons en ce moment sur les différentes façons de prier, je vous rappelle une chose que vous connaissez bien, c'est que l'on peut prier merveilleusement dans la nature, dans le silence de la nature. J'espère que lorsque vous vous retrouvez dans une forêt, vous n'éprouvez pas le besoin incoercible de mettre en route une radio ou votre smartphone pour écouter quelque chose. Vous préférez jouir du silence. Cette créature merveilleuse, les arbres poussent dans le silence, les étoiles se déplacent dans le silence, enfin pour nous. Eh bien, la nature nous offre une large palette de symboles qui nous permettent d'exprimer au Seigneur la variété indéfinie de nos désirs. Une forêt de sapins s'élançant tout droit vers le ciel est un magnifique symbole de notre désir de nous élever un peu plus vers Dieu chaque jour, tandis qu'un hêtre ou un chêne étalant majestueusement ses branches en tous sens nous rappelle que nous sommes nous aussi appelés à devenir des êtres pleinement épanouis, heureux et fiers de développer tous leurs talents et d'en faire profiter le prochain. La petite fleur cachée entre deux roches rappelle à l'alpiniste qu'il aperçoit soudain qu'il peut lui aussi plaire à Dieu par l'offrande d'un seul de ses sourires au cours de son escalade. Un sourire que Dieu seul connaîtra, comme il est le seul à voir en ce moment cette petite fleur que personne d'autre n'aperçoit. Quand j'entends le vent faire frissonner les feuilles du peuplier, j'aime demander au Seigneur de m'envelopper de son souffle, d'envoyer le souffle de son esprit pour qu'il fasse frémir de joie toutes les fibres de mon être. Et quand je me trouve sur le bord d'un lac, aux eaux calmes, je demande au Seigneur d'apaiser le remous de mon âme et de la faire vivre dans la paix. Quand je suis fasciné au contraire par les eaux bondissantes d'une cascade, je lui demande d'envahir tout mon être et d'en rajeunir tous les recoins par les torrents de son Esprit Saint. C'est une prière assez semblable que je lui adresse quand je vois tomber une pluie d'orage sur une terre toute craquelée par la sécheresse. Elle est le symbole biblique par excellence des torrents de tendresse que Dieu veut répandre sur les cœurs assoiffés de lui. Tu visites la terre et tu la breuves, dit le psaume, tu la combles de richesses, les ruisseaux regorgent d'eau, tu prépares les moissons. Et l'hirondelle qui vole à tire-d'aile vers le ciel exprime mon désir de me perdre en Dieu de tout mon cœur et de toutes mes forces, tout comme le chamois qui bondit de roche en roche avec une prodigieuse agilité. Mais le moineau qui ne cesse de gazouiller et la tourterelle de recouler me permettent de redire au Seigneur que je veux moi aussi faire de ma vie un chant continuel d'action de grâce. Le gazouiller des oiseaux faisait penser au Père Marie Bernard, le sculpteur de Thérèse, à la joie de Dieu. Et lorsque je ne sais pas chanter, je demande aux oiseaux de chanter à ma place. Quant à la majesté d'une chaîne de montagne couverte de neige éternelle, elle est le symbole saisissant de la présence perpétuelle de Dieu à son peuple. La montagne nous rappelle que Dieu nous dit lui aussi « Je suis là, je suis bien là, et je suis immuable, bien plus que la montagne. Tu peux compter sur moi. » Mais devant ces neiges profondément éternelles, j'aime me redire que je suis plus important que ces montagnes, car je vivrai encore lorsqu'elles n'existeront plus. D'autre part, la blancheur étincelante de leur sommet est un magnifique symbole de la pureté dont Dieu veut me revêtir. Lave-moi, je serai blanc plus que la neige. Et lorsque j'aperçois un troupeau de moutons brouter silencieusement l'herbe des alpages, je suis heureux de redire au Seigneur que j'ai confiance en lui, qu'il est mon berger, que je suis sa petite brebis et que rien ne serait manqué où il me conduit. Et quand vient la nuit et que j'aperçois le ciel tout peuplé d'étoiles, je ne peux m'empêcher de jubiler à la pensée que, perdu comme une tête d'épingle dans cet immense univers, je suis un être unique pour Dieu. Alors je me mets à chanter, « Avoir ton ciel, ouvrage de tes doigts, la lune et les étoiles que tu fixas, qu'est-ce que l'homme pour que tu penses à lui, le fils d'un homme que tu en prennes souci ?» Je suis une étoile unique dans le ciel de Dieu. Et tu me crées par une parole d'amour que tu ne cesses de prononcer à l'intérieur de moi-même. Voilà, mes chers amis, comment on peut prier à partir de toute la splendeur de la création.

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1: Nous méditons l'Évangile selon saint Matthieu, chapitre 10, versets 1 à 7. Choisis pour la mission. En ce temps-là, Jésus appela ses 12 disciples et leur donna le pouvoir d'expulser les esprits impurs et de guérir toute maladie et toute infirmité. Voici les noms des 12 apôtres. Le premier, Simon, nommé Pierre. André, son frère. Jacques, fils de Zébédée, et Jean, son frère. Philippe et Barthélemy, Thomas et Matthieu, le publicain. Jacques, fils d'Alphée, et Thaddée. Simon le Zélote et Judas l'Iscariote, celui-là même qui le livra. Ces 12, Jésus les envoya en mission avec les instructions suivantes. Ne prenez pas le chemin qui mène vers les nations païennes et n'entrez dans aucune ville des Samaritains. Allez plutôt vers les brebis perdues de la maison d'Israël. Sur votre route, proclamez que le royaume des cieux est tout proche. Prière. Seigneur Jésus, en ce temps de vacances pour certains, de travail pour d'autres, je m'offre et je m'unis à toi en ce jour. Ouvre mon cœur durant ce temps de prières et de rencontres avec toi. Apprends-moi à t'écouter et à découvrir les chemins nouveaux sur lesquels tu m'appelles. Fais grandir ma foi, mon espérance et ma charité pour toi et pour mon prochain. Demande. La grâce du courage pour annoncer l'Évangile et porter la bonne nouvelle comme Jésus et les apôtres. Réflexion. Premier point. Jésus rassemble ses apôtres et leur donne un pouvoir. Il leur fait confiance et les choisit. Les dons et les grâces particulières sont au service de l'évangélisation, de la bonne nouvelle de la venue du royaume des cieux. Ces dons viennent de Dieu par le Saint-Esprit qui les donne à qui il veut. Jésus demande une réponse de foi de la part des apôtres, mais aussi des brebis perdues d'Israël. Les dons, les charismes et les pouvoirs sont réels. Dieu veut notre bien et notre sanctification. Jésus peut-il m'offrir à moi aussi un don particulier au service des autres? Compassion, discernement, conseil, organisation, accueil, guérison, exhortation, enseignement, prophétie, don des larmes, de vision, de science et d'intelligence. Ai-je l'humilité suffisante pour le reconnaître, ou bien une fausse humilité me ferme-t-elle au don de Dieu et à l'œuvre de sa grâce en moi? Deuxième point. Les dons et les charismes sont un cadeau de Dieu, mais un discernement est nécessaire pour les découvrir et les reconnaître. Dans le discernement d'un don, d'une vocation, il y a toujours une manifestation de Dieu, une négation ou un refus de la personne qui ne se sent pas capable ou digne, une réaffirmation de Dieu et une confirmation de la mission. Confirme Moïse, Jonas, Jérémie, Élie. Souvent, ce sont les autres qui nous aident à reconnaître les dons que nous avons reçus. Puis la hiérarchie de l'Église se porte garante de leur véracité en vérifiant la charité et l'obéissance dans l'usage de ces dons des personnes qui les reçoivent. Reconnaître ces dons dans la personne de notre prochain, c'est découvrir la grâce et la grandeur de Dieu dans nos frères. C'est un signe d'une plus grande humilité que de reconnaître la grandeur de Dieu dans notre fragilité et être instrument de sa grâce, non seulement institutionnelle comme le prêtre dans les sacrements, mais aussi dans la multitude des dons qui font partie du corps mystique. Lorsque nos communautés sont nourries de la reconnaissance de la grandeur de nos frères dans leurs dons, elles deviennent des lieux de vie où la vie de l'esprit circule avec plus d'abondance et de fécondité. Troisième point. Jésus est le chemin, la vérité et la vie. Il vivifie par sa grâce active chacun de ses apôtres d'hier et d'aujourd'hui. Il fait resplendir sa vérité dans nos vies, dans ses dons. Il conduit vers le chemin de la mission après avoir donné ses dons et sa vie. Il leur trace une route claire et précise. Aller vers les proches avant de regarder les horizons lointains. Aller vers notre prochain et ceux qui nous entourent. Fortifiés par la force du Christ, les apôtres partent en mission dans l'humilité de se savoir au service et amis du Seigneur. Ai-je l'humilité de reconnaître les dons que le Seigneur m'a confiés? Suis-je attentif à la mission concrète qu'il me demande d'accomplir? Dialogue avec le Christ. Seigneur Jésus, ouvre mon cœur pour comprendre le chemin que tu traces pour ma vie. Fais-moi découvrir et comprendre la grandeur de ton amour. C'est une histoire d'amour, non de servitude. Je sais que seul celui qui se sent aimé est capable d'aimer. Jésus, tu me fortifies et tu me confirmes dans ma mission, dans mon chemin de foi et de service. Je te rends grâce pour tous les dons que tu as déposés en moi. Résolution. Pendant la journée, je médite sur les dons reçus et je réfléchis concrètement à la

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Amis auditeurs de Radio Espérance, bonsoir. Dominique et Régis sont heureux de vous accueillir dans notre studio de Parole Moniale. Nous allons prier ensemble et en direct le troisième chapelet de ce mercredi. Nous méditons ce soir les mystères glorieux. Pour commencer, nous écoutons ce chant « En Dieu seul ».

0: Au nom du Père, et du Fils, et du Saint-Esprit. Amen.
1: Je crois en Dieu, le Père Tout-Puissant, Créateur du ciel et de la terre, et en Jésus-Christ, son Fils unique, notre Seigneur, qui a été conçu du Saint-Esprit, est né de la Vierge Marie, a souffert sous Ponce Pilate, a été crucifié, est mort, et a été enseveli, est descendu aux enfers. Le troisième jour est ressuscité des morts, est monté aux cieux, est assis à la droite de Dieu le Père Tout-Puissant, d'où il viendra juger les vivants et les morts.
0: Je crois en l'Esprit Saint, à la Sainte Église catholique, à la communion des saints, à la rémission des péchés, à la résurrection de la chair, à la vie éternelle. Amen.
1: Avec vous, auditeurs de Radio Espérance qui allez vous joindre à nous, pour cette prière du rosaire, unissons notre action de grâce à celle de la Vierge Marie, pour contempler la splendeur du Christ Jésus dans les mystères de gloire de sa vie. Premier mystère glorieux, la résurrection du Seigneur. De l'Évangile selon saint Jean. Jésus lui dit, « Femme, pourquoi pleures-tu? Qui cherches-tu ?» Le prenant pour le jardinier, elle lui dit, « Si c'est toi qui l'as emporté, dis-moi où tu l'as déposé et moi, j'irai le prendre. » Jésus lui dit alors, « Marie. » S'étant retournée, elle lui dit en hébreu, « Rabouni. » C'est-à-dire maître.
0: Notre Père, qui es aux cieux, que ton nom soit sanctifié, que ton règne vienne, que ta volonté soit faite sur la terre comme au ciel.
1: Donne-nous aujourd'hui notre pain de ce jour. Pardonne-nous nos offenses, comme nous pardonnons aussi à ceux qui nous ont offensés. Et ne nous laisse pas entrer en tentation, mais délivre-nous du mal.
0: Je vous salue, Marie, pleine de grâce. Le Seigneur est avec vous. Vous êtes bénie entre toutes les femmes, et Jésus, le fruit de vos entrailles, est béni.
1: Sainte Marie, Mère de Dieu, priez pour nous, pauvres pécheurs, maintenant et à l'heure de notre mort. Amen.
0: Je vous salue, Marie, pleine de grâce. Le Seigneur est avec vous. Vous êtes bénie entre toutes les femmes, et Jésus, le fruit de vos entrailles, est béni.
1: Sainte Marie, Mère de Dieu, priez pour nous, pauvres pécheurs, maintenant et à l'heure de notre mort. Amen.
0: Je vous salue, Marie, pleine de grâce. Le Seigneur est avec vous. Vous êtes bénie entre toutes les femmes, et Jésus, le fruit de vos entrailles, est béni.
1: Sainte Marie, Mère de Dieu, priez pour nous, pauvres pécheurs, maintenant et à l'heure de notre mort. Amen.
0: Je vous salue, Marie, pleine de grâce. Le Seigneur est avec vous. Vous êtes bénie entre toutes les femmes, et Jésus, le fruit de vos entrailles, est béni.
1: Sainte Marie, Mère de Dieu, priez pour nous, pauvres pécheurs, maintenant et à l'heure de notre mort. Amen.
0: Je vous salue, Marie, pleine de grâce. Le Seigneur est avec vous. Vous êtes bénie entre toutes les femmes, et Jésus, le fruit de vos entrailles, est béni.
1: Sainte Marie, Mère de Dieu, priez pour nous, pauvres pécheurs, maintenant et à l'heure de notre mort. Amen.
0: Je vous salue, Marie, pleine de grâce. Le Seigneur est avec vous. Vous êtes bénie entre toutes les femmes, et Jésus, le fruit de vos entrailles, est béni.
1: Sainte Marie, Mère de Dieu, priez pour nous, pauvres pécheurs, maintenant et à l'heure de notre mort. Amen.
0: Je vous salue, Marie, pleine de grâce. Le Seigneur est avec vous. Vous êtes bénie entre toutes les femmes, et Jésus, le fruit de vos entrailles, est béni.
1: Sainte Marie, Mère de Dieu, priez pour nous, pauvres pécheurs, maintenant et à l'heure de notre mort. Amen.
0: Je vous salue, Marie, pleine de grâce. Le Seigneur est avec vous. Vous êtes bénie entre toutes les femmes, et Jésus, le fruit de vos entrailles, est béni.
1: Sainte Marie, Mère de Dieu, priez pour nous, pauvres pécheurs,
2: maintenant et à l'heure de notre mort. Amen.
0: Je vous salue, Marie, pleine de grâce, le Seigneur est avec vous. Vous êtes bénie entre toutes les femmes, et Jésus, le fruit de vos entrailles, est béni.
2: Sainte Marie, Mère de Dieu, priez pour nous, pauvres pécheurs, maintenant et à l'heure de notre mort. Amen.
0: Je vous salue, Marie, pleine de grâce, le Seigneur est avec vous. Vous êtes bénie entre toutes les femmes, et Jésus, le fruit de vos entrailles, est béni.
2: Sainte Marie, Mère de Dieu, priez pour nous, pauvres pécheurs, maintenant et à l'heure de notre mort. Amen.
0: Gloire au Père, et au Fils, et au Saint-Esprit,
2: comme il était au commencement, maintenant et toujours, et dans les siècles des siècles. Amen. Nous te rendons grâce, Seigneur Jésus, de nous appeler chacun personnellement pour nous communiquer la vie nouvelle, ta vie. Deuxième mystère glorieux, l'ascension du Seigneur. De l'Évangile selon saint Luc. Or, tandis que Jésus bénissait ses disciples, il se sépara d'eux et il était emporté au ciel. Ils se prosternèrent devant lui. Puis, ils retournèrent à Jérusalem en grande joie et ils étaient sans cesse dans le temple à bénir Dieu.
0: Notre Père, qui es aux cieux, que ton nom soit sanctifié, que ton règne vienne, que ta volonté soit faite sur la terre comme au ciel.
2: Donne-nous aujourd'hui notre pain de ce jour. Pardonne-nous nos offenses, comme nous pardonnons aussi à ceux qui nous ont offensés. Et ne nous laisse pas entrer en tentation, mais délivre-nous du mal.
0: Je vous salue, Marie, pleine de grâce, le Seigneur est avec vous. Vous êtes bénie entre toutes les femmes, et Jésus, le fruit de vos entrailles, est béni.
2: Sainte Marie, Mère de Dieu, priez pour nous, pauvres pécheurs, maintenant et à l'heure de notre mort. Amen.
0: Je vous salue, Marie, pleine de grâce, le Seigneur est avec vous. Vous êtes bénie entre toutes les femmes, et Jésus, le fruit de vos entrailles, est béni.
2: Sainte Marie, Mère de Dieu, priez pour nous, pauvres pécheurs, maintenant et à l'heure de notre mort. Amen.
0: Je vous salue, Marie, pleine de grâce. Le Seigneur est avec vous. Vous êtes bénie entre toutes les femmes, et Jésus, le fruit de vos entrailles, est béni.
2: Sainte Marie, Mère de Dieu, priez pour nous, pauvres pécheurs, maintenant et à l'heure de notre mort. Amen.
0: Je vous salue, Marie, pleine de grâce. Le Seigneur est avec vous. Vous êtes bénie entre toutes les femmes, et Jésus, le fruit de vos entrailles, est béni.
2: Sainte Marie, Mère de Dieu, priez pour nous, pauvres pécheurs, maintenant et à l'heure de notre mort. Amen.
0: Je vous salue, Marie, pleine de grâce. Le Seigneur est avec vous. Vous êtes bénie entre toutes les femmes, et Jésus, le fruit de vos entrailles, est béni.
2: Sainte Marie, Mère de Dieu, priez pour nous, pauvres pécheurs, maintenant et à l'heure de notre mort. Amen.
0: Je vous salue, Marie, pleine de grâce. Le Seigneur est avec vous. Vous êtes bénie entre toutes les femmes, et Jésus, le fruit de vos entrailles, est béni.
2: Sainte Marie, Mère de Dieu, priez pour nous, pauvres pécheurs, maintenant et à l'heure de notre mort. Amen.
0: Je vous salue, Marie, pleine de grâce. Le Seigneur est avec vous. Vous êtes bénie entre toutes les femmes, et Jésus, le fruit de vos entrailles, est béni.
2: Sainte Marie, Mère de Dieu, priez pour nous, pauvres pécheurs, maintenant et à l'heure de notre mort. Amen.
0: Je vous salue, Marie, pleine de grâce. Le Seigneur est avec vous. Vous êtes bénie entre toutes les femmes, et Jésus, le fruit de vos entrailles, est béni.
2: Sainte Marie, Mère de Dieu, priez pour nous, pauvres pécheurs, maintenant et à l'heure de notre mort. Amen.
0: Je vous salue, Marie, pleine de grâce, le Seigneur est avec vous. Vous êtes bénie entre toutes les femmes, et Jésus, le fruit de vos entrailles, est béni.
2: Sainte Marie, Mère de Dieu, priez pour nous, pauvres pécheurs,
1: maintenant et à l'heure de notre mort. Amen.
0: Je vous salue, Marie, pleine de grâce. Le Seigneur est avec vous. Vous êtes bénie entre toutes les femmes, et Jésus, le fruit de vos entrailles, est béni.
2: Sainte Marie, Mère de Dieu, priez pour nous, pauvres pécheurs, maintenant et à l'heure de notre mort. Amen.
0: Gloire au Père et au Fils et au Saint-Esprit,
2: comme il était au commencement, maintenant et toujours, et dans les siècles des siècles. Amen. Nous te louons, Seigneur Jésus, et nous te bénissons d'ouvrir nos cœurs à la joie et à l'action de grâce. Pendant ce chapelet sur les ondes de Radio Espérance, nous allons prier pour le chef de l'État, qu'il remplisse sa mission comme un service pour le bien de tous.

0: Troisième mystère glorieux, la Pentecôte. Des actes des apôtres, tous furent remplis d'Esprit Saint. Ils se mirent à parler en d'autres langues et chacun s'exprimait selon le don de l'Esprit. Or, il y avait résidant à Jérusalem des Juifs religieux venant de toutes les nations sous le ciel. Lorsque ceux-ci entendirent la voix qui retentissait, ils se rassemblèrent en foule. Ils étaient en pleine confusion parce que chacun d'eux entendait dans son propre dialecte ceux qui parlaient.
1: Notre Père qui es aux cieux, que ton nom soit sanctifié, que ton règne vienne, que ta volonté soit faite sur la terre comme au ciel.
0: Donne-nous aujourd'hui notre pain de ce jour. Pardonne-nous nos offenses, comme nous pardonnons aussi à ceux qui nous ont offensés, et ne nous laisse pas entrer en tentation, mais délivre-nous du mal.
1: Amen. Je vous salue, Marie pleine de grâce. Le Seigneur est avec vous. Vous êtes bénie entre toutes les femmes, et Jésus, le fruit de vos entrailles, est béni.
0: Sainte Marie, Mère de Dieu, priez pour nous, pauvres pécheurs, maintenant et à l'heure de notre mort. Amen.
1: Je vous salue, Marie, pleine de grâce. Le Seigneur est avec vous. Vous êtes bénie entre toutes les femmes, et Jésus, le fruit de vos entrailles, est béni.
0: Sainte Marie, Mère de Dieu, priez pour nous, pauvres pécheurs, maintenant et à l'heure de notre mort. Amen.
1: Je vous salue, Marie, pleine de grâce. Le Seigneur est avec vous. Vous êtes bénie entre toutes les femmes, et Jésus, le fruit de vos entrailles, est béni.
0: Sainte Marie, Mère de Dieu, priez pour nous, pauvres pécheurs, maintenant et à l'heure de notre mort. Amen.
1: Je vous salue, Marie, pleine de grâce. Le Seigneur est avec vous. Vous êtes bénie entre toutes les femmes, et Jésus, le fruit de vos entrailles, est béni.
0: Sainte Marie, Mère de Dieu, priez pour nous, pauvres pécheurs, maintenant et à l'heure de notre mort. Amen.
1: Je vous salue, Marie, pleine de grâce. Le Seigneur est avec vous. Vous êtes bénie entre toutes les femmes, et Jésus, le fruit de vos entrailles, est béni.
0: Sainte Marie, Mère de Dieu, priez pour nous, pauvres pécheurs, maintenant et à l'heure de notre mort. Amen.
1: Je vous salue, Marie, pleine de grâce. Le Seigneur est avec vous. Vous êtes bénie entre toutes les femmes, et Jésus, le fruit de vos entrailles, est béni.
0: Sainte Marie, Mère de Dieu, priez pour nous, pauvres pécheurs, maintenant et à l'heure de notre mort. Amen.
1: Je vous salue, Marie, pleine de grâce. Le Seigneur est avec vous. Vous êtes bénie entre toutes les femmes, et Jésus, le fruit de vos entrailles, est béni.
0: Sainte Marie, Mère de Dieu, priez pour nous, pauvres pécheurs, maintenant et à l'heure de notre mort. Amen.
1: Je vous salue, Marie, pleine de grâce. Le Seigneur est avec vous. Vous êtes bénie entre toutes les femmes, et Jésus, le fruit de vos entrailles, est béni.
0: Sainte Marie, Mère de Dieu, priez pour nous, pauvres pécheurs, maintenant et à l'heure de notre mort. Amen.
1: Je vous salue, Marie, pleine de grâce. Le Seigneur est avec vous. Vous êtes bénie entre toutes les femmes, et Jésus, le fruit de vos entrailles, est béni.
0: Sainte Marie, Mère de Dieu, priez pour nous, pauvres pécheurs, maintenant et à l'heure de notre mort. Amen.
1: Je vous salue, Marie, pleine de grâce. Le Seigneur est avec vous. Vous êtes bénie entre toutes les femmes, et Jésus, le fruit de vos entrailles, est béni.
0: Sainte Marie, Mère de Dieu, priez pour nous, pauvres pécheurs, maintenant et à l'heure de notre mort. Amen.
1: Gloire au Père et au Fils et au Saint-Esprit,
0: comme il était au commencement, maintenant et toujours, et dans les siècles des siècles. Amen. Nous te rendons grâce, Seigneur Jésus, pour les merveilles de ton esprit. Répands ses dons sur l'immensité du monde. Quatrième mystère glorieux, l'Assomption de la Vierge Marie. De l'Évangile selon saint Luc. Mon âme exalte le Seigneur, exulte mon esprit en Dieu mon Sauveur. Il s'est penché sur son humble servante, désormais tous les âges me diront « bienheureuse ». Le Puissant fit pour moi des merveilles, saint est son nom.
1: Notre Père, qui es aux cieux, que ton nom soit sanctifié, que ton règne vienne, que ta volonté soit faite sur la terre comme au ciel.
0: Donne-nous aujourd'hui notre pain de ce jour. Pardonne-nous nos offenses, comme nous pardonnons aussi à ceux qui nous ont offensés. Et ne nous laisse pas entrer en tentation, mais délivre-nous du mal.
1: Amen. Je vous salue, Marie pleine de grâce. Le Seigneur est avec vous. Vous êtes bénie entre toutes les femmes, et Jésus, le fruit de vos entrailles, est béni.
0: Sainte Marie, Mère de Dieu, priez pour nous, pauvres pécheurs, maintenant et à l'heure de notre mort. Amen.
1: Je vous salue, Marie, pleine de grâce. Le Seigneur est avec vous. Vous êtes bénie entre toutes les femmes, et Jésus, le fruit de vos entrailles, est béni.
0: Sainte Marie, Mère de Dieu, priez pour nous, pauvres pécheurs, maintenant et à l'heure de notre mort. Amen.
1: Je vous salue, Marie, pleine de grâce. Le Seigneur est avec vous. Vous êtes bénie entre toutes les femmes, et Jésus, le fruit de vos entrailles, est béni.
0: Sainte Marie, Mère de Dieu, priez pour nous, pauvres pécheurs, maintenant et à l'heure de notre mort. Amen.
1: Je vous salue, Marie, pleine de grâce. Le Seigneur est avec vous. Vous êtes bénie entre toutes les femmes, et Jésus, le fruit de vos entrailles, est béni.
0: Sainte Marie, Mère de Dieu, priez pour nous, pauvres pécheurs, maintenant et à l'heure de notre mort. Amen.
1: Je vous salue, Marie, pleine de grâce. Le Seigneur est avec vous. Vous êtes bénie entre toutes les femmes, et Jésus, le fruit de vos entrailles, est béni.
0: Sainte Marie, Mère de Dieu, priez pour nous, pauvres pécheurs, maintenant et à l'heure de notre mort. Amen.
1: Je vous salue, Marie, pleine de grâce. Le Seigneur est avec vous. Vous êtes bénie entre toutes les femmes, et Jésus, le fruit de vos entrailles, est béni.
0: Sainte Marie, Mère de Dieu, priez pour nous, pauvres pécheurs, maintenant et à l'heure de notre mort. Amen.
1: Je vous salue, Marie, pleine de grâce, le Seigneur est avec vous. Vous êtes bénie entre toutes les femmes, et Jésus, le fruit de vos entrailles, est béni.
0: Sainte Marie, Mère de Dieu, priez pour nous, pauvres pécheurs, maintenant et à l'heure de notre mort. Amen.
1: Je vous salue, Marie, pleine de grâce. Le Seigneur est avec vous. Vous êtes bénie entre toutes les femmes, et Jésus, le fruit de vos entrailles, est béni.
0: Sainte Marie, Mère de Dieu, priez pour nous, pauvres pécheurs, maintenant et à l'heure de notre mort. Amen.
1: Je vous salue, Marie, pleine de grâce. Le Seigneur est avec vous. Vous êtes bénie entre toutes les femmes, et Jésus, le fruit de vos entrailles, est béni.
0: Sainte Marie, Mère de Dieu, priez pour nous, pauvres pécheurs, maintenant et à l'heure de notre mort. Amen.
1: Je vous salue, Marie pleine de grâce. Le Seigneur est avec vous. Vous êtes bénie entre toutes les femmes, et Jésus, le fruit de vos entrailles, est béni.
0: Sainte Marie, Mère de Dieu, priez pour nous, pauvres pécheurs, maintenant et à l'heure de notre mort. Amen. Comme il était au commencement, maintenant et toujours, et dans les siècles des siècles. Amen. Seigneur, nous te bénissons d'avoir donné à Marie, l'humble servante, une gloire pareille. Cinquième mystère glorieux, le couronnement de Marie au ciel. Du livre des psaumes. Écoute, ma fille, regarde, et tends l'oreille. Oublie ton peuple et la maison de ton père. Le roi sera séduit par ta beauté. Fille de roi, elle est là dans sa gloire, vêtue d'étoffes d'or. On la conduit toute parée vers le roi.
1: Notre Père qui es aux cieux, que ton nom soit sanctifié, que ton règne vienne, que ta volonté soit faite sur la terre comme au ciel.
0: Donne-nous aujourd'hui notre pain de ce jour. Pardonne-nous nos offenses comme nous pardonnons aussi à ceux qui nous ont offensés. Et ne nous laisse pas entrer en tentation, mais délivre-nous du mal. Amen.
1: Je vous salue, Marie, pleine de grâce. Le Seigneur est avec vous. Vous êtes bénie entre toutes les femmes, et Jésus, le fruit de vos entrailles, est béni.
0: Sainte Marie, Mère de Dieu, priez pour nous, pauvres pécheurs, maintenant et à l'heure de notre mort. Amen.
1: Je vous salue, Marie, pleine de grâce. Le Seigneur est avec vous. Vous êtes bénie entre toutes les femmes, et Jésus, le fruit de vos entrailles, est béni.
0: Sainte Marie, Mère de Dieu, priez pour nous, pauvres pécheurs, maintenant et à l'heure de notre mort. Amen.
1: Je vous salue, Marie, pleine de grâce. Le Seigneur est avec vous. Vous êtes bénie entre toutes les femmes, et Jésus, le fruit de vos entrailles, est béni.
0: Sainte Marie, Mère de Dieu, priez pour nous, pauvres pécheurs, maintenant et à l'heure de notre mort. Amen.
1: Je vous salue, Marie, pleine de grâce. Le Seigneur est avec vous. Vous êtes bénie entre toutes les femmes, et Jésus, le fruit de vos entrailles, est béni.
0: Sainte Marie, Mère de Dieu, priez pour nous, pauvres pécheurs, maintenant et à l'heure de notre mort. Amen.
1: Je vous salue, Marie, pleine de grâce. Le Seigneur est avec vous. Vous êtes bénie entre toutes les femmes, et Jésus, le fruit de vos entrailles, est béni.
0: Sainte Marie, Mère de Dieu, priez pour nous, pauvres pécheurs, maintenant et à l'heure de notre mort. Amen.
1: Je vous salue, Marie, pleine de grâce. Le Seigneur est avec vous. Vous êtes bénie entre toutes les femmes, et Jésus, le fruit de vos entrailles, est béni.
0: Sainte Marie, Mère de Dieu, priez pour nous, pauvres pécheurs, maintenant et à l'heure de notre mort. Amen.
1: Je vous salue, Marie, pleine de grâce. Le Seigneur est avec vous. Vous êtes bénie entre toutes les femmes, et Jésus, le fruit de vos entrailles, est béni.
0: Sainte Marie, Mère de Dieu, priez pour nous, pauvres pécheurs, maintenant et à l'heure de notre mort. Amen.
1: Je vous salue, Marie, pleine de grâce. Le Seigneur est avec vous. Vous êtes bénie entre toutes les femmes, et Jésus, le fruit de vos entrailles, est béni.
0: Sainte Marie, Mère de Dieu, priez pour nous, pauvres pécheurs, maintenant et à l'heure de notre mort. Amen.
1: Je vous salue, Marie pleine de grâce. Le Seigneur est avec vous. Vous êtes bénie entre toutes les femmes, et Jésus, le fruit de vos entrailles, est béni.
0: Sainte Marie, Mère de Dieu, priez pour nous, pauvres pécheurs, maintenant et à l'heure de notre mort. Amen.
1: Je vous salue, Marie pleine de grâce. Le Seigneur est avec vous. Vous êtes bénie entre toutes les femmes, et Jésus, le fruit de vos entrailles, est béni.
0: Sainte Marie, Mère de Dieu, priez pour nous, pauvres pécheurs, maintenant et à l'heure de notre mort. Amen.
1: Gloire au Père et au Fils et au Saint-Esprit.
0: Comme il était au commencement, maintenant et toujours, et dans les siècles des siècles. Amen. Nous te bénissons, Jésus, toi, le roi des rois, pour la beauté resplendissante de l'Immaculée. Ô Marie, reine de la paix,
1: priez pour nous.
0: Ô Marie, conçue sans péché,
1: priez pour nous qui avons recours à vous.
0: Notre-Dame, refuge des pécheurs,
1: priez pour nous. À l'approche du 14 juillet, fête nationale de la France, nous prions pendant 9 jours pour notre pays. Prière pour la France. Ô Père, ô mon Dieu, délivrez, sauvez maintenant votre France. Préparez le cœur de ces enfants à la mission qu'ils vont avoir à accomplir pour toutes les nations, pour l'Église tout entière. Ô Père, ô mon Dieu, que les cœurs de vos élus tressaillent maintenant à votre appel, reconnaissant votre voix, votre commandement, votre invitation à agir. Conduisez-les, ô mon Dieu, chacun à sa place et chacun à sa mission. Imposez-leur vous-même tout ce que vous voudrez de chacun et de tous. Que rien ne soit l'effet de leur choix, mais de votre unique désir et de votre unique volonté d'amour. Ô Vierge Immaculée, ne les laissez pas s'égarer ni se tromper. Gloire au Père et au Fils et au Saint-Esprit, comme il était au commencement, maintenant et toujours, et dans les siècles des siècles. Amen. Cœur Immaculé de Marie,
0: priez pour nous.
1: Notre-Dame de France,
0: priez pour nous.
1: Saints et Saintes de France,
0: priez pour nous. Notre-Dame du Rosaire, en cette fin de journée, nous nous tournons vers vous avec confiance et nous renouvelons la consécration que nous nous avons faite de Radio Espérance. Par vous, nous présentons au Seigneur tout le travail de ce jour, pour que rien n'ait été inutile. Que tout soit pour la plus grande gloire de Dieu et pour le triomphe de votre cœur immaculé. Notre-Dame du Très-Saint-Rosaire,
1: priez pour nous.
0: Saint-Joseph,
1: protégez-nous.
0: Saint-Maximilien-Marie Kolb,
1: assistez-nous.
0: Sainte Scolastique,
1: intercédez pour nous.
0: Saint-Claude la Colombière,
1: priez pour nous.
0: Saint-Jean-Baptiste,
1: aidez-nous.
0: Saint-Michel-Archange,
1: défendez-nous.
0: Cœur sacré de Jésus,
1: nous avons confiance en vous. Au nom du Père et du Fils et du Saint-Esprit. Amen.

0: et au Saint-Esprit pour les siècles des siècles.
1: Auditeur de Radio Espérance, écoutons tout de suite un enseignement du Père Philippe Blanc où il se demande comment adorer. Enseignement enregistré au Congrès Adoratio 2025 au sanctuaire Notre-Dame-du-Loup.

Avant de répondre à la question qui m'a été proposée pour cet entretien, comment conseiller ou comment adorer, je voudrais vous rappeler un texte qui pour moi est assez fondateur du saint pape Jean-Paul II, un texte qu'il a écrit pour l'Église au moment où elle entrait dans un nouveau millénaire, celui que nous vivons actuellement. Et il disait ceci, « Nos communautés chrétiennes doivent devenir d'authentiques écoles de prière, où la rencontre avec le Christ ne s'exprime pas seulement en demande d'aide, mais aussi en action de grâce, louange, adoration, contemplation, écoute, affection ardente, jusqu'à une vraie folie du cœur. » Et voyez donc que la consigne qui était comme donnée à toutes nos communautés chrétiennes n'était pas simplement de multiplier le faire, bien que ce faire soit aussi utile, bien sûr, pour l'annonce de l'Évangile, mais d'abord enraciner ce faire et l'enraciner dans l'action de grâce, la louange, l'adoration, la contemplation, l'écoute. Ce qui veut dire que cette adoration, cette contemplation, cette louange, cette écoute sont au point de départ, mais ne sont pas simplement la finalité. C'est en vue d'eux. Et si le pape demandait à chacune de nos communautés chrétiennes de vivre cela, c'était bien sûr en vue de l'annonce de l'Évangile. C'est donc dans cette dynamique que je vous invite à entrer dans cette « comment prier, comment adorer ». Il y a quelques années, j'avais déjà écrit un petit texte là-dessus. Peut-être l'avez-vous vu circuler, « Conseil pour adorer ». Je me suis dit que je pouvais pas simplement me contenter de vous le répéter. Alors je l'ai complètement repris et je vais vous le proposer en cet après-midi. Mais ce qui est au cœur, évidemment, c'est notre contemplation de la personne de Jésus, l'unique Sauveur. Celui qui se fait chair et qui vient à la rencontre de notre humanité pour que cette humanité, un peu encore trop souvent marquée par le péché, retrouve sa splendeur première. Et c'est tout l'élan qui nous a été communiqué ce matin à travers la prédication. Retrouver la source même de notre sainteté en contemplant le seul saint. C'est donc une présence à accueillir, mais si nous accueillons cette présence dans le moment d'adoration, c'est pour que nous ayons une présence à offrir. Nous accueillons le Christ qui se donne à nous pour pouvoir donner à nos frères et sœurs en humanité ce même Christ. Et vous vous rappelez d'ailleurs qu'au moment du signe, du miracle de la multiplication des pains, c'est Jésus bien sûr qui multiplie les pains. Mais il dit ensuite à ses disciples, donnez-leur vous-même à manger. Donc nous adorons le Christ, la présence du Christ, pour être auprès de ceux que nous allons rencontrer, cette même présence du Christ. Alors ces fameux conseils pour le temps de l'adoration, il y en a quand même toujours 10, je suis resté à ce chiffre-là. Le premier conseil, ce sont des conseils, hein. C'est pas une recette infaillible, une recette qui doit être appliquée pour pouvoir adorer. Ce sont des conseils, peut-être fruits d'une certaine expérience, fruits d'un certain amour aussi que je vous partage, tout simplement. Alors, comme ce sont des conseils, permettez-moi de dire « tu » et non pas « vous », de manière à ce que cette parole elles viennent rejoindre chacun dans ce qui fait son histoire actuelle, dans ce qui fait sa vie présente. Premier conseil. Tu viens à la rencontre de Jésus. Il est présent dans l'Eucharistie.
toi, tu viens à la rencontre de Jésus. Et que te dit Jésus ? Aujourd'hui, il faut que j'aille demeurer dans ta maison. Il faut aujourd'hui que j'aille demeurer chez toi. Nous avons peut-être, nous, l'impression d'être à l'initiative de la démarche. Nous allons vers Jésus. Et en fait, notre démarche, c'est tout simplement la réponse à un désir du Christ qui nous précède. Comme il le fait toujours, il attendait que nous venions vers lui pour nous dire aujourd'hui. Et lorsque nous rencontrons le Christ, c'est toujours aujourd'hui. C'est pas en souvenir d'hier, c'est pas en prévision de demain, c'est aujourd'hui, il faut que j'aille demeurer chez toi. Le « il faut » dit la nécessité, dit le désir du Christ. Il faut que j'aille demeurer chez toi, dans ton cœur, dans ta vie. À nous donc d'accueillir ce désir du Seigneur. À nous de nous ouvrir à sa présence, parce que s'il est là à la porte de notre cœur et qu'il frappe, il faut encore que quelqu'un ouvre. Et personne d'autre que moi ne peut ouvrir. Voilà l'immense respect du Seigneur à notre égard. Il attend que nous ouvrions. Parfois, nous avons envie d'ouvrir à grand battant et puis des fois, nous entrebâillons simplement la porte. Mais ça lui suffit. Ce petit geste qui va dire « Oui, Seigneur, viens, entre. » La dynamique, le mouvement que nous allons vivre est toujours un peu le même, passer du dehors au dedans. D'entrer dans ce qui fait le plus intime de notre être, de notre vie. Ne pas nous contenter simplement des apparences extérieures, de ce que nous donnons à voir de nous-mêmes. Aller jusqu'au dedans, c'est là qu'il nous a précédés, c'est là qu'il nous attend déjà. C'était donc ce premier conseil. Le deuxième, constatons que dans notre vie quotidienne, il y a beaucoup de bruit, il y a beaucoup de rumeurs, il y a même parfois beaucoup de paroles inutiles ou des paroles qui n'aboutissent à rien. Nous entendons parfois, à droite ou à gauche, beaucoup de promesses, mais qui laisse toujours sur un sentiment d'inaccompli, d'inachevé. Eh bien maintenant, au moment de l'adoration, c'est le temps, c'est le moment du silence. C'est le moment de la paix intérieure retrouvée. C'est le moment de laisser de côté toutes les distractions qui nous détournent de l'unique essentiel. Un mystique contemporain écrivait « Ils ne savent pas tout ce qu'ils perdent, ceux qui ne savent pas écouter le silence. » L'objectif, c'est donc de faire silence en nous-mêmes. Ça va arriver bientôt. Tout ce que nous portons en nous, tout ce que tu portes en toi de paroles, de préoccupations, d'angoisses, de pensées, présente-les tout simplement au Seigneur. Offre-les-lui. Ne te laisse pas enfermer. Offre, donne, de manière à être libre pour la nouveauté à laquelle tu vas accéder. Vis pleinement ce moment de rencontre vivante et personnelle avec le Seigneur Jésus, porte du salut. Cette phrase, vous pouvez la lire dans la bulle d'indiction de l'année sainte que nous vivons. C'était l'objectif que le pape François voulait pour l'Église.
que cette année sainte ne soit pas simplement l'occasion de faire un pèlerinage à Rome ou ailleurs, mais que cette année sainte permette à chacun de vivre une rencontre vivante et personnelle avec le Christ, porte du salut. Une invitation, mais comme toujours, si personne n'est là pour la recevoir et la vivre, cette invitation, il manque encore quelque chose. Et toujours, c'est nous qui avons la clé. Je reçois l'invitation, est-ce que je suis prêt à y répondre ? Pour vivre cette rencontre vivante et personnelle, j'ai besoin de laisser taire en moi tout ce qui me distrait, tout ce qui me détourne de moi-même. Et tout ce qui me distrait, tout ce qui me détourne du Seigneur. Troisième conseil, cette rencontre que nous allons vivre, chacun doit la faire en soi. Jésus vient rejoindre à travers ce temps que nous nous offrons mutuellement, il vient rejoindre chacun, chacune dans ce qui fait sa vie en cet instant. Et c'est ce qui fait de cet instant, qui peut-être nous paraît un peu banal, un moment unique. Ce temps de grâce, de la rencontre avec le Seigneur qui se donne à nous. Oui, c'est bien maintenant, à ce moment-là, le moment favorable. Nous sommes encore dans un face-à-face et progressivement, nous nous approchons d'un cœur à cœur. De l'extérieur au dedans. Car de fait, avant même que tu cherches Dieu, c'est bien lui qui te cherche. C'est bien lui qui prend l'initiative de venir à ta rencontre. Alors regarde-le et accepte de te laisser regarder. Nous n'avons plus besoin de détourner le regard lorsque Dieu est là. Nous sommes au contraire invités à le regarder en se laissant regarder. Et nous serons peut-être alors étonnés d'entendre Dieu nous dire « Sais-tu que tu es la joie de mon cœur ? » Peut-être nous, dans nos élans mystiques, nous aimons dire à Dieu, « Tu sais, Seigneur, tu es la joie de mon cœur. » Écoutez le Seigneur qui vous dit, qui te dit, « Toi, tu es la joie de mon cœur. » Oui, le renversement provoqué par cette rencontre. Oui, regarde-le, laisse-toi regarder. Souviens-toi qu'en toi, en toi, il met tout son amour. Souviens-toi que toi, tel que tu es aujourd'hui, tu es son enfant bien-aimé. Regarde-le. Il te dit, je suis avec toi tous les jours. Et toi, que vas-tu lui répondre ? Seigneur, puisque tu es avec moi tous les jours, que tout m'advienne selon ta parole. Commençons à entrevoir l'engagement auquel nous conduit l'adoration. Si le Seigneur et tous les jours avec nous, c'est pour que sa parole de vérité prenne chair en chacune et chacun de nous.
quatrième conseil. Peut-être te souviens-tu que le Seigneur disait à son peuple, et ne cesse de le lui dire, « Écoute !» Et après lui avoir dit « Écoute !», il continuait en disant « Mais ces paroles que je te donne aujourd'hui resteront dans ton cœur. » Combien de paroles entendons-nous dans notre journée qui, comme on le dit un peu facilement, entrent d'un côté et sortent immédiatement de l'autre? Notre écoute du Seigneur n'est pas vécue de cette manière-là. Nous écoutons et la parole reste dans notre cœur. Et c'est cela qui fait que nous sommes des vivants. Parce que la parole restant en notre cœur va porter du fruit. Et lorsque Jésus appelait ses disciples, tu te souviens que une parole a suffi. Et comme le dit à plusieurs reprises l'Évangile, aussitôt, ils le suivirent. Nous n'écoutons pas la parole de Dieu pour nous ancrer dans nos habitudes, pour être statiques, mais pour suivre, pour le suivre. Alors sois à l'écoute de cette parole que le Seigneur t'offre aujourd'hui. Et cette parole va devenir en toi bonne nouvelle. Cette parole, c'est comme une semence qui est enfouie dans la terre de ton humanité pour que tu puisses porter de beaux et nombreux fruits pour la gloire du Père. Tu as écouté la parole ? Pour qu'elle reste dans ton cœur. Garde-la dans la mémoire. Dans la mémoire de ton cœur. Répète-la avec douceur. Nous avons écouté tel ou tel verset de la parole de Dieu. Ne le laissons pas filer trop vite. Retenons-le. Gardons cette parole au plus intime de ce qui fait notre vie ordinaire. Et parce que cette parole va rester dans notre cœur, elle va devenir en nous prière et lumière. Autre conseil. Comme nous l'enseigne l'Église, les baptisés, autrement dit, chacune et chacun d'entre nous, sont consacrés pour être une demeure spirituelle. Les baptisés sont consacrés pour être une demeure spirituelle de façon à offrir, par le moyen des activités du chrétien, autant d'hosties spirituelles, en proclamant les merveilles de celui qui, des ténèbres, les a appelés à son admirable lumière. Nous avons parfois l'impression que parce que nous sommes baptisés, il nous faut faire beaucoup de choses, il nous faut multiplier les activités, les actions. Oui, probablement, mais en sachant le but de tout cela, pas simplement la multiplication des activités pour le plaisir d'avoir un agenda le plus surbooké possible, mais pour devenir une demeure spirituelle, pour faire de notre vie
une hostie spirituelle. Peut-être vous demandez-vous quel est le grand mystique qui a écrit cela. C'est tout simplement le Concile Vatican II, dans sa constitution dogmatique sur l'Église, parlant justement du sacerdoce commun des baptisés. Oui, Jésus est là, il est offert à toi, il te donne tout, parce que Dieu ne s'est rien donné en dehors du tout. Nous, nous disons parfois un peu moins, un peu plus. Dieu donne, sans limite. Et c'est ce qu'il fait en se donnant à toi. Alors, devant lui, ne crains pas, n'hésite pas. Ne va pas dire que ces paroles que je vais évoquer ne sont pas pour toi. N'hésite pas à reprendre les paroles de la Vierge Marie. Le puissant fit pour moi des merveilles. Ah oui, mais ça c'est la Vierge Marie qui peut dire cela. Bien sûr. Mais puisque la Vierge Marie est la figure et le modèle de l'Église, et que nous sommes les membres vivants de l'Église, pourquoi n'oserions-nous pas dire la même chose en le reconnaissant tout simplement?

Cela signifie tout simplement qu'alors notre prière devient vraiment Eucharistie, action de grâce. Alors sois reconnaissant pour ce que tu es, pour ce que tu as. Sois reconnaissant pour la vocation que tu as reçue. Sois reconnaissant pour la mission qui t'est confiée. Et ne va pas dire « c'est pas pour moi, il vaudrait mieux que ça soit pour la voisine ou le voisin ». C'est le Seigneur qui te confie cela. Vas-tu refuser le don qu'il te fait ? Vas-tu lui dire « mais Seigneur, tu t'es trompé ». Il te fait ce don. Accueille-le dans l'action de grâce. Un nouveau conseil. Dans l'Évangile, Jésus dit à ses disciples à un moment donné, et il nous le dit à chacune et chacun de nous en cet instant, « Viens à l'écart et repose-toi un peu. » Se reposer auprès du Seigneur, ce n'est pas fuir ce qui fait notre vie ordinaire, c'est retrouver l'essentiel. C'est retrouver celui qui va donner sens à ce que je suis, à ce que je fais, à ce que je vis. C'est revenir à la source de toute vie. C'est vrai que c'est parfois plus difficile d'aller et de remonter jusqu'à la source que de se contenter de suivre le flot. Suivre le flot, ça nous paraîtrait bien plus facile. Il n'y a aucun effort à faire, il suffit de se laisser emporter. Mais suivre le flot, c'est le destin des feuilles mortes. Ce n'est pas la vocation des vivants. Et si nous voulons vivre de la vie de Dieu, n'oublions pas le chemin parfois ardu, parfois pénible, qui va nous permettre l'émerveillement de la redécouverte de la source. Le rythme de nos journées, la multiplication des activités, les soucis du quotidien, les événements qui se succèdent jour après jour peut-être nous fatiguent, parfois même nous accablent. Et peut-être, à tel ou tel moment, un certain découragement nous menace. À quoi bon? Pourquoi ça tombe encore sur moi? Alors repose-toi auprès de Dieu. Et souviens-toi, tu nous as fait pour toi, Seigneur. Et notre cœur est sans repos, et mon cœur est sans repos, tant qu'il ne demeure en toi. Repose-toi auprès de Jésus. Laisse-toi combler par son amour. Laisse-toi engendrer à une vie nouvelle. Accepte l'aventure proposée à Nicodème, renaître d'en haut. Un autre conseil. Je commence par une citation du pape Benoît XVI. La foi de l'Église, écrivait-il, est essentiellement une foi eucharistique. Et elle se nourrit de manière particulière à la table de l'Eucharistie. La foi de l'Église est essentiellement, et avec un pape théologien,

théologien comme Benoît XVI, vous pouvez imaginer que les mots ont un sens, une puissance. La foi de l'Église est essentiellement une foi eucharistique. Oui, c'est bien jour après jour que Jésus nous redit « Prenez, ceci est mon corps ». Et nous, nous répondons « Amen ». En répondant « Amen », n'oublions pas qu'alors, nous devenons Christophores, porteurs du Christ, rayonnement du Christ. Nous devenons, tu dis « Amen », tu deviens Christophores, porteur du Christ, rayonnement du Christ, on pourrait même dire sacrement du Christ. Et c'est cela l'Église, sa mission première. Ton « Amen », c'est tout simplement le « Oui » que tu prononces parce que tu es disponible afin que la volonté du Père se réalise en toi. Voilà la portée de ton « Amen ». C'est pas simplement une formule, c'est un engagement. Je dis oui, j'accepte de devenir porteur du Christ au cœur de ce monde. Et parce que nous disons Amen, nous disons aussi oui à ce fameux apprentissage qui va nous permettre de devenir celui que nous avons reçu. Ça fait partie des phrases que l'on entend de prononcer de temps en temps. Mais c'est pas simplement des phrases, c'est la réalité de notre vocation. Et le Seigneur compte sur nous pour que cette phrase devienne notre vie, devienne ce que tu as reçu. Tu as reçu le Christ, deviens le Christ. Et j'aime bien citer cette phrase de saint Augustin lorsqu'il s'adressait aux nouveaux baptisés. Au jour de votre baptême, vous n'êtes pas simplement devenu chrétien, vous êtes devenu Christ. Si cela est vrai au jour de notre baptême, c'est tout aussi vrai au jour de chacune de nos communions eucharistiques. Nous devenons Christ. Alors peut-être, face à cette vocation qui pourrait nous dépasser, nous serions tentés de dire, « Mais Seigneur, tu sais bien que je n'en suis pas digne. » Alors là, il nous faut entendre Jésus nous dire avec un petit sourire sur les lèvres, « Mais tu sais, si je me donne à toi, c'est pas parce que tu en es digne, c'est parce que je t'aime. Si nous nous contentons de dire « je n'en suis pas digne », ça veut dire que nous nous regardons simplement nous-mêmes. Si nous nous rendons disponibles à ce Christ qui nous dit « c'est parce que je t'aime », alors notre regard est passé de notre ventre à sa présence. Le Christ veut se donner à toi, et toi tu voudrais lui dire non. Ce n'est pas parce que tu es digne que je me donne à toi, c'est parce que je t'aime. Autre conseil, il y en a plus que trois, soyez tranquilles.
C'est le Christ, soleil levant, comme la tradition aime bien parler de Jésus, le Christ, soleil levant, qui vient illuminer ce que nous sommes par sa présence. Et chaque fois que nous le contemplons, chaque fois que nous sommes devant lui en adoration, c'est comme si on avait rejoint Jésus au jour de son ascension sur le mont Tabor. Vous savez, ce fameux jour de la transfiguration. Oui, il est la lumière. Mais il nous dit, tu es la lumière du monde. Il a besoin de toi, ce Christ lumière, pour que cette lumière, pour que sa lumière puisse rejoindre toutes les personnes et toutes les réalités humaines. Seule sa lumière vient chasser les obscurités et les ténèbres. Et telle est l'œuvre de son amour et de sa présence en ton cœur. Tu accueilles la lumière, tu deviens lumière. Au moment de l'adoration eucharistique, l'ostensoir te montre le Christ. À toi maintenant de devenir ostensoir du Christ, là où tu vis. Et là, il y a quelque chose d'un peu étrange. Bien sûr, nous pouvons dire l'ostensoir, c'est par là. Mais nous pouvons dire aussi, évidemment que c'est plus risqué et plus engageant, l'ostensoir, c'est par là. Autre conseil. Au moment de l'offertoire, du pain, du vin ont été présentés. Puis le Père très saint, par le don et l'action de l'Esprit saint, a sanctifié ces offrandes, fruits de la terre, fruits du travail de l'homme. Les apparences simples et pauvres du pain et du vin sont désormais la présence réelle du corps et du sang du Christ. C'est bien vrai que rien n'est impossible à Dieu. Alors, tu lui offres tes faiblesses, tes péchés, et il te console. Il te réconcilie, il te guérit. Transformation. Lorsque je dépose ma vie sur la patène, le Père Saint, par le don et l'action de l'Esprit Saint, transforme tout mon être pour que je devienne porte-Christ. Le bienheureux Père Lataste disait ceci dans une des homélies qu'il a prononcées, c'était en 1860. Il est donc vrai que les plus grands pécheurs ont en eux ce qui fait les plus grands saints. Qui sait s'ils ne le deviendront pas un jour? N'oublions pas cette phrase. Quand nous sommes pris par des élans d'indignité, lorsque nous sommes écrasés, les plus grands pécheurs ont en eux ce qui est nécessaire pour devenir les plus grands saints.
Rappelez-vous, Marie-Madeleine, rappelez-vous, Zachée et Matthieu, rappelez-vous, Pierre, rappelez-vous, Paul. Et je pourrais égrener 20 siècles d'histoire avec un certain nombre de noms, jusqu'à ajouter les nôtres. Les plus grands pécheurs ont en eux ce qu'il y a pour devenir les plus grands saints. Dernier conseil de ma liste. Nous avons commencé par l'invitation au silence. Et ce silence, c'est pas simplement une consigne, c'est pas simplement une discipline que l'on s'impose. Le silence, c'est la rencontre avec quelqu'un. Avec quelqu'un que l'on regarde. Avec quelqu'un en qui l'on vit. Avec quelqu'un que l'on respire. Et dont la présence suscite en nous l'émerveillement et le respect. C'est ce que disait, c'est ce qu'écrivait un mystique contemporain. La rencontre avec quelqu'un. Et ce quelqu'un, nous connaissons son nom. Jésus le Christ. C'est lui qui se donne à toi. Et il se donne à toi pour que tu vives en lui. Il ne se donne pas à toi pour que tu puisses dire à l'autre, tu vois, il est en moi, il n'est pas en toi. Il se donne à toi pour que tu vives en lui, pour que sa vie devienne ta vie. Et là, nous avons le témoignage de l'apôtre Paul avec cette phrase si forte et si engageante, et que nous pouvons oser reprendre dans notre propre compte. Pour moi, vivre, c'est le Christ. Vous voyez, sur ton chemin d'émerveillement et de service, sur ton chemin de contemplation et de silence, il y a aussi quelqu'un qui est là présent. La Vierge Marie, elle est là, discrète, comme toujours, mais efficace, comme toujours. Elle est là, tout près de toi. Sa main est déjà offerte pour te rejoindre. Ose la saisir. Elle t'indiquera la route, comme elle l'a fait ici pour Benoît. Elle montre le chemin, pas simplement pour aller au hameau du Lot, elle montre le chemin pour que nous puissions vivre la bonne rencontre avec son Fils ressuscité. Elle nous montre son Fils et nous redit sans cesse, n'oublie pas tout ce qu'il va te dire, fais-le. C'est ainsi qu'avec elle, ta vie deviendra un magnificat.

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Jésus menaça le vent et dit à la mer, « Silence, tais-toi !» Le vent tomba et il se fit un grand calme. Marc 4, 39.

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0: Gloire au Père et au Fils et au Saint-Esprit pour les siècles des siècles.
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Chers auditeurs de Radio Espérance, bonsoir. Avant le repos de la nuit, les cloches nous invitent à nous rassembler pour la dernière prière du jour. Présentons au Seigneur la journée qui se termine et confions-lui cette nuit. Dieu, viens à mon aide, Seigneur, à notre secours. Gloire au Père et au Fils et au Saint-Esprit. Ô Dieu qui est, qui était et qui vient, pour les siècles des siècles. Amen. Alléluia. Et en commençant cette prière, présentons-nous devant Dieu avec humilité, en lui demandant de regarder avec bienveillance les pécheurs que nous sommes. Nous récitons notre acte de contrition. Mon Dieu, j'ai un très grand regret de vous avoir offensé, parce que vous êtes infiniment bon et que le péché vous déplaît. Je prends la ferme résolution, avec le secours de votre sainte grâce, de ne plus vous offenser et de faire pénitence. Avant la fin de la lumière, nous te prions, Dieu Créateur, pour que, fidèle à ta bonté, tu nous protèges, tu nous gardes. Que loin de nous s'enfuient les songes et les angoisses de la nuit. Préserve-nous de l'ennemi. Que ton amour sans fin nous garde. Exauce-nous, Dieu notre Père, par Jésus-Christ notre Seigneur, dans l'unité du Saint-Esprit, régnant sans fin dans tous les siècles. Dieu, ma forteresse et mon abri. En toi, Seigneur, j'ai mon refuge. Garde-moi d'être humilié pour toujours. Dans ta justice, libère-moi. Écoute et viens me délivrer. Sois le rocher qui m'abrite, la maison fortifiée qui me sauve. Ma forteresse et mon roc, c'est toi. Pour l'honneur de ton nom, tu me guides et me conduis. Tu m'arraches au filet qu'ils m'ont tendu. Oui, c'est toi mon abri. En tes mains, je remets mon esprit. Tu me rachètes, Seigneur, Dieu de vérité. Je hais les adorateurs de faux dieux, et moi je suis sûr du Seigneur. Ton amour me fait danser de joie. Tu vois ma misère et tu sais ma détresse. Tu ne m'as pas livré aux mains de l'ennemi. Devant moi, tu as ouvert un passage. Gloire au Père et au Fils et au Saint-Esprit, pour les siècles des siècles. Amen. Dieu, ma forteresse et mon abri. J'espère le Seigneur de toute mon âme. Des profondeurs, je crie vers toi, Seigneur. Seigneur, écoute mon appel. Que ton oreille se fasse attentive au cri de ma prière. Si tu retiens les fautes, Seigneur, Seigneur, qui subsistera? Mais près de toi se trouve le pardon pour que l'homme te craigne. J'espère le Seigneur de toute mon âme. Je l'espère et j'attends sa parole. Mon âme attend le Seigneur plus qu'un veilleur ne guette l'aurore. Plus qu'un veilleur ne guette l'aurore, attends le Seigneur Israël. Oui, près du Seigneur est l'amour, près de lui abonde le rachat. C'est lui qui rachètera Israël de toutes ses fautes. Gloire au Père et au Fils et au Saint-Esprit, pour les siècles des siècles. Amen. J'espère le Seigneur de toute mon âme. De la lettre aux Éphésiens. N'attristez pas le Saint-Esprit de Dieu qui vous a marqué de son sceau en vue du jour de votre délivrance. Soyez entre vous pleins de générosité et de tendresse. Pardonnez-vous les uns aux autres comme Dieu vous a pardonné dans le Christ. En tes mains, Seigneur, je remets mon esprit. Tu vois ma misère, tu sais ma détresse. En tes mains, Seigneur, je remets mon esprit.
Gloire au Père, et au Fils, et au Saint-Esprit. En tes mains, Seigneur, je remets mon esprit. Sauve-nous, Seigneur, quand nous veillons. Garde-nous quand nous dormons. Nous veillerons avec le Christ et nous reposerons en paix. Maintenant, ô Maître souverain, tu peux laisser ton serviteur s'en aller en paix selon ta parole, car mes yeux ont vu le salut que tu préparais à la face des peuples. Lumière qui se révèle aux nations et donne gloire à ton peuple Israël. Gloire au Père, et au Fils, et au Saint-Esprit, pour les siècles des siècles. Amen. Sauve-nous, Seigneur, quand nous veillons. Garde-nous quand nous dormons. Nous veillerons avec le Christ, et nous reposerons en paix. Seigneur Jésus-Christ, dont le joug est facile et le fardeau léger, nous venons remettre en tes mains le fardeau de ce jour. Accorde-nous de trouver près de toi le repos, toi qui règnes pour les siècles des siècles. Amen. Et que Dieu, dans sa toute-puissance, éloigne de nous le mal et nous tienne en sa bénédiction. Amen. Au seuil de cette nuit, nous nous confions aussi à la très sainte Vierge Marie qui nous entoure de sa tendresse.

Martyrologe pour le 10e jour de juillet. À Rome, les saints Félix et Philippe, au cimetière de Priscille, Vital, Martial et Alexandre, au cimetière des Jordanies, Silanus au cimetière de Maxime et Janvier au cimetière de Prétexta. L'Église se réjouit en un seul jour, car elle est fortifiée par leur intercession multipliée en même temps que par leur exemple multiple. Sur la voie Cornelia, au 9e mille de la ville de Rome, les saintes Rufine et Seconde martyrent. En Sabine, les saintes Anatolie et Victoire martyrent. En Afrique, les saints Janvier et Marin martyrent. À Iconium, en Lycaonie, saint Apollonius de Sardes, martyr, dont on rapporte qu'il consomma son martyr par la croix. À Nicopolis, en Arménie, vers 320, les saints martyrs Léonce, Maurice Daniel, Antoine, Anicet, Sicinius et d'autres compagnons, qui sous l'Empire Licinius et par ordre du préfet Lysias, furent soumis à toutes sortes de tourments. En Pisidie, les saints martyrs Bience et Sylvain. À Nantes, au 7e siècle, saint Pasquier, évêque, qui accueillit saint Hermeland et 12 autres moines qu'il avait sollicités de l'abbé de Fontenelle et qu'il plaça dans l'île d'Indre, sur la Loire, pour qu'ils y établissent un monastère. À Tamise, en Flandre, au 8e siècle, sainte Amalberge, qui reçut le voile des Vierges des mains de saint Willibrord. À Pérouse, en Ombrie, en l'an 1007, saint Pierre Vincioli, prêtre et abbé. Il reconstruisit l'ancienne cathédrale Saint-Pierre, qui tombait en ruine, et lui adjoignit un monastère pour la desservir. Malgré des oppositions répétées, mais avec une extrême patience, il y introduisit les coutumes de Cluny. À Odense, au Danemark, en 1884, saint Canu, martyr, roi plein de zèle, il développa dans son royaume le culte divin, promut le statut du clergé, fonda les églises de Lunde et d'Odense, et périt dans une sédition alors qu'il assistait à la messe. À Orange, en Provence, en l'an 1794, les bienheureuses martyres Marie-Gertrude de Ripert d'Alosier, sœur Sainte Sophie, et Sylvie Agnès de Romillon, sœur Agnès de Jésus, Vierge Ursuline de Bolène, guillotinées sous la Révolution française pour leur fidélité à la vie religieuse. Dans la ville de Dongwa en Annam, en l'an 1840, les saints martyrs Antoine Gnuan I, Quint et Pierre Gnuan IV, catéchistes, qui furent étranglés à cause de la foi du Christ sous l'empereur Minmang. À Damas, en Syrie, en l'an 1860, la passion des bienheureux martyrs Emmanuel Ruiz, prêtre, et ses compagnons, les bienheureux Carmel Volta, Pierre Soler, Nicolas Alberca, Engelbert Collande, Nicanor Ascagno, prêtre, François Pinazo et Jean-Jacques Fernandez, religieux franciscain, François, Abdelmoti et Raphaël Massapk, 7 franciscains et 3 frères de l'église maronite. Un groupe de Turcs, fanatisés contre les chrétiens, s'étant introduits de nuit dans le couvent franciscain, leur firent subir divers supplices jusqu'à la mort. Et encore ailleurs, beaucoup d'autres saints et bienheureux. Elle est précieuse au regard de Dieu, la mort de ses saints. Que la Sainte Vierge Marie et tous les saints intercèdent pour nous auprès du Seigneur, pour que nous obtenions de lui aide et salut, lui qui vit et règne pour les siècles des siècles.

0: Saint François de Sales, correspondance, les lettres d'amitié spirituelle. Ces lettres sont écrites aussi bien à des hérétiques qu'à des croyants, à des hommes qu'à des femmes, à des évêques ou des religieux qu'à des laïcs, à des célibataires qu'à des gens mariés, à des grands du monde qu'à des personnes modestes. Elles sont groupées par personnages, par cas spirituels et aussi selon l'ordre chronologique. Introduction de la lettre 67 adressée aux religieux du monastère de Sixte. Un des plus constants soucis de François de Sales pendant toute la durée de son épiscopat fut la réforme des monastères. L'abbaye de Sixte, dans la vallée de Faucigny, était précisément en totale décadence. Toute clôture était abolie, plus de table commune, ni de profession religieuse, et même plus de constitution. Les 8 chanoines, et en particulier le prieur claustral, désiraient vivement se réformer. En 1603, François faisait la visite canonique du monastère. Mais l'abbé commendataire, Jacques de Mouxy, suscita un procès à Vienne pour s'exempter, s'il peut, de la correction qu'il doit recevoir des évêques, en 1606. François riposta hardiment et gagna le procès. L'abbé ne désarma pas pour autant. En septembre 1618, François se rendit de nouveau à Sixte pour y établir les constitutions. Malgré la patience et la bonté dont il fait preuve en cette visite, la communauté en novembre 1619 était au bord de la rupture. François écrivit aux moines cette lettre ferme et attristée. Lettre 67. Messieurs, mes confrères, je vous salue et vous embrasse très affectionnément, en esprit, à cette mienne arrivée, après une si longue absence. Et m'étant aperçu que l'ennemi de paix et d'union tâche à semer petit à petit des pensées de séparation parmi vous autres, je vous prie et vous exhorte de tout mon cœur de ne point permettre qu'il prévaille contre les saintes et honorables résolutions que vous avez prises avec moi, de vivre joints et liés ensemble en l'observance de vos règles, entre lesquelles la communauté et union des cœurs et de biens est la principale. Vous serez fort étant unis, faible et aisé à succomber étant désunis. Et comme je prendrai toujours à gré de vous servir, tandis que vous vivrez de l'observance des résolutions prises, aussi me départirai-je aisément de cette affection, si par votre désunion, vous m'ôtez le moyen de vous assister. Je prie Dieu qu'il vous bénisse et suis votre plus humble et très affectionné confrère. Conclusion de la lettre 67. En 1620, François devait retourner encore à Sixte et se faisait même accompagner de 2 jurisconsultes. Cette fois, les choses s'apaisèrent et quelques semaines après cette visite, Jacques de Mouxy, se sentant mourir, voulut faire à François une confession générale. Malgré ses occupations, et l'hiver, on était en décembre, François accourut auprès de celui qui lui avait valu tant de tracas depuis 17 ans. Cette réforme de Sixte, qui ne s'achèvera vraiment qu'après la mort du saint, est symbolique des difficultés auxquelles se heurta François pendant tout son épiscopat, pour restaurer dans les monastères la primitive ferveur. Introduction aux lettres 68 à 75, adressée à Antoine de la Haye. Qui était donc ce personnage, pour mériter que parmi les familiers de l'évêque de Genève, on lui décerna le titre de son arche intime. Leur amitié, semble-t-il, ne remontait pas au-delà de 1600, et la première lettre de François date de janvier 1604. Mais comme Antoine de la Haye était secrétaire des commandements du duc de Nemours, l'évêque de Genève-Annecy eut plusieurs fois à recourir à ses bons services. Quoi qu'il en soit, une amitié très chaude s'établit entre eux, qui dura jusqu'en 1622, sans se ralentir ni se démentir. On appréciera le ton des déclarations d'amitié que François adresse à Antoine de la Haye. Notons ce détail, jamais François n'appellera Antoine de la Haye mon frère, et son amitié ne s'étendit pas, comme de coutume, à l'épouse de monsieur Antoine de la Haye, qui était pourtant une chrétienne fervente. Seul l'un des enfants de Antoine de la Haye, Louis, bénéficiera du dévouement affectueux de François. Introduction à la lettre 68. Par cette première lettre, il est piquant d'apprendre que les relations de François de Sales avec la famille de Madame de Chantal commencèrent par un litige épiscopal entre l'évêque de Genève et l'archevêque de Bourges, Monseigneur Frémiot. Sans ce litige, François ne serait pas allé à Dijon pour y prêcher le carême et il n'aurait pas rencontré alors Madame de Chantal. Lettre 68. Monsieur, j'ai depuis peu reçu deux de vos lettres. La première m'avertit de l'ennui que vous a fait un secrétaire au traité des offices de Montargis. Je participerai toujours à tous les événements agréables et désagréables qui vous toucheront. Mais je me réjouis de celui-ci qui vous a donné sujet de pratiquer la charité chrétienne au pardon que vous avez fait à celui qui, sans sujet, avait pratiqué la déloyauté mondaine en votre endroit. C'est en cette action en laquelle gît le plus grand effort de la force et constance d'un généreux esprit et qui attire le plus la faveur du ciel. Vivez toujours comme cela, monsieur, et parmi l'orage de la mer où vous êtes, regardez perpétuellement votre port. Il m'a fallu dire ce mot pour vous témoigner l'aise que je reçois de votre vrai bien parmi les fantômes de votre mal apparent. Mais le bon est qu'après tout cela, la victoire vous demeure, comme indubitablement elle fera toujours, et cela me donne encore du contentement, selon le monde et selon Dieu. Votre seconde lettre me donne avis de quelques bons offices que vous avez pris la peine de faire pour les affaires de Gex en mon nom, lesquels ont été faits si à propos que non plus sur les difficultés que M. Frémiot, archevêque de Bourges, me fait au relâchement des biens ecclésiastiques qu'il avait obtenus du roi, par surprise, au préjudice de la concession que Sa Majesté en avait faite précédemment à l'Église et au curé. Car si je ne puis par autre voie chevir, c'est-à-dire venir à bout, de ce saint des saints, sur le souvenir que Sa Majesté a de cette affaire et de sa promesse par votre moyen, je recourrai à elle pour faire faire un commandement absolu audit archevêque, plutôt que de plaider à Dijon, comme j'ai fait ci-devant, considérant bien que les procès entre gens de la qualité de laquelle lui et moi sommes ne peuvent être que scandaleux. Je ne puis encore rien dire pertinemment de la volonté du dit seigneur archevêque que je ne me sois abouché avec lui, comme j'espère faire restant à Dijon ce carême où j'ai accordé d'aller plus pour cette seule affaire que pour nul autre. Estimant que j'y serais d'ailleurs assez inutile, principalement maintenant que la présence des pères jésuites ne laisse cette ville-là en aucune nécessité d'assistance spirituelle. Néanmoins, la parole ayant été donnée avant leur retour et les nécessités de mon diocèse le requérant, je m'essaierai de coopérer avec eux à l'œuvre de notre Seigneur, étudiant toujours en théologie, comme il a plu au roi de me faire ressouvenir, comme n'ayant nul autre désir que celui-là, ni aucune autre occupation qui me soit agréable. J'espère que Sa Majesté n'aura jamais sujet de penser autrement de moi, ni de mes déportements. Je ne sais comment je dois vous remercier de tant de faveurs que vous me faites. L'amas des obligations en est si grand que j'en ai l'esprit et le cœur tout saisis. Je prie continuellement notre Seigneur pour votre santé et contentement. Introduction à la lettre 69, adressée à Antoine de la Haye. Dans l'entourage du duc de Nemours, se jouent, comme dans toute cour, des conflits d'influence. Les plus honnêtes gens sont pris dans ces remous. François, devant toutes ces intrigues, n'en aime que davantage son peuple de Savoie, qu'il visite courageusement, et surtout son petit Annecy. À l'occasion d'une halte parmi nos montagnes, il écrit cette lettre, tout abandonnée, à son ami parisien. Lettre 69. Monsieur, j'ai fort prié ce porteur, qui est des vieux serviteurs de la maison de Monsieur le Duc de Nemours et de mes bons amis et voisins, de vous saluer de ma part avec le plus d'efficace qu'il pourra. J'ajoute seulement sur ce papier que nul signe, nulle démonstration ne pourrait jamais égaler ni le devoir que j'ai à vos bienveillances, ni l'affection inviolable de laquelle je suis vouée et dédiée à votre service. C'est la vérité, monsieur. Je ne me puis assouvir du plaisir que je reçois de l'assurance de votre amitié. Mon frère de Groisy, Bernard de Sales, et moi en faisons fête à nos esprits toutes les fois que nous nous voyons. Mon cœur est tout plein de ce bonheur. Permettez-moi, monsieur, que sans nécessité, par la seule abondance de mes désirs, je vous supplie de me continuer ce bien que j'estime tant et qui m'honore et console si fort. Je suis en visite bien avant parmi nos montagnes, en espérance de me retirer pour l'hiver dans notre petit Annecy, où j'ai appris à me plaire, puisque c'est la barque dans laquelle il faut que je vogue pour passer de cette vie à l'autre. Et je m'y plairais bien davantage si ce n'étaient ces petites riottes, ces petites querelles, qui pullulent tous les jours entre les officiers de monsieur, desquels quelques-uns se rendent plus aigres qu'ils ne devraient contre le bon monsieur Favre, duquel ils épuisent les belles humeurs et l'âge. La faute vient de ce que monsieur le duc leur permet indifféremment d'accuser ce bon personnage. Et il faudrait leur faire connaître qu'on est bien assuré de lui, de sa suffisance, de sa compétence et fidélité, comme à la vérité on le doit être. Cela arrêterait toutes ces brouilleries qui ne servent qu'à divertir ses esprits des meilleures pensées qu'il pourrait faire au service de Jésus-Christ et du public. On m'a dit que notre monsieur Fenouillet avait été élu pour Montpellier, présentement privé d'évêque. Mais je n'en croirai rien que vous, monsieur, ou lui, ne m'en écriviez. Je voudrais avoir envoyé l'oraison funèbre de madame la mère du duc, mais j'attends des mémoires de la grandeur de la maison d'Estres qui me doivent venir d'Italie. N'ayant rien pu apprendre qui fût éclatant comme je désire, par les livres que j'ai pu avoir en ce pays, ni aucun récit qu'on m'ait fait. J'appréhende bien qu'elle se voit, car, à la vérité, je n'ai rien su des actions particulières de cette princesse, qui sont néanmoins celles qui pourraient relever ma petite besogne. Je veux vous l'adresser premièrement, afin que vous la voyez et revoyez pour y corriger avant que monsieur la voie. Car j'ai crainte qu'il ne m'échappe quelques accents de notre ramage de Deça. Nous sommes ici hors de nouvelles, et moi particulièrement, parmi ces replis de nos montagnes. Mais je ne passe point de jour que je n'invoque la bénédiction de Dieu sur vous et sur toute votre maison. Car, qu'à jamais vous soit-il propice et favorable, monsieur, selon que le désire votre serviteur très affectionné et plus humble. Introduction aux lettres 70-71. Henri IV ne se met-il pas en tête d'introduire François de Sales dans l'épiscopat de France. Le roi avait été frappé, séduit par la personnalité de l'évêque de Genève lors du voyage diplomatique de 1602. Mais il est probable que Antoine de La Haye ne fut pas étranger à ce projet royal. François, à cette nouvelle, réagit avec un sens admirable de l'Église et de sa propre responsabilité. Les deux lettres portent la même date. Lettre 70. Monsieur, j'ai reçu votre lettre du 21 avril qui me fait admirer la bonté du roi, qui non seulement me fait l'honneur de se ressouvenir de moi, mais encore de me vouloir du bien et m'estimer digne de lui rendre du contentement au service de l'Église en son royaume. Vous pouvez penser, monsieur, si j'ai été touché de gloire pour cela. Si est, je l'ai été, à la vérité, et je m'y fusse laissé emporter, si la connaissance de mon insuffisance ne m'eût arrêté. Car cet honneur ne m'éblouit point tant que je ne vois bien les bornes et limites de ma capacité, lesquelles sont sans doute fort courtes et étroites. Et pour cela, monsieur, je vous supplie d'apprendre de Sa Majesté ce qu'elle penserait faire de moi et en quoi elle désirerait m'employer. Car, sans doute, je ne suis pas bon à beaucoup de choses. Et j'ai néanmoins cette générosité de ne vouloir pas être appliqué que pour ce que je suis et en ce que je puis, d'autant plus quand ce serait par la gratification et grâce d'un si grand roi, lequel ne pense pas à me faire transplanter de ce pays en son royaume, abondant en toutes sortes de personnes de mérite, qu'il ne m'estime fructueux et propre à son contentement. Et je sais bien qu'il n'y a nul si mauvaise pièce au monde qui ne soit utile à quelque chose. Mais il faut lui trouver son usage et son lieu. Dieu m'a fait la grâce de reconnaître que je suis fait pour lui, par lui et en lui. Je ne suis ni serai jamais enfant de fortune, tandis que le ciel m'éclairera. C'est pourquoi, où que je sois appelé pour le service de la gloire divine, je ne contredirai nullement d'y aller. Mais surtout en France, à l'ère de laquelle ayant été nourri et instruit, je ne puis dissimuler que je n'ai une spéciale inclination, et encore plus, la voyant sous un roi que je dois honorer et estimer si hautement, et qui m'oblige si extrêmement comme il le fait. Il est vrai que je suis en mon pays et entre les miens, avec une certaine suffisance qui me suffit, et ce qui m'est le plus cher, avec un repos aussi grand que ma charge le peut permettre, et qui m'essuie, désormais, me semble assez ferme. Mais tout cela ne me tient qu'au bout des doigts et ne me saurait empêcher de m'embarquer à tout autre service où je penserais être plus utile à la gloire divine et au bien de l'Église, puisque de mon baptême et par ma vocation, je suis consacré à cela. Si donc Sa Majesté vous dit son intention particulière, j'examinerai avec Dieu et en sa présence mes forces. Et si je les sens aucunement, en quelque mesure, assortissantes au service qu'elle désirera, et que sa sainteté me le commande, car vous savez bien que sans cela, je n'oserais me remuer de la sentinelle en laquelle je suis posée. Je me rendrais tout prêt, tout prompt, tout affectionné à suivre la vocation divine, ne doutant nullement qu'elle ne soit telle, quand je verrais se joindre les volontés du pape et du roi. C'est trop dit, ce me semble, à vous, monsieur, qui m'aimez tant et me connaissez tant, et qui savez entre autres choses que je suis de tout mon cœur, monsieur, votre serviteur très affectionné et bien humble. Lettre 71. Monsieur, je jette cette feuille à part afin de vous y parler, avec plus de liberté, et vous en laisser aussi pour montrer ma lettre, s'il y est choix. Vous verrez donc, s'il vous plaît, la lettre que j'écris au roi. Et s'il vous semble à propos, vous la lui donnerez. Ou si vous jugez autrement, vous pourrez en parler à sa majesté vous-même à votre gré. Car en ceci, j'ai grandement besoin de votre conduite. Je n'ai pas cru, sur une proposition si générale comme est celle que sa majesté me fait faire, de me devoir résoudre. Car il se pourrait bien faire que venant à joindre et à voir le lieu ou l'occasion à laquelle on me voudrait tirer, que je me trouverais tout à fait insuffisant au service que l'on prétendrait de moi, ou qu'il ne serait pas expédient que je me misse au change, d'autant que les changements, à mon avis, sont toujours dignes de considération pour ceux qui ne sont pas mal. Si le sujet n'en est grand et digne, on est blâmé de légèreté, et l'attirail en est toujours de grands frais, car il faut un peu tout dire avec vous qui avez mon cœur en main. Après tout cela, vous savez que sans l'autorité du pape, je ne puis nullement me remuer. Et si, encore, il m'importe que cette autorité prévienne toutes les nouvelles qu'on en pourrait avoir de deçà, vous jugerez bien pourquoi. C'est cela qui me rend tout ceci difficile, car, pour parler en conscience, je ne mérite pas l'emploi de tant de mystères. Je sais que la chose n'étant pas prête, il y a assez de temps pour penser à toutes ces choses. Mais encore m'a-t-il semblé que je vous devais ainsi tout dire naïvement, afin que, selon les occurrences, vous m'aidiez à prendre les résolutions convenables. Et cependant, je demanderai incessamment la clarté du ciel et dirai à notre Seigneur, « Seigneur, que voulez-vous que je fasse ?» Car je proteste devant sa souveraine majesté que je ne veux vouloir que sa volonté très sainte, soit à demeurer, soit à changer de place. Et si je la sais connaître, je ne me veux divertir ni à droite ni à gauche du chemin qu'elle me montrera. Car ce peu de temps que j'ai à passer ne met rien au prix de l'éternité. Pour donc laisser entièrement la conduite de mon sort dans les mains de Dieu, je ne veux ni refuser, ni accepter que je ne vois et considère ce que c'est. Au demeurant, je ne doute point que votre amitié en mon endroit n'ait beaucoup contribué pour amplifier et agrandir l'estime que le roi fait de moi, de laquelle, sans mentir, je suis honteux, et en cas que je dusse paraître à sa vue, je serais bien en peine de soutenir cette opinion. Notre Seigneur vous conserve et agrandisse en ses saintes bénédictions et me fasse la grâce de ne point paraître ingrat de tant de faveurs que je reçois de vous, mais au contraire de témoigner par effet que je suis de cœur tout entier, Monsieur, votre serviteur plus humble et très fidèle.
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0: Bon, alors, bon, du coup, on se présente. Donc, Cédric Bondona, Sophie Bondona, mais moi, mon nom d'auteur, c'est Sophie Baru, c'est mon nom de jeune fille. Voilà, donc on a écrit un livre il y a une vingtaine, non, dizaine d'années. Oh, je sais même plus, ouais, enfin, bref, peu importe. Qui est retranscrit un petit peu les 20 ans qui ont suivi l'accident de Cédric. Et voilà, donc on a plaisir à témoigner de notre parcours parce que on se dit que voilà, quand on a une épreuve terrible qui se voit ou pas, hein, parce que parfois on a des épreuves qui se voient moins, qui sont moins flagrantes que celles d'un handicap, il y a toujours moyen de rebondir en s'appuyant sur des voilà, des valeurs qui nous ont aidés, nous, en tout cas, des idées fortes. Et voilà, et ça me fait plaisir de pouvoir les transmettre, parce que moi, au moment où l'accident de Cédric est arrivé, c'était comme une hécatombe et je me raccrochais à des histoires un peu, voilà, qui pouvaient m'aider à avancer, à croire en un avenir possible. Voilà, donc alors Cédric, en fait, a eu un accident de la route en 98, donc il y a longtemps. Bientôt 20 ans, 18 ans.
1: Mettre 30.
0: C'est ça? 30? Ah oui, même 30,
1: 98.
0: non? Ah, oui,
1: Dans deux
0: ben
1: ans, ça fera 30
0: là.
1: ans.
0: Je suis perdue dans les dates.
2: D'où
0: D'où les cheveux blancs? Voilà. Et on était mariés depuis 8 mois, donc c'était un peu inattendu, on va dire. Et c'était un accident de vélo contre une voiture. Donc à l'époque, on habitait à Saint-Étienne et c'était au-dessus, vers Montbrison. Voilà. Et alors, pourquoi est-ce qu'on a voulu donc écrire ce livre? C'est pour plusieurs choses. Donc déjà, l'idée de transmettre voilà cette espérance qui nous a porté. C'est aussi le fait que un jour un journaliste est venu à la maison et puis nous a posé pas mal de questions sur l'accident. C'était quand même déjà vieux. Donc moi, je me suis replongée dans un journal intime que je tenais à l'époque, parce que depuis là. Le collège, je tenais un journal et au moment de l'accident, ça m'a beaucoup aidé à coucher mes émotions, à bien là identifier les étapes, avoir un regard un peu objectif sur tout ce que je traversais. Et donc j'ai réouvert ce journal que j'avais fermé 10 ans avant et en relisant cette histoire, j'ai vu combien en fait le bon Dieu ne nous lâchait jamais. En fait, même quand on allait très très bas, il y a toujours une rencontre, un livre, quelque chose qui nous a, voilà, fait rebondir. Et j'avais envie de témoigner de ça, voilà, du fait que le bon Dieu n'évite pas forcément les épreuves, hein, il ne va pas les empêcher, on est libre, voilà, des choix qu'on pose. Hein, le conducteur qui a renversé Cédric, il avait bu 3 pastis avant de prendre le volant, et c'était dans une route de montagne un peu sinueuse, il y avait des gravier à gauche, à droite. Donc tous les deux étaient un peu au milieu. Toi, t'allais vite, t'avais pas de casque non plus. Enfin, voilà. C'est une série de choix posés qui fait état de notre liberté. Le bon Dieu va pas intervenir forcément dans ces choses-là. En revanche, ce qu'il nous promet, c'est de jamais nous abandonner dans l'épreuve. Et ça, je peux dire qu'on l'a expérimenté. Voilà. Combien est-ce qu'on a pu le vivre avec lui? Ce qui n'a pas empêché des moments de désespoir, enfin, de désespoir, de difficultés profondes. Mais que ça ne durait jamais. Voilà. Et puis aussi, à l'époque, quand j'ai écrit ce livre, donc c'était en 2018, si je ne me trompe pas, 20 ans après, ouais, c'est ça. C'était au moment des accidents, des attentats de Paris. Et on disait beaucoup, donc c'était Charlie Hebdo, tout ça. Et on disait beaucoup que la religion, c'était l'obscurantisme, que c'était vecteur de violence, qu'il fallait remettre ça au placard. Et moi, ça, je pouvais pas l'entendre. Je trouvais ça insupportable comme discours parce que je me disais, moi, ma foi, ma religion, elle m'a tellement aidée, voilà, à choisir la vie, puisque c'est un peu le thème, et à avoir les moyens, d'y arriver. Voilà. Voilà. Donc, du coup, je me suis sentie vraiment le devoir de transmettre ça. Du coup, j'ai repris les pages de mon journal intime. J'en ai enlevé pas mal. Hein. J'ai remanié un peu tout ça et ça a donné ce livre, Je rentrerai avant la nuit. Donc, le titre, c'est la dernière phrase que Cédric a dite avant d'avoir son accident. Donc, la dernière phrase que j'ai entendue de mon mari debout ce 21 mai 98. m'expliquer, parce qu'en fait, il était travaillait toute la journée. C'était un jeudi de l'Ascension. Et il bossait dans un parc touristique. Il faisait des maquettes de bâtiments historiques. Et en fait, il est parti ce soir-là en me disant un peu son itinéraire et en me disant, ne t'inquiète pas, je rentrerai avant la nuit. Et la nuit est tombée ce soir-là, il n'est pas rentré. Et voilà, tout, ma vie a basculé, la sienne aussi. Et on a retenu cette phrase, je rentrerai avant la nuit, parce qu'elle résonne comme une promesse que quelque part il a tenue. En fait, que l'angoisse, la nuit de l'angoisse et du désespoir ne nous sont jamais happés entièrement. Voilà. Alors, je vais juste vous lire un petit passage du livre pour que vous compreniez. Si nous avions su, si nous avions su il y a 20 ans toutes les batailles qui nous attendaient, nos nuits sans sommeil, notre énergie dépensée, notre travail remis 100 fois sur le métier, nous serions peut-être tombés d'épuisement avant même de commencer, mais nous aurions surtout sauté de joie en voyant quel cadeau la vie nous réservait et quelle belle victoire nous allions remporter. Si nous avions pu voir où ce combat allait nous mener, nous l'aurions sans doute remporté avec plus d'ardeur et de force encore. C'est cette ardeur, c'est cette force que j'aimerais transmettre maintenant pour que jamais ne s'éteigne la petite flamme de l'espérance. Voilà, et c'est vrai qu'on vit dans un monde où on a plein de raisons de désespérer parce que la géopolitique est compliquée, la vie quotidienne est compliquée. Et voilà, et on est vraiment convaincu que l'espérance est ce qui fait avancer la confiance. Voilà. Alors, on va vous expliquer un petit peu d'où on vient pour que vous compreniez un peu nos parcours. Hop. Alors, moi, je vais commencer par moi, tu diras. Alors, moi, je suis ici donc d'une famille catholique pratiquante. Voilà, j'ai grandi là-dedans. Et puis, à l'adolescence, en jeune adulte étudiante, j'ai commencé à m'éloigner un peu. J'ai fait une école d'art à Lyon pour être architecte d'intérieur. Puis là, il y avait la fête, les copains, que j'ai été pendant 20 ans, oui, architecte d'intérieur. Et là, je me suis un peu éloignée de Dieu, jusqu'à ce que je rencontre un prêtre. Alors, juste avant de raconter cette histoire, sous la cendre brille le diamant. Voilà, c'est cette petite image que j'ai choisi pour vous montrer. C'était une phrase que m'avait confiée une amie de ma grand-mère, qui était un petit peu farfelue, mais que j'aimais beaucoup, qui s'appelait Marcel. J'avais 10 ans et un jour, elle me prend dans une pièce à part et elle m'écrit ce petit mot sur ce papier. Elle me dit, toute ta vie, il faudra que tu le gardes et tu y penseras tout le temps, c'est très important. Et alors moi, à 10 ans, je voyais pas bien ce que ça signifiait. Et c'est vrai qu'au moment de l'accident de Cédric, ça a pris vraiment toute sa signification. C'est-à-dire que voilà, quand on a l'impression d'être devant un paysage de ruines, tout est en cendres, il faut avoir la conviction, même si on le ressent pas, même si c'est pas intuitif sur le moment, qu'un diamant peut naître de cette cendre. Voilà. Donc voilà, moi je grandis, je m'éloigne un peu du bon Dieu, je fais la fête, tout ça, et puis là je croise un prêtre un peu par hasard parce que j'avais arrêté de me confesser, mais là il se trouve que voilà une confession a été proposée. Et ce prêtre me dit, enfin, je lui expose un petit peu ma situation. Donc, j'étais avec un copain depuis 2 ans, et puis je sentais que c'était, on n'avait pas les mêmes valeurs, qu'on n'allait pas être heureux ensemble. Mais bon, voilà, c'était facile. J'étais plus amoureuse de l'amour que de lui, et j'avais du mal à me dégager de cette relation. Et il me dit 2 phrases qui ont vraiment changé ma vie. Il me dit, est-ce que vous êtes en communion de cœur avec ce garçon? Et ce mot communion de cœur m'a vraiment fait voir que non, pas du tout. Je n'étais pas en communion de cœur avec lui. Et il me dit, Dieu vous appelle à des horizons plus larges. Et ça a fini en moi eh ben, d'exploser toutes ces barrières que je m'étais mises qui m'empêchaient de le quitter. Et d'un coup, j'ai su que j'allais avoir la force, voilà, le courage de le quitter comme il faut pour pas le blesser trop. Et voilà, la séparation s'est mise en place. Et au moment où je l'ai quitté, j'étais vraiment dans cette position. Là, je vous montre l'illustration. Donc, on voit un moine là, qui ne veut pas lâcher une racine. Et il a juste 10 cm de vide au-dessous de lui. Et puis Dieu lui dit, me fais-tu confiance? Donc, il répond, oui, bien sûr. Alors, je peux te sauver. Lâche cette branche, n'aie pas peur. Et lui, il a vraiment peur. Mon Dieu, au secours, n'y a-t-il pas quelqu'un d'autre là-haut? Voilà, parce que parfois on a l'impression de tout quitter et que ça va être voilà la suite va être terrible. Et moi, quand j'ai quitté ce garçon, j'étais un peu dans cet état d'esprit à me dire, mais si c'est ça l'amour, c'est pas fait pour moi, je rencontrerai jamais personne, je serai célibataire toute ma vie, voilà. Et en fait, j'ai rencontré cet Eric 2 mois après, voilà. Et ça a été un coup de foudre radical. Et on s'est mariés, on s'est fiancés quelques mois après, on s'est mariés un an après. Donc voilà, le bon Dieu m'a pas laissé trop longtemps dans l'obscurité. Voilà, et puis alors Cédric, donc toi, ton parcours. Alors Cédric est par la voix chuchotée, donc c'est pas toujours simple.
1: Famille catholique du tout.
0: Donc il n'est pas sorti d'une famille catholique du tout.
1: Mais je peux dire encore. Et par contre,
0: Est-ce que vous comprenez? Peut-être pas, hein. J'ai pas été baptisé enfant.
1: après la Pâque, je suis un cours d'eau.
0: Et après la fac, tu as suivi un cours de
1: Avec
0: philosophie avec des copains, c'était un cours du soir donné par une association. Et donc c'était toutes les semaines. Tu as commencé en septembre et en décembre, tu t'es converti. Voilà. C'est-à-dire que c'était un cours sur le phénomène de la connaissance vu par Aristote, Thomas d'Aquin, etc.
1: qu'on connaît Irmgard.
0: Donc c'est un cours qui explique comment on connaît les objets, la réalité qui nous entoure et en quoi le réel est premier dans le phénomène de la connaissance. Et ça pose la nécessité d'une âme, de quelque chose d'ordonné, d'une intelligence supérieure. Et de fil en aiguille,
1: Non,
0: ça dure un an le cours, donc on va pas le résumer en 2 secondes, voilà. Mais toi, ça t'a retourné comme une crêpe, voilà. Parce qu'en fait, moi, je l'ai suivi après, quand je l'ai connu, il m'a dit, il faut absolument que tu suives le cours. Donc, je l'ai suivi. Et en fait, on se rend pas compte à quel point, voilà, c'est-à-dire que là, j'ai des lunettes en face de moi. Et en fait, c'est un cours qui explique comment est-ce que moi, cet objet, je peux le connaître, donc le nommer, l'envisager dans sa globalité, sans que rien de physique, aucune particule de cette lunette vienne en moi, ni aucune particule de moi vienne dans ces lunettes. Donc, on se rend compte que c'est autre chose que de l'ordre matériel. Et bon, voilà. Et après, il s'en dégage plein de conclusions, quoi, de déductions. Donc, on voit tous les présocratiques depuis les Grecs, mais on ne va peut-être pas tout leur expliquer. Voilà. Et en fait, ce qui est intéressant, c'est que c'est un cours qui propose plusieurs options. Donc, les cartésiens, les idéalistes, les matérialistes, etc. Donc, on balaye un peu toutes les opinions des gens sur cette notion de la connaissance qui est essentielle. Et donc, on comprend, ben, du coup, les courants politiques, on comprend mieux les idéologies du moment. Voilà. Et nous, on était issus d'une école d'art chacun. Cédric, il avait fait les arts plastiques, dans les arts appliqués. Et tous les deux, on avait des profs dont le discours, c'était que la vérité n'existe pas, qu'elle est inatteignable. Donc, le réel n'existe que parce que je projette sur le réel quelque chose. Donc, c'est moi qui suis premier, et le réel, c'est un support assez flou, dont on ne peut rien dire. Et nous, on a été élevés là-dedans. Et en fait, là, ça a été une révélation de voir que pas du tout, voilà, que parfois, certes, nos sens nous trompent, mais c'est pas nos sens qui nous trompent, c'est le jugement que l'on a sur le résultat que nos sens nous apportent qui nous trompent, en gros, je peux dire. Mais qu'il y a vraiment un ordre dans les choses qui est immuable. Et voilà, qu'il faut avoir confiance en ce réel qui est là pour nous élever, nous faire grandir, nous faire avancer. Et voilà. Et donc, en fait, c'est une révélation.
1: Si vous voulez faire un cours, vous pouvez faire encore.
0: Mais le cours, on va pas faire le cours ce soir. Mais voilà. Donc, Cédric se convertit à l'âge de 22, 23 ans. Donc, il demande le baptême, il se fait confirmer, catéchiser. Donc, ça a été gros clash avec ses parents qui, eux, étaient vraiment anticléricaux. Enfin, là, on est enregistré à la radio. Enfin, je sais pas s'ils écoutent Radio Espérance. Non, enfin, ils diront pas le contraire. Donc, c'est vrai qu'ils, voilà, ça a été compliqué pour eux et finalement, les ponts n'ont pas été coupés. Et voilà, ils ont accepté la conversion de leur fils. Et donc, pour Cédric, ça a été comme un coup de foudre. Hein. Il me disait, c'est comme si tu es tombé amoureux. Voilà, la Vierge Marie avait une place, hein, énorme pour lui. Voilà, et du coup, lui, pareil, de son côté, il a dû faire un peu le ménage dans ses histoires d'amour. Beaucoup de ménage. T'avais beaucoup de copines, c'est ça? Ah bon, il a dû voilà, régler un petit peu sa vie et il était dans le même état d'esprit que moi, à se dire, ben voilà, mon Dieu, je vous donne tout, mais qu'est-ce que vous allez faire de moi? Et donc, il me connaît, donc on se rencontre en septembre 95. Il faut dire qu'avant sa conversion, il était vraiment en recherche d'absolu, hein, Il a quand même traversé des phases un peu d'anorexie. Hein.
1: C'est un peu pas vraiment. J'arrive pas.
0: Quoi. Tu cherchais un peu partout, tout azimut, quoi. Un peu bouddhiste, un peu machin. Et toi, ce qui te stressait, c'est l'idée de l'éphémère des choses. Tu disais à quoi ça sert de s'attacher à la vie puisque tout passe. Voilà. Et ça, la philo a répondu à cette question. Donc voilà. Et donc on se rencontre, on se fiance, on se marie. Hop. Voilà. Ça a été très rapide. Alors attends, j'ai loupé mon truc. Non, ça ne met pas là. Si, voilà. Voilà. Donc du coup, on s'installe. Non, c'est pas toi, c'est une photo d'un cycliste. Mais ouais. Alors on s'installe donc en septembre 97 dans un petit village au-dessus de Montbrison, là près de Saint-Étienne, à la campagne. Et là donc Cédric très très sportif, hein, il courait pratiquement tous les jours. Tu prenais ton vélo dès que tu pouvais. Et là donc il pour se défouler comme chaque soir, il prend son vélo, il m'explique son chemin. Son itinéraire, il me dit, je rentrerai avant la nuit. Et là, la nuit tombe, il ne rentre pas. Je fais un tour en voiture, je ne le vois pas. Et puis moi, des drames, j'en avais jamais connu. Donc, je n'osais pas croire qu'il se passait quelque chose. Je me dis, il va rentrer, il a dû voir un copain. Et puis, je me décide quand même à appeler la gendarmerie qui me demande de le décrire parce qu'il n'avait pas ses papiers sur lui. Donc, je décris le vélo. Et voilà, il se trouve que c'était lui, qu'il était entre la vie et la mort à 1 kilomètre de la maison. Ils m'ont surtout dit de ne pas y aller, que l'hélicoptère du SAMU était sur place et qu'ils allaient me dire plus tard s'il fallait que j'aille le voir à la morgue ou en réanimation à l'hôpital Bellevue de Saint-Étienne. Voilà, donc ça a été vraiment radicalement... c'était comme une bombe hein, pour moi. Ma première réaction, ça a été de dire non, juste crier non en tournant dans mon salon parce qu'en fait, ça cadrait pas avec l'histoire. On était tout jeunes mariés, on avait plein de projets. On s'était un peu convertis tous les deux depuis peu, on confiait notre vie au bon Dieu, donc je ne comprenais pas. Pour moi, c'était irréel. Voilà, après avoir bien crié ma rage, ma colère, et un de ses amis est arrivé à la maison et m'a emmené au chevet de Cédric, donc c'est les pompiers, donc l'avaient amené en réanimation. Et là, il a fallu que je le reconnaisse, donc. Il avait des tubes de partout, il était tout cabossé. En fait, il a percuté la voiture sur le capot, il a fait 26 mètres voilà, des vols planés et il atterrit sur la tête. Donc, tout ça indiquait bien d'un traumatisme crânien. Donc, c'est des hématomes intracérébraux qui ont comprimé certaines zones du cerveau qui correspondent à des fonctions cognitives et physiques. Donc, il a des handicaps physiques comme une hémiplégie. Voilà, un problème de tonus du tronc, donc il peut pas marcher très longtemps. Quand il marche, c'est avec une aide d'un côté, puis une canne tripode de l'autre. Voilà, et puis des problèmes surtout de mémoire, d'initiative, d'élocution, de souffle. Voilà, bon, il y a pas mal de petites choses, ce qui fait que il peut pas, il est retravaillé, il a pas pu retravailler depuis, et surtout donc il a été dans un coma d'emblée. Hein.
1: C'est beau.
0: Pardon ?
1: Exactement.
0: Tu fais que ça, travailler ? Ouais. Oui. Est-ce qu'il fait beaucoup de poésie ? Oui, tu n'es pas inactif, mais ce n'est pas salarié, quoi. Voilà. Donc, voilà. Le chauffeur, il avait 30 ans, donc il avait bu. Et donc, Cédric, pendant 2 mois, a été dans le coma, un coma profond. Et puis ensuite, il s'est réveillé petit à petit. Ça ne s'est pas fait en une fois. Il s'est réveillé sur plusieurs mois et au bout de 5 mois, il a pu lever le pouce. Et là, ça a été pour nous très important parce qu'on a pu faire défiler un alphabet devant ses yeux, puis il a pu sélectionner des lettres et faire des phrases. Parce que tous les médecins disaient, attention, il a eu un syndrome frontal. Donc, quand on touche à l'avant, c'est toute la zone de la sociabilisation, de la retenue, etc. Donc, on dit, mais si vous le faites parler, il va peut-être dire des gros mots, des insanités. Voilà, le faites pas parler. Mais moi, je voyais dans ses yeux, parce qu'avant qu'il puisse lever le pouce, il pouvait quand même suivre du regard. Il pouvait. Donc, il y avait quand même des choses qui passaient dans son regard. Voilà. Donc, au bout de 2 mois en réanimation, il est parti en rééducation à Sainte-Foy-l'Argentière, dans un centre de rééducation. Et là, on nous a dit que ça allait être très très long. Hein. De toute façon, le médecin disait, moi j'allais le voir tous les après-midi, j'avais réduit mon temps de travail, donc j'étais architecte d'intérieur à Firminy, à côté de Saint-Étienne. Donc tous les matins, je bossais et l'après-midi, j'allais le voir. Et sans savoir s'il allait être vivant ou pas, quoi. Le pronostic vital était engagé sur quand même plusieurs mois. Mais voilà, au bout de 2 mois, quand il s'est réveillé du coma, ils m'ont dit, bon, bah, maintenant, on ne sait pas s'il sera possible relationnel toute sa vie, donc un peu végétatif, ou s'il va pouvoir communiquer avec vous. Voilà, vous ne pouvez rien me dire. Donc il a fallu très vite que je me réajuste parce que moi, j'avais donc 25 ans, Cédric 30. Et moi, à 25 ans, je faisais que vivre une vie à 100 à l'heure. On sortait, on faisait plein de trucs et j'étais rarement dans l'instant présent. On se projetait, on avait voilà, une vie qui commençait à deux. Et donc, il a fallu très vite que je me réaxe en m'obligeant à vivre l'instant présent, à être présent aux côtés de mon mari, à essayer de voir les victoires qu'il y remportait, à arrêter d'être dans le passé et de me projeter dans l'avenir. Voilà, arrêter de regretter ce qu'il était avant et arrêter d'imaginer ce qu'allait être notre vie parce que c'était vite étouffant.
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0: Oui, alors Cédric, il aime bien les jeux de mots. Il dit qu'il n'était pas végétatif, mais il est végétarien. Voilà, c'est ça. Voilà, bon. Donc c'est vrai qu'à un moment donné, bon Cédric, pendant qu'il commençait à progresser, moi je vivais de mon côté une révolte forte au départ et avec 3 options possibles. Je me suis dit, c'est quand même pas possible qu'un dieu d'amour il puisse permettre ça. Donc c'est soit je me suis gourée sur toute la ligne, Dieu n'existe pas, il n'existe pas et on est soumis aux aléas du hasard. Soit il existe, mais il ne nous aime pas, parce que sinon il n'aurait pas permis ce genre de choses. Soit il existe, il nous aime, et même si je comprends pas tout, je le comprendrai au fur et à mesure. Et j'ai eu comme une petite voix qui me disait, aie confiance, tu comprendras, tout ça est cohérent. Parce que déjà, la première option, Dieu n'existe pas, moi, avec le cours de philo, bon, déjà, ce que j'avais vécu avec ma conversion, là, cette rencontre avec ce prêtre, avec tout ce qui s'était passé dans ma vie, je voyais bien combien Dieu pouvait intervenir parfois dans ma vie, et pacifier les choses, les simplifier, résoudre des soucis, ben voilà. Et puis même dans ma sensibilité, j'avais vraiment eu des grands moments de grâce que j'avais vécu petite et pour moi, c'était sûr que Dieu existait. Et puis le cours de philo appuyait ça, hein, le fait qu'on n'était pas né du hasard, qu'il y avait un ordre vraiment immanent aux choses et

0: C'est-à-dire que toute l'amitié et l'affection de nos amis étaient un moteur pour moi, mais extraordinaire. J'étais vraiment assoiffée de ça, alors qu'avant j'étais rassasiée et je ne faisais pas attention. Mais en fait, quand on est au cœur de l'épreuve et qu'on reçoit un bouquet de fleurs, moi, des fois, j'avais un petit croissant sur mon paillasson, j'avais un petit mot. Je voyais combien ça me remplissait d'énergie. Je me dis, mais notre Dieu, il peut pas être étranger à ce qui fait pour nous le sel de notre vie, c'est-à-dire l'amour, l'amitié, l'affection. Donc voilà. Alors du coup, en même temps, je ne comprenais pas pourquoi il permettait ce genre d'épreuve. Et donc au début, je m'étais dit, voilà, aie confiance, avance. Juste un jour après l'autre, voilà, vois les petits progrès de Cédric, concentre-toi là-dessus et tu découvriras voilà, les choses. Et puis il a fallu, et encore une fois, c'est le thème de ce soir, choisir la vie. C'est-à-dire que moi, je me souviens très bien sur un trottoir en rentrant de l'hôpital, me dire, mais en fait, tu as deux options. Toi, cet homme, tu l'aimes, tu viens de lui promettre d'être à ses côtés pour le meilleur et pour le pire jusqu'à la fin de tes jours. Donc là, on vit peut-être le pire et le meilleur reste à venir. Je peux pas l'abandonner. Enfin, moi, je me voyais pas l'abandonner. J'étais vraiment pleine d'amour pour lui. On était jeunes mariés. Et je me voyais pas le matin dans la glace à me regarder en me disant, je vais le confier à ses parents et puis je vais refaire ma vie. C'était pas possible. Donc, je me suis dit, ben voilà, tu vas rester avec lui, mais Dieu va t'aider pas à pas à vivre de cet amour. Voilà. Et moi, j'étais persuadée que, bon, déjà, d'une part, que si je choisissais pas la vie, eh ben, j'allais être aigrie, j'allais être, parce que je commençais à voir déjà que le bonheur des autres commençait à m'atteindre. J'avais ma sœur qui était enceinte, j'avais des amis qui commençaient à se marier, qui sont mêlées enceintes les unes après les autres. Et je me dis, c'est soit je prends ce bonheur contre moi et je me rabougris, je deviens malheureuse, soit je l'accueille comme un bonheur offert au monde et que moi je fais partie du monde et que je suis heureuse de ce bonheur, même s'il ne touche pas à moi directement, il touche mon ami. Eh ben, je l'accueille comme un cadeau de Dieu. Et puis surtout, voilà, je choisis d'être heureuse. On n'a qu'une vie, donc il va falloir que je mette les choses en place pour que cette vie, elle soit belle. Et je sentais bien que sans espérance et sans cette confiance, on allait vivre très très petitement l'un sur l'autre et qu'on n'allait rien faire de grand. Et en même temps, je me savais très sensible, un peu fragile et tout, parce que voilà, moi, je suis issue d'une fratrie de trois et j'étais toujours la petite sensible des trois qui embêtait tout le monde parce que voilà, je pleurais pour un rien. Et donc, je me suis dit vraiment, mets ta confiance en Dieu. C'était vraiment un choix. Et en fait, très vite, les amis de Cédric déjà étaient très présents. Ils ont fait des chapelets pour Cédric, des messes. Il y a eu, voilà, vraiment, on a été soutenus spirituellement. La famille de Cédric aussi, sa maman.
1: C'est une amie, quoi.
0: C'est des amis proches
1: Les
0: qui
1: cours.
0: avaient suivi aussi le cours de philo, qui s'étaient convertis récemment. Donc, vous étiez dans même chemin. Et puis la maman Cédric m'a aussi beaucoup aidée. C'est devenu vraiment une amie. Voilà. Donc je suis passée par la colère, la révolte. Après j'ai fait le choix de chasser cette révolte pour grandir, voilà, et avoir une vie heureuse. Mais alors vraiment soudée à Dieu, il a fallu que j'identifie par quels moyens j'allais pouvoir bénéficier de cette grâce qui allait m'aider. Donc la fréquence des sacrements, j'ai vu très vite que voilà, si je pouvais aller à la messe, faire des temps d'adoration, des confessions, ça allait m'aider. M'appuyer aussi sur la prière des autres. Hein. Moi, je me souviens que j'étais épuisée à chaque fin de journée entre le boulot et puis les visites à l'hôpital. Mais le soir, j'arrivais chez moi, je m'écroulais, j'avais un sommeil hyper réparateur. J'ai jamais eu de problème de sommeil vraiment. Je sentais que Dieu me portait. Voilà. Et donc Cédric, au réveil du coma, a commencé à lever le pouce. Et alors, juste avant de parler de ça, donc cette petite image, elle est tirée de Cessons d'être gentils, soyons vrais. C'est un livre de Thomas d'Ansbourg, je ne sais pas si vous connaissez, mais je l'ai trouvé super. Donc, nous n'avons pas toujours du pouvoir sur ce qui nous arrive, mais nous avons toujours du pouvoir sur notre façon d'accueillir ce qui nous arrive. Voilà. Et ça, pour moi, ça a été aussi un mantra de me dire, voilà, tu n'as pas choisi d'être l'épouse d'une personne handicapée. C'est vrai qu'elle n'a pas choisi d'être, voilà, hémiplégique, handicapée maintenant. Mais par contre, on peut en faire ce que l'on aura choisi d'en faire. Voilà. Donc ça a été important, ce tournant. Et donc Cédric a commencé à lever le pouce. Et donc je lui ai fait défiler l'alphabet. Et là, la première phrase qu'il m'a dictée, donc ça a duré 1 heure et demie parce qu'il n'était pas très concis, il était très littéraire, donc il me fait des longues phrases. Et sa phrase, c'était « Cher Monsieur Porte, eh oui, puisque c'est à vous que ce mot s'adresse, rien qu'à vous, vous sans qui ?» Et puis là, on n'en pouvait plus tous les deux. Et en fait, ce monsieur Porte, c'était celui qui avait écrit le cours de philo.

0: j'ai été très heureuse de voir que Cédric, du coup, avait conservé sa foi et que pour lui, c'était un élément important dans sa guérison. Et ensuite, il a commencé à progresser un peu plus, à prendre. Bon, déjà, il m'a dicté plein de mots, donc il me disait il faut appeler Jésus, moi je l'appelle 1000 fois par jour et ça marche. Me disait, je sens que les communautés prient pour moi, parce qu'on avait voilà des communautés qui priaient, on avait plein de témoignages de ça. Et il disait, Dieu me porte, je le sens. Voilà. Donc ça c'était important, surtout qu'il avait effacé les 8 mois avant l'accident. C'était la mémoire à moyen terme qui avait été complètement effacée par les hématomes. Donc comment s'était marié 8 mois avant, il me demandait en mariage tous les matins, il se venait pas. Il voulait me présenter à ses parents, tout ça.
1: Ma première.
0: C'était pas l'infirmière à qui tu demandais le mariage, si j'avais eu de la chance. Ouais. Mais voilà, par contre, il se souvenait de sa conversion. Donc, il a communiqué 3 mois après l'accident avec ce pouce, et puis ensuite, il a parlé que 1 an après. Voilà. Et alors, pendant toute cette année de rééducation, il y avait à Saint-Étienne une petite communauté d'Italiens. Là, il y avait un père qui s'appelait le père Gallo. Et il me disait, vous ne comprenez pas pourquoi Dieu a permis cette épreuve, mais c'est normal. Nous ne pouvons en connaître les raisons. Personne. Tout ce que vous devez faire, c'est sa volonté. Vous y arriverez. Et la force, vous la trouverez en Dieu. C'est lui qui vous donnera la force pour vous battre, fonder une famille, prier. Voilà. Donc là, voilà, j'ai compris aussi que la prière, c'est pas qu'une case à cocher quand on est une bonne catho. C'était un petit peu l'idée que j'en avais avant. C'était un peu pénible, fallait que je le fasse. Là, j'ai vraiment compris que c'était la respiration qui allait nous permettre d'avancer. Voilà. Donc là, ce prêtre m'a beaucoup aidé. Il y avait aussi un moine, celui qui avait baptisé Cédric, qui nous disait chaque soir, méditez les joies de votre foyer. Le mal ne fait pas grandir, la contemplation du mal ne fait pas grandir, mais la contemplation du bien fait grandir. Donc, voilà, il faut bien sûr pas faire l'autruche, hein, régler les problèmes quand ils arrivent, mais voilà, se concentrer sur les joies du foyer et puis brider son imagination. Voilà, en tout cas, c'était pour moi parce que voilà, je sentais bien que si je me projetais trop loin, j'étais complètement écrasée par la montagne qui me semblait infranchissable. Et donc vraiment, voilà, regarder mes chaussures de marche, mon petit chemin, jour après jour, et ça suffisait bien. Voilà, donc dans notre entourage, il y a eu quand même des gens qui ont réagi de façon différente, hein. Il y a eu des gens qui ont beaucoup projeté leurs angoisses sur nous. Et là, il a fallu que je coupe les ponts avec certaines personnes de ma famille pour qui c'était trop lourd. Et moi, j'étais vraiment dans le combat pour essayer d'être enjouée, joyeuse auprès de Cédric, être positive. Et donc, ceux qui me tiraient vers le bas, je pouvais pas. Donc, ça, il a fallu aussi que je fasse un peu le tri. Aussi toutes les personnes dans le milieu hospitalier qui me disaient mais c'est pas vous, c'est plus votre mari, vous avez épousé un homme, là il est différent avec le traumatisme crânien, sa personnalité va changer, donc vous avez tout à fait le droit de partir. Et d'ailleurs on vous le conseille, une assistante sociale qui m'avait dit voilà, vous pouvez refaire votre vie, vous avez 25 ans. Pardon? Bon, non, surtout ma fille. Je repasse ma vie avec elle. Voilà, donc il a fallu que je leur explique parce qu'ils pensaient que je faisais l'autruche, en fait, à l'hôpital. Parce que la première année de notre mariage, le premier anniversaire, on l'a fêté à l'hôpital, dans la salle d'attente. Donc, avec tous les copains, il y avait de la musique, du champagne, des fleurs. Et je revois les médecins au fond qui faisaient signe de dire, mais ils débloquent complètement, ils se rendent pas compte, quoi. Et donc, j'ai été convoquée le lendemain chez l'assistante sociale qui m'a dit, écoutez, il faut vraiment que je vous explique à quelle vie vous allez vous exposer si vous restez avec lui. Hein, ça va être un handicapé lourd. Vous allez peut-être plus avoir d'amis. La famille, elle va s'éloigner comme les amis, vont se fatiguer. Vous aurez peut-être pas d'enfants. Voilà. Et donc, moi, je lui ai expliqué qu'en fait, si on était que tous les deux dans l'histoire, en effet, peut-être que ça demanderait réflexion parce que j'étais pas sûre de mes forces. Mais qu'en fait, on était trois qui avaient le Seigneur et que moi, j'avais vraiment, autant j'avais pas forcément confiance en mes ressources, mais j'avais confiance en sa puissance et que j'étais sûre qu'il allait pas nous abandonner. Donc là, elle s'est dit, ouais, c'est une illuminée, je vais arrêter d'insister, donc elle m'a fichu la paix. Voilà. Et donc, il a fallu, voilà, par ce cours philo qui m'a aussi beaucoup aidée, que je me redise chaque matin que Cédric est Cédric. En philo, Aristote, il parle de substance et accident, c'est-à-dire ce qui fait la substance, c'est ce qui fait l'être, ce qui porte l'être. C'est-à-dire que bah, voilà, ces lunettes, la substance, c'est lunettes, c'est le concept lunettes. Et puis après, les accidents, c'est qu'elles soient noires ou voilà, c'est les aspects extérieurs. Et pour un être humain, c'est pareil. Je me dis, j'ai épousé Cédric, ce corps, même s'il est changé, c'est encore Cédric. C'est vrai qu'il n'est pas mort, il n'est pas ailleurs. Donc, voilà. Il a fallu aussi que je réfléchisse à ce qui fait que j'avais choisi Cédric un an avant et voir au fur et à mesure de son réveil ce qui était commun avec le Cédric que j'avais épousé. Et il y avait heureusement beaucoup de choses de commun au fur et à mesure que les progrès sont arrivés. Voilà. Voilà. Alors ensuite, à un moment donné, quand même, Cédric, en s'éveillant de plus en plus, il voit toutes ses limites. Donc le moral en prend un coup. Un matin, enfin l'après-midi, je viens le voir en rééducation. Et là, je le vois attaché à son lit, complètement drogué. Et les infirmières me disent, ben écoutez, il a donné des signes qu'il voulait en finir. Donc on l'a attaché, on lui a donné un anxiolytique et voilà. Et donc là, ça a été le coup de massue parce que je me suis dit, autant je peux me battre avec lui s'il en veut, mais s'il a des idées noires, ça va être compliqué. Donc j'ai attendu qu'il se réveille. Et là, il se réveille, il m'explique qu'il en a marre d'être comme ça, qu'il va m'offrir une vie qui ne vaut pas la peine d'être vécue, qu'il va être un poids. Voilà, enfin, voilà, il a beaucoup pleuré. Et donc moi, je lui ai expliqué que je comprenais bien sûr sa détresse, que moi, de toute façon, je l'aimais même comme ça. Et que si je l'aimais, et donc je dis, est-ce que toi tu m'aimes encore? Et donc lui, il m'a dit, oui, je t'aime. Je dis, bah, écoute, tu vas t'appuyer sur cet amour pour essayer de me faire une belle vie. Et moi, je vais essayer de m'appuyer sur l'amour que j'ai pour toi pour te faire une belle vie. Et l'idée de décentrer le combat et de, voilà, travailler chaque jour à ce que l'autre puisse être heureux, sourire, voilà, quitter la chambre en étant sûr qu'à un moment donné, on aura rigolé ensemble, bon, je lui aurais redonné le courage d'avancer et que lui aussi, voilà, ça allait nous permettre d'avancer jour après jour. L'idée voilà, de puiser dans cet amour, ça nous a aidés. Et des fois, quand cet amour tarissait, parce que des fois, c'est compliqué de s'occuper d'une personne handicapée, et puis même moi, j'ai mes travers, donc ça doit être compliqué, si vous m'aimez toujours. Et ben, à chaque fois, j'ai demandé au bon Dieu de me redonner cet amour à donner, il m'a toujours répondu. Donc, je pense que c'est aussi important de se dire qu'on n'est qu'un canal, en fait, entre le bon Dieu et les créatures qui nous entourent et que, voilà, Dieu peut pas dire non à une demande d'aimer mieux. Voilà. Et surtout que je me suis aperçue que si je m'appuyais que sur le devoir, le fait que j'avais signé, que voilà, que c'était mon engagement et qu'il fallait que je tienne en serrant les dents, j'allais pas être heureuse et c'est pas ce que je voulais, c'est pas ce que le bon Dieu voulait. Donc vraiment, il était très important que cet amour il circule, il soit renouvelé, il soit là. Donc c'était pas que des prières, c'était aussi des événements, voilà, à créer ensemble, des visites. Moi, Cédric, au fur et à mesure de son éveil, eh ben, de nouveau, il a vibré pour les mêmes œuvres que moi. Voilà, on passe du temps dans les musées, dans des concerts musicaux. Voilà, ouais, on sait, on a identifié ce qui nous qui nous nourrit et ce qui est commun voilà, à nous deux, et ça nourrit aussi notre amour. Donc voilà, on essaye de faire des petits voyages ensemble, comme tous les couples, hein, et de vivre de belles choses ensemble.
1: Okay.
0: Des petits et longs voyages. Ouais. Voilà. Et puis aussi une chose. Alors, ouais. Juste avant de vous parler de ce poème, donc c'est le premier poème que Cédric a écrit quand il a pu tenir un stylo, juste après son coma. Ouais, bah, je vais vous le lire déjà. Donc, ça s'appelle Joie. Pourquoi vouloir un plus à ce qu'on me propose? Pourquoi bouder l'épine, ne vouloir que la rose? Si la réalité n'est douce ni heureuse, à vouloir la cacher, je la rends ténébreuse. Oh, certes, l'accepter semble le vœu, l'idée pieuse, mais pourquoi donc lutter si je ne peux la changer? Seule la réalité peut tout à fait combler et mener sans tromper vers des jours apaisés. Pourquoi vouloir un plus à ce qu'on me propose? Pourquoi bouder l'épine, ne vouloir que la rose? Voilà, donc l'idée c'est que voilà, Cédric a toujours vu la vie comme un package avec des choses heureuses, des choses moins heureuses. Mais l'épine, elle fait partie du lot. Des vies sans souffrance, sans épreuve, il n'y en a pas. Et voilà, donc c'est très important de voir la rose hein, chaque jour parce qu'elle est souvent là. Voilà. Il y a eu un autre tournant aussi pour moi qui a été très important. C'est quelques années après, pardon, quelques mois après. l'accident, donc on avait des congés thérapeutiques quand il était en centre de rééducation, c'est-à-dire qu'il passait un week-end à la maison. Bon, notre maison n'était pas vraiment accessible au fauteuil roulant, puis à l'époque il était en fauteuil électrique, il avait plein d'appareils, parce que donc il avait une gastrostomie, donc il était nourri par un tube dans l'estomac, il avait une trachéotomie, il respirait par la gorge là. Non, mais là c'est une mineure, ça n'a rien à voir. Et puis il avait un truc pour soutenir la tête. Enfin voilà, il restait très souvent allongé longtemps. Et donc on lui donnait la béquille parce que la main droite ne se levait pas jusqu'à la bouche. Bon. Et donc il était dans cet état-là. On était chez ses parents dans une maison au milieu de la forêt. Et puis ce jour-là, il y avait des jours où il était très vif. On communiquait par regard, par des mots. Puis des fois il était complètement éteint. Et ce jour-là, il était vraiment éteint. Je lui donnais à manger et puis j'ai croisé son regard éteint. Et il y a eu comme une chape de plomb qui m'est tombée dessus et une phrase qui me disait « Tu seras garde malade toute ta vie ». Et là, j'ai commencé à étouffer, suffoquer, à me dire « C'est pas possible, je vais pas y arriver ». Donc, j'ai tout lâché, je suis partie dans la forêt, crier ma rage au bon Dieu, expliquer que je comprenais pas qu'il soit si haut, qu'il vienne pas nous voir, plus nous rassurer, répondre vraiment à nos questions de manière intelligible. Bon, et bien sûr, il est pas venu me répondre. Donc, du coup, j'ai pris ma voiture, je les ai tous plantés, donc il était avec ses parents. Hein. Et je suis allée voir ce monsieur Porte. Je me suis dit, bon, lui, il a étudié tellement de courants philosophiques, il a sûrement des réponses à toutes mes questions. Et donc c'était 2 heures de route, j'ai pleuré comme jamais, j'ai pleuré de ma vie. Et j'arrive là-bas en me disant mais il aura peut-être pas de réponse à mes questions et donc ça va être affreux s'il a aucune réponse. Et en fait j'arrive là-bas et au lieu de voir Monsieur Porte, je vois Nathalie, une ancienne élève du cours qui venait de se convertir aussi et qui simplement me voit me prend dans ses bras et me dit Sophie ne pleure pas, tu n'es pas seule. Et ces 5 mots, tu n'es pas seul, ça a explosé cette chape de plomb. Ça a été comme si l'Esprit Saint m'inondait complètement en me disant, comme si le Christ me disait, tu n'es pas seul, je suis là au cœur de l'épreuve, je m'occupe de Cédric. Toi, occupe-toi juste d'avancer, d'être heureuse, de faire ce qui te plaît dans la vie. Et dans ton sillon, Cédric sera heureux. Et voilà, et moi je suis là. Et j'avais comme une vision d'un château fort avec Cédric au milieu et tous ses copains sur les créneaux là, me dire mais voilà, autour de toi t'as des gens qui sont là pour, qui demandent qu'à t'aider, qu'à t'aimer. Donc appuie-toi là-dessus et puis appuie-toi sur moi le Christ pour avancer. Et c'était vraiment une révélation, quelque chose de très fort. Et cette amie Nathalie, je ne me souviens même pas m'avoir dit ça, mais moi je l'avais consigné sur mon journal intime le soir même. Et d'un coup, ces larmes de désespoir se sont muées en larmes de joie, de reconnaissance pour cet amour que voilà, Dieu déversait en mon cœur à ce moment-là. Et ça a été un vrai tournant. Et là, j'ai vraiment compris qu'il fallait pas que je lui lâche la main, jamais. Voilà. Donc, ensuite, 18 mois après, donc Cédric est revenu à la maison. Même un an après, donc on a déménagé pour avoir une maison accessible. Et là, bon, il avait beaucoup de rééducation, de choses à faire. Moi, j'étais à mi-temps, mais il supportait pas les ambulanciers, il supportait pas les auxiliaires de vie, parce que donc le syndrome frontal faisait qu'il avait des troubles de l'humeur. Bon, maintenant ça s'est calmé heureusement, mais il pouvait prendre des colères parce que l'ambulancier lui parlait fort, parce que comme Cédric il parle à voix basse, souvent les gens pensent que il est sourd, or qu'il n'y a aucun lien entre le fait qu'il parle doucement et qu'il soit sourd, peut-être. Donc, il y a des gens qui lui hurlent à l'oreille, comme ça, c'est les nerfs, ou qui le infantilisent un peu. Voilà, tout était prétexte à s'énerver, Cédric. Donc, voilà. Donc, du coup, pas d'auxiliaire de vie, pas d'ambulancier. Moi, je faisais beaucoup de choses. Et ça a duré 5 ans, pratiquement. Donc, on était dans notre maison tous les deux, là. Je faisais plein de choses pour lui. On avait une vie sympa avec les copains. Cédric s'était remis à dessiner un peu, puis avec l'ordinateur, il pouvait coloriser ses dessins. Donc, on avait fait des petites expos. Voilà, enfin, on essayait de lui trouver, faire une vie sympa. Et puis, c'est vrai qu'au bout de 5 ans, donc ça a duré 5 ans, je m'occupais de lui tout le temps, son humour est revenu, sa réflexion philo est revenue, philosophique, il avait des notions qui revenaient, sa foi était intacte. son amour pour moi intact, toujours un peu toujours de l'empathie, très poète, et puis sa culture revenait. Voilà, je sentais qu'en fait un avenir voilà était possible avec lui et même avec des enfants, parce que ça a toujours été notre rêve, hein. Quand on s'est marié, on voulait 8 enfants. Je sais pas pourquoi 8, mais c'était notre chiffre. Et puis après, avec l'accident, on s'est dit, ben, on en aura peut-être pas du tout. On avait même fait des démarches pour adopter un chien d'assistance. Et le chien d'assistance, il est arrivé le jour où mon test de grossesse était positif. Alors, du coup, l'association l'a repris parce qu'il faut pas d'enfants quand on a un chien d'assistance. Bon, voilà. Mais on regrette pas du tout, hein. On préfère avoir nos enfants. Hein? Et on a un chien en plus. Bon, c'est pas un chien d'assistance, mais. Voilà. Et donc, du coup, on avait un pédiatre à Saint-Étienne qui s'appelait Docteur Bossu, qui était plein de bon sens. Il avait 9 enfants, dont 3 enfants porteurs de trisomie 21. Donc, il connaissait bien le handicap.
1: Comme si une bonne chose, enfin, non, il n'y a pas.
0: Pourquoi ? Non, mais il avait du bon sens et en plus, il avait une famille nombreuse et puis il connaissait le handicap, pour ça que je veux dire. Bon, et donc lui, voilà ce qu'il nous disait. Parce que voilà, donc du coup, on a mis en route notre premier enfant en 2003, donc 5 ans après l'accident, 6 ans. Parce qu'en fait, j'avais identifié 2 choses qui étaient importantes pour moi, c'est que Cédric pouvait transmettre de nouveau tout ce qu'il connaissait et il pouvait aimer inconditionnellement. Moi, je me suis dit, si on peut aimer inconditionnellement et transmettre, on peut être un bon papa. Et donc, ce docteur Bossu nous a reçus pour notre premier enfant, Adrien. Et il nous disait, dès lors que vous devenez parent, vous avez le devoir de ranger toutes les casseroles du passé dans un tiroir et de le fermer. À vos enfants, vous devez l'amour et un cadre éducatif stable et solide. Vos enfants n'auront pas besoin d'un père qui marche, mais d'un père qui les aime inconditionnellement. Vos garçons doivent pouvoir s'identifier à leur père et il va falloir que vous les y aidiez. Ils doivent découvrir en quoi leur papa peut être un modèle pour eux, même s'il n'est pas parfait. Voilà, donc... Adrien est arrivé en 2003, on a vu que ça se passait bien, Cédric, on avait adapté la table allongée, tout ça, et du coup, il pouvait faire pas mal de choses, et puis il était très patient avec Adrien, voilà. Donc, on s'est dit, on va mettre en route le deuxième, donc Paul est arrivé 18 mois après, et puis Juliette 2 ans après, et Théodore, le petit dernier, 4 ans après Juliette.
1: Le petit dernier, voilà.
0: Le petit dernier, c'est relatif, parce qu'il fait 1m85. Voilà. C'est le plus grand. Mais donc, j'ai vite identifié que, selon le regard que je portais sur leur père, ils s'identifiaient beaucoup à moi. Enfin, ils s'identifiaient à leur papa, mais en tout cas, ils adoptaient mon regard. Et que, voilà, qu'il fallait que je cultive l'admiration que j'avais pour Cédric pour qu'eux-mêmes soient admiratifs de leur papa. Alors, Cédric, par exemple, il faisait des compétitions en e-sport, en tennis de table, et quand il ramenait une coupe, on en faisait des tonnes, on faisait la fête à la maison, on restait hyper fiers de leur papa, on allait le voir faire ses compétitions, voilà, il a eu des prix en poésie, là j'ai ramené un recueil de poésie, il a eu le prix Verlaine, donc là c'est pareil, les enfants étaient super contents pour lui, enfin voilà, donc ça a été vraiment quelque chose à travailler, et puis ça a bien marché parce que on avait des réflexions rigolotes parce que par exemple dès qu'il y avait un copain qui arrivait à la maison quand les enfants étaient petits, il le prenait par la main, il disait viens voir mon papa à roulette, il est super gentil, voilà. Adrien, il nous disait moi quand je serai grand dans mon fauteuil roulant, je me raserai comme papa, voilà. Et il croyait qu'en grandissant, on avait forcément un fauteuil roulant qui nous poussait dessus. Voilà. Et puis on essayait de cultiver un peu l'humour pour que tout se passe bien. Par exemple, une fois, il y a une anecdote qui était trop drôle, c'est que pour un anniversaire, je sais plus l'anniversaire de qui, on décide d'aller dans une pizzeria à Saint-Étienne. Il y avait 2 marches d'accès. Donc pour franchir ces 2 marches, il fallait que Cédric soit en canne. Et quand Cédric est en canne, ça se voit de loin parce qu'il tangue vraiment à gauche, à droite. Donc moi, je le soutiens d'un côté, il lance sa canne tripote de l'autre, donc c'est assez voilà, c'est pas très discret. C'est vrai, si c'est vrai. Voilà. Et puis là, on était avec nos 4 enfants, on était au seuil de la pizzeria, j'entendais tout le bruit et tout, il y avait de l'ambiance. Je me suis dit, oh là là, on va rentrer dans la pizzeria, on va être dévisagé, c'est sûr, on va pas passer inaperçu. Et donc, pour que les enfants soient pas trop choqués par ça, je leur ai dit, écoutez, les enfants, vous allez voir, papa, c'est le roi du silence. Quand il arrive quelque part, tout le monde sait. Et alors Adrien dit, oh, c'est même pas vrai et tout. Et puis donc Adrien nous pousse la porte, on arrive et bien sûr on a 80 perdus braqués sur nous, même le serveur il s'est arrêté. Et donc on avance et là il y a une petite boîte, il y a Juliette qui doit avoir 3-4 ans, qui nous dit, oh, mais comment il fait papa, c'est un magicien. Voilà, elle était complètement admirative. Voilà. Donc c'est vrai qu'on essayait voilà, de prendre tout ça avec humour et puis pour que voilà que leur papa soit pas un problème. Alors après c'est sûr qu'en grandissant on est identifié qu'en cinquième, sixième, cinquième c'est un peu compliqué parce qu'il y a le regard des autres qui est important. Ils veulent faire partie un peu du troupeau, pas être à part. Donc ils avaient plus de mal à se montrer avec leur papa. Mais bon, on a respecté ça, il n'y avait pas de souci. Et puis, de toute façon, en collège, on est moins souvent présent. Voilà. Et puis après, l'adolescence, il y a eu quand même des challenges. Hein. Tout n'a pas été toujours facile parce que voilà, c'est vrai qu'ils ne pouvaient pas leur courir après, ils ne pouvaient pas les prendre en tant qu'ADE. C'était voilà, parfois compliqué, même s'ils se comprennent bien. Bon, il reste quand même la voix chuchotée, Cédric. Donc, si l'enfant ne veut pas entendre, il peut ne pas entendre. Et puis, voilà, scrapahuter dans sa chambre. Donc voilà, il y a eu quand même des vrais challenges, mais voilà, on est arrivé. Et puis bon, là, on en a encore un dans l'adolescence, il a 15 ans, Théodore, mais les autres, ils sont jeunes adultes et ça va très bien. Voilà, enfin, en tout cas, ils n'ont pas de soucis avec leur papa, ils sont très attachés à lui et ils ont des très bons
1: Ils se font
0: rapports.
1: beaucoup.
0: Vous vous écrivez beaucoup, souvent par les mails parce que c'est plus facile qu'à l'oral. Et puis ils sont tous loin, ils font leurs études, Paris, Montpellier, un peu partout. Donc voilà, ils ont une belle communication. Voilà, donc après, voilà, je vais peut-être bientôt m'arrêter. Voilà, c'était important aussi d'identifier nos besoins respectifs. Hein. Moi, j'essaye 2 fois par an de m'échapper un peu. Donc là, comme maintenant je suis sculpteur depuis 5 ans, toutes les expos que je fais, bah, ça me permet de partir, de me ressourcer aussi ailleurs et de revenir, voilà, à bloc, remonter. Enfin, voilà. De meilleure humeur et puis en bonne disposition. Cédric aussi, parfois, il fait des choses avec ses copains. Là, il est parti 3 jours dans un monastère. C'est vraiment content. Des fois, ils font des randonnées avec une joëlette. Là, c'est une chaise à porteur avec une roue. Enfin, voilà. Du coup, on a identifié qu'on avait be besoin aussi l'un et l'autre de vivre des choses loin l'un de l'autre. Parce que moi, je suis à mon compte et mon atelier est dans le jardin. Donc, c'est quand même pas très loin de la maison. Voilà, et Cédric, il a quand même une vie à l'extérieur. Hein. Chaque semaine, il sort au moins 3-4 fois avec le système Optibus qui lui permet d'aller à gauche à droite. Et il fréquente beaucoup l'association Simon de Sirène, qui propose pas mal d'activités. Voilà. Donc là, c'est une illustration juste pour expliquer que voilà, ma posture de victime ne me rend pas heureuse, ne rend pas mes proches heureux et ne sert pas le monde. Voilà 3 bonnes raisons pour apprendre à changer. Donc c'est vrai qu'à un moment donné, on se sent victime et c'est bon de l'exprimer, mais se complaire là-dedans sur le long terme, enfin nous en tout cas, on est sûr que ça ne nous aurait pas aidé du tout. Donc on a essayé de se tourner vers d'autres activités, voilà, et de sortir de cette posture. Donc ça c'est aussi tiré de cessons d'être gentils, soyons vrais. Voilà, et ça c'est une petite illustration pour montrer que le handicap c'est une chose, mais la plupart des souffrances des personnes handicapées, en tout cas celles que côtoie Cédric à Simon de Sirène, c'est surtout l'isolement. Voilà. Et donc il faut vraiment de créer du lien, comme cette association Simon de Sirène fait, c'est vraiment vital et essentiel. Voilà. Bon, après il y a plein d'autres petites choses, mais qu'est-ce que je peux vous dire? Donc là, c'est un petit peu les phrases qui m'ont aidé voilà, à tenir. C'est-à-dire, j'avais un ami qui me disait toujours, tu ne tiens pas l'avenir. Donc voilà, là, c'est sur l'idée de rester sur le court terme, se concentrer sur la journée, sur la semaine et pas se projeter dans 20 ans. Fais ce que tu dois et sois ce que tu fais. Ça, c'est Saint José Maria qui écrivait ça dans un petit livre qui s'appelle Chemin et qui nous a bien aidés parce que c'est des petites phrases très courtes, très concrètes. Et Cédric avait du mal à lire des longs textes. Voilà, ça l'a beaucoup aidé. Et fais ce que tu dois et sois ce que tu fais. C'était très important parce que moi, à 25 ans, j'avais une tonne de paperasse à faire. J'avais donc Cédric à m'occuper, des rendez-vous médicaux. J'étais vite submergée. Et de se dire, allez, concentre-toi, sois présent, fais les choses lentement et fais-les à fond, ça m'a beaucoup aidé. Contemple le bien qui fait grandir, pas le mal. Abandonne les combats stériles, accepte ce que tu ne peux pas changer. Donc ça, c'est la prière de Reinhold Niebuhr. Je vais quand même vous la lire. Mon Dieu, donnez-moi la sérénité d'accepter toutes les choses que je ne peux pas changer, le courage de changer les choses que je peux changer et la sagesse d'en connaître la différence. Voilà, elle est connue cette prière, mais moi, elle m'a énormément aidée. Identifie tes espaces de ressourcement, donc ça on l'a dit, apprendre à bien se connaître et voir ce qui nous fait du bien. Et c'est pour ça que j'ai aussi changé de métier, que je suis plus architecte d'intérieur, même si c'était un métier que j'aimais bien, mais bon, il y a quand même pas mal de pression. Et quand notre quatrième enfant est arrivé, donc j'ai choisi de me lancer dans la sculpture, et là c'est vraiment un espace de récréation, de recréation extraordinaire. D'ailleurs, je vous ai apporté, si vous intéresse, de feuilleter un petit catalogue, parce que dans mes sculptures, je parle beaucoup d'espérance, de confiance. Voilà, il y a toujours un petit oiseau sur mes sculptures. Donc voilà, qui est cette petite voix intérieure qui nous exhorte à ne pas avoir peur à avancer, l'audace. Voilà. Reste au bord de la piscine, ça c'est l'idée de ne pas plonger dans le désespoir de Cédric et avoir une certaine distance pour pouvoir l'aider. Fais équipe avec Cédric contre ce handicap, pas contre lui, ça c'est ce que je dis souvent aux enfants. C'est-à-dire qu'on a le droit d'être énervé contre les handicaps, hein, parce que c'est frustrant, mais on est dans la même équipe avec papa contre ses handicaps, parce que papa aussi, il n'aime pas ses handicaps. Et voilà. Donc l'idée de pas en vouloir à Cédric, mais plutôt cibler le handicap. Sois actrice de ta vie, ne te pose pas en victime. Tu n'as qu'une vie, puise ta force en Dieu. Je me battrai pour toi, tu te battras pour moi, et tu n'es pas seule. Voilà, c'est vraiment les grandes idées qui m'ont aidée. Et on peut terminer peut-être par un poème, et puis après on posera des questions si vous avez envie. Donc c'est un poème de Cédric qu'il a écrit peu de temps après le poème Joie et qui s'appelle Courir, parce que donc c'est un grand sportif. Et il explique dans ce poème comment il court maintenant. Je voudrais tant, ô souvenir, juste un matin pouvoir courir, passer les plaines et les bosses, à perdre haleine en bond de gosse, et dans mes veines le flot féroce du sang qui draine ainsi mes forces. Être un matin en me levant tout droit, debout, enfin tout grand. Debout, c'est tout, mais comme avant. De vifs élans, vifs, véloces, bondir bien, pas de géant, fendre la bise, prendre le vent, ouvrir des ailes tout grand, tout grand. Et c'est là que c'est très beau. J'ai décidé de lever l'ancre, d'enfin voguer vers l'inconnu, courir, courir, à perdre haleine, le pied rapide et l'âme pleine.

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Prologue. J'ai consacré mon premier livre, au Théophile, à tout ce que Jésus a fait et enseigné, depuis le commencement jusqu'au jour où, après avoir donné ses instructions aux apôtres qu'il avait choisis sous l'action de l'Esprit-Saint, il fut enlevé au ciel. C'est encore avec eux qu'avec de nombreuses preuves, il s'était présenté vivant après sa passion. Pendant 40 jours, il leur était apparu et les avait entretenus du royaume de Dieu. Alors, au cours d'un repas qu'il partageait avec eux, il leur enjoignit de ne pas s'éloigner de Jérusalem, mais d'y attendre ce que le Père avait promis. « Ce que, dit-il, vous avez entendu de ma bouche, Jean, lui, a baptisé avec de l'eau, mais vous, c'est dans l'Esprit-Saint que vous serez baptisés sous peu de jours. »

0: l'ascension. Étant donc réunis, ils l'interrogeaient ainsi.
1: « Seigneur, est-ce maintenant le temps où tu vas restaurer la royauté en Israël ?»
0: Il leur répondit.
2: « Il ne vous appartient pas de connaître les temps et moments que le Père a fixés dans sa seule autorité. Mais vous allez recevoir une force, celle de l'Esprit-Saint qui descendra sur vous. Vous serez alors mes témoins à Jérusalem, dans toute la Judée et la Samarie, et jusqu'aux extrémités de la terre. »
0: À ces mots, sous leur regard, il s'éleva et une nuée le déroba à leurs yeux. Et comme ils étaient là, les yeux fixés au ciel pendant qu'ils s'en allaient, voici que deux hommes vêtus de blanc se trouvèrent à leur côté. Ils leur dirent
3: « Hommes de Galilée, pourquoi restez-vous ainsi à regarder le ciel ? Celui qui vous a été enlevé, ce même Jésus, viendra comme cela, de la même manière dont vous l'avez vu s'en aller vers le ciel. »

L'Église de Jérusalem. Le groupe des apôtres. À l'heure du mont des Oliviers, ils s'en retournèrent à Jérusalem. La distance n'est pas grande, celle d'un chemin de sabbat. Rentrés en ville, ils montèrent à la chambre haute où ils se tenaient habituellement. C'étaient Pierre, Jean, Jacques, André, Philippe et Thomas, Barthélemy et Matthieu, Jacques fils d'Alphée et Simon le Zélote, et Jude fils de Jacques. Tous d'un même cœur étaient assidus à la prière avec quelques femmes, dont Marie, mère de Jésus, et avec ses frères.

0: Le remplacement de Judas. En ces jours-là, Pierre se leva au milieu des frères. Ils étaient réunis au nombre d'environ 120 personnes, et il dit :
1: Frères, il fallait que s'accomplît l'Écriture où, par la bouche de David, l'Esprit Saint avait parlé d'avance de Judas, qui s'est fait le guide de ceux qui ont arrêté Jésus. Il avait rang parmi nous et s'était vu attribuer une part dans notre ministère. Et voilà que, s'étant acquis un domaine avec le salaire de son forfait, cet homme est tombé la tête la première et a éclaté par le milieu et toutes ses entrailles se sont répandues. La chose fut si connue de tous les habitants de Jérusalem que ce domaine fut appelé dans leur langue Akeldama, c'est-à-dire « domaine du sang ». Or il est écrit au livre des psaumes que son enclos devienne désert et qu'il ne se trouve personne pour y habiter. Et encore, qu'un autre reçoive sa charge. Il faut donc que, de ces hommes qui nous ont accompagnés tout le temps que le Seigneur Jésus a vécu au milieu de nous, en commençant au baptême de Jean jusqu'au jour où il nous fut enlevé, il y en ait un qui devienne avec nous témoin de sa résurrection.
0: On en présente à deux, Joseph dit Barsabbas, surnommé Justus, et Matthias. Alors ils firent cette prière.
2: Toi, Seigneur, qui connais le cœur de tous les hommes, montre-nous lequel de ces deux tu as choisi pour occuper dans le ministère de l'apostolat la place qu'a délaissée Judas pour s'en aller à sa place à lui.
0: Alors on tira au sort, et le sort tomba sur Matthias, qui fut mis au nombre des 12 apôtres.

0: la Pentecôte. Le jour de la Pentecôte étant arrivé, ils se trouvaient tous ensemble dans un même lieu, quand tout à coup vint du ciel un bruit tel que celui d'un violent coup de vent qui remplit toute la maison où ils se tenaient. Ils virent apparaître des langues qu'on eût dites de feu. Elles se partageaient et il s'en posa une sur chacun d'eux. Tous furent alors remplis de l'Esprit Saint et commencèrent à parler en d'autres langues selon que l'Esprit leur donnait de s'exprimer. Or il y avait, demeurant à Jérusalem, des hommes dévots de toutes les nations qui sont sous le ciel. Au bruit qui se produisit, la multitude se rassembla et fut confondue. Chacun les entendait parler en son propre idiome. Ils étaient stupéfaits, et tout étonnés, ils disaient
1: « Ces hommes qui parlent, ne sont-ils pas tous galiléens ? Comment se fait-il alors que chacun de nous les entende dans son propre idiome maternel ?» Parthes, Mèdes et Élamites, habitants de Mésopotamie, de Judée et de Cappadoce, du Pont et d'Asie, de Phrygie ou de Pamphylie, d'Égypte ou de cette partie de la Libye qui est proche de Cyrène, Romains en résidence, tant juifs que prosélytes, Crétois et Arabes, nous les entendons publier dans notre langue les merveilles de Dieu.
0: Tous étaient stupéfaits et se disaient perplexes l'un à l'autre.
1: Que peut bien être cela ?
0: D'autres encore disaient en se moquant,
1: ils sont pleins de vin doux.

0: Discours de Pierre à la foule. Pierre, alors, debout avec les onze, éleva la voix et leur adressa ces mots.
1: « Hommes de Judée, et vous tous qui résidez à Jérusalem, apprenez ceci, prêtez l'oreille à mes paroles. Non, ces gens ne sont pas ivres, comme vous le supposez, car voici seulement la troisième heure du jour. Mais c'est bien ce qu'a dit le prophète. Il se fera dans les derniers jours, dit le Seigneur, que je répandrai de mon esprit sur toute chair. Alors leurs fils et leurs filles prophétiseront, les jeunes gens auront des visions et les vieillards des songes. Et moi, sur mes serviteurs et sur mes servantes, je répandrai de mon esprit. Et je ferai paraître des prodiges là-haut dans le ciel et des signes ici-bas sur la terre. Le soleil se changera en ténèbres et la lune en sang, avant que vienne le jour du Seigneur, ce grand jour. Et quiconque alors invoquera le nom du Seigneur sera sauvé. Homme d'Israël, écoutez ces paroles. Jésus le Nazaréen, cet homme que Dieu a accrédité auprès de vous par des miracles, prodiges et signes qu'il a opérés par lui au milieu de vous, ainsi que vous le savez vous-même, cet homme qui avait été livré selon le dessein bien mérité et la prescience de Dieu, vous l'avez pris et fait mourir en le clouant à la croix par la main des impies. Mais Dieu l'a ressuscité, le délivrant des affres de l'Hadès. Aussi bien n'était-il pas possible qu'il fût retenu en son pouvoir, car David dit à son sujet « Je voyais sans cesse le Seigneur devant moi, car il est à ma droite pour que je ne vacille pas. Aussi mon cœur s'est-il réjoui et ma langue a-t-elle jubilé. Ma chair elle-même reposera dans l'espérance que tu n'abandonneras pas mon âme à l'Hadès et ne laisseras pas ton sein voir la corruption. Tu m'as fait connaître des chemins de vie, tu me rempliras de joie en ta présence. »

Frères, il est permis de vous le dire en toute assurance. Le patriarche David est mort et a été enseveli, et son tombeau est encore aujourd'hui parmi nous. Mais comme il était prophète et savait que Dieu lui avait juré par serment de faire asseoir sur son trône un descendant de son sang, il a vu d'avance et annoncé la résurrection du Christ, qui en effet n'a pas été abandonné à l'Hadès, et dont la chair n'a pas vu la corruption. Dieu l'a ressuscité, ce Jésus, nous en sommes tous témoins. Et maintenant, exalté par la droite de Dieu, il a reçu du Père l'Esprit Saint, objet de la promesse, et l'a répandu. C'est là ce que vous voyez et entendez. Car David, lui, n'est pas monté aux cieux, or il dit lui-même, « Le Seigneur a dit à mon

Seigneur, siège à ma droite, jusqu'à ce que j'aie fait de tes ennemis un escabeau pour tes pieds. Que toute la maison d'Israël le sache donc avec certitude, Dieu l'a fait, Seigneur et Christ, ce Jésus que vous avez crucifié.

0: les premières conversions. D'entendre cela, ils eurent le cœur transpercé, et ils dirent à Pierre et aux apôtres,
1: « Frères, que devons-nous faire ?»
0: Pierre leur répondit,
2: « Repentez-vous, et que chacun de vous se fasse baptiser au nom de Jésus-Christ, pour la rémission de ses péchés, et vous recevrez alors le don du Saint-Esprit. Car c'est pour vous qu'est la promesse, ainsi que pour vos enfants, et pour tous ceux qui sont au loin, en aussi grand nombre que le Seigneur notre Dieu les appellera. »
0: Par beaucoup d'autres paroles encore, il les adjurait et les exhortait.
2: « Sauvez-vous de cette génération dévoyée. »
0: Eux donc, accueillant sa parole, se firent baptiser. Il s'adjoignit ce jour-là environ 3 000 hommes.

La première communauté chrétienne. Ils se montraient assidus à l'enseignement des apôtres, fidèles à la communion fraternelle, à la fraction du pain et aux prières. La crainte s'emparait de tous les esprits. Nombreux étaient les prodiges et signes accomplis par les apôtres. Tous les croyants, ensemble, mettaient tout en commun. Ils vendaient leurs propriétés et leurs biens et en partageaient le prix entre tous selon les besoins de chacun. Jour après jour, d'un seul cœur, ils fréquentaient assidûment le temple et rompaient le pain dans leur maison, prenant leur nourriture avec allégresse et simplicité de cœur. Ils louaient Dieu et avaient la faveur de tout le peuple. Et chaque jour, le Seigneur adjoignait à la communauté ceux qui seraient sauvés.

0: La guérison d'un impotent. Pierre et Jean montaient au temple pour la prière de la neuvième heure. Or, on apportait un impotent de naissance qu'on déposait tous les jours à la porte du temple appelée la Belle pour demander l'aumône à ceux qui y entraient. Voyant Pierre et Jean sur le point de pénétrer dans le temple, il leur demanda l'aumône. Alors Pierre fixa les yeux sur lui ainsi que Jean et dit
1: « Regarde-nous ».
0: Il tenait son regard attaché sur eux, s'attendant à en recevoir quelque chose. Mais Pierre dit
1: « De l'argent et de l'or, je n'en ai pas. Mais ce que j'ai, je te le donne. Au nom de Jésus-Christ le Nazaréen, marche !»
0: Et le saisissant par la main droite, il le releva. À l'instant, ses pieds et ses chevilles s'affermirent. D'un bond, il fut debout, et le voilà qui marchait. Il entra avec eux dans le temple, marchant, gambadant et louant Dieu. Tout le peuple le vit marcher et louer Dieu. On le reconnaissait. C'était bien lui qui demandait l'aumône, assis à la belle porte du temple. Et l'on fut rempli d'effroi et de stupeur au sujet de ce qui lui était arrivé. »

0: Discours de Pierre au peuple. Comme ils ne lâchaient pas Pierre et Jean, tous hors d'eux-mêmes, accoururent vers eux au portique dit de Salomon. À cette vue, Pierre s'adressa au peuple.
1: Hommes d'Israël, pourquoi vous étonnez de cela? Qu'avez-vous à nous regarder, comme si c'était par notre puissance ou grâce à notre piété que nous avons fait marcher cet homme? Le Dieu d'Abraham, d'Isaac et de Jacob, le Dieu de nos pères, a glorifié son serviteur, Jésus que vous, vous avez livré et que vous avez renié devant Pilate, alors qu'il était décidé à le relâcher. Mais vous, vous avez chargé le saint et le juste. Vous avez réclamé la grâce d'un assassin, tandis que vous faisiez mourir le prince de la vie. Dieu l'a ressuscité des morts, nous en sommes témoins. Et par la foi en son nom, à cet homme que vous voyez et connaissez, ce nom même a rendu la force, et c'est la foi en lui qui, devant vous, l'a rétabli en pleine santé.

Cependant, frère, je sais bien que c'est par ignorance que vous avez agi, ainsi d'ailleurs que vos chefs. Dieu, lui, a ainsi accompli ce qu'il avait annoncé d'avance par la bouche de tous les prophètes, que son Christ souffrirait. Repentez-vous donc et convertissez-vous, afin que vos péchés soient effacés, et qu'ainsi le Seigneur fasse venir le temps du répit. Il enverra alors le Christ qui vous a été destiné, Jésus, celui que le ciel doit garder jusqu'au temps de la restauration universelle, dont Dieu a parlé par la bouche de ses saints prophètes. Moïse d'abord a dit, « Le Seigneur Dieu vous suscitera d'entre vos frères un prophète semblable à moi. Vous l'écouterez en tout ce qu'il vous dira. Quiconque n'écoutera pas ce prophète sera exterminé du sein du peuple. » Tous les prophètes ensuite qui ont parlé depuis Samuel et ses successeurs ont pareillement annoncé ces jours-ci. Vous êtes vous, les fils des prophètes et de l'alliance que Dieu a conclue avec nos pères quand il a dit à Abraham « Et en ta postérité seront bénies toutes les familles de la terre. » C'est pour vous d'abord que Dieu a ressuscité son serviteur et l'a envoyé vous bénir, du moment que chacun de vous se détourne de ses perversités. »

Celui qui veut sauver sa vie la perdra, mais qui perd sa vie à cause de moi la trouvera. Matthieu 16, 25.

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Saint François de Sales. Correspondance. Les lettres d'amitié spirituelle. Ces lettres sont écrites aussi bien à des hérétiques qu'à des croyants, à des hommes qu'à des femmes, à des évêques ou des religieux qu'à des laïcs, à des célibataires qu'à des gens mariés, à des grands du monde qu'à des personnes modestes. Elles sont groupées par personnages, par cas spirituels, et aussi selon l'ordre chronologique. Introduction à la lettre 72. Décidément, la position d'un évêque en ce XVIIe siècle, lorsqu'il est pris entre deux princes, est inconfortable, surtout lorsque ces princes sont le roi de France et le duc de Savoie. Si l'on ne peut se rencontrer à Paris sans risquer d'éveiller et même de blesser la susceptibilité du duc, on peut rêver de faire ensemble un pèlerinage à la Sainte-Baume. Car ce n'est pas sortir de sa voie que d'aller à Marseille, pourvu que ce soit sur le Rhône. Il est plaisant de constater que la finesse de François s'est allée jusqu'à la finauderie et même jusqu'à la finasserie. Lettre 72, adressée à Antoine de la Haye. Monsieur, puisque je sais que vous croyez la vérité que je vous ai si souvenir juré d'être très absolument et invariablement vôtre par inclination, par élection et par un extrême amour, je ne vous ferai point d'excuse du longtemps que j'ai mis à vous écrire, car je suis assurée que vous ne l'interpréterez nullement en mauvaise part. Laissant donc en arrière toutes sortes de préfaces, je vous remercie humblement du soin que vous avez d'acheminer le dessein de me faire jouir encore une bonne fois de votre présence en votre Paris. Je dis de votre présence qui m'est désirable sans fin et en votre Paris où elle me serait concédée plus à souhait qu'ailleurs. Mais monsieur, dites donc la vérité, je vous supplie. Ces obédiences et mortifications de n'oser pas être libre quand on n'est pas serf ne sont-elles pas comparables à celles de ceux qui ne sont pas libres parce qu'ils sont serfs? Il faut néanmoins s'y accommoder, et tout doucement, qui est l'importance. Que j'étais aise en cette petite ombre d'espérance que j'avais conçue de me trouver à Paris auprès de vous, comme je faisais souvent par l'imagination, avec laquelle je prenais le temps de cette jouissance désirée. Et puisque je suis sur ce sujet, je dirai encore qu'il y a 3 jours que je reçus une lettre de M. de Senteul, qui, de la part de M. Pérochelle, me sermons, m'invite à la chaire de Saint-Gervais pour l'an 1611 et me dit que l'on en a parlé avec Antoine de la Haye, mon arche intime. Voyez-vous, monsieur, ce mot d'arche intime ne m'avait encore point été devant les yeux. Mais, sur une si grande vérité, il a été reçu de mon cœur, très intimement, et le bon monsieur de Senteul ne me dit jamais un mot plus à mon gré. Or, je reviens à ce que je disais. C'est que je n'ose encore dire que non, tandis que j'espère que l'accommodement des princes accommodera peut-être ses affaires. Ni aussi, je ne veux dire que oui, ne pouvant avoir nulle assurance. Monsieur de Senteul dit que, si je veux, le roi en écrira à son Altesse, le duc de Savoie. Mais, comme vous savez, cet honneur serait un peu trop chaud et pesant pour moi. C'est pourquoi j'attendrai encore un peu avant que d'en donner la dernière résolution au dixieur de Senteul. Et cependant, je lui dirai chose pour laquelle il devra conseiller à ce seigneur de ne point s'attendre à moi. Car aussi bien, en tout événement, si j'avais ma liberté pour ce temps-là, il ne me manquerait pas de chair en une ville où il y en a tant. Au demeurant, voyant que Dieu le veut, je m'arrête de très bon cœur ici et prends, en échange de la satisfaction que j'aurai de vous voir,
l'aise que j'ai à penser en vous, à parler de vous avec ceux qui vous honorent, et surtout à vous chérir d'un amour tendre et respectueux, autant qu'homme du monde. Encore faut-il que je vous dise que nous avons depuis peu notre monsieur de Charmoisie, avec lequel je me suis entretenue ce matin, 3 grosses heures, sur son départ de la maison de monsieur le duc de Nemours, et ai trouvé que certes, il a eu plusieurs bonnes raisons de le faire, qui seraient trop longues à déduire. Néanmoins, il m'a dit que toujours il s'accommoderait à ce que ses amis, et surtout vous et moi, le conseillerions. Certes, monsieur a perdu un très bon, très utile et très digne serviteur, et mademoiselle sa maîtresse, la duchesse de Nemours, eut en madame de Charmoisie une fort vertueuse servante. Je vais pensant, comme je pourrais faire, pour servir d'instrument à la réparation de tout cela. Mais je vois la chose malaisée, car les oreilles de monsieur se remplissent tous les jours de plus en plus de persuasions contraires, que ceux qui n'aiment pas monsieur de Charmoisie ont tout loisir et avantage de faire. Et après une séparation si entière, il serait malaisé d'ôter un peu d'aversion des cœurs de l'un à l'autre. Et celui de monsieur, comme vous savez, aime d'avoir ses coudées franches, et celui de monsieur de Charmoisie est courageux, qui ne peut souffrir le dédain. Au passage de monsieur, je me fourrerais le plus avant que je pourrais en cette entreprise, et aurais bon loisir d'y penser, puisqu'on ne l'attend que sur la fin du mois auquel nous sommes. Je ne crains sinon d'offenser ma conscience en cela, car je n'ai pas si bonne opinion de la cour que je ne pense que Dieu soit mieux servi hors d'Issel qu'en Issel. Et saint Augustin avait cette solennelle résolution de ne conseiller jamais à personne la suite des cours. Toutefois, la vertu de monsieur de Charmoisie est déjà ferme pour n'être pas ébranlée à ce vent-là. Mais si vous continuez de vouloir faire le voyage à la Sainte-Baume, ne doutez pas que vous ne m'ayez pour associé à votre pèlerinage, car ce n'est pas sortir de Savoie que d'aller à Marseille, pourvu que ce soit sur le Rhône, auquel nous contribuons tant d'eau et tant de sable. Et notre cher petit évêque, mais grand prélat, Monseigneur Fenouillet, évêque de Montpellier, sera bien aise de nous faire l'hospitalité en passant, moyennant un sermon que je ferai à son peuple, qui, entendant parler de Genève, y viendra tout entier, huguenots et catholiques pêle-mêle. Je m'en donne déjà au cœur joie. Madame, votre chère partie, me fait trop d'honneur de me vouloir du bien et se ressouvenir de moi, mais en particulier étant avec madame la marquise de Maignelais, une des dames du monde de laquelle j'honore le plus la vertu et constance en la piété. Et puisqu'elle favorise ce chétif livret de l'introduction à la vie dévote, je vous supplierai, dans 3 semaines, de leur en faire à chacune un présent de ceux que je vous enverrai de la seconde édition, et autant que la commodité le permettra, à laquelle j'ai ajouté beaucoup de petites chaussettes selon les désirs que plusieurs dignes juges m'ont témoigné d'en avoir, et toujours regardant les gens qui vivent dans la presse du monde. J'écris cette lettre sans loisir et sans esprit, mais non pas sans cœur, car mon cœur est toujours où il vous peut regarder. Notre Seigneur vous conserve, prospère et bénisse, monsieur. C'est le souhait de votre très humble et très fidèle serviteur. Introduction à la lettre 73 adressée à Antoine de la Haye. De la lettre du 4 décembre 1609, nous ne citerons que 2 extraits.
le récit de la célèbre équipée de François à Genève et l'annonce de l'expédition de 3 exemplaires de l'introduction à la vie dévote. Comme le dit François dans un bref post-scriptum, il écrit librement de ses nouvelles à son ami. Lettre 73. Monsieur, ayant été près de 2 mois entiers en Bourgogne, parti au duché, pour assister aux noces de mon frère de Croissy, qui doit en être votre serviteur, parti au comté, la Franche-Comté, pour l'exécution d'un commandement que le pape avait confié à Monseigneur l'évêque de Bâle et à moi conjointement, j'ai trouvé à mon retour la lettre que vous aviez pris la peine de m'écrire par le bon monsieur de Soulfour, qui passa à Chambéry tandis que j'étais sur mon voyage. Lettre comme toutes les autres, pleine des marques de ce grand et fort amour que vous me portez, et duquel je suis réciproquement amoureux de toute l'étendue de mon cœur, et autant glorieux comme du monde à qui vous le suciez de partir. Si vos affaires retardent notre pèlerinage à la Sainte Madeleine, la Sainte Baume, il n'en sera que tant plus délicieux une autre fois, quand vous les aurez heureusement achevées comme je souhaite. Étant dit, je m'éclairerai aussi de mon côté d'une autre que j'ai trouvée à mon retour, fort inopinément, laquelle, afin que je vous le dise, monsieur, à qui je voudrais être toujours tout ouvert, consiste en un éclaircissement d'un ombrage que quelque insolent a fait, par l'interposition de sa calomnie, entre l'esprit de son Altesse et moi, comme si j'avais certaine intelligence sur ma misérable Genève, pour y entrer et régner par autre moyen que celui de sa grâce. Le fondement du médisant a été 10 ou 12 jours entiers que je fus à Gex, ce mois de septembre passé, et où allant, par une certaine imprudente hardiesse, je passai tout au travers de Genève, après avoir fait dire à la porte à celui qui marchait immédiatement devant moi que j'étais monsieur l'évêque et écrire en la bullette « François de Sales, évêque de ce diocèse ». Car il se faut un peu étendre à dire les particularités des saillies de ma vaillance. Sur tout cela, donc, on a fait cet argument. Qu'a-t-il tant fait à Gex ? Et qui lui a donné cette assurance de passer en cette ville tant ennemie du nom qu'il porte et de sa qualité, et en laquelle ses prédécesseurs ne sont jamais entrés depuis la révolte, sans sauf-conduit, sans se déguiser, sans désavouer sa qualité. Mais, en vraie vérité, ils ont peu de connaissance de mon âme, s'ils me jugent si plein de considération et d'appréhension que je ne puisse pas faire une petite témérité. Le temps, mon innocence, mais surtout la providence de Dieu, accommoderont tout cela. De quoi, néanmoins, j'ai écrit à son Altesse tout ce qu'il m'en semblait, ayant premièrement su qu'elle s'était laissée porter à quelque sorte de défiance de moi, de manière que j'en demeure en tout bon repos. Voilà mes nouvelles d'état. J'envoie ces 3 lettres de l'introduction à la vie dévote, aucunement corrigée de tant de fautes que l'imprimeur y a laissé glisser. Je les offre à madame votre chère moitié, et un, par son entremise, à mademoiselle de toute ville, sinon que vous en voulussiez prendre la peine vous-même, et un autre à madame la marquise de Meignelay. J'aurais honte de tout cela, si votre faveur ne devait couvrir la nudité qui y est, comme encore de ce que j'ose vous adresser tant de lettres qui sont dans ce paquet. Notre Seigneur vous conserve, monsieur, et vous comble de tout bonheur. C'est le continuel souhait de votre très affectionné et très fidèle serviteur. Monsieur, c'est à vous à qui j'écris
ainsi librement de mes nouvelles. Introduction à la lettre 74. Dans la peine que lui cause la mort récente de sa mère, le 1er mars 1610, François se tourne affectueusement vers son ami et se livre à des confidences qui nous sont précieuses. Lettre 74 adressée à Antoine de la Haye. Monsieur, je ne saurais laisser partir le bon monsieur Bouvard sans lui donner quelques marches de la continuelle souvenance que j'ai de votre douce bienveillance, en laquelle, certes, mon esprit s'éjouit grandement, et plus que je ne saurais dire. Je pensais être ce carême à Salins, au comté de Bourgogne, puisque ceux de cette ville-là, m'en ayant fort conjuré, m'avaient obtenu de son Altesse. Mais, à même presque que je voulais partir, ils m'envoyèrent deux des leurs, qui m'annoncèrent que monsieur leur archevêque leur avait absolument refusé permission de me donner leur chair. Je ne sais pas le pourquoi, selon les hommes, mais je crois que Dieu en a ainsi disposé pour une douloureuse satisfaction que j'ai eue ces jours passés, de donner l'extrême bénédiction et de fermer les yeux à ma bonne mère mourante. Car, puisqu'ainsi il plaisait à Dieu de la retirer, ce m'est du contentement de l'avoir servie et assistée en ses derniers travaux. Et même, d'autant que c'était une des plus douces et innocentes âmes qu'il était possible de trouver, et à laquelle la providence de Dieu a été fort propice en trépas, l'ayant fort heureusement disposé à cela. Voyez-vous, monsieur, je m'allège à vous dire ceci, car ces grands cas, comme c'est une heureuse et suave rencontre à un cœur aucunement blessé, de pouvoir se communiquer, quoique par lettre seulement, à un cœur si doux, si gracieux, si cher, si précieux et tant ami comme le vôtre m'est par votre bonté, en laquelle je vous conjure toujours de me continuer fermement, avec assurance, que je suis sans fin ni réserve, monsieur, votre humble et très assuré serviteur. Introduction à la lettre 75, c'est la dernière lettre adressée à Antoine de la Haye. Le temps passe et le duc de Savoie s'obstine à refuser à François la permission de se rendre à Paris pour y prêcher quelques carèmes. Même la cour de Rome, par la voix du nonce, n'a pu faire fléchir son Altesse. François est perplexe. Il demande conseil à Antoine de la Haye. Dans cette lettre, il s'agit d'une invitation des chanoines de la paroisse Saint-Benoît à prêcher le carême dans leur église. François y avait déjà prêché lors de son séjour à Paris en 1602. Lettre 75. Monsieur, je pense que vous ne douterez jamais de mon affection à l'accomplissement de vos volontés et désirs, car l'excellente amitié de laquelle vous m'honorez est arrivée jusqu'à ce point de perfection, qu'elle est exemple de toute défiance et de tout doute. Mais en l'occasion d'aller en notre chaire de Saint-Benoît, ce n'est pas vous, monsieur, seulement qui n'en devez pas douter, c'est tous ceux qui s'entendent tant soit peu en mes inclinations. Dieu sait bien que je préparais un cœur tout nouveau, plus grand, ce me semble, que le mien ordinaire, pour aller là prononcer ces saintes et divines paroles. Premièrement, pour, en une si belle et digne occasion, rendre de la gloire à sa divine majesté. Puis, pour donner du contentement à celui qui m'y appelait avec tant de cœur et de courage. Et si je me promettais, par un certain excès d'amour à ce dessein, que prêchant maintenant un peu plus mûrement, solidement et, pour le dire tout en un mot entre nous,
un peu plus apostoliquement que je ne faisais il y a 10 ans, vous eussiez aimé mes prédications, non seulement pour ma considération, mais pour elle-même. Or, voici à quoi je me trouve à présent. Son Altesse a éconduit la reine, ainsi que Monsieur de Roesquieux vous aura dit, et un ami que j'ai en cours m'avertit que rien ne profitera en ce sujet, auquel Son Altesse est résolue de ne se laisser point plier. J'avais presque résolu de passer jusqu'à Turin pour voir si je pourrais, par déclaration de mes intentions bonnes et franches, ébranler son esprit. Mais voici que de toutes parts, on m'assure qu'elle vient dans peu de jours avec Monseigneur le Prince à Chambéry. Et notre Monsieur le Premier Président Favre estime que sa dite Altesse me retient de ça pour m'y trouver à sa venue. De sorte que me voilà en perplexité, car si le pape même me commandait d'aller, et son Altesse, étant de ça, me retenait avec promesse que le pape n'aurait pas désagréable, que je serais bien en peine, comme vous pouvez penser. Et quant à l'expédient du procès que j'ai au conseil privé, il m'est avis, sauf le vôtre meilleur, qu'il serait extrêmement pressant et sujet à être soupçonné d'affection de mon côté et à donner de l'avantage à mes partis. Monsieur de Charmoisy, qui, après moi, désirait le plus mon voyage, est en peine comment trouver une bonne sortie de ses considérations. Certes, si Son Altesse ne venait point, l'autorité du pape serait toute puissante, car j'emploierais son commandement sans prendre congé que par lettre. Mais Son Altesse étant ici, j'aurais peine à me démêler des répliques qui me seraient faites et ne crois pas que je le puisse. Cependant, le temps court et nous va mettre dans peu de semaines à la veille du carême. Si bien qu'il sera m'essuie, malaisé, de trouver un prédicateur sortable à votre chair. Il faut confesser la vérité, j'ai une extrême passion en cette occurrence, et ne sais bonnement me résoudre sinon à ce point, que tout ce que vous me direz, je le ferai de très bon cœur, quoi qu'il en doive arriver. Et de plus, que si jamais je vais à Paris faire le carême, ce ne sera que pour votre seule considération, soit que vous ayez la charge de l'Église ou que vous ne l'ayez pas. Je vous assure, monsieur, que je vous écris sans savoir presque que je le fais, tant il me fâche de ne pouvoir pas, avec entière liberté,

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1: Au nom du Père et du Fils et du Saint-Esprit, Amen. Mon Seigneur et mon Dieu, je crois fermement que tu es ici, que tu me vois, que tu m'entends. Je t'adore avec profonde révérence. Je te demande le pardon de mes péchés et la grâce de faire avec profit ce moment de prière. Ma Mère Immaculée, Saint Joseph, mon Père et Seigneur, mon ange gardien, intercédez pour moi. Alors que la Coupe du Monde bat son plein, elle se révèle être celle de tous les records. Le plus d'équipes que jamais, donc plus de matchs, plus de stades, plus de spectateurs et plus d'argent. On parle de milliards de bénéfices. Le football reste certes une magnifique fête populaire capable de rassembler des peuples entiers, et j'aime le foot. Je me disais que cette Coupe du Monde révèle aussi une logique qui gagne peu à peu tous les domaines de notre vie, à savoir que tout doit être rentable, tout doit être monétisé. Tout s'achète, tout se vend, tout a un prix. Comme si la valeur d'une chose se mesurait uniquement à ce qu'elle rapporte. Et voilà que l'Évangile aujourd'hui fait entendre une parole qui va totalement à contre-courant. Vous avez reçu gratuitement, donnez gratuitement. Merci Seigneur parce que toi tu nous proposes une autre manière de vivre. Une autre manière de regarder les personnes, le temps, les choses. Tu nous ouvres le chemin de cette civilisation de la gratuité si chère à Benoît XVI. Une gratuité qui n'est pas un supplément réservé à quelques généreux. Elle est au cœur de la vie chrétienne et même de toute vie humaine. Oui, l'été est souvent vécu comme le moment où il faut profiter, consommer, accumuler de nouvelles expériences, rentabiliser son temps, se faire plaisir. Et toi, Jésus, tu envoies les 12 presque à l'inverse, sans argent, sans sécurité, sans stratégie, avec un seul trésor, ce qu'ils ont reçu de toi, ta présence, ton amitié, ton amour gratuit. En pleine crise économique, Benoît XVI écrivait dans « Caritas in Veritate », l'encyclique que je t'invite à lire ou relire, le principe de gratuité et la logique du don comme expression de la fraternité peuvent et doivent trouver leur place à l'intérieur de l'activité économique normale. Ben, si cela vaut pour l'économie, combien plus pour nos familles, nos amitiés, nos vacances ? Eh bien, au milieu de cette Coupe du Monde si marquée par les enjeux commerciaux, un détail a pourtant touché beaucoup de monde. C'est que dans les villes hautes, des centaines de milliers de bracelets ont été distribués gratuitement. Et chacun porte quelques petits symboles de la ville. Une part de pizza à New York, la statue de la liberté. Mais ce qui les a rendus précieux, ce n'est pas leur valeur. C'est que les supporters se sont mis spontanément à se les échanger. Et ainsi, on a même vu un père offrir son bracelet à un enfant venu d'un autre pays, ou deux inconnus échanger leur bracelet comme on échange un sourire. Un simple objet qui est devenu le signe d'une rencontre. Parce qu'au fond, ce qui touche le cœur, ce n'est jamais le prix d'une chose en elle-même, c'est la gratuité du geste. Bien, Jésus, aide-moi. Aide-moi afin que cette logique du don ne disparaisse pas de ma vie, mais au contraire, qu'elles grandissent chaque fois davantage. C'est cette gratuité que le pape François rappelait justement aux sélections nationales italiennes et argentines, il y a quelques années déjà. Hein. Il leur disait, sur un terrain, la beauté du jeu naît de la gratuité, de la camaraderie, de l'esprit d'équipe. Sans cela, même la victoire perd de sa saveur et le match perd de sa force et de son intérêt. Et il conclut en disant que beauté, gratuité et camaraderie se trouvent comme résumés dans ce terme sportif qu'il ne faut jamais oublier. Amateur. Amateur. Ce qui manque cruellement dans cette Coupe du Monde, on pourrait dire. Mais amateur, c'est celui qui joue d'abord par amour. En jouant sur les mots, quoi. Bon, il est vrai que l'Italie semble avoir suivi ce conseil un petit peu trop à la lettre. Et depuis quelques années, elle est devenue tellement amateur qu'elle ne parvient même plus à se qualifier pour la Coupe du Monde. Bon, pardonne-moi Seigneur si je taquine un peu mes amis italiens. Mais au fond, cette petite plaisanterie cache une vraie question. Dans le foot, comme dans la vie, reste-t-il encore de la place pour la gratuité, pour l'amateurisme? Parce que nous sommes facilement ainsi faits, hein. Nous voulons être des experts pour obtenir, pour réussir, pour accumuler. Et nous oublions de recevoir. Et c'est pourquoi tu nous rappelles, vous avez reçu gratuitement. C'est que l'évangile ne commence jamais par une injonction morale, tu dois faire ceci ou cela. Il commence toujours par une grâce. Avant d'être celui qui donne, le chrétien doit être celui qui reçoit. Il est celui qui reçoit. Et ainsi, avant d'envoyer les apôtres en mission, tu les as appelés à vivre avec toi. Saint Marc le dit simplement, il les appela pour qu'ils soient avec lui et pour les envoyer annoncer la bonne nouvelle. Ils ne sont pas restés auprès de toi, Seigneur, seulement pour se former, mais pour recevoir ce qu'ils auraient ensuite à donner, c'est-à-dire la paix, la joie, la certitude d'être aimé, mais précisément à travers cette présence gratuite du Seigneur. Et aujourd'hui encore, Jésus, tu m'appelles de la même manière. Tu m'invites d'abord à être avec toi dans la fidélité et la gratuité d'une amitié que tu m'offres chaque jour. Et c'est ainsi que chaque jour, tu m'invites à la messe pour accueillir ta présence dans la communion eucharistique. Chaque jour, tu m'invites à passer quelques instants devant le tabernacle, tout simplement parce que tu m'y attends, Seigneur. Chaque jour, tu m'invites à prendre ces 10 minutes de prière, non pas seulement pour te parler ou te demander quelque chose, mais simplement pour demeurer avec toi, pour goûter, dans la fidélité, cette amitié qui m'est offerte gratuitement, même lorsque je ne ressens rien. Alors voilà, ayant reçu gratuitement, alors tu m'envoies, donne gratuitement. Voilà la mission, offrir autour de moi un peu de cette gratuité que j'ai d'abord reçue. Et les coordonnées d'un été vécu avec le Seigneur pourraient être, au fond, celles-ci, se proposer de recevoir chaque jour davantage de Dieu et donner alors davantage aux autres, calculer moins, remercier davantage. Devenir en somme de vrais amateurs, au plus beau sens du mot, hein, des hommes et des femmes qui vivent d'abord par amour. Et ça commence par des choses toutes simples. Prendre le temps d'une vraie conversation, rendre un service sans rien attendre en retour, appeler un proche, s'arrêter pour écouter, accepter pendant cet été, pendant mes vacances, de perdre entre guillemets un peu de temps pour gagner une rencontre. Parce que c'est exactement ça ce que tu demandes aux 12. En entrant dans une maison, saluez ceux qui l'habitent. Autrement dit, prenez le temps de la rencontre. Ne passe pas à côté d'une personne parce qu'elle ne sert à rien dans ton programme, parce qu'elle n'est pas prévue dans ton programme. Voilà les vrais amateurs dont la Coupe du Monde a besoin. Des gens qui savent prendre du temps. Eh bien, Seigneur, dans une culture où tout se calcule et où tout doit être rentable, apprends-moi, apprends-nous ce saint amateurisme de l'Évangile. Donne-moi de vivre chaque rencontre pour elle-même, sans arrière-pensée, sans efficacité à démontrer. Que chaque personne puisse expérimenter, à travers mon sourire, à travers ma disponibilité ou mon service, la joie de la gratuité. Alors oui, Seigneur, je regarderai avec plaisir les dernières rencontres de la Coupe du Monde, mais je voudrais surtout ne pas manquer les plus belles rencontres de cet été, celle que tu auras préparée sur mon chemin.

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2: En ce jeudi de la 14e semaine du temps ordinaire, la première lecture est tirée du premier livre des Chroniques, préparatif pour la construction du temple.
3: Tel était le prestige de la sainteté de David, que la tradition, représentée ici par le livre post-exilien des Chroniques, en faisait le vrai père des institutions religieuses d'Israël, aussitôt après Moïse. S'il n'a pu édifier le temple, David a fait mieux encore. Il nous a appris à aimer le Seigneur d'un amour personnel et en toutes circonstances. Tel est le vrai culte que Dieu aime.
2: David disait « Mon fils Salomon est encore jeune et faible, et la maison à construire pour le Seigneur doit être renommée dans tous les pays pour sa grandeur et sa splendeur. Je ferai donc pour lui des préparatifs. » Ainsi, avant sa mort, David fit de grands préparatifs. Il appela Salomon, son fils, et lui commanda de construire une maison pour le Seigneur, le Dieu d'Israël. David dit à Salomon, « Mon fils, j'avais à cœur, moi-même, de construire une maison pour le nom du Seigneur, mon Dieu. Mais la parole du Seigneur me fut adressée en ces termes. Tu as répandu beaucoup de sang et tu as fait de grandes guerres. Tu ne construiras pas de maison pour mon nom, car tu as répandu beaucoup de sang sur la terre devant moi. Voici, il t'est né un fils qui sera, lui, un homme de repos, et auquel je donnerai le repos vis-à-vis de tous ses ennemis d'alentour, car Salomon sera son nom, et je donnerai paix et tranquillité à Israël pendant ses jours. C'est lui qui construira une maison pour mon nom. Il sera pour moi un fils, et je serai pour lui un père, et j'affermirai son trône royal sur Israël pour toujours. Maintenant donc, que le Seigneur soit avec toi, mon fils, pour que tu bâtisses avec succès la maison du Seigneur ton Dieu, comme il l'a dit à ton sujet. Seulement, que le Seigneur te donne du discernement et de l'intelligence lorsqu'il t'établira sur Israël, pour garder la loi du Seigneur ton Dieu. Alors tu prospéreras si tu gardes, pour les mettre en pratique, les préceptes et les ordonnances que le Seigneur a ordonnées à Moïse au sujet d'Israël. Sois fort et courageux, sois sans crainte et sans peur. Voici, malgré ma pauvreté, j'ai préparé pour la maison du Seigneur 100 000 talents d'or et 1 000 000 de talents d'argent. Pour le bronze et le fer, on ne peut pas les peser tant ils abondent. J'ai préparé aussi du bois et des pierres, et tu en ajouteras encore. Tu as en abondance des ouvriers, des carriers, des tailleurs de pierres et de bois, toutes sortes d'hommes habiles en tout métier. Pour l'or, l'argent, le bronze et le fer, on ne peut les évaluer. Lève-toi, agis, et que le Seigneur soit avec toi. David ordonna à tous les chefs d'Israël d'aider son fils Salomon. Le Seigneur votre Dieu n'est-il pas avec vous? Ne vous a-t-il pas donné du repos de tous côtés? En effet, il a livré entre mes mains les habitants du pays qui a été soumis au Seigneur et à son peuple. Maintenant, appliquez votre cœur et votre vie à chercher le Seigneur votre Dieu. Levez-vous et construisez le sanctuaire du Seigneur Dieu pour amener l'arche de l'Alliance du Seigneur et les objets sacrés de Dieu dans la maison construite pour le nom du Seigneur. »

0: Aujourd'hui, 9 juillet, l'Église fait mémoire de saint Augustin Xaorong, prêtre et ses compagnons martyrs.
1: La deuxième lecture est tirée d'un sermon de saint Augustin sur le psaume 126. C'est le Seigneur qui bâtit la maison. Salomon avait bâti un temple au Seigneur, image et préfiguration de la future Église et du corps du Seigneur. C'est pourquoi celui-ci dit dans l'Évangile « Détruisez ce temple et en 3 jours je le relèverai ». C'est donc parce que le premier Salomon avait bâti ce temple-là que le véritable Salomon s'est bâti un temple. Je parle de notre Seigneur Jésus-Christ, le vrai pacifique. Car le nom de Salomon se traduit par pacifique, et le véritable pacifique est celui dont l'apôtre dit « Il est lui-même notre paix, lui qui de 2 peuples en a fait 1 seul ». Il est le véritable pacifique, lui qui a réuni en lui 2 murs venant de côtés opposés, pour lesquels il est devenu pierre d'angle. Pour le peuple des croyants venant de la circoncision, et pour le peuple venant de la non-circoncision des païens, lui aussi formé de croyants. De ces 2 peuples, il a fait 1 seule Église. Il est devenu pour eux pierre d'angle, et c'est pourquoi il est vraiment pacifique. Parce que l'authentique Salomon, le fils de David et de Bethsabée, le roi d'Israël, préfigurait ce vrai pacifique lorsqu'il bâtissait le temple, ne t'imagine pas que c'est Salomon qui a bâti pour Dieu une maison et que l'Écriture te désigne un autre Salomon quand elle commence ainsi un psaume « Si le Seigneur ne bâtit la maison, c'est en vain qu'il travaille ceux qui la bâtissent. » C'est donc le Seigneur qui bâtit la maison, c'est le Seigneur Jésus qui bâtit sa maison. Beaucoup travaillent à bâtir, mais si ce n'est pas lui qui bâtit, c'est en vain qu'il travaille ceux qui la bâtissent. Quels sont ces bâtisseurs qui travaillent? Tous ceux qui prêchent dans l'Église la parole de Dieu, les ministres des sacrements de Dieu. Tous nous nous démenons, tous nous travaillons, tous nous bâtissons maintenant. Et avant nous, d'autres se sont démenés, ont travaillé, ont bâti. Mais si le Seigneur ne bâtit la maison, c'est en vain qu'il travaille ceux qui la bâtissent. C'est pourquoi les apôtres en ont vu quelques-uns s'écrouler. Et Paul dit précisément « Vous observez religieusement les jours, les mois, les saisons, les années. Vous me faites craindre d'avoir travaillé pour tous en pure perte. » Parce qu'il savait que la construction intérieure était l'œuvre du Seigneur. Paul plaignait ceux pour qui lui-même avait travaillé pour rien. Donc si c'est nous qui parlons au dehors, c'est lui qui construit au dedans. Nous remarquons comment vous écoutez. Mais ce que vous pensez, celui-là seul le connaît qui voit vos pensées. C'est lui qui bâtit, lui qui avertit, lui qui effraye, lui qui ouvre l'intelligence, lui qui conduit jusqu'à la foi votre connaissance. Pourtant, nous travaillons et nous sommes comme des ouvriers.

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le nom du juste opprimé, la pitié de Dieu sera sans défaut. 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
1: Gloire au Père et au Fils et au Saint-Esprit pour les siècles des siècles.

Auditeurs de Radio Espérance, écoutons tout de suite un enseignement du Père Philippe Blanc sur le thème « Il faut naître par un changement d'être » qui avait été donné dans le cadre du 50e anniversaire de la mort de Maurice Zundel.